0: 500 et 2000 euros pour avoir un brevet.
1: Bon, eh bien, on parle, mais on va aller faire un petit tour de coucou. Hein. C'est dans celui-ci qu'on monte, là?
0: Dans celui-ci, vous allez monter, oui. Okay. Donc, on va faire avant, si vous voulez, ce qu'on appelle la pré-vol. C'est-à-dire qu'on fait une visite avant le vol. D'accord. Pour s'assurer que la machine est en bon état.
1: On va faire roter le moteur.
2: Roter le moteur, vous allez voir, ça fait une espèce de bruit.
0: Écoutez,
2: très poétique, mais écoutez.
0: On va écouter. Voilà. On fait monter le niveau d'huile.
1: C'est quoi cette matière-là?
2: Ça s'appelle du Dacron. C'est un tissu comme avec, très très résistant qui résiste à plus d'une tonne 5 au mètre carré. Et après, vous obtenez carrément des pots de tambour qui sont.
1: Ça, on dirait une pot de tambour.
2: C'est une pot de tambour, attention.
1: Ouais. Les ailes aussi?
2: Alors, vous avez une partie métallique sur les ailes ou une partie d'entoilage aussi. C'est le même système d'entoilage. Okay.
1: Il faut que je m'installe à la place du pilote, c'est
3: ouais.
1: ça?
3: Oui. Tu veux?
1: Non.
3: Mais si, si.
1: Mais non, je veux pas, non.
3: Mais pourquoi tu veux?
4: Vous pourriez même apprendre à piloter.
1: Eh bien, on n'est pas arrivé.
3: On fait la visite pré-vol. Alors, répète après moi, Patricia. Notre père. Qui est au Sénat. Et on démarre. Vos impressions, madame.
1: Oh, c'était merveilleux.
5: 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À Dun-le-Palestel, vous êtes peut-être déjà passé par la Palette, un lieu social et culturel où on peut tout aussi bien avoir une aide administrative pour faire des papiers que découvrir un atelier cuisine. Mais c'était quoi ici avant ?
6: Laurence, je suis à l'atelier pâtisserie que Béatrice anime, très sympathique. Pour l'instant, je suis en train de faire mon coulis de framboise. Ici, c'était un cabinet dentaire. C'était le docteur Souverain qui a exercé ici pendant des années et des années. Et moi, j'étais une de ses patientes. J'étais gamine, hein, je me souviens. Et je venais ici, j'avais un appareil dentaire.
5: C'était ici, dans cette salle qui est en bas?
6: Alors non, c'était à l'étage.
7: Béatrice Guimino.
5: La chef pâtissière. La Palette.
7: C'est un lieu social où on peut demander n'importe quoi. Le moindre papier, quand on a des problèmes, ils sont toujours là. Et au niveau animation, et tout.
8: Anna, ici on se rencontre, on se retrouve entre nous. Des fois on s'est perdu de vue plus longtemps. Et on se retrouve autour d'une expo ou simplement autour d'un papier qu'on a besoin de faire imprimer. Donc du coup, ouais, c'est un espace aussi de rencontre. C'est ouvert à tout le monde.
5: Hélène.
9: J'ai habité dans le Palestel depuis 18 ans. Je suis une artiste ici. Je connais le palette bien. Et aussi, j'ai un petit souvenir d'une maison, une part de le palette avant. Avant, c'est deux bâtiments séparés. Et une, c'est le dentiste et une, c'est une petite maison. Je connais les deux propriétaires. Une, c'est une coupe, s'appelle Les et Jill Davis. C'est une coupe anglaise. Et avant ça, c'est une dame, s'appelle, elle est française. C'est Madame Disbourret, Madeleine, gentille dame. Quand j'étais arrivée en France, elle est super gentille avec moi. Elle avait son maison dans l'après-midi. Elle offert le biscuit, le boisson dans son cuisine. C'est une petite cuisine. C'est toujours existe le carrelage.
5: Ah oui, c'est vrai, il y a un magnifique carrelage dans la salle à côté de l'ancien cabinet de dentiste. Oui,
9: et ça, c'est le cuisine de Madeleine. Les deux familles, c'est vraiment adorable. Même bonnes énergies de son caractère qui toujours existe, j'ai trouvé dans le bâtiment de la palette. C'est comme une deuxième maison pour moi. Aussi.
5: Dentiste, maison, puis lieu socio-culturel, les bonnes ondes ont traversé le temps à la palette.
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12: Il a pour le coup des histoires qui nous restent bien dans la tête, c'est Arnaud Fromage qui est avec nous. Bonjour Arnaud.
13: Bonjour, bonjour à tous.
12: Arnaud, ça faisait longtemps que vous ne nous aviez pas déterré une vieille loi de l'époque révolutionnaire. Hein.
13: Oui, mais cette fois j'en ai trouvé une qui sert vraiment à quelque chose. Je dirais même que c'est une loi qui a tout changé. Il s'agit de celle qui, en 1799, a instauré en France le système métrique. Ou plutôt, le système MKPS pour mètre kilogramme poids seconde. 3 unités de base pour les unir toutes et en finir enfin avec les toises, les perches, les pousses, les lieux, les livres et les boisseaux. Il faut dire que chaque région et parfois même chaque ville possédait sa propre unité de mesure. À Besançon, c'était l'Aulne, par exemple, qui mesurait un peu plus de 80 cm. Pour éviter les embrouilles, eh bien une tige en métal, une aune étalon, avait été scellée dans la pierre au XVIe siècle à l'extrémité gauche de la façade de l'hôtel de ville. Et elle y est toujours, d'ailleurs, elle est toujours en place. Mais voilà, à la demande des commerçants de l'époque, un système identique était nécessaire et ce fut donc le système métrique.
12: Le système métrique qui a depuis été adopté par presque tous les pays du monde, on peut le dire.
13: Oui, en gros, il n'y a que les États-Unis, le Libéria et la Birmanie qui refusent toujours le système métrique. Et c'est vrai que le Royaume-Uni l'utilise en traînant des pieds. Le système métrique qui a évolué d'ailleurs depuis, il a intégré le système SI, le système international, qui rassemble toutes les unités de mesure de base desquelles on peut calculer toutes les autres. Et elles ne sont que 7. Le kilogramme, la seconde et le mètre, donc, auxquels s'ajoutent le kelvin pour la température, l'ampère pour l'intensité électrique, la mole pour la quantité de matière et le candela pour l'intensité lumineuse.
12: Et avec ça, on peut tout calculer ?
13: En grande partie, oui, les autres unités se déduisent de ces sept-là, mais il y a malgré tout un monde qui résiste encore et toujours au système métrique et, je dirais même, à la logique humaine, celui des pointures de chaussures. Personne n'y comprend rien, alors j'ai mené des petites recherches. Tout part du point de Paris, inspiré du quart de pouce britannique. La pointure d'une chaussure est calculée en divisant la longueur de l'intérieur de la chaussure en centimètres par le point de Paris. En gros, une pointure 40, ça fait environ un pied de 26 cm de long. Pour les Italiens, c'est le même calcul, mais avec une pointure en moins. Les Américains commencent à compter à partir de la taille 1, qui correspond à notre 31. Les Anglais, c'est pareil, mais eux, ils commencent à 0. Les seuls qui ont un système à peu près compréhensible, ce sont les Japonais. En gros, un pied de 26 cm correspond à la taille 26, et ensuite on décale, mais toujours en fonction du fameux point de Paris. En résumé, il serait peut-être temps de mettre un bon coup de botte là-dedans, parce que, rayon chaussure, moi, je ne sais plus sur quel pied danser.
12: Ah, c'est le cas de le dire, oui. C'est vrai qu'on a un petit peu perdu avec tout ça. Merci beaucoup, notre cher Arnaud Fromage, avec ses nécessaires minutes comptoises. Et puis à très bientôt.
13: À demain.
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1: Bonjour, je m'appelle Jean, je suis né en 1935. J'ai fait du vélo depuis très jeune. J'ai côtoyé après des gens de qualité et j'ai eu la chance de participer à beaucoup d'épreuves et d'en tirer de grands souvenirs et des profits.
2: Bonjour Jean. Alors c'est pas exagéré hein, de dire que vous êtes un mordu, un grand passionné de vélo et de cyclisme. Ça se voit quand on regarde vos albums photos chez vous, vos nombreux trophées. Et ça se voit un peu dans vos yeux aussi quand on parle de vélo, ça vous émeut ?
1: C'est vrai qu'à vélo j'ai été heureux. Ah oui, j'étais mordu. Et alors dans mes rêves, je rêvais que le Tour de France passait dans le coin, que je me planquais derrière une haie et que je m'emmanchais dans le peloton. Je roulais comme les autres sans fatigue. Et ça, c'était un rêve qui m'est resté longtemps. Et j'ai même rêvé une nuit, il n'y a pas si longtemps, que sur le guidon, j'avais mis mon nom.
2: Jean, vous-même, vous avez participé à certaines courses, notamment le Paris-Brest-Paris.
1: Ah, Paris-Brest-Paris avait existé la première fois en 1891. Et c'est Charles Théron qui avait gagné. Il avait eu un peu de chance parce que il avait déjà un frère qui avait une voiture. Et il avait bénéficié de ravitaillement, d'assistance. Et à un moment, il a voulu abandonner. Et son frère a sorti un pétard. Il a dit, si tu t'arrêtes, je te tue. C'était sympa au possible. Il n'y a pas de dérailleur, il n'y a pas de frein, il y a un pignon fixe. Et puis tu pédales. T'en chies comme un russe au Congo. Alors c'est quand même assez baroque. Moi, après, j'ai fait Paris-Brest-Paris en 1991, 100 ans après Charles Théron. Je suis quelquefois un peu farfelu. J'ai eu beaucoup de plaisir à faire Paris-Brest-Paris parce que je l'ai fini pas abîmé.
2: Qui sont les cyclistes qui vous ont marqué ?
1: Bernard Hinault. J'ai adoré ce garçon. Et puis, à un moment, on a familiarisé. Je me suis occupé, entre autres, de lui et de son vélo. Il était attaché à ce que je faisais. Et je savais que pour un contre-la-montre, fallait lui mettre de la guidoline neuve. Le Chatterton des guidons. Je l'ai accompagné au championnat du monde et il était champion du monde. À Salange. Et là, les larmes sont sorties et on s'est embrassés. Et après, j'en ai eu un autre. Luc Leblanc. Luc Leblanc était champion du monde. Luc Leblanc était maillot jaune du Tour. Luc Leblanc a eu le malheur de perdre un frère lors d'une soirée de 14 juillet à Nieul en Haute-Vienne. Un gars bourré rentre dans la foule, tue le frère à Luc et casse une jambe à Luc. Ça n'a pas empêché Luc d'être champion du monde. Enfin, pour moi, c'est grandiose. Et il y a 2 ans, le Tour de France passe à La Roche et Luc Leblanc conduit une voiture. Tout le monde pose des questions, tout ça. Et je dis à Luc Leblanc, comment va ta sœur ? Les gens me prennent pour un timbré, quoi. Ah, il me dit, elle va bien, elle habite à Toulouse, elle fait telle et telle chose. Ces périodes-là, pour moi, sont formidables.
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4: Bonjour Olivier, on parle donc de cuisine aujourd'hui ?
3: Tout à fait, et on fait un viron du côté du nord du département. Bonjour les amis, petit tour du côté du pays rouennais aujourd'hui. Comme on y dit là-bas, la gastronomie c'est très important à Rouen, vous en avez peut-être écouté parler. Sur le plan linguistique, le Y pronom neutre, on y aime bien dans le nord du département. Et je vous rappelle que le verbe entendre n'existe quasiment pas. À Rouen, on écoute. Donc vous avez peut-être écouté parler de l'importance de la gastronomie là-bas. Alors la figure tutélaire, c'est la maison Trois Gros, 3 étoiles au guide Michelin. Le restaurant tenu à partir de 1930 à Rouen par Jean-Baptiste Trois Gros et son épouse Marie, puis par leurs fils Jean et Pierre, et enfin par leur petit-fils, Michel, qui s'est installé depuis quelques années à Ouche, près de Rouen, et maintenant son fils César. Vous avez remarqué comment je dis Rouen en une syllabe plutôt que Rouen en 2 syllabes ? C'est comme ça qu'on y dit dans la région. Donc, vous l'avez compris, la gastronomie, c'est important, c'est number one. Les gens aiment bien les douceurs aussi. Hein. La région rouennaise, c'est la terre où l'on a fait la vraie papillote, celle qui est faite chez Révillon en Coteau, ça va être de saison. Et puis, nous avons la praluline, une brioche au beurre et aux pralines roses, créée par Auguste Pralu en 1955. Au fait, la pâtisserie et chocolaterie Pralu, c'est bien d'origine rouennaise, même si on en trouve un peu partout aujourd'hui, et même si les Lyonnais tentent de se l'approprier. Non, les gones, Pralu, c'est rouennais. Les pralulines, ils en font tellement qu'il faut qu'ils prennent très tôt le matin. Prendre, ça peut vouloir dire embaucher, commencer le travail dans le parler rouennais. Alors, attention quand même avec les papillotes et les pralulines, hein, si vous avez une chemise blanche, parce que vous pouvez vous faire une catole, c'est-à-dire une tache. Par contre, après avoir mangé, vous aurez la caisse. À d'autres termes, vous serez en forme. Les ch'tis, ils adorent. Oui, à Rouen, on parle volontiers de ch'tis pour désigner les enfants. Ne pas confondre avec le ch'timi du Schnorr. Un événement incontournable de la région rouennaise, c'est Rouen Table Ouverte, RTO pour les intimes, dans lequel gastronomie et spectacle vivant se rencontrent pour le plaisir des papilles, des yeux et des oreilles. Un autre grand rendez-vous, c'est le Salon de la Gastronomie, organisé par le comité des fêtes au Coteau et qui se tient depuis quelques années dans la grande salle du Scarabée à Riorges. On y propose le meilleur de la production d'une centaine d'exposants et leur savoir-faire. Et même si ça pleut, et si la pluie vous y craignez, comme on dit volontiers à Rouen, c'est-à-dire si vous n'aimez pas ça, vous serez bien à l'abri au Scarabée. Au Scarabée, on peut s'étendre, mot du patois rouennais qui veut dire se réchauffer. Voilà, voilà.
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5: Avec la toute nouvelle voie de la salle Climb Up au Mans, imaginez être en fauteuil roulant, mais pouvoir grimper à 10 mètres de haut. C'est l'objectif de cette voie en phase de test pour toute la semaine, avec un système qui défend l'escalade pour tous. C'est appelé le footing vertical. C'est développé par MBS Industries, l'entreprise de Bassa et Michael Mawem, deux frères champions de la discipline. Bassa est donc venu dans la salle Climb Up au Mans présenter son dispositif, et je l'ai testé pour vous. Direction donc, l'avenue du Panorama au Mans, dans la salle. Un groupe de personnes en fauteuil roulant sont donc devant la voie et attendent de pouvoir y grimper. Une prouesse rendue possible par Bassa qui présente son projet, certifié il y a tout juste quelques jours et fruit de nombreuses années de recherche. Rodolphe, encadrant d'escalade depuis 15 ans et membre lui aussi de MBS, se charge des démonstrations. Alors comment ça se présente? En fait, c'est assez moderne puisque vous avez un boîtier tout en haut et un petit boîtier tout en bas. Tous les deux accrochés au mur et connectés en Wi-Fi, on s'approche de la voie. Et là, deux possibilités. Si vous êtes par exemple en fauteuil et que vous ne pouvez pas bouger vos jambes, on vous place un harnais dorsal. Si vous pouvez bouger vos jambes, on vous équipe d'un baudrier classique. Dans les deux cas, on vous accroche ensuite au système d'enrouleur à moteur. La grosse corde vous soulève d'abord légèrement de manière à pouvoir calculer votre poids pour adapter ensuite l'assistance.
6: En fait, c'est exactement comme un vélo électrique. On peut vraiment dire que c'est le vélo électrique de l'escalade. Hein. C'est-à-dire que si vous ne mettez pas d'action musculaire, la machine ne va pas vous aider. Elle ne vous aidera que si vous mettez une action musculaire. Donc, on a bien les muscles qui fonctionnent, la motricité qui fonctionne. On parle bien d'assistance et on n'est pas treuillé. C'est vraiment la grosse différence qu'il faut noter, et c'est très important de la faire.
5: Et Rodolphe, que vous entendez, peut ensuite contrôler la descente ou la montée directement sur le logiciel de son téléphone. Alors chacun leur tour, des membres d'associations du handicap viennent tester le dispositif. C'est le cas de Louis, 31 ans, atteint d'infirmité motrice cérébrale qui lui rend l'usage difficile de ses muscles et donc de ses jambes. Il redécouvre la discipline qu'il a pratiquée une seule fois dans sa vie.
7: J'ai vraiment senti les sensations comme si, comme normalement en fait. Enfin, quasiment comme normalement, parce que je suis quand même tracté par le mécanisme.
5: Et à chaque fois, c'est la même chose, des sourires, la sensation d'une liberté retrouvée et la possibilité de prendre de la hauteur bien loin du fauteuil de tous les jours. C'est hyper impressionnant. Je l'ai testé moi aussi en exclusivité mondiale et évidemment, je suis le seul sur qui ça n'a pas marché tout de suite.
6: Ah tiens, il faut que ça tombe avec toi. Alors, est-ce que je peux monter un peu?
7: Ouais.
6: Vas-y, monte okay. Un petit peu.
7: Allez.
6: Et laisse-toi redescendre.
5: Ouais, les sensations sont quand même impressionnantes. J'ai réussi hein, finalement à pouvoir le faire. On a l'impression en fait d'une escalade sans risque, en douceur. Parfait d'ailleurs si vous avez peur du vide, hein, par exemple. Alors toute la semaine, des groupes ont été invités pour le tester. Mais si vous voulez, vous aussi essayer individuellement, c'est possible chaque soir à partir de 18h et franchement ça vaut le détour. C'est novateur, inclusif, testé et à 200% approuvé par ICI MEN.
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8: Nous partons à la découverte des Maranges, ce petit territoire partagé entre trois villages, Chéilly-les-Maranges, Sampigny-les-Maranges et Dezise-les-Maranges, au lieu de la prochaine Saint-Vincent tournante 2026. Alors, avec Plus belle la vigne, on zoome sur ce territoire viticole caché dans une petite vallée. Ici, les coteaux font partie de la côte de Beaune, mais en Saône-et-Loire. Explication avec Élodie Roy, viticultrice et vice-présidente du comité d'organisation de la Saint-Vincent.
9: La côte de Beaune s'étale d'une même exposition, mais il y a une faille géologique à Santenay et les Maranges, on est une vallée un petit peu à part, je dirais.
8: Alors là, Santenay, c'est dans quelle direction ?
9: Santenay, c'est juste en face. Voilà, là-bas.
8: C'est dans le petit creux, là-bas.
9: Là, vous voyez des bâtiments en face. Oui. Là, c'est tout le début de Santenay.
8: D'accord, voilà. Et donc après, il y a les hauteurs, en fait, il y a les collines.
9: Les coteaux, voilà.
8: Les coteaux.
9: C'est une vallée, en fait. Les Maranges, vous avez la vallée de la Causanne et la vallée de la Deune. Donc la Causanne, c'est une petite rivière qui circule sur Chéilly, sur Sampigny, qui prend sa source en fait à Vauchignon, au bout du monde. Donc c'est un nom qui ça s'invente pas.
8: C'est joli.
9: C'est une petite rivière qui fait 14 km et qui se jette dans la Deune juste à la sortie de Chéilly. Donc cette rivière, elle passe au milieu là. le petit village de Sampinet qui est ici, très étriqué, très enclavé. Et sur les hauteurs, vous avez deux Ises et tout en haut, le petit hameau de Borgie. Et la montagne des Trois-Croix qui est en face de nous, connue aussi sous le nom de Mont-de-Seine. Alors, bon, moi je les vois les croix, mais je connais... C'est vraiment juste en face de moi, je ne sais pas si vous voyez.
4: Non, mais
9: le petit point culminant.
4: D'accord.
9: Oui, là, on est à 521 mètres d'altitude, je crois. Et le vignoble des Maranges est vraiment devant nous.
4: Alors, qu'est-ce qui fait que ça reste tout de même la côte de Beaune, alors qu'on décroche quand même de cette côte de Beaune?
9: On décroche de cette côte de Beaune, légèrement, hein, c'est quand même pas... Parce qu'après, une fois passé la côte de Beaune, on est sur la côte chalonnaise. Mais la côte chalonnaise, on est sur la plaine de Saône. Nous, on est quand même très éloignés. La côte chalonnaise, elle est vraiment derrière cette colline-là.
4: D'accord.
9: Avec le village de Bouzeron qui commence la côte chalonnaise, Ruilly, Mercuré, etc. On a des terroirs distincts. Là, on a une carte géologique. Vous voyez qu'il y a beaucoup de couleurs différentes en fonction du type de sol.
4: Ah oui, je vois, jurassique, plutonique.
9: Donc ça, ce sont des niveaux géologiques. Donc là, on parle de millions et de millions d'années. Pour faire simple, c'est argilo-calcaire, mais pas que. On est un vignoble assez tardif. On vendange souvent plus tard que les autres appellations de la côte de Beaune.
4: Vous êtes entre la côte de Beaune et les hautes côtes, finalement.
9: Oui, exactement. C'est ça. Les Maranges, ils sont exposés sud-sud-est, on va dire. Les hautes côtes, moi, personnellement, j'ai des parcelles, elles sont exposées vraiment plein sud.
8: Nouvelle confirmation de la définition hyper millimétrée des terroirs bourguignons.
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10: Caroline Oscari, cadre de production audiovisuelle et accessoirement présidente de l'association Le Vrac, café de Champnétrie.
11: Les Limousins sont formidables. Stéphane Pigato.
10: Une enfance plutôt classique, mais avec un bagage d'immigration, d'un côté l'Italie et de l'autre la Croatie.
12: Votre première envie dans la vie, c'était d'être traductrice internationale. Est-ce que c'est ce côté fille d'immigré qui vous a donné cette envie d'être traductrice ?
10: C'est effectivement ce bagage fait d'immigration qui m'a ouvert les yeux sur le monde. Et puis, en bonne belge que je suis, j'ai évidemment lu Tintin. Et ça m'a confirmé dans l'idée d'ailleurs, de voyage.
12: Premier voyage, entre guillemets, premier départ aux États-Unis pour apprendre l'anglais.
10: Voilà, donc à 17 ans. Un regard à la fois critique et admiratif de ce que sont les États-Unis. J'ai fait le tour des États-Unis. Voilà.
12: Et comme ça ne vous suffisait pas et que vous êtes pour le rapprochement des peuples, Caroline, vous avez décidé de faire la même chose cette fois-ci, mais en Russie.
10: J'ai entamé des études de philologie slavistique à l'Université libre de Bruxelles à l'époque, à l'issue desquelles j'aurais dû me rendre effectivement à Moscou. Et puis l'histoire en a décidé autrement, puisqu'en 1991, je ne peux pas partir en URSS et donc je suis obligée de revoir mes plans.
12: Alors qu'est-ce qui se passe à ce moment-là dans la tête de la jeune Caroline ?
10: Je décide de quitter la Belgique pour une formation plus professionnalisante, information et communication, et j'atterris à Bordeaux.
12: Et là, vous travaillez dans l'audiovisuel ?
10: À l'issue de mes études en information et communication, je suis recrutée à France Télévisions, donc sur le site de Bordeaux, France 3. Puis, un jour, j'en ai eu marre de la ville. Ça faisait très longtemps qu'on rêvait de vivre autre chose et de redonner du sens à nos vies. J'ai été mutée, effectivement, à la station de Limoges.
12: Aujourd'hui, donc, à Champnétrie, avec Le Vrac.
10: Voilà.
12: Cette épicerie, plus qu'une épicerie, un vrai lieu de vie au centre du village. Comment vous est venue l'idée et l'envie d'ouvrir ce lieu ici à Champnétrie ?
10: Alors, c'est effectivement l'aboutissement, on va dire le couronnement de toute une vie d'engagement et de désir de solidarité, de main tendue vers l'autre, qui date effectivement de mon adolescence. J'ai été très soucieuse très vite des injustices et des inégalités territoriales. J'ai souhaité effectivement donner à Champnétrie un lieu de vie, un lieu de rencontre, un lieu où tout un chacun pouvait s'exprimer librement, un lieu de vie, un lieu de joie.
12: Si on se replonge un petit peu dans le temps et qu'on rencontre la jeune Caroline de 18 ans, des envies de voyage à travers le monde plein les yeux, qu'est-ce qu'elle penserait de la un peu plus vieille Caroline d'aujourd'hui qui vit en Limousin?
10: J'étais en plus très citadine, très avide des bars, des cafés, des théâtres, du cinéma. Je me dis qu'on peut aussi voyager en rencontrant toutes ces riches personnalités locales qui font aussi la richesse du territoire. Je pense que c'est vraiment l'aboutissement d'un cheminement, de réflexion, de désir, de goût, de... Non, je ne changerai rien. Je pense qu'il y a une forme de cohérence entre ce que j'étais à 18 ans et ce que je suis aujourd'hui.
12: Champnétrie jusqu'au bout, quoi.
10: Champnétrie à fond.
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13: Un début de conversation pour vous aider dans l'apprentissage de la langue bretonne aujourd'hui et puis après un nom de famille qui permet de faire front.
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13: Alors, c'est pas évident d'apprendre la langue à la radio. J'essaie de vous donner quelques clés chaque jour, mais pour ça encore faut-il être à l'heure pour écouter les chroniques. Donc, pour ne pas rater l'heure, il y a une question que vous devez connaître. Une phrase. Pédere. Je suis sympa, c'est une phrase courte. Trois mots. Pédere. Et, ou EO, si vous voulez, c'est facile à traduire, c'est « quelle heure est-il ?» PED, c'est un mot interrogatif qui signifie combien ? PED, à retenir évidemment, ça sert dans plein d'utilisations. PEDER, quelle heure ? Et à la fin, EO, c'est une des formes du verbe être en breton conjugué. PEDER, EO, PEDERE, quelle heure est-il ? Retenir cette phrase vous permettra de ne jamais rater vos rendez-vous de toutes sortes et surtout vos rendez-vous radiophoniques. PEDER, EO, quelle heure est-il ? Alors pour répondre s'il est midi par exemple, bah vous répondrez Christeis eo. Midi il est. Et on n'oublie pas le verbe à la phrase, on ne dit pas juste Christeis, on dit Christeis eo. Peder eo, quelle heure est-il? Christeis eo. Il est midi. Bon, dites pas ça une autre heure qu'à midi, ça marchera moins bien.
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13: Et un patronyme frontal aujourd'hui, ou un nom qui fait front, comme je vous le disais, ou même plusieurs. Taldir ou Talourn. Deux mots commençant avec le préfixe tal, T-A-L. Et tal, qui n'est pas la chanteuse en breton, bah, a plusieurs sens. En premier, c'est le front humain, évidemment, tal, antal, le front, tal, antal et begarpen, le front en haut de la tête. C'est mieux s'il est là, d'ailleurs. Et donc, si votre nom de famille est Taldir ou Talourn, eh bien, mieux vaut ne pas donner de coup de tête au risque de casser celle d'en face, car Taldir veut littéralement dire front d'acier, rien que ça. Et Talourn, c'est pas en reste non plus, Talourn, c'est le front de fer. Alors encore un nom ramenant une époque où les hommes se faisaient remarquer sur les champs de bataille ou dans les mêlées. Et les Taldir ou Talourn étaient visiblement pas mauvais pour donner ou amortir les coups. C'est pas une raison pour faire pareil. Moi je vous dis à demain, même heure.
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1: Allez, c'est le moment de découvrir les origines de vos communes en Vienne et en Deux-Sèvres avec Patrick Citeau dans nos deux noms. Et il est aujourd'hui à Mazières-en-Gâtine, une commune située au centre des Deux-Sèvres et qui possède de nombreuses sources, hein, Patrick.
2: Comme son nom l'indique, Mazières-en-Gâtine a planté son décor dans ce paysage de bocage avec ses vallées et ses haies propres à la Gâtine poitevine. Située dans l'arrondissement de Parthenay, ce n'est pas une très grosse commune. Sa configuration est d'ailleurs assez particulière. La commune dessine ainsi un 8 resserré au centre où se trouve le bourg, ce qui a des conséquences assez inédites par rapport à ses trois communes voisines. Elle se trouve en effet en très grande proximité du cœur de vie et notamment de l'église de Mazières-en-Gâtine. La limite avec Saint-Pardoux se trouve ainsi à 50 mètres de l'édifice religieux. Une distance qui est de 100 mètres pour Saint-Mars-la-Lande et 500 mètres pour Verruy. Mazières correspond bien à l'image de château d'eau du Poitou que l'on donne à la Gâtine. La commune possède ainsi de nombreuses sources qui alimentent ruisseaux et étangs jusque dans le bourg. Une présence qu'elle doit à sa situation géographique. Mazières est en effet située sur la ligne de partage des eaux de la Sèvre niortaise au sud et du Touet au nord.
1: Et côté sous-sol, la commune affiche également des caractéristiques particulières.
2: Des particularités qui prennent la forme d'une pierre bleue très dure appelée diorite. Elle est notamment exploitée pour la réalisation des routes. Le nom de la bourgade apparaît quant à lui dans un texte de l'abbaye de Saint-Mexan du milieu du XIe siècle. Mazières est alors appelée Macerias, un nom qui signifie « ruine » en latin. Il est possible que les vestiges antiques d'un théâtre gallo-romain aient alors influencé cette dénomination. La commune traverse des siècles pour se retrouver à la Révolution en bordure de la Vendée militaire. Mazières sera relativement épargnée par cette période tourmentée. En 1849, le comte de Tussaud y installe la première ferme-école du département des Deux-Sèvres. L'établissement contribue au progrès de l'agriculture en Gâtine. Il faut attendre la seconde moitié du 19e siècle pour voir le village se développer avec notamment la construction des halles couvertes et d'une gare. Depuis, Mazières-en-Gâtine continue sa route sur les rails de l'histoire.
1: Eh bien, n'hésitez pas à aller faire un tour à Mazières-en-Gâtine en Deux-Sèvres, à visiter ce joli bourg poitevin. Merci Patrick Citeau pour toutes ces infos. On vous retrouve le week-end prochain, évidemment, même heure, samedi et dimanche, aux alentours de 8h20. 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
3: Chaque année, près de 800 000 personnes montent sur un bateau à Strasbourg, soit plus de la population entière de Marseille qui ferait la queue pour voir la petite France. Aujourd'hui, je teste pour vous les coulisses de Bateau-Rama. On est bien évidemment à Strasbourg, embarcadère du Palais Rohan. Et il est tôt, il est très tôt. Hein. La ville s'éveille tout doucement et je monte à bord d'une navette Bateau-Rama avec Dylan et les capitaines. Autour de nous, l'île est particulièrement silencieuse et on entend juste les clapotis de l'eau contre la coque. Pendant que les premiers touristes dorment encore, eh bien, l'équipage, lui, prépare déjà la journée. J'ai comme l'impression que je vais prendre part au spectacle que je vois défiler tous les jours devant les fenêtres des studios d'Ici Alsace. Et une fois à bord de la navette, direction le port du Rhin, dans les locaux techniques de Bateau-Rama. Avant même qu'un touriste monte à bord, ah bah les bateaux passent par une vérification technique complète. Et Dylan m'explique que chaque navette est contrôlée quotidiennement. Hein. Les niveaux, la sécurité, les systèmes électroniques. Normal, on peut transporter jusqu'à 135 passagers par bateau. En fait, Bateau-Rama appartient au port autonome de Strasbourg. C'est le deuxième port fluvial français. Et à l'origine, les visites servaient surtout à montrer la puissance industrielle du port aux investisseurs. C'était pas vraiment pour les touristes. Aujourd'hui, la visite dure environ 1h10. Et on traverse la petite France, la Neustadt et le quartier européen. Et selon le capitaine, la difficulté principale, c'est de réussir à anticiper d'une part le courant, mais aussi les écluses et les autres embarcations. Hein. Dans un espace, il faut le dire, relativement relativement petit. Et ça prend pas mal d'entraînement pour réussir à passer un aussi long bateau sous les ponts de Strasbourg. Et moi, je me fais trimballer et je dois avouer que depuis l'avant du bateau, la ville est encore plus belle. On voit les rues et les façades des bâtiments complètement autrement. Là, j'ai adoré ça. Aujourd'hui, la flotte compte une dizaine de bateaux. Parce que oui, il y a du monde. Et pour gérer l'afflux des visiteurs, j'ai rencontré Lucie. Lucie, elle est agent de quai. Et elle m'explique que ce sont plusieurs centaines de personnes par heure qui montent et descendent des navettes en haute saison. Et le timing est super précis. Parce qu'un bateau part environ toutes les 30 minutes. Alors moi, pour montrer ma bonne volonté, j'ai tenté d'aider à amarrer le bateau. C'était une mauvaise idée. J'ai tiré la corde, mais dans le mauvais sens. Bref, le bateau ne bougeait absolument pas. Mais ça a eu le mérite quand même de lancer un fou rire général. Bon, le capitaine m'a même dit que ça arrivait aussi aux marins. Bon, je me dis qu'à travers ça, je viens d'être officiellement adopté par la marine alsacienne. Youhou ! En tout cas, je réalise que derrière l'image romantique des bateaux qui défilent tranquillement le long de l'île, se cache surtout une organisation quasi aéronautique. Car finalement, Strasbourg, vu d'en haut, c'est sûr, c'est beau. Mais vu d'en bas, depuis l'eau, c'est encore plus beau.
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4: C'est bien Laetitia, c'est mieux.
5: Ça fait décharger toute la semaine là, c'est très bien.
4: Ah oui. Mais qu'est-ce que tu me fais alors?
5: C'est pas évident, hein.
4: Oui.
5: Le faire de la contrée, c'est pas évident.
4: Est-ce que tout le monde est OK?
6: Virginie et vous.
7: La danse country est arrivée en France dans les années 90. Et depuis, les chiffres augmentent. En 2022, il y avait 4 millions d'amateurs en France, plutôt dans les campagnes et autour des villes. Qu'on se le dise, la country est une danse populaire. La preuve, à Saint-Pargoire, gros village de 2500 habitants dans le canton de Gignac. C'est là, dans la salle Max Pox, que Céline Cabel donne ses cours hebdomadaires. 3 cours d'une heure, le soir, du plus simple au plus avancé. Quand on arrive, le cours a déjà commencé, zut. Thierry, le technicien, va vite poser sa perche au-dessus de la tête de l'animatrice. En face d'elle, une vingtaine de femmes de 35 à 75 ans, pantalons, petites bottines et chapeau de cow-boy sur la tête. L'ambiance est à la fois joyeuse et studieuse.
4: Est-ce que tout le monde a compris les pas, la danse? Si vous devez parler, c'est maintenant.
7: Vous vous taisez à jamais.
4: Je mets la musique.
7: Je m'approche rapidement de Régine, Josiane et Séverine.
8: Bonjour mesdames. Toutes les trois, vous avez déjà le t-shirt? C'est obligatoire quand on est là, on a le t-shirt? Let's go girls.
9: C'est-à-dire nous, ça fait 3 ans déjà.
10: Et puis on fait des démonstrations dans la rue, pour le carnaval, les associations.
8: Et le t-shirt, c'est drôle, c'est un chapeau de cow-boy sur des Santiago, et il y a marqué Let's go girls, c'est le titre de Shania Twain. Ping, ping, ding, ding, ding. Et alors vous, c'est venu comment la country? Parce que vous dites que ça fait 3 ans, donc dès qu'elle est arrivée, vous avez tout de suite embrayé.
9: Oui, ça m'a tenté, je suis venue.
8: C'est génial.
10: J'ai fait les 3 premiers cours gratuits. Pour voir si vraiment ça nous plaît ou pas, il faut quand même. C'est pas évident, hein.
8: Oui.
10: De faire de la contrée, c'est pas évident.
9: Puis il y a une bonne ambiance, donc voilà.
8: Oui, puis la salle, même la salle, je la trouve sympa. Elle est très haute de plafond, la salle. Il y a des poutres en bois. Ça ne fait pas la salle un peu où tu te gèles au mois de novembre, où tu t'attends.
10: Figurez-vous que l'année dernière, on était dans une salle comme ça.
8: Ah, moche.
10: Une grande salle moche.
4: Allez, on y va. En ligne, nickel. Mon premier cours de country, il y a 22 ans, c'était cette danse-là, Duchesse. J'en ai les larmes aux yeux, parce que ça me fait nostalgique.

0: c'est cool, super.
1: Eh, écoute.
0: Ah, c'est génial. Yes.
1: Alors, ça, ce sont les nouvelles du mois de septembre.
0: Ah ouais.
1: Et le reste, bah, ce sont des anciennes. On est sur notre troisième année d'association Country Saint-Parois. Troisième année. Troisième année.
0: Donc ça finit par se savoir.
1: Oui.
0: Il y a du monde.
1: Le bouche à oreille fonctionne bien dans les villages.
2: Alors que le premier cours est terminé, les filles enchaînent avec le deuxième. Visiblement, personne n'a envie de partir.
1: Tout le monde reste au niveau 2. Yes.

0: grands, des roux, des blonds, des crépus, courts, longs, carrés, minces, gros ou ronds, viens avec nous chez les barbapapas. Mais pour certains, la vie est plus dure que d'autres. L'exemple le plus frappant que la vie est injuste, c'est quand ma grand-mère disait en parlant d'une de mes matantes qui essayait à toute fin de maigrir, mais sans succès, quel malheur. Elle peut faire ce qu'elle veut, mais chez elle, tout fait penche. Ne paniquez pas, Wikiz est fait là pour vous aider. Tout fait penche. Rassurez-vous, hein, y a rien qui penche et qui va peut-être caire. Non. Tout fait penche.
1: Traduction.
0: Tout fait ventre. Ventre, une panse, une penche. Pour illustrer ce que c'est qu'une penche, il suffirait que je me mette de profil. Et vous verrez que là, il n'y a pas que pour ma matante que tout fait penche.
1: Définition.
0: Tout lui fait penche, tout lui profite. C'est le malheur des bons vivants. Quel rapport avec la justice de la vie? Il y en a des, ils peuvent manger ce qu'ils veulent, et ils grossissent pas. Je n'ai même vu manger des tartes au chou qu'à longueur de journée, elles étaient au mince, elles pouvaient passer derrière une affiche à la décollée du mur. Et d'autres, ils regardent la vitrine du pâtissier, ils prennent un kilo. Alors, je vous dis pas si on en mange. Le pire, c'est que dans mes prises de sang, les triglycérides, impeccable, c'est le seul truc qui est pas en gras. Alors, je sais pas ce que je range là-dedans, moi. Mais ce qu'il y a de plus sûr, c'est qu'il y a plein de trucs. Une penche, c'est un logement social. C'est en cela que la vie est injuste. Et en même temps, il peut y avoir une sorte de résignation. À la question, t'aurais pas un peu grossi? C'est mieux de répondre, qu'est-ce que tu veux? Chez Mie, tout fait penche, que de se vexer.
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3: À une quinzaine de kilomètres au nord de Mont-de-Marsan, la commune de Broca, son histoire est très liée aux Forges et la création de son musée à votre radio locale, Ici Gascogne. Notre guide, Martine Maisonnave, présidente de l'association des Amis des Forges.
4: C'était suite à un jeu donc radiophonique en 1988 sur Radio Land à ce moment-là. On avait fait quelques-uns, on avait fait des recherches et puis à l'été 89, on s'est dit, on a récupéré des vieux objets en fonte, pourquoi pas ouvrir un musée. Donc l'été 89, on a ouvert le musée et l'association a été créée dans la foulée. Ce musée retrace l'aventure métallurgique de Broca au 19e siècle. Donc l'eau fourneau dont les restes se situent à côté du musée, c'est d'ailleurs les seuls dans les Landes à cette époque-là, a fonctionné de 1833 à 1904. Mais ce musée, effectivement, il explique comment on obtient de la fonte. C'est un alliage de fer et de carbone. Et les matériaux nécessaires à sa fabrication, c'est-à-dire la garluche et le charbon de bois. On y présente aussi de nombreux objets du quotidien qui viennent des forges de Broca, dont la marque de fabrique est la pomme de pin. Et on y retrace également la vie des ouvriers de l'époque et la famille à l'origine de cette fonderie qui est la famille Larayé.
3: L'économie de Broca a donc longtemps tourné autour des forges, en fait.
4: C'est vrai qu'à cette époque-là, la population comptait 1300 habitants. À l'heure actuelle, on est 800. On a des écrits sur lesquels en 1850, il y avait 150 charbonniers qui travaillaient pour les forges de Broca, 80 mineurs, et dans le haut fourneau, ils étaient 170 personnes et 21 personnes à la forge. Mais il y avait aussi également des enfants de plus de 12 ans.
3: Les enfants travaillaient aux forges.
4: Ils travaillaient quand même aux forges parce qu'ils étaient petits. Si vous voulez, dans la halle de coulée qui était autour du haut fourneau, ils pouvaient passer facilement et ils travaillaient aux forges. Mais ce qui n'empêchait pas Adolphe Larayé, là, qui a été le premier maître des forges donc de Broca, d'avoir une politique paternaliste. Il voulait que les enfants aillent à l'école. Il avait fait construire des logements pour ses ouvriers qui existent d'ailleurs toujours sur le site des forges. Mais c'est occupé par des privés à l'heure actuelle. C'était la politique, il poussait des wagonnets, quelque chose qui est effectivement une recherche que j'aimerais développer à l'intérieur du musée, plus insister sur le travail des enfants.
3: Des travaux vont bientôt commencer pour déplacer le musée dans des locaux plus adaptés. Une souscription est d'ailleurs ouverte à la Fondation du patrimoine. Vous pouvez soutenir les projets du musée et l'association recherche des documents sur justement le travail des enfants aux forges. À votre bon cœur, le musée est ouvert sur rendez-vous, renseignements auprès de la mairie de Broca, recommandé par Ici Gascogne.
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1: Et je suis ravie de retrouver dans cette rubrique celle qui a été la révélation littéraire drômoise de 2024, Valérie Patureau, avec sa cuisinière des Kennedy qui a conquis 100 000 lecteurs l'année dernière. Elle publie cette rentrée aux Escales un très très beau troisième roman qui s'appelle L'Enseveli.

0: Enseveli, c'est d'abord l'histoire d'Abel, poilu de la Grande Guerre, blessé au combat en sauvant un inconnu. Il est transféré dans un hôpital de fortune où il va faire la connaissance d'un mystérieux voisin de lit, une gueule cassée qui, incapable de parler, va communiquer avec lui à l'aide d'un petit carnet. Adrien, c'est son nom, est médecin et officier, tandis qu'Abel, simple soldat, vient de la Drôme paysanne. Mais là, pour passer les journées, ils vont se raconter l'un à l'autre et tisser un lien si puissant que lorsqu'ils seront séparés, il faudra à tout prix se retrouver. Pourquoi Valérie Patureau a-t-elle voulu redonner vie à des combattants de la Grande Guerre? C'est la question que je lui ai posée.
1: Peut-être parce que je suis la dernière génération à les avoir croisés. Je m'en souviens très bien, je devais avoir 7-8 ans et le frère de ma grand-mère me terrorisait parce que quand on allait chez lui, il retirait son œil de verre et donc il avait eu un terrible, voilà, sur un obus pendant la guerre de 14. Moi j'ai un intérêt très fort pour l'histoire, pour cette période particulière de l'histoire aussi, parce qu'elle représente vraiment, je le trouve, au même titre que la Révolution française, elle représente le socle de notre société moderne. Et je ne suis pas historienne, donc je n'ai pas du tout voulu écrire un livre sur la guerre. J'ai voulu écrire un livre sur l'amitié et surtout poursuivre ma quête que j'avais déjà dans Nésida de cette interrogation sur le déterminisme social qui fait que nous rencontrons tous, sans que ce soit vraiment conscient, des gens qui partageons à peu près les mêmes choses, les mêmes... Voilà. Et il n'y a pas 36 circonstances. Il y a l'hôpital qui parfois vous amène à partager une chambre d'hôpital avec quelqu'un qui n'a pas du tout la même vie que vous, ni en âge, ni en lieu, ni rien. Et puis la guerre. Et c'était vraiment ça mon sujet. Et là, j'ai eu envie de m'intéresser, de m'interroger sur la sensibilité des hommes qui, en fait, n'est pas si lointaine de la nôtre.
0: Et puis, contrairement à la cuisinière des Kennedy, on est dans un roman du temps long.
1: C'est vrai que dans la cuisinière, je suivais sa vie, et Dieu sait que sa vie est assez trépidante et qu'elle nous emmenait d'épisode en épisode. Là, c'est un temps long, c'est un livre à la fois de terre, je dirais, parce que la terre est présente tout le temps, la terre qui vous engloutit, la terre qui... Enfin, c'est vraiment un livre de terre et un livre sur le temps, parce qu'il n'y a que dans ce temps long qu'on arrive aussi à se connaître, à se livrer, à apprendre les uns des autres. La grosse différence aussi avec mes deux premiers romans, c'est que c'était des histoires qui parlaient de personnages qui avaient existé. Là, ils sortent tous les deux de mon imagination. Ils sont nourris de tout mon imaginaire qui a été bercé par tous ces livres formidables sur cette période. Et de beaucoup de choses de ma propre vie, sans s'en rendre compte, les deux grand-mères présentes dans ce livre, ce sont les miennes. Mais je ne sais pas si je l'ai vraiment décidé. Je crois que c'est vraiment arrivé au fil de l'eau.
0: Et de cette écriture puissante de Valérie Patureau qui, en quelques mots, fait naître des images fortes, des émotions qui vous envahissent, c'est vraiment une magnifique écrivaine que je vous conseille de découvrir avec L'Enseveli qui est paru aux Escales.

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1: Et chaque journée se ressemble, semble projeter dans nos routines.
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Dame de Carreau incarne une pop française électro-lumineuse et sincère. Elle invite à un voyage intérieur porté par le titre « Mon monde à moi » comme un hymne à la reconnexion à soi.

0: mon monde à moi, Dame de Carreau. Un coup de cœur ici même. 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
2: Bonsoir Émilie.
3: Moi, je suis toujours contente, Yves Dutheil, de vous accueillir dans Décibel. Et alors, ces derniers temps, vous faites un tel travail de souvenirs, vous faites un tel travail autour de votre carrière de 5 décennies, on peut le dire.
2: Oui, oui, oui. Voilà. Oui, c'est étonnant. Je m'attendais même pas à faire ça, mais... Tout est parti de la demande de notre éditeur livre,
3: ouais.
2: Jean-Daniel Belfond, qui dit on voudrait faire un livre avec tous tes textes de chansons. Alors on a commencé avec ça, et puis c'est comme on a mis la main dans l'engrenage, et tout le bras a suivi, et on a fait des tas de recherches, et on a trouvé des choses qu'on avait complètement oubliées.
3: Bah, c'est l'avantage de faire une rétrospective. À partir du moment où on accepte d'ouvrir la malle au trésor, il y a des choses qu'on connaît très bien et puis d'autres qu'on redécouvre.
2: C'est par exemple des concerts qui ont été enregistrés par notre ingénieur du son, comme ça, comme on dit dans notre métier, un peu à l'arrache,
3: ouais.
2: En sortie de console.
3: Ah, chez nous, on dit au cul du camion.
2: Ouais,
3: c'est la même chose.
2: C'est
3: ça, Radio France.
2: Et puis on retrouve des disques durs, on retrouve des enregistrements. Et
3: oui.
2: Il a fait un travail de masterisation et de remixage quand on tombait sur des bandes qu'on retrouvait ici ou là. En multipiste. Enfin, c'était un travail absolument incroyable.
3: Voilà. Alors.
2: Et il s'appelle Michel Collin et je lui rends hommage parce que, accessoirement, il est aussi l'ingénieur du son de Genesis et de Phil Collins.
3: Donc, monsieur Précision, j'imagine,
2: ouais.
3: Aussi.
2: Oui.
3: Ah oui, oui, dites donc, joli CV. Donc, après le coffret dont nous avions parlé la dernière fois, chemin d'écriture avec l'intégralité des enregistrements studio et tout un tas de bonus, là, donc, ça s'appelle Il y a des moments que l'on aime partager, anthologie de vos enregistrements publics. Alors c'est l'occasion, je le disais en introduction, d'entendre des chansons très anciennes et que vous ne chantez pas nécessairement sur vos tournées les plus récentes. Je pense par exemple au Petit Pont de Bois.
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3: Ça c'est 1978, le premier album en public. Des surprises aussi, des reprises. On avait oublié par exemple Yves Dutheil que vous chantiez super bien du Polnareff.
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3: Et puis les chansons et les concerts les plus récents aussi au Folies Bergères en 2023.
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3: C'est un véritable voyage avec vous, Yves Dutheil. Ce qui est drôle, c'est que vous avez sorti votre premier album en 74, premier album en public 78. Donc en fait, assez rapidement, à l'échelle d'une vie, vous vous êtes rendu compte que vous vouliez graver aussi sur disque des souvenirs des concerts. Pourquoi ?
2: Parce que le concert, c'est un véritable moment de vérité. On est sans filet. On est en plein risque majeur, je dirais, de tomber.
3: Oui.
2: Et ça m'est arrivé souvent de tomber. Je redoutais mais terriblement tout ce trou de mémoire qui est catastrophique et qui, en réalité, si on arrive à le dépasser, fait une complicité supplémentaire avec le public.
3: Oui, évidemment. Parce que si vous oubliez les paroles, ils peuvent chanter pour vous, par exemple.
2: Oui,
3: rire.
2: Voilà.
3: Ouais.
2: Il peut se passer n'importe quoi dans un concert.
3: Oui.
2: Et oui, parce que un concert, c'est une autre aventure. On a parfois des petits regrets sur une orchestration du disque en studio. On peut, contrairement à d'autres arts, recréer la chanson à chaque concert et se dire, tiens, ben là, on va changer ça, on va changer ça, on va améliorer ici, trouver des choses avec les musiciens. Il y a des complicités qui se tissent au fil des concerts et même des sketchs parfois,
3: ouais.
2: Des histoires complètement dingues, comme La Rumeur, où on a fait des choses mais folles. Et puis, des orchestrations qu'on avait complètement oubliées et qui nous ont bluffés.
3: Est-ce que vous vous souvenez, Yves Dutheil, de votre tout premier concert?
2: C'est comme les adieux, il y en a eu plusieurs.
3: Ah, plusieurs premiers.
2: Le vrai, tout premier,
3: ouais.
2: Ça s'est passé à Arcachon. J'étais en vacances avec mon frère, on avait une mobylette, je transportais une guitare sur ma mobylette. Et bah, j'ai appris que Hugo Frey passait à la radio, c'était le France Inter local des vacances, c'était Inter Arcachon Vacances. Et il recevait Hugo Frey, moi je chantais toutes les chansons d'Hugo Frey. Donc je me suis faufilé, comme je fais toujours d'ailleurs dans ces cas-là, et puis je suis arrivé à côté du micro, et j'ai expliqué à l'animateur que je chantais toutes les chansons d'Hugo Frey. Et il m'a interviewé. Et il m'a dit, mais pourquoi est-ce que vous feriez pas le Radio Crochet ce soir, au théâtre, au casino d'Arcachon?
3: Ouais.
2: Et j'ai dit, bah, d'accord. Et là, en fait, j'avais 3-4 jeans et 3-4 t-shirts. Donc, chanter, ça, ouais. C'était pas. Alors, des copains m'ont prêté qui un pantalon, qui une veste, qui une chemise, qui des chaussures, etc. J'étais habillé de pied en cap par mes copains. J'ai chanté et j'ai gagné le Radio Crochet. Et on est allé boire la bouteille de champagne avec mes copains à la dune du Pila. Le champagne était chaud, mais on était bien contents.
3: Ah là là, ce coffret vient de sortir, une anthologie des albums en public d'Yves Duteil en 17 CD. Vous y trouverez 9 concerts. Évidemment, certaines chansons étant indispensables à un bon tour de chant, vous les entendrez plusieurs fois dans des versions différentes. Prenons l'exemple, j'allais dire, avec un grand E majuscule, prendre un enfant. En 1993, au Casino de Paris...
5: Prendre un enfant par la main, chanter des refrains.
3: On entend les cordes qui sont là, qui vous accompagnent.
5: 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Prendre un enfant par l'amour.
3: En 2000, la tournée acoustique.

0: piano-guitare.
1: Piano-guitare avec Michel Precastelli au piano. Et un concert extrêmement nu. On était tout nu. Enfin,
0: acoustique. Au public, là, complètement. Et aux Folies Bergères, on a ajouté des personnes.

0: à l'heure recréer les chansons. C'est pas une blague, en fait. À chaque fois, vous repartez de zéro avec la chanson.
1: Oui, là, les guitaristes auront remarqué que le picking de guitare n'est plus le même que celui du début. Simplement parce qu'il y a des moments où on trouve quelque chose qui n'est pas du tout un effet de jeunisme. Ça n'a rien à voir. C'est vraiment une autre façon de recréer la chanson. D'abord pour éviter qu'on ne s'ennuie, qu'on ne tombe dans une routine.
0: Là, vous parlez de vous,
1: moi,
0: des musiciens.
1: Moi, je parle de moi. Ouais. Sur scène, prendre du plaisir sur scène, c'est aussi se donner une chance d'en offrir au public dans la salle. Et c'est ça qui se passe. En fait, il y a des chansons comme Virage qui ont des versions complètement différentes les unes des autres, mais parce qu'il y a des chansons emblématiques que je veux continuer à faire vivre.
0: C'est ça. Et elles ont des versions que vous allez pouvoir entendre évoluer au fil des années dans ce coffret. J'aimerais aussi qu'on revienne sur le titre du coffret. Il y a des moments que l'on aime partager. On sait que pour vous, Yves Dutheil, un mot est un mot, les mots ont un sens. Vous avez choisi ce titre-là, pourquoi ?
1: C'était le titre d'un de nos spectacles. Et on a trouvé assez joli d'en faire le titre générique du coffret. Parce que ça, c'est vraiment ça, c'est le moment de partage par excellence. Pour moi, la symbolique du concert, elle est extrêmement puissante, surtout dans la période qu'on traverse en ce moment. Parce que dans la salle, vous avez des gens qui sont très très différents les uns des autres. Leur couleur de peau, leur opinion, leur culture, leur vécu, leur conviction,
0: au point
1: leurs
0: qu'ils ne
1: opinions.
0: Se croiseraient pas ailleurs, en fait.
1: Voilà, et tout d'un coup, là, la lumière s'éteint. Ouais. On est dans les coulisses, et là, au moment où la lumière s'éteint, moi, depuis les coulisses, j'entends « Ah !» Et là, il y a quelque chose qui se produit dans la salle, et on n'a plus affaire qu'à une seule et unique personne qui montre que ce que l'on a en commun est beaucoup plus fort que tout ce qui nous sépare.
0: Au tout début de votre carrière, vous avez chanté en première partie d'autres artistes. Vous citez Nicoletta, Juliette Gréco, Jo Dassin, Clo-Clo. Qu'est-ce que vous gardez de ces expériences-là qui doivent être vraiment compliquées, jouer devant un public qui n'a pas décidé de venir vous voir ?
1: Ben, faut serrer les fesses.
0: Ouais.
1: c'est difficile parce qu'on sait que le public attend l'artiste qu'il est venu voir. D'ailleurs, j'ai le souvenir douloureux. On avait fait un spectacle à la Sorbonne à Paris et j'étais en première partie d'Eddie Mitchell. Vous voyez le décalage quand même entre les styles de musique. Et là, on est tombé sur une bande de loubards qui avait scandé Eddie, pendant que moi j'en chantais un lila pour eux, Lali. Et donc j'étais assez mal. Et puis à un moment donné, mais complètement inconscient, parce que j'avais affaire quand même à des sérieux là en face, je leur ai dit, vous avez vu mon nom sur l'affiche, j'irai jusqu'au bout. Et j'ai continué à chanter avec ma petite guitare, qui n'avait rien à voir avec le style d'Eddie, que j'aime beaucoup d'ailleurs. Bon, j'ai chanté aussi les chansons, parce que j'ai chanté les chansons de tout le monde. Et les fameux loubards sont arrivés à la fin du concert en disant, quand même, il a eu du courage, hein, le petit là.
0: C'est bien, oh là là, mais ça doit faire, oui, vraiment. On a des moments de vraie joie, mais aussi de vraie trouille sur scène. Est-ce qu'on a toutes les émotions qui nous traversent ? Est-ce que vous vous êtes déjà retrouvé sur scène en colère ? Est-ce que vous vous êtes déjà retrouvé sur scène complètement dépité ? Est-ce que ces choses-là arrivent ou est-ce qu'on est quand même protégé ?
1: Non, on n'est pas protégé, on est exposé.
0: Ouais.
1: On est dans la lumière, on voit pas forcément le public. Il vous arrive parfois d'entendre des gens qui parlent pendant que vous chantez, qui font du bruit, etc. Vous faites remarquer au bout d'un moment et vous apercevez que vous avez un premier rang de handicapés.
0: Ah.
1: Et là, c'est une très très grande leçon parce qu'effectivement, il faut faire très très très attention à tout ce qui se passe, être prêt à tout, y compris à la panne de sono.
0: Ça vous est arrivé ça ? Plus de son, plus d'électricité ?
1: Plus de son, plus rien. Alors là, par chance, en fait, j'ai eu des très gros problèmes de voix à un moment dans ma carrière qui m'ont obligé à prendre des cours avec un phoniatre pour retrouver ma voix. Et il n'a pas fait que réparer ma voix, il m'a appris à chanter a cappella, en projetant ma voix jusqu'au fond de la salle, sans sono, sans micro, sans rien. Et ça, je sais le faire maintenant. Donc, au moment où vous avez une vraie panne, où vous pouvez plus rien faire, vous pouvez lâcher la sono, venir devant la scène et chanter, et on vous entend jusqu'au fond de la salle.
0: Waouh ! Et votre voix, alors l'évolution de votre voix, puisque dans ce coffret, il y a donc le premier enregistrement public 1978, jusqu'au plus récent, vous êtes, j'imagine, réécouté. Que pensez-vous de votre voix de 78 ? Est-ce que vous vous trouvez une voix de bébé un peu ?
1: Eh ben non.
0: Non ?
1: En fait, j'ai l'impression, d'avoir toujours cette voix aujourd'hui. Mais c'est pas un hasard non plus. En fait, j'ai eu des très gros problèmes, je le disais. Mais cette rééducation m'a beaucoup aidé à conserver le vrai son de ma voix dans toute sa gamme. Et puis, bon, je le dis là, et je le dirai plus, j'ai été opéré deux fois à cœur ouvert, ce qui m'a réouvert en fait l'oxygène dans tout mon corps et qui m'a préservé en fait de la force, de la puissance de la voix. Et aujourd'hui, j'ai vraiment l'impression de pouvoir chanter comme je chantais avant, sans avoir besoin de forcer, de pousser, d'être dans des artifices. Et c'est très agréable pour moi d'entendre les gens dire « mais vous avez toujours la même voix ». Et je suis très fier de ça, parce que bon, c'est quand même un travail, mais c'est aussi une chance.
0: J'ai écouté ce qu'offrait Yves Dutheil, et alors, il y a des moments, j'ai rigolé. Vous faites des petites blagues au public. Par exemple, en 1982, à l'Olympia, vous quittez la scène, parce que vous vous dites que les chanteurs, par moment, il faut qu'ils se taisent.
2: On propose que le chanteur fasse une pause pour laisser la parole à la musique, et pas n'importe laquelle, celle de Jean Musy, qui a écrit tous les arrangements pour ce spectacle.

0: suis. Un très très beau moment instrumental. Vous évoquiez Jean Musy tout à l'heure en disant à quel point il était important dans votre carrière, au point de lui laisser la scène à lui.
1: Bah, c'est un frère de musique, c'était un frère de musique. Et ça, je crois que j'ai jamais retrouvé une telle complicité avec un orchestrateur pour traduire exactement, exactement l'ambiance de ce que l'émotion du texte suggérait. Et ça démarrait pile au bon moment, ça s'arrêtait pile au bon moment pour changer complètement d'ambiance, ça reprenait après au bon moment. Enfin, il y avait une telle complicité entre nous que pour moi c'était un réel bonheur d'arriver avec une chanson nouvelle en studio. Puis on était tous les deux, lui au piano, moi au micro, et on se lançait. On a comme ça enregistré des tas et des tas de chansons, de La Langue de chez nous à Lucie de Libellule, en passant par toutes les chansons qu'il a orchestrées. C'était quelqu'un d'extraordinaire, un homme très doux, hors du temps, et avec qui on a partagé des moments incroyables, comme, bah, je vais vous en raconter un. On enregistre une chanson qui s'appelle « Le temps s'écrit sur ton visage ». Et bon, moi je fais guitare-voix, et on enregistre, et on se dit tous les deux qu'il manque quelque chose. On se dit « une harpe ». Une harpe, pour nous à l'époque, c'était Lily Laskin et personne d'autre. Alors, dans la nuit, il écrit une partie de harpe et Lily Laskin arrive le matin, on livre la harpe. Elle était mais couverte de pluie, de la tête aux pieds, parce qu'elle s'était trompée de station de métro. Elle arrive, elle rentre dans le studio, elle prend sa harpe. Et là, catastrophe, c'est complètement à côté, et ça marche pas du tout. Et là, notre directeur artistique était Claude Dejacques. Dont je pourrais parler aussi pendant des heures, dit mais peut-être qu'on pourrait lui envoyer juste la guitare, parce que ça la guiderait peut-être davantage sur le vrai tempo de la chanson. Alors on fait ça, on enlève ma voix que j'avais enregistrée en direct avec la guitare. Ouais. On enlève la voix, on lui laisse que la guitare. Et là, parfait. On tombe mais pile sur le tempo. Tout était parfaitement en place. Et Lily Laskin, qui devait mesurer 1m50, rentre dans la cabine et dit « Ah bah évidemment, ça, c'est sûr. » Le chanteur, lui, il est lyrique, il interprète, il va, il vient, il est très sensible. Ça. Mais alors le guitariste, ça lui passe complètement au-dessus de la tête.
0: C'est drôle. Elle avait deviné que vous étiez plusieurs à l'intérieur.
1: Voilà,
0: en fait,
1: exactement.
0: C'est ça, elle avait senti ça. Dans ce coffret, on vous entend chanter en anglais.

0: Ça, c'est rarissime.
1: Ça, oui, c'est, ça a été mes premières amours, les chansons en anglais.
0: Les Beatles.
1: Les Beatles, ouais. Chicago Transit Authority, le groupe Queen, etc. Mais j'ai chanté toutes ces chansons et avec passion et bonheur. Et mes premières chansons, ça, il y a moins de gens qui le savent, je les écrivais en anglais. Parce que je pensais que l'anglais était une langue plus rythmique, elle était plus douce, plus musicale. Jusqu'au moment où je me suis rendu compte qu'il y avait une différence entre le français et l'anglais en musique, c'était les accents toniques, qui tombent pas pareil sur les mots. Et là, j'ai commencé à prendre du plaisir à écrire en français. J'ai traduit tout ce que j'avais écrit en anglais en français. Et j'ai commencé vraiment à écrire en français.
0: Le sel aussi des albums en public, c'est de vous entendre, alors soit chanter les chansons des autres, c'est le cas de Mistral Gagnant, vous reprenez Renaud.
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0: Mistral gagnant.
1: Ça, c'était votre Zénith 1990.
2: Et en plus, il était dans la salle, Renaud.
1: Vous le saviez avant
2: oui,
1: de chanter la chanson.
2: Oui, je ne raconte pas comment c'est de chanter une chanson de quelqu'un qui est dans la salle.
1: Ça m'est arrivé avec Charles Trenet. Racontez-moi, parce que alors, ça doit vraiment être effrayant et à la fois hyper excitant.
2: Ah bah oui, parce que moi j'ai chanté plein de chansons des autres. C'est ça qui m'a donné envie d'écrire. J'ai même un jour chanté dans un spectacle pour Charles Trenet, en hommage à Charles Trenet. Il y avait des tas d'artistes et moi je vais chanter Le Serpent Python. Et je vais chanter aussi La Folle Complainte.
1: Okay.
2: À un moment, j'ai eu un trou de mémoire et c'est Trenet qui m'a soufflé dans la salle.
1: Waouh !
2: Il y a des moments comme ça, magiques, vraiment incroyables.
1: Vous chantez sans son ?

0: voilà quelques grands moments que l'on retrouve sur l'un des 17 CD de ce coffret. 9 concerts, Yves Dutheil. Est-ce que vous avez un souvenir très cher à votre cœur? Je sais que c'est une question horrible, mais je me permets de la poser parce que je suis sûre que vous allez trouver une pirouette pour bien me répondre.
1: Il y avait des moments très émouvants, il y avait des moments très drôles, des moments inattendus. Alors, un des moments inattendus, je chante « Mélancolie ». Il y a des jours où quand le jour se lève, on... Alors, cette chanson, on avait fait une mise en scène. Il y avait un rideau noir en tulle qui tombait derrière moi, et avant que ce rideau ne tombe, je devais déplacer mon tabouret dans le noir, le mettre devant le rideau de tulle, et sur ce rideau invisible se projetait l'ogive d'une fenêtre d'église. Et c'était magnifique, il y avait un effet très très beau, mais il fallait que ça fonctionne très vite. Et donc, je m'avance et je prends le rideau. Mais sur moi, sur mon épaule, il y avait des boudins en plomb qui me tombent sur l'épaule. Je ne savais plus comment me dépêtrer de ce rideau. Je l'avais, il fallait que je commence. Il y a des jours, non, c'est pas possible. Alors, le directeur de lumière, hop, il allume les lumières, il voit le drame, hop, il éteint tout de suite. Je me débarrasse de tout ça, j'essaie de m'en sortir. Et là, effectivement, je m'en sors. Je suis sur mon tabouret, devant le, tout va bien. Mais je suis, comme il y avait plein de poussière sur ce rideau de tulle, je commence à avoir une envie d'éternuer qui me monte dans le nez. Ça fait, il y a des jours où quand le jour se lève, j'essayais de retarder l'éternuement, je pouvais pas. On voudrait rentrer tout au fond d'un rêve. Et là, ça monte. Et puis, soudain, lorsque le clocher sonne, il y a des jours où l'on n'est plus personne. Et là, j'avais la tête dans un médaillon du projecteur de poursuite. Je sors la tête de la poursuite, je fais tcha. Je remets la tête dans la poursuite. Alors on ferme les yeux un instant. Michel Collin, qui était sur sa console, l'ingénieur du son, il était sous sa console, plié en 12 de rire.
0: Ah oui, évidemment. Mais vous ne vous êtes pas démonté quand même.
1: Non.
0: Vous avez, voilà. C'est très mignon, ceci dit, de penser à ne plus être
1: dans
0: en pleine lumière pour éternuer, parce que tout le monde vous a entendu quand même.
1: Non. Parce que j'étais aussi en dehors du micro.
0: C'est vrai. Vous pensez que personne ne vous a entendu?
1: Oui, personne.
0: Ah, pour de vrai?
1: Ah, oui, oui,
0: ah
1: oui,
0: donc
1: oui.
0: Excellent réflexe alors.
1: Oui, oui, tout à fait. Ça s'est passé vraiment crème.
0: Bravo, bravo. Je vous recommande vraiment, les amis, ce coffret. Il y a des moments que l'on aime partager. Yves Dutheil, l'anthologie en public. Vous enregistrez toujours vos concerts, là, ceux que j'ai cités tout à l'heure, vous allez les enregistrer?
1: Ben, pas toujours, mais... Encore une fois, on a la chance de travailler en équipe avec Michel Collin. On travaille depuis maintenant plus de 40 ans ensemble. Il y a aussi alors quelqu'un auquel il faut que je rende hommage, c'est Bruno Tumers. C'est un journaliste qui a ma carrière comme personne dans le creux de sa main. Il connaît absolument tout, absolument tout. Et il a énormément travaillé sur les recherches pour ce coffret. Et on a pris énormément de plaisir en fait à travailler ensemble sur toutes ces recherches, retrouver des pépites, obtenir les droits, dire qui jouait, qui a fait ci, qui a fait ça, etc. C'était un travail énorme, mais en même temps un travail vraiment passionnant. Puis il y a beaucoup de choses à dire, vous le voyez. Je suis très loquace quand on se met à parler de tous ces souvenirs. Ça, c'est tellement agréable pour moi et tellement des beaux souvenirs.
0: Et pour nous, c'est agréable aussi de vous entendre parler de tout ça parce qu'on voit la joie en vous quand vous en parlez.
1: Mais c'est pour ça que, en fait, on a appelé chemin de liberté, chemin d'écriture, parce que ce sont des chemins, vraiment, des cheminements. Une chanson, elle ne naît pas comme ça, et puis on la diffuse pas tout de suite. Elle mûrit, elle grandit, elle évolue. Il y a tout un chemin de création. Et moi, je pensais, je vais vous dire très très franchement, une chose que j'ai encore jamais dite, j'avais l'impression en faisant ça que je faisais un peu une sorte de legs, de testament, de bilan. Et puis que je n'écrirais peut-être plus de chansons. Et puis Fred Zetoun m'a appelé, il m'a dit « J'ai un petit texte là, j'aimerais bien que tu regardes si tu pouvais pas faire une musique là-dessus. » Et on l'enregistre mercredi là.
0: Donc le chemin continue.
1: Le chemin continue, voilà.
0: Eh ben, c'est une excellente nouvelle. Alors, bon chemin à vous. Bon et long chemin, Yves Dutheil. Et merci, comme à chaque fois, d'être venu nous voir. Et puisque le chemin continue, alors je vous dis à bientôt.
1: Alors, à bientôt.
0: Merci.
1: Merci.
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0: Comment ça va ?
4: Bien, ça va bien. Je suis en plein dans les finitions de mon album, donc toujours en plein travail.
0: Ah, donc en fait, on fait sortir Axel Bauer de sa grotte,
4: c'est ça,
0: slash studio, pour venir ici.
4: Ça, je suis un ours d'ailleurs. La racine de Bauer, c'est pas loin de Bear d'ailleurs.
0: Ah oui, c'est vrai.
4: Hein, tu vois, oh, donc grotte, ça... ours, Bauer.
0: Et ça fait une toute autre carrière, Axel Bear. Non, tu crois pas.
4: Edouard, peut-être.
0: C'est bien possible. Axel Bauer, il y a tellement de tubes. Allez, un petit premier pour se mettre dans la...

0: lumière, hein, ça fait de mal à personne. Ça, c'est quoi? C'est les années 2000?
1: C'est 1991.
0: Ah non, c'est les années 90, voilà. Pardon.
1: Ça a 30 ans, quoi. Ça a plus de 30 ans.
0: C'est fou, ça. Parce que ce qu'il y a, c'est que dans cette carrière que je trouve, moi, hyper intéressante, équilibrée, où t'arrives finalement toujours à nous surprendre, il y a finalement assez peu d'albums studio. Il y en a 7. Et là, tu prépares le 8e.
1: Ouais, c'est vrai.
0: Est-ce que parfois tu te demandes, tu te dis, bah tiens, ouais, une quarantaine d'années de carrière, 7-8 albums, c'est pas un ratio énorme. Alors attention, hein, on n'est pas à l'usine et on fait pas des chansons à la chaîne, mais par rapport à d'autres qui font un album systématiquement tous les 2-3 ans, toi, très tôt, t'as su que tu voulais travailler autrement?
1: Ah non, pas du tout. Peut-être qu'il y a eu un excès de perfectionnisme à un moment. Il y a un album sur lequel j'ai mis 7 ans à le faire quand même, tu vois. Donc c'était.
0: C'est Radio Londres.
1: Un album dont je suis très fier d'ailleurs, qui s'appelle Simple Mortel, qui a pas du tout marché. Il est sorti en pleine période boys band. Peut-être qu'on le redécouvrira d'une autre manière. Donc il est sorti à l'orée de l'an 2000 et il a pas du tout marché. Il a pas du tout été défendu. Il y a pas eu de clip, rien du tout. J'étais très très déçu d'ailleurs parce que j'avais mis tout mon cœur là-dedans et puis j'avais travaillé comme un fou. J'avais été un peu au bout de moi-même, au bout d'un délire. On avait même construit un studio pour le faire. C'est pour ça que ça a pris tant de temps, en fait. Ouais. Et puis, chaque album est une aventure. Il y a des aventures plus courtes, comme l'album avec qui contient À ma place, Personne n'est parfait, etc.
0: C'était
1: relativement rapide, mais peut-être aussi parce que l'autre avait été très lent et il y avait un désir d'aller plus vite. Et puis, il y a eu d'autres périodes où j'étais plutôt sur scène et j'avais pas trop d'idées, je savais pas comment reprendre un contact avec un album. Et donc là, j'ai attendu 5 ans, et ça explique ça. Mais il y a des albums qui se sont enchaînés très vite, par contre. Voilà. Il y a pas de règle, en fait.
0: Dans ce que tu viens de dire aussi, il y a quelque chose qu'on ne dit pas souvent, même à celles et à ceux qui aiment la musique et qui en écoutent et qui en achètent, etc. C'est que, en fait, tout ne dépend pas de l'artiste. Quand tu parles de cet album Simple Mortel de 1998, tu dis, il n'y a pas eu de clip, c'est pas toi qui as décidé qu'il n'y aurait pas de clip. C'est aussi parce que tout ne dépend pas de toi. Ça dépend aussi de la maison de disques avec laquelle t'étais et du marché de la musique à ce moment-là. Et ça doit être super dur, en fait, de travailler pendant des mois, voire des années sur une œuvre. Et à la fin, les personnes qui sont censées la défendre pour toi, la défendent pas.
1: Ah, mais c'est hyper dur, d'autant que sur cet album, si tu veux, j'essaie de faire que tout soit vrai. Alors, j'écrivais une chanson sur le désert, je partais dans le désert vivre avec les Touaregs. J'étais très, très, très excessif, si tu veux, mais et très authentique, je crois, dans ma démarche. Donc, c'était d'autant plus, décevant et déprimant même que Universal, pour pas les citer à l'époque.
0: Bisous, Universal.
1: Et décider de se dire, après, je peux les comprendre dans le sens que il n'y avait pas vraiment de single sur l'album. Moi, j'étais complètement dans un truc artistique, fin de siècle. Il y avait un titre qui s'appelait 00 Zen. Je trouvais qu'il fallait faire un clip de 7 minutes là-dessus. Donc, j'avais du mal à les convaincre et peut-être que c'est ça qui n'a pas fonctionné. En réalité, ils gagnaient tellement d'argent avec les boys bands à l'époque, ils se sont dit, Bon, on va pas se faire chier plus que ça.
0: Ah ouais. Et puis voilà, il y a que ça reste un business et que toi, t'as beau y mettre tout ton cœur et toute ton âme, au bout de la chaîne, il y a aussi des gens qui font du commerce.
1: C'est terrible, là.
0: Ouais. Heureusement, là, on est dans une dynamique hyper réjouissante puisque il y a une nouvelle chanson qui vient de sortir qui s'appelle L'Enfant Prodigue. Mmh.

0: est de retour, l'enfant prodigue du rock français, Axel Bauer. Eh, c'est toi qui joues la guitare?
1: Oui.
0: Eh ben, on n'est pas manchot.
1: Ah, merci.
0: Ah, bravo. Non, mais ce solo, on remarque les solos de guitare de nos jours, parce qu'il n'y en a plus beaucoup dans les chansons, ça fait du bien.
1: Ça revient, il paraît.
0: Ouais.
1: Hein, y a,
0: tant mieux, non?
1: Oui, il y a des rappeurs, je sais que SCH s'approprie des services de Raoul Chichin.
0: Mais oui, le fils de Catherine Ringer et Fred Chichin.
1: On dit pas s'approprie les services, c'est nul ça.
0: Mais ouais, il s'est offert les services. Et en tournée, et oui, puis, il a emmené Raoul en tournée, il fait des gros solos de guitare les chansons d'SCH. Ouais.
1: Et puis, dans la pop, ça revient un peu aussi, tu vois.
0: En tout cas, voilà, moi je l'adore cette chanson. Et alors, t'es pas tout seul, l'enfant prodigue, on a une signature très intéressante du côté des paroles.
1: Oui, c'est toujours Brigitte Fontaine qui, et d'ailleurs cette chanson est partie de son texte à elle en fait. Brigitte a cette écriture magnifique que j'adore et qui mélange à la fois des choses légères et des choses profondes.
0: Oui.
1: Et c'est ça que j'adore. On est à la fois dans le profond et dans le dérisoire avec Brigitte. Il y a toujours un décalage.
0: C'est rarement premier degré, Brigitte Fontaine.
1: Non.
0: C'est souvent, ouais.
1: Alors c'est ça, on a cette chanson comme ça qui est, c'est presque un enfant prodige qui est de retour en fait, mais dans la parabole biblique de l'enfant prodigue, d'ailleurs c'est un retour en joie.
0: Oui.
1: Et là avec les paroles de Brigitte, il y a toujours quelque chose d'un peu ridicule dans le personnage qui apporte de la tendresse, je trouve.
0: Alors pour celles et ceux qui n'ont pas révisé la Bible avant de venir, on vous en veut pas. Après-demain c'est dimanche, allez à la messe, renseignez-vous pour ça. Mais en gros, l'enfant prodigue, c'est une histoire que racontait Jésus, c'est pour ça qu'on dit que c'est une parabole. Et donc en gros, c'est un père, il a deux fils, il a le fils aîné qui est formidable, exemplaire, qui reste auprès de lui, etc. Et puis on a le cadet, le fils prodigue, qui lui, a envie de découvrir le monde et ses plaisirs divers et variés. Et puis à un moment, il revient. Voilà, la suite à la messe.
1: C'est bien. Oui. Mais c'est un peu aussi, un peu nous tous, quoi.
0: Oui.
1: Quand on est parti, quand on revient de quelque part. En ce qui me concerne, tu le disais tout à l'heure, j'ai eu des longs départs et quelques retours. Et souvent de moi, on disait il revient.
0: Le retour d'Axel Bauer, on l'a dit plusieurs fois.
1: Le retour d'Axel Bauer, j'entendais ça souvent, donc avec ses clous et ses cris d'amour peut-être.
0: Ouais.
1: Et puis cette chanson, elle va être super pour entrer sur scène. Sur l'album précédent, je me disais que j'avais pas la chanson pour entrer sur scène. J'ai vraiment envie de retrouver la scène maintenant que ça fait presque 2 ans que je suis en train de travailler en studio sur l'album. J'ai envie de retrouver la scène et le public. Et avec cette chanson, je pense que ça fait une merveilleuse première chanson, quoi. On se retrouve.
0: On est d'accord, l'enfant prodigue. Et puis, on est d'accord aussi que quand t'es avec Brigitte Fontaine, vous êtes dissipé, mais vous êtes formidable.

0: Ça, c'est sorti avant l'été. On s'était vu à l'occasion de la sortie de Merde à la mer. Donc là, elle est carrément en duo sur la chanson. Là, celle qu'on vient de découvrir, L'enfant prodigue, vous avez travaillé dessus ensemble. Et c'est une présence qui sera là sur tout ton nouvel album, Brigitte Fontaine ?
1: Non, il y a d'autres auteurs, d'autres complicités dans l'album. Mais ça s'est fait comme ça, sans calcul. En fait, peut-être j'avais la frustration de ne pas sortir cet album. J'ai envie de le sortir. Il y a beaucoup de titres et j'ai pas tout à fait terminé. Alors je sors des titres comme ça, pas au hasard bien sûr, mais j'adore Brigitte et à chaque fois qu'on peut collaborer ensemble, je me prête à l'exercice. Brigitte qui cartonne en Angleterre en ce moment d'ailleurs, avec la ressortie de son album Brigitte Fontaine et Folk. Un album incroyable, magnifique, avec les arrangements de Jean-Claude Vanier qui sont sublimes.
0: C'est lui qui avait fait Mélodie Nelson aussi pour Gainsbourg.
1: Et ils ont ressorti aussi Baraka récemment avec Areski, Belkacem. C'est vraiment des gens que j'adore et qui ont un univers incroyable.
0: Et ça parle aux Anglais.
1: Ah oui. Elle a un succès en ce moment en Angleterre. Elle a des papiers partout. Oui, si. C'est fou d'ailleurs.
0: Ça, c'est très 21e siècle, mais j'aime bien, moi.
1: C'est dingue d'ailleurs. Ouais. Hein, qu'elle cartonne en Angleterre, Brigitte, en ce moment. Et je vois passer plein de trucs. Ouais.
0: C'est trop bien. C'est excellent. Alors, mon cher Axel, puisqu'on parle d'autres artistes, donc ton rapport avec Brigitte, moi, il m'intéresse beaucoup. Tu m'as dit, il y a d'autres collaborations sur l'album, sans donner de détails. Ça veut dire que tu gardes les infos pour plus tard?
1: C'est pas forcément un scoop. Disons que, si tu veux, je suis auteur, mais en même temps, j'aime bien travailler avec d'autres auteurs aussi. J'ai pas toujours toutes les idées. Des fois, je me laisse un peu emporter par la musique et j'aime bien voir. Donc, y a certains auteurs avec qui je travaille régulièrement, comme Pierre-Yves Lebert, qui a écrit sur cet album. Et aussi, il y a trois très jolis textes de Boris Bergman, avec qui j'ai aussi travaillé dans le passé, qui écrivait pour Bachung. C'est lui qui a écrit Vertige de l'amour, ou Gabi, ou Alcaline, des choses sublimes. Et
0: pareil, jamais premier degré, toujours envoûtant, quoi, ce genre de texte.
1: Et puis voilà, bon, après, on verra quand ça sortira.
0: Quand ce sera prêt, on espère début 2026, mais de toute façon...
1: C'est début 2026.
0: Ah, tu t'es mis le...
1: Ah oui. Non, je veux pas attendre des années. Peut-être ça sera... On avait prévu que ça sortirait le 23 janvier, peut-être ça sortira un petit peu après.
0: Pousses au 30 janvier maximum, quoi.
1: Ouais, voilà.
0: J'aime bien. Et le fait de sortir des chansons quand elles sont prêtes, je trouve aussi, tu sais ce que ça me rappelle ? La Motown, où les mecs, ils vont en studio, ils font une chanson, elle est prête. Mais pourquoi attendre d'en avoir 14 ? Tu sors ta chanson qui vient de sortir, t'es content terminer.
1: C'est complètement vrai, Émilie, parce que il y a une liberté aujourd'hui avec les réseaux, justement avec les DSP. Il y a une liberté de pouvoir sortir des morceaux et d'avoir une immédiateté qui est vraiment agréable. Ouais.
0: Et puis parce que Merde à la mer, c'était chouette de le sortir avant l'été.
1: C'est ça.
0: Et que si tu le sors en janvier, elle est toujours très bien la chanson, mais voilà, t'avais envie qu'elle soit là l'été.
1: Mais complètement, ça s'est imposé à nous presque, parce que cette chanson n'avait pas de texte. Et je me demande. Et un jour, je tombe sur ce texte de Brigitte et je le chante dessus et j'appelle Brigitte, je lui dis « Est-ce que tu veux le faire ?» Elle me dit « Oui, on l'enregistre » et on était avant l'été, on devait être au mois d'avril. Et là, on s'est dit « Merde à la mer, faut absolument... »
0: C'est maintenant.
1: Oui, alors après, il y en a qui ont cru que c'était « Merde à ta maman », mais c'est pas du tout ça. Hein, tu vois, c'est « Merde au cliché ». C'est Brigitte, je crois, elle n'était pas fan de la chanson de Charles Trenet, La mer qu'on voit danser. Donc elle dit assez. Voilà, mais c'est tout ça, c'est à prendre, bien sûr, avec humour au dixième degré. C'est pas. D'ailleurs, Brigitte aimait bien Charles Trenet aussi. Donc, mais on s'est dit qu'effectivement, on allait faire l'anti-tube de l'été, c'est-à-dire le tube de l'été, Merde à la mer, de ceux qui ne partent pas en vacances. Voilà.

0: Axel Bauer est un artiste très tolérant, j'ai la preuve. Il était à côté de moi en studio pendant que j'ai beuglé à ma place pendant 3 minutes. Et il n'est pas parti, ça va Axel?
1: Non, j'ai chanté aussi avec toi.
0: Oui, mais toi t'as pas beuglé.
1: C'est ça.
0: Mais c'est trop difficile à chanter.
1: C'est tout difficile,
0: le début,
1: hein, ouais.
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0: T'as vu, c'est dur, hein.
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0: rock, ses guitares, ça raconte des trucs qu'on n'a jamais entendus ailleurs. Bref, c'est du Axel Bauer. Axel, t'es fier de cette chanson?
1: Ah, j'aime beaucoup cette chanson, mais bon, je devrais peut-être pas le dire, c'est pas très, bon. C'est pas très humble, mais moi j'aime bien cette chanson, oui. Et puis, bah, comment, je veux dire, c'est, tu sais, dans chaque chanson, tu les commences les chansons et tu vas les enregistrer, tu sais pas où ça va aboutir. Et là, on a été au Manoir en studio, Manoir, c'est le nom du studio comme ça, dans, et avec mes musiciens. Et déjà, on a senti en la jouant, parce que c'est ce qu'on entend, c'est ce qu'on a joué. On a senti le plaisir de la faire, tu vois.
0: Elle est lumineuse.
1: Ouais.
0: Il y a un truc qui se passe, c'est pas toujours facile.
1: Elle a un côté décalé aussi, ouais. J'ai rajouté des chœurs un peu oui. Bowie, un peu une période 80, tu vois, des trucs. Ouais des chaparapapa, ouais. Tu vois, des. Je la voulais à la fois dynamique et en même temps légère, et en même temps, dans tous les textes de Brigitte, il y a cette espèce de deuxième plan. Et...
0: Brigitte Fontaine, donc.
1: Et puis c'est mixé par Marc. Mon ami Mark Stent.
0: Ah, qui fait Coldplay.
1: Qui fait, ouais.
0: Il fait pas toi, il fait Coldplay.
1: Il fait beaucoup de monde, Mark, et il fait. Et en fait, on a tous un disque mixé par Mark, parce qu'il a fait effectivement Coldplay, mais il a fait Muse, il a fait Madonna, il a fait U2, il a fait. Enfin, donc on a tous entendu un truc de Mark, ouais.
0: Et voilà. Et vous allez entendre le résultat final en janvier 2026. Alors, est-ce que c'est le 1er janvier ou le 30 janvier? Vous verrez bien. Mais en tout cas, ce sera en janvier, le nouvel album d'Axel Bauer. Axel, cette rumeur-là, ce truc dont il faut que je te parle, parce que je voudrais vraiment...
1: Ouais,
0: Est-ce que c'est vrai ouais. Que Philippe Manœuvre, un jour, t'a sauvé la vie?
1: Oui, c'est vrai. Oui, oui.
0: Tu peux raconter?
1: Au festival rock de Val d'Isère, il y a eu, je crois qu'il y a eu deux éditions, donc c'était à Val d'Isère, et c'était la soirée de clôture. C'était il y a longtemps.
0: Ouais.
1: C'était je me rappelle que Gainsbourg jouait.
0: C'était en 88.
1: En 88, ouais. Gainsbourg était en train de jouer sur le piano et je crois qu'il n'y mettait pas beaucoup d'entrain ou enfin je pense qu'il était fatigué. Voilà. Okay. Et donc on pressait de monter sur scène pour mettre un peu d'ambiance avec la guitare et le côté rock de ma musique, et je suis arrivé et je me suis fait électrocuter. Voilà. En fait, en réglant le micro, ma guitare a touché la guitare de l'autre guitariste et ça a fait une masse et tout d'un coup j'ai été électrocuté. Le courant était pas terrible dans cet hôtel. Il y avait une vague prise comme ça qui était peut-être pas à la terre déjà et en fait il y avait une sorte de brouhaha, donc je suis parti un peu à la renverse comme ça et le seul qui a vraiment capté ça et qui a vu le truc se passer, c'est Philippe Manœuvre qui a eu le bon réflexe, il s'est jeté sur l'ampli et il a donné un coup de pied qui a arraché la prise et c'est ça qui a arrêté l'électrocution, sinon ça continuait et je serais pas là pour en parler.
0: La vache. Donc c'était
1: merci
0: vrai.
1: Philippe.
0: Merci Philippe Manœuvre. Bah oui, incroyable cette histoire. Eh bah tu vois, on me l'a raconté, je me suis dit non, c'est n'importe quoi. Donc c'est vrai.
1: Non, c'est vrai, oui, tout à fait.
0: Ah mais t'es comme un chat, t'as plusieurs vies, toi.
1: Je me suis pas rendu compte, c'était très très violent, parce que j'ai entendu une voix, quand j'étais électrocuté, quand je m'électrocutais, j'ai entendu une voix qui disait « Est-ce que tu veux partir ou est-ce que tu veux rester ?» C'était très bizarre. Alors, j'étais dans un état second, on m'a amené sur un canapé, et j'ai dit « Non, non, laissez-moi, il faut que je remonte sur scène », ce qui est complètement fou. J'ai attrapé la prise de l'ampli, je l'ai remis dans l'ampli, j'ai pris la guitare, tout le monde était médusé, comme ça. J'ai commencé à jouer, j'ai dit « J'espère que le courant va passer entre nous, je crois. » Et j'avais du sang, parce que j'étais tombé la tête la première, j'avais du sang qui coulait sur mon épaule, comme ça, et puis et je me rendais pas du tout compte de ce qui s'était passé. J'étais dans un truc, il faut que j'aille jouer, donc il faut que je continue mon truc. Et c'est en sortant dehors, on était à Val d'Isère, donc c'était dans le froid, on est venu me chercher pour me recoudre, et dans le froid, j'ai eu les jambes qui ont commencé à flageller, et là j'ai eu peur, en fait. Je me suis dit... Ah waouh, oui, il s'est passé quelque chose. Là, t'as failli y passer, en fait. Je m'en étais pas rendu compte sur le moment. J'avais eu un choc psychologique.
0: Tu vas écrire un bouquin sur ta vie?
1: J'ai écrit déjà un livre qui s'appelait « Maintenant, tu es seul ». qui est sorti, je crois, en 2003, 4 ou 2, je sais plus. Peut-être je rencontrerai

0: de petites histoires que j'ai consigné dans ce bouquin.
1: Ok, mais maintenant tu es seul. Bah tu vois, je le connaissais pas. Donc on le recommande à tout le monde.
0: Ouais.
1: Bonne lecture du week-end. Axel, on se voit en janvier du coup.
0: Allez, avec plaisir.
1: Le rendez-vous est pris. Ben,
0: très bonne fête alors.
1: Ah oui, bonne fête avec ici évidemment.
0: Oui, avec ici.
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1: Vous écoutez Quand je creuse par le groupe Volcaillou.
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1: Volcaillou, un duo formé par Simon et Timothée. Originaires du Sud Ardèche, ils se rencontrent à l'âge de 12 ans au conservatoire et commencent à écrire et composer pendant leurs années lycée.
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1: Aujourd'hui, le duo est un ovni, un alliage entre musique électronique et chanson française.
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0: Caillou avec Quand je creuse, un coup de cœur ici de Romardèche.
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3: Bonjour la France, j'espère que tu vas bien la France, j'espère que tu es en forme pour le match de ce soir la France. Comment ça va Éric Bastien ?
4: Ça va super bien, bonjour Super Damido.
3: Oui.
4: Le t-shirt Super Damido.
3: Mais évidemment, le t-shirt Super Damido parce qu'on est jeudi, je rappelle à tout le monde que j'ai déjà trois candidats. Mon candidat d'aujourd'hui bien évidemment va remporter la manche.
4: Bah, bien évidemment.
3: Évidemment. 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Le premier prix, on vous offre des vacances. 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
3: 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Mmh. Et puis, ça, c'est le premier prix. Le deuxième prix, c'est quoi ?
4: C'est 2000 cafetières.
3: 2000 cafetières ?
4: 2000 cafetières, wow, malheureux.
3: La vache.
4: Il y en aura dans toutes les pièces, dans les toilettes, dans la salle de bain, dans le parking, dans la cave, dans la voiture. Non, c'est une seule. Une seule qui réunit le talent de 2000 cafetières.
3: Bien sûr.
4: Le travail de 2000 cafetières.
3: Malongo.
4: 32 dosettes avec Joe Malongo et sa légende, et sa famille ici, vert en vert. Tout ça, ça sera très bien sur la petite étagère au fond à droite. Je la vois déjà bien installée.
3: Allez, on accueille tout de suite nos candidats du jour. Bonjour Florent, bonjour Michel, comment ça va ?
4: Bonjour.
5: Oui, bonjour.
4: Bonjour.
6: Bonjour.
3: Alors, Florent, tu joues avec ici Loire-Océan.
6: C'est ça.
3: C'est ça. T'as 60 ans, quel bel âge.
6: Oui, c'est beau. Hein.
3: Oh là là, bah dis donc, déjà, on est arrivé jusque-là, mon petit gars, hein, donc c'est pas mal.
6: C'est pas mal, hein.
3: Ah, ouais, pas mal. Ouais, ben, tu habites à Sainte-Pazanne.
6: Ouais.
3: Alors, je vois pas où c'est, Sainte-Pazanne. Tu peux me dire où c'est ?
6: C'est Loire-Atlantique, 30 minutes de la Bernerie sur mer, de la mer et 40 minutes
3: de... D'accord, ok, tu es par là. Alors, tu es un Saint-Pazanais ? Qu'est-ce que t'es ? Un Saint-Pazanois ? T'es un quoi ?
6: On dit un Pazanais.
3: Un Pazanais, tout simplement.
6: Bon, ouais.
3: Oui. Alors, tu es en couple avec Isabelle, tu as 4 enfants. Comment s'appellent tes enfants ? Ils ont tous des prénoms magnifiques.
6: Ah, ils s'appellent ma fille Lorelai, ensuite Manolo, ensuite Rose et le dernier Tom.
3: Et voilà, et tes papis ?
6: Et je suis papy 4 fois, de 4 petits-enfants qui s'appellent Tiny, Stani, Lorena et Myron.
3: Et voilà, attention.
6: Voilà.
3: Et oui, voilà. Alors, j'aimerais savoir pourquoi on t'appelle Topette.
4: C'est quoi ce nom ?
3: Qu'est-ce que c'est ?
6: On m'appelle Topette parce que très longtemps, pour dire au revoir à mes collègues ou à mes amis, je disais Topette. Une expression qui vient des caves de une région de par chez nous, dans les Mauges, là, où les gens, quand ils se quittaient après avoir bu un coup, ils buvaient un petit verre de gnôle, histoire de bien se finir avant de prendre la route.
3: Voilà, histoire de bien se finir.
6: Ils appelaient ça une topette. C'était le verre de l'amitié du départ, voilà.
3: Tu t'appelles donc Topette. Alors.
6: On me surnomme Topette, ouais.
3: Ok. Donc tu es éclairagiste dans le spectacle bien. Vivant.
6: Tout à fait.
3: Que fais-tu ? Tu éclaires qui, quoi, comment, pourquoi ?
6: Eh ben, j'éclaire pour qu'on voit les gens et puis pour rendre un petit peu joli les propos de ce qui se passe sur scène. J'éclaire qui tout, aussi bien de la danse que de la musique, du rock, du tout ce qui nécessite de la lumière.
3: Tu fais tous les spectacles, pas seulement du théâtre. Tu fais la musique, tu fais les concerts, tu fais tout.
6: Voilà, principalement la musique quand même.
3: Principalement la musique. Et alors voilà, mais pourtant petit, tu voulais être pompier. Tu voulais être pompier ?
6: Bah, j'imagine, j'ai pas vraiment de souvenir, mais je pense bien que ça devait être ça. Ouais.
3: Bah oui, enfin, souvent les petits garçons ils veulent être pompiers, policiers, astronautes.
6: Ouais, bah oui.
3: Bon.
6: Ouais, c'est ça.
3: Alors tu as compris que tu es mon dernier candidat avant la finale de demain. Tu as donc légère petite pression sur tes omoplates pour gagner.
6: Tout à fait.
3: Voilà. Hein. Donc je vais tout de suite, on va mettre les choses au point. Tu vas remporter directement ce premier point. Tiens, je te mets Matt Pokora. On va parler de photographie. Écoute bien. Une photographe française, a été désignée comme la pire photographe du monde. Alors, est-ce que c'est vrai ou faux ? Top chrono, 5 secondes.
6: Bon, je dirais que c'est faux.
3: Eh bien, tu as tort, c'est vrai. Et oui, la compagnie Iceland Air a choisi cette femme parmi 127 000 candidats pour réaliser sa prochaine campagne publicitaire. Elle va être rémunérée 50 000 dollars. Elle va devoir capturer des clichés volontairement moches, imparfaits, afin de montrer que les paysages islandais sont spectaculaires. sans artifice. Voilà, pas de point pour toi.
4: Michel est avec nous, avec ici au CERF. Comment ça va, Michel?
5: Oui, ça va, merci.
4: Michel, petite pression quand même, elle l'a gentiment rappelé. 1, 2, 3, lundi, mardi, mercredi, elle a 3 candidats. Nous sommes jeudi, demain, c'est la finale. Si je veux avoir une petite chance de l'emporter, Michel, il faut absolument qu'on gagne ensemble aujourd'hui. Tu es d'accord?
5: Ah oui, absolument.
4: Croise
5: les doigts.
4: Et ce serait d'autant plus fort que tu serais avec nous en finale demain vendredi et que ce serait toi qui gagne les 2000 euros Bellambra. Alors là, ce serait... Tu vois, là on l'a
3: bien. Oui, alors là, on est dans le...
4: Dans le rêve.
3: Il faut arrêter la drogue.
4: Dans le rêve.
3: Docteur Kirzek, on a un problème de toxicomanie.
4: Ah, le docteur Kirzek, on l'adore, docteur Kirzek. Tu habites à... Alors comment on prononce le nom dans la Nièvre? Arquion, c'est comme ça?
5: Arquion, tout à fait.
4: Comment s'appellent les habitants d'Arquion dans la Nièvre?
5: Les Arquinois,
4: on les salue. Tu es marié, Michel. Et alors, c'est marrant parce que t'es marié à Michel. Michel.
5: Voilà, comme ça, si on se souvient plus de notre prénom, on le retrouve tout de suite.
4: On adore les Michel.
7: Michel,
4: Ah, deux enfants pour toi et trois pour lui. Bon, ça fait une belle famille, ça. Il y a Virginie, il y a Jérémy. Puis un petit-fils.
5: Voilà.
4: Comment il s'appelle, petit-fils?
5: Noah, 17 ans.
4: Okay. Ah oui, donc je prends plus. Oui, c'est petit-fils, mais déjà, il a eu le bac, il le passe l'année prochaine, peut-être plus là.
5: Oui, l'année prochaine.
4: Voilà. Un chien, alors, dédicace aux Cités d'Or. Ah bah oui. Tao. C'est le nom du chien de Michel, Tao, comme dans les Cités d'Or. C'est ça?
5: Oui.
4: Et tu l'as appelé Tao parce que t'es fan de la série ou rien à voir?
5: Non, j'aimais bien la série, mais c'est vrai qu'on n'a pas...
4: Tu n'as pas pensé, quoi.
5: Voilà, le prénom nous plaisait. Voilà.
4: Okay.
5: Le nom nous plaisait pour son...
4: Comment tes collègues t'appellent, toi?
5: Ça dépend. Il y a Michouille.
3: Michouille, écoute, c'est joli, Michouille.
4: Ben oui, on aime. Alors, Michel, Michouille, elle a fait 15 000 métiers. Elle a été cuisinière, elle était standardiste, elle a été hôtesse d'accueil, animatrice en centre de loisirs. Mais t'as fait plein de trucs.
5: Ouais.
4: Et t'as une vie remplie, toi. Hein.
5: Voilà, c'est ça, exactement.
4: Bah,
5: exactement.
4: C'est bien. Et petit, tu voulais être institutrice. On parlait des métiers pompiers pour notre ami Florent. Toi, c'était bon, comme toutes les petites filles, quoi, institutrice. Michel, ma petite Michouille, on y va.
5: Oui.
4: Pour gagner ce premier point avec un extrait d'un artiste qu'on aime beaucoup, c'est Claudio Capeo.
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4: Ah, la sienne, pardon. Bon. Avant d'être chanteur à succès, Claudio Capeo, que tu connais, Claudio Capeo.
5: Oui, j'adore.
4: Ah, t'adores, alors ça va. Avant d'être chanteur, moi j'affirme qu'il était gardien de phare en Bretagne. Est-ce que c'est vrai ou faux? Top chrono, 5 secondes.
5: Je crois pas qu'il est en Bretagne.
4: Vrai ou faux? Vite.
5: Non, je dis non.
4: Faux. Réponds bien sur les 5 secondes.
3: Hein. On va le prendre pour cette fois, Michouille, mais quand même. Hein.
4: Non, avant la musique, avant The Voice, avant ses tubes, Claudio travaillait comme menuisier. Il chantait le soir dans les bars et les villages, mais il n'y avait pas de phare, il n'y a pas de tempête bretonne du tout. Allez, un point.
3: Florent, tu vas te reprendre directement, parce que là, on va écouter Oh Johnny, nanana. Là, c'est Jeanne Mas. Alors là, les gars, on est back to the 80s, hein, 1985. Jeanne Mas, Johnny, vous écoutez ici, on vous aime. À tout de suite, mes petits poulets.

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1: Nous sommes au taquet avec Florent qui joue avec ici Loire-Océan contre Michel, ici Auxerre. Michel qui a un point, tu entends ça Florent?
3: Ben oui.
1: Alors, surtout que, dis donc, on est quand même collègues, hein, parce qu'en ce moment, tu retapes ta baraque, si j'ai tout compris.
3: Mais ouais, t'as raison, c'est ça, ouais.
1: Ben oui, alors, ouais. Qu'est-ce qu'on fait dans la maison?
3: Oh ben, on fait tout, là, on va attaquer le plan s'échauffant, on a fait la flotte, électricité, des cloisons, enfin, un peu de tout, quoi. Ça fait qu'il y a l'isolation là-haut, un peu de toiture.
1: Ah oui, on est bien, là, quand même.
3: C'est pas que du marouflage, hein.
1: C'est pas que du marouflage. Ok, d'accord. Alors, tu as un très beau jardin dans ta maison que tu retapes?
3: J'ai un jardin correct, ouais.
1: Oh, bah, dis donc, un jardin correct, dis donc, on a déjà planté des patates douces, des pommes de terre, des betteraves, des carottes, des courgettes, il y a de la place quand même.
3: Oh, bah, mais on sait tout, ouais, c'est ça, ouais, il y a ça quand même. Ça pousse difficilement, mais il y a ça.
1: Bah, voilà, parce que tu, en plus d'être un homme parfait, puisque tu bricoles, tu éclaires les gens, tu cuisines.
0: Ah,
3: ouais.
0: À table.
1: C'est quoi ton petit plat signature?
3: Ah, j'aime bien le tagine olive citron.
1: Hop, hop.
3: Ouais, viande au choix, quoi.
1: Et ben ça c'est pas mal, j'ai envie de dire. Tu fais pas de dessert, ouais, par contre, il paraît que t'aimes pas trop les desserts, c'est pas...
3: C'est pas fun, non, le sucre est un poison, donc je m'en passe. Oh.
1: Le sucre est un poison, mais oui, c'est vrai. Mais oui.
0: C'est pas terrible, ouais.
1: Non, je dis ça à la personne qui est à ma droite, qui s'empiffre de sucre.
0: C'est pas vrai.
3: Bon, c'est vrai,
0: voilà. Que le diabète, tout, c'est pas fait. Top. Hein.
1: Comment te dire? Alors, là, il faut que tu me marques ce point. Il faut que tu
3: J'espère
1: le marques.
3: J'espère bien.
1: Écoute. Allez. Là, je te mets une petite ambiance. Si tu ne l'as pas vu, c'est la BO du film La Nuit au musée.
3: J'ai vu ça avec mes enfants.
1: Oh, on adore ce film. Enfin, les deux, parce que j'adore les deux. C'est magnifique.
3: Ouais, c'est très bien.
1: Oui. On adore. Moi, je suis un peu secrètement amoureuse de Wayne Wilson.
0: C'est vrai, hein?
3: Il y a de quoi.
0: Il est passé nuit au musée avec lui, alors.
1: Ah, il est tout petit. Faites il est grand comme ça.
0: Comment ça, il est tout petit?
1: Mais oui, tu n'as pas vu une nuit au musée?
0: Mais non.
1: Eh ben, regarde ça avec tes gosses.
0: C'est tout
1: parfait.
0: Ce qui est mignon.
1: Non, il est vraiment petit.
0: Ah bon?
1: Alors, écoute bien cette question. Certains musées diffusent des odeurs pour accompagner les œuvres. Certains musées diffusent des odeurs pour accompagner les œuvres. Vrai ou faux? Top chrono.
3: Oh, ça me paraît possible, je dirais oui, hein. Je dirais vrai.
1: Tu dirais vrai? Mais oui, c'est vrai, bien sûr. Eh oui, bah au Louvre et au musée d'Orsay, quand il y a des expos temporaires, on met du bois, de l'encens, des odeurs urbaines, comme ça on ressent mieux l'époque de la Seine peinte. Oh, bravo, premier point.
0: C'est immersif. Michel, ça fait égalité là. Hein. Égalité, voilà. Michel. Attention, Michel. Tu sais ce qu'il faut qu'on fasse, hein. Tu es courant, Michel.
4: Oui.
0: Michel avec ici au cerf, toujours Maria. Michel, alors Michel, elle est détente. Michel, elle fait du yoga.
1: Ah, c'est bien.
0: Voilà. Du yoga sur chaise, c'est-à-dire
4: ouais.
0: On s'assoit, on fait quoi? On médite?
4: Eh ben,
1: Non, c'est pour les seniors, moi j'en fais de temps en temps.
4: Ouais, c'est ça.
0: Mais vous n'êtes pas senior, Valérie.
1: Oui, moi j'ai 61 ans, je suis senior.
0: Ah, oui,
1: tu t'assois
0: même.
1: Sur une chaise et tu fais et des mouvements.
0: Mais là, tu fais quoi? Ah, tu fais des mouvements.
1: Oui, mais attention. Genre... Mais...
4: Ça marche bien.
1: Ça fait mal.
0: Mais c'est quoi les mouvements, Michel? Un truc.
1: Non.
0: Les pieds, non?
1: C'est comme ça. Un. Un.
0: Ah oui.
1: Un.
0: Ah
1: oui. Ça, tu fais des trucs.
0: Oui, on va passer à un autre sujet parce que je suis déjà fatigué là. Je suis déjà... Michel qui fait du yoga, qui fait de l'aquabike, du vélo et qui marche beaucoup. J'en peux plus. Ça fait beaucoup déjà.
1: Bah, elle a raison.
0: Non, je préfère cuisiner moi avec Michel. Oui. Oh, Michel cuisine. Et quoi, s'il te plaît?
4: Ah ben bah, pareil, moi aussi cuisine orientale j'aime bien tagine. Alors c'est couscous avec le tagine de boulettes.
0: Okay.
4: Et ça je faisais ça même quand j'étais à la cantoche et voilà et ça partait bien.
0: T'amalgames toutes les recettes, hein. Tu mélanges les origines, donc couscous, paella, clafoutis aux cerises, j'ai vu un côté dessert, pas mal ça.
4: Oui aussi, oui. Ouais.
0: Et alors tu fais de
4: la moutarde,
0: oui,
4: aussi aux cerises.
0: Oui, c'est ça ce que j'allais dire. C'est quoi ça, la moutarde à la cerise?
4: Voilà. On fait une petite note particulière pour ajouter ça. Parce que bon, bah, dans Lyon, il y a les cerises. Et puis c'était un
0: petit hommage. Les cerises séchées au soleil, ouais, avec de la moutarde, c'est un petit mélange de sucre et salé. Du coup, c'est pas mal ça. Hein.
4: Ouais, c'est pas mal du tout.
0: Et ouais, tu parlais de la cantoche parce que tu as été cuisinière hein, dans la cantine d'un collège.
4: Voilà, tout
0: on
4: tout
0: y
4: fait.
0: Va pour la question. Un point de plus, tu as une belle occasion là, de te faire plaisir et de nous faire plaisir. Petit extrait.
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0: alors, on parle des dentistes. Et à l'origine, Michel,
1: oh mon Dieu,
0: le Tipex, tu sais le Tipex, le célèbre correcteur rouge, la compasse,
4: oui.
0: Correcteur, voilà. Eh bien, à l'origine, le Tipex a été inventé par des dentistes. C'était pour blanchir les dents. C'est à la base, l'origine, c'est ça. Est-ce que c'est vrai ou faux? Top chrono.
4: Pour blanchir les dents?
0: Oui, le Tipex, il a été inventé pour ça, par des dentistes. Vrai ou faux, vite.
4: Moi, je dis que c'est faux.
0: Tu dis que c'est faux.
1: Oui, mais enfin, c'est une deuxième fois après le bip. Hein,
0: oh, donc, c'était juste derrière, quand même.
1: Ouais,
0: là.
1: Mais enfin, on va arrêter. Le jeu, c'est le jeu. Hein, donc, Michel, je donnerai un avantage à Florent. Voilà.
0: Bon, en tous les cas, oui, d'accord. Non, mais c'est bien, c'est effectivement faux. Le correcteur liquide a été mis au point dans les années 50. Bah, juste pour masquer les erreurs de la machine à écrire à l'aide d'un petit pinceau. Quant au Tipex, lui, il vient de l'allemand Tippen et Ex. Ça n'a rien à voir avec les dents. Bravo, Michel.
1: Bien sûr. Allez. 2 pour Michel, 1 pour Florent. T'inquiète Florent, je vais méga te favoriser puisque toi tu réponds toujours.
0: On lui donnera 12
1: avant
0: secondes.
1: Le top.
0: 12 secondes.
1: Oui. Voilà, allez, Étienne Dao et Dany. Oh là là, on adore cette chanson comme un boomerang. Ce petit duo de l'amour, vous écoutez ici, on vous aime, à tout de suite.
0: Parlez de nous pour le duo de l'amour.
1: Non, je parle d'Étienne Dao et Dany.

0: Boom Bang, 12h25. Ouais, fait des vocalises maintenant.
1: Ah, j'adore.
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1: Ici, nous sommes avec Florent, qui joue avec ici Loire-Océan, qui a un point. Ouais. Contre Michel, qui a deux points. Qui joue avec Sioux. Bon alors, est-ce que tu aimes chanter? Tu aimes le karaoké? Est-ce que tu aimes tout ça, mon petit fouchou?
3: Ouais. Je suis pas fan, j'adore la musique, mais chanter, karaoké, bon.
1: Oui, mais t'adores la musique, tu connais plein de groupes.
3: Ah, j'adore la musique, oui. Ah,
1: ça, c'est bien, parce que là, figure-toi que le quiz musical, c'est une spéciale succès, des gros groupes de rock et compagnie.
0: Anglo-américain.
1: Oui, okay. C'est quand même des groupes de rock.
0: Anglo-américain.
1: Oh, j'en peux plus, j'ai envie de le battre. Mais il faut que ça s'arrête. Alors, écoute bien, c'est deux morceaux l'un après l'autre, et tu devras trouver les deux pour marquer deux points. Premier point. Ah non, Fredo, non, il faut mettre...

0: 1-1. I love rock and roll. C'est qui, top pronom?
1: C'est Joe Hendrett.
0: Oui, c'est Joe Hendrett. Tu as le premier point. I love. Je rêvais de lui ressembler. J'adorais cette meuf.
2: I love rock and roll. Ça en passe, hein.
0: On se met la patate. Alors, ça, c'est le premier.
1: Oui.
0: Et ça, c'est le premier. Donc, tu as déjà un point. C'est-à-dire que tu as rattrapé Michel. Tu as maintenant deux points. Ah. Alors, pour marquer un troisième point, mon petit bonhomme, il va falloir me trouver cet énorme tube. Ouais.

0: Who's that?
1: Ça c'est ZZ Top, c'est La Grange, le morceau.
0: Nos amis barbus. Allez, nous sommes à 3, mon Flo-Flo, bravo.
2: Michel, attention, il a 3, elle vient de le dire, Madame Damito. Oui. Tu as 2, mais tu peux marquer 2 points et donc garder la main. Voici ton premier quiz, écoute.
3: Michel.
2: Alors Michel. Bien sûr, ben oui. Non, je plaisante, c'est pas du tout ton quiz.
0: Ah bah non, c'est trop facile.
2: Attendez, c'est trop facile. Surtout qu'on a dit que c'était anglo-américain.
4: Voilà,
2: Gérard Le Normand, il est pas.
0: Non, surtout qu'on a dit que c'était du rock, hein. Gérard Le Normand, c'est pas un rocker.
2: Oh, vous savez, des fois, il est un peu rocker.
0: Oh, pop, pop.
2: Voici les clés, nanana, hein.
0: Ah oui, non, ouais, d'accord. Allez.
2: Allez, voici ton premier morceau, on y va.
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4: Tony
2: Hunter,
4: je crois, je sais plus.
2: Attends. Prends ton temps en top chrono, qui chante? Réfléchis.
4: Sonny Hancher.
2: Oui,
4: I got you.
2: Oui, t'as le même anglais que
0: moi. On dirait Bastien.
2: Bon, Sonny Hancher, on le prend, oui, Sonny Hancher. Sonny Hancher, on le prend.
0: Tu vas reprendre Michel sur l'anglais? Tu vas te permettre ça? Tu vas t'autoriser ça?
2: Sonny Hancher.
0: Non, mais tu es né avant la honte, toi. Le gars reprend Michel. Allez.
2: Bon, félicitations, ça fait un point. Dis donc, égalité Michel, 3 partout. Et là...
0: Et là, c'est le drame. Il y a un deuxième morceau à trouver.
2: Il y a un deuxième morceau. Et tu peux prendre la tête. On y va. C'est du anglo-américain.
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2: Et tu me dis en 10 secondes?
4: Les Rolling Stones.
2: Paint in Black, c'est signé. Palam, palam. Comment?
4: Les Rolling Stones?
2: Non, mais en plus, la réalisatrice me reprend sur mon anglais. Paint in Black, eat black. Bon, c'est pas grave, c'est le Rolling Stones.
6: Oui!
2: Michel, bravo, t'es en tête.
4: Merci.
2: 4 points. Oh là là. Oh,
0: non, mais. Je n'en peux plus. C'est-à-dire qu'à chaque fois, on est obligé de s'excuser auprès des managers, auprès des boîtes de disques. On est obligé de s'excuser tout le temps avec ton accent. Là, les gens ne comprennent même pas ce qu'on dit.
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2: Et oui, cette semaine, les petits amis, la finale de demain, vous gagnez en premier prix des vacances de dingue. 2000 euros de bon séjour pour le club Bellambra. Hein, c'est la destination préférée des familles, donc on rigole pas. Si vous gagnez pas ces 2000 euros de vacances, vous gagnez la machine à café de Malongo, 32 oui. dosettes, 6 verres en verre. On reprend les compétitions.
3: J'ajoute le livre de Bernard Minier quand même, Rupture. D'où vos livres.
2: Ah oui, non, mais non, ah ça, oui. rien ne vaut. Laisse-nous avec Nadine Moussa.
3: Ah oui, Lucinda Riley.
2: Et voilà. Florent, tu as 3. Mais là, ouais. tu vas pouvoir marquer 3 points de plus et tu vas les remporter. Alors, c'est la canicule, on a eu le message alerte anti-canicule. Ça tombe bien parce que toi, ta petite manie, c'est...
4: Je fais pipi sur le gazon pour arroser les coccinelles.
2: Ah, toi, ta petite manie, le matin, tu sors à poil et tu vas pisser dans le jardin.
5: Exactement.
2: Voilà, donc en cas de canicule, c'est formidable. Mais comment tu fais l'hiver, mon petit canard ?
5: Eh ben, je me cherche un peu plus pour trouver le machin, mais j'arrive à le faire quand même.
2: Ah ouais, on a le cul un peu froid là quand même. Hein,
5: que tu... un peu froid, ouais, mais bon, ça fait partie de la vie. Hein, on est sur Terre, faut en profiter.
2: Oui, mais c'est un petit contact avec la nature, faire pipi dans le jardin. Oui. Là, oui, on arrose les coccinelles, quoi, ça.
5: Voilà.
2: Bon, alors tu as un défaut, tu procrastines.
5: Bah, je lutte contre la procrastination.
2: Oui, enfin, tu glandes, quoi. Tu luttes contre le glandage. Moi aussi, je suis très glandeuse. Mais comment tu fais pour lutter? Si t'as un tips, moi, ça m'arrange.
5: Eh ben, j'en ai pas vraiment. Je me mets des coups de fouet tous les matins. J'essaye de me motiver comme je peux trouver des...
2: Ouais. Ah, oui, d'accord. Ouais, bah, t'es pas plus avancé que moi, quoi. Alors... Évidemment, on a eu beaucoup de candidats qui nous ont répondu à cette question. Si vous étiez un animal, à qui les ours, à qui les aigles, à qui les loups, à qui les lions, à qui les tigres? Ah, Florence est mon préféré de toutes les saisons confondues, parce que s'il était un animal, il serait un escargot.
3: D'accord.
2: Pourquoi ?
5: Non, parce que c'est protégé, c'est, ça vit la nuit, personne n'embête, il n'a pas d'énormes prédateurs, il va où il veut, c'est mignon, puis ça ne fait pas de bruit.
2: Ouais, d'accord, ok.
5: Ça manque dans le jardin, ça se perd de ce que les gens plantent, enfin voilà, c'est un peu, ça procrastine toute la journée.
2: Ça, c'est pas faux, ça met à peu près 15 jours pour faire le jardin, mais bon, voilà, c'est bien, t'aimes bien, on procrastine jusqu'au bout, quoi.
3: Et puis ça se mange.
5: Voilà.
2: Ça se mange, mais tu vas foutre la paix aux escargots.
3: Pour ceux qui aiment les escargots, oui. C'est très français, les escargots.
2: Oui, d'accord, mais nous, là, on ne parle pas d'un escargot qui va se faire bouffer, on parle de Florent.
3: Moi, je ne parle que de bouffe, de toute façon.
2: Oui, ça, c'est sûr, et d'oseille.
3: Voilà.
2: Alors,
3: un petit escargot avec un petit peu d'oseille dessus, ça, c'est une bonne saveur, vous voyez.
2: Oui, d'accord, allez. Nous allons tout de suite marquer 3 points, mon petit canard. Nous allons jouer avec la question à choix multiples. Je te pose la question, je te fais des propositions. Et évidemment, tu auras 12 secondes pour répondre. Tiens, je te mets feu, Chatterton.
6: Allons

0: Il y a les Francofolies de La Rochelle qui démarrent. Et ça, on est bien contents, parce qu'on adore les francos. Alors, les Francofolies de La Rochelle, il y a plein de concerts, c'est jusqu'au 14 juillet. Mais alors, il y a un autre pays francophone dans lequel il y a les Francofolies. Lequel? Alors, la Suisse, le Canada, la Belgique, le Dami d'Hollande. Dans quel pays il y a les Francofolies? La Suisse, le Canada, la Belgique, le Dami d'Hollande. Top chrono, 12 secondes. Et oui, c'est le Canada, bien sûr. Les Franco de Montréal sont là depuis 1989. C'est les mêmes que les Franco de La Rochelle. C'est l'un des plus grands rendez-vous musicaux francophones au monde. Il y a des centaines de concerts chaque été. Bravo, tu as 6.
1: Michel, pour l'instant, 4 points, mais elle n'a pas encore joué, Michel. C'est une bonne bataille hein, depuis tout à l'heure, là, depuis midi. C'est celui qui rattrape l'autre. Donc voilà, moi j'y crois jusqu'à 13h.
0: J'y crois encore.
1: Notre Michel, ici au CERF, qui vit avec Michel, rappelons-le. Voilà, qui voulait être institutrice. Et Mika, il exerçait plein de métiers, on l'a évoqué, cuisinière, standardiste. Bon, elle fait des bonnes choses à manger. Côté voyage, on va se dire un petit mot sur les voyages. Tu aimerais bien voir la Thaïlande, par exemple. C'est une destination qui pourrait te plaire. Pour cet été, peut-être.
2: Oui, bien sûr.
1: Et alors, tu le prévois ou c'est un projet ou pour l'instant c'est pas encore mis en place?
2: Oui, c'est un projet, mais c'est vrai que c'est un pays que j'ai vraiment envie de visiter. Oui.
1: Ouais, non, mais je prends des idées pour cet été.
2: D'ailleurs, tu parles et puis déjà aussi rien que le côté cuisine chez eux, c'est magnifique.
1: Je comprends.
2: Déjà ça.
1: Tu fais quoi cet été d'ailleurs? Tu pars un peu de la Nièvre. Tu sais ce que tu vas faire?
2: L'été, non, pas trop. On va
1: tu bouges pas
2: plutôt en septembre. Bouger en septembre plutôt. Bah, parce que l'été, je fais des allers-retours, mais dans le coin.
1: Ok. Bah, tu sais que tu vas peut-être gagner 2000 euros avec Bellembras, hein, donc tu vas peut-être choisir ta destination. T'irais où, d'ailleurs, si tu gagnais 2000 euros avec Bellembras, tu peux choisir ta destination en France, t'irais où?
2: Peut-être en Corse.
1: En Corse, ouais, ok, voilà, ouais. Peut-être un endroit que tu connais pas. Il paraît que t'as un mauvais caractère, ça s'entend pas, là.
2: Non.
1: Oh, bah écoute, c'est marqué sur ma fiche, hein. Alors, c'est une vérité ou c'est pas vrai?
2: Oui, c'est tout à fait vrai.
1: Ah, tu vois, tu dis non.
2: Bah, il y a du sicilien, un peu.
1: Oula.
2: Voilà.
1: Oula.
2: Et puis de l'allemand de l'autre côté, alors.
0: Oh la vache. Ouais,
1: tu connais la branche sicilienne de Joe Malongo, donc.
0: Qu'est-ce qu'il dit, Michel?
1: Niger.
2: Mais il s'adapte.
0: Pauvre Michel.
2: Alors, il n'a pas bon caractère non plus. Hein.
0: Hop, hop, hop, hop.
1: Allez, hop, ça y est, tu l'as habillé pour l'hiver. Alors, on parlait des animaux, là. Toi, si tu étais un animal, tu serais quoi?
2: L'éléphant.
1: Ah oui. Alors, après l'escargot, l'éléphant. Pourquoi l'éléphant? Même question. Très Florent.
2: Bah, parce que c'est... ils sont...
1: c'est une très bonne explication.
2: J'aime bien les éléphants. Voilà. C'est un animal qui... Je trouve qu'ils ont...
1: Mais t'en verras en Thaïlande. Alors,
2: comment?
1: Bah, t'en verras en Thaïlande, si tu vas en Thaïlande.
2: Ouais, en plus.
1: Allez, on joue.
0: On joue.
1: Oh, avec ce dessin animé dans les années 80 qui a fait le bonheur de mon enfance.
0: La vie. Oh, c'est générique.
1: Oui, ouais, c'est génial, on a exploré le corps humain à l'intérieur et tout. La belle vie. Et bon, allez. Quelle est la durée de vie moyenne d'un globule rouge? Attention, 10 secondes, hein. On prendra pas 11 secondes. Hein. Quelle est la durée moyenne d'un globule rouge dans l'organisme? Voici les propositions. 2 jours, 2 semaines, 4 mois, éternel, comme Valérie Lamido. 10 secondes.
2: Alors, c'était 2 jours, l'autre...
1: 2 semaines, 4 mois, éternel. 2 jours, 2 semaines, 4 mois, éternel.
2: 2 semaines.
1: 2 semaines. C'est bien, tu as rempli le contrat, tu as répondu dans les 10 secondes. Mais t'as mal répondu. C'est 4 mois un globule rouge qui vit en moyenne 120 jours. Donc ça fait 4 mois avant d'être remplacé par un nouveau, sachant que notre organisme en fabrique 2 millions chaque seconde. Waouh!
0: Bon, ça fait 6 pour Flo Flo, 4 pour Mimiche. Et là, tout de suite, les gars, 1998, rappelez-vous.
1: La Coupe du Monde.
0: Zizou, on a gagné. Et là, c'est ta, ta, ta,
1: ah bah oui.
0: Ta. First I was a fraise, I was petrify, I will survive.
1: Comment vous avez dit?
0: Bah, je le fais à la Bastien. Hermès, House, Band. First I was a friend, I was petrified.
1: Attends,
0: allez, I will survive. Vous écoutez ici, on vous aime. À tout de suite.
1: Deux buts de Zinedine Zidane.
0: Je sais même pas comment il s'appelle.
1: But d'Emmanuel Petit, 92e minute, 3-0.

0: ce soir, France-Maroc, les gars.
1: Bien sûr, on se souvient tous de là où on était le 12 juillet 1998.
0: Ah ouais,
1: bien,
0: ouais. Moi, j'étais sur, moi, j'étais sur les champs.
2: T'étais sur les champs.
0: Ouais, j'étais crevé.
1: Un truc de malade. Les champs, ce sera un peu compliqué hein, ce soir. L'étoile est fermée d'ailleurs.
0: Eh ben, c'est bien dommage parce que fut un temps, on pouvait aller sur les champs fêter tout ça. Et c'était dans la joie et la bonne humeur.
1: France-Maroc ce soir à 22h30 dans la joie et la bonne humeur.
0: Bah
1: donc.
0: Ouais, parce que c'est la joie et la bonne humeur les gars.
1: La liesse populaire.
0: Eh oui, mais ça on est punis maintenant. Allez, jingle.
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1: les cartes finales,
3: on est au taquet.
1: On rigole pas ce soir. Hein.
0: On est au taquet. Tu vas regarder le match ce soir, Florent?
4: Oh non, pas du tout.
0: Tu t'en fous?
4: Oh okay. Ah là, vraiment, alors ça me touche pas du tout ça.
0: Eh bah écoute, moi j'aime bien. Moi, j'aime bien le foot quand c'est comme ça. On est en Coupe du Monde, on est tous ensemble. J'aime, c'est le seul moment où il y a un petit peu de solidarité entre nous. Voilà. Oh, et... oh si, ouais, les gens.
4: J'ai l'impression que t'es en jaune, plus là, il y a beaucoup de choses, mais.
0: Ouais. Enfin, en tout cas, si on pouvait tous s'aimer les uns les autres. Enfin, bon.
1: Bah, Dami d'Hollande, hein. C'est la devise.
0: Ça serait pas mal, c'est la devise du Dami d'Hollande.
1: Oui.
0: Alors, nous allons parler d'une anecdote à toi avec cette chanteuse. Eh oui, on va parler de Nina Hagen. Alors Nina Hagen, on adore parce que bon, elle était interdite de séjour en France hein, parce qu'elle faisait pas mal de, elle était rock and roll et elle revient après des années d'absence au festival d'Arc de Châteauroux. Et t'étais éclairagiste, que s'est-il passé?
4: Eh ben, il s'est passé que quand ils sont arrivés, ils ont fait les balances, comme ça se passe tous les après-midi sur scène. Mmh. Et dans l'après-midi, je me suis mis, enfin, on s'est branché, j'ai branché un des guitaristes là, qui était sur scène avec elle. On est devenu potes, quoi. On a passé la tournée des bars l'après-midi. Il m'a dit qu'il enregistrait justement l'album sur lequel est la chanson qu'on venait de passer là, l'African Reggae. Et du coup, le soir, pendant le concert, j'ai fait la poursuite et après le concert, la fille qui faisait les lumières m'a emmené dans la loge caravane de Nina Hagen et on a passé une petite heure ensemble. Enfin, on était trois ou quatre dans la caravane à boire du champagne, à parler. Et quand je suis parti, elle m'a embrassé sur la bouche.
1: Non.
0: Soupe de langue avec Nina Hagen, le gars. Et voilà.
4: C'est vieux, mais c'est toujours rigolo.
0: Bah, c'est vieux. 88, c'est pas si vieux.
4: Ah, c'est pas si jeune.
0: Oh, on ne m'en parle même pas. Alors, il paraît que si tu devais déjeuner avec quelqu'un, tu adorerais déjeuner avec un Bouddha. Pour quelle raison?
4: Ouais.
0: Mais pourquoi?
4: Parce que je pratique le bouddhisme de Nichiren, là, Namuro Rengekyo. Et du coup, il y a une espèce de sagesse là-dedans. Et quand il faut manger lentement pour bien digérer, pour être bien dans son corps. Je pense que la présence d'un Bouddha pour manger lentement et bien digérer dans son corps serait parfaite.
0: C'est pas mal, je suis d'accord avec toi. Bon, bah c'est voilà. Super. Alors mon petit Bouddha, mon petit topette, tu vas essayer de marquer 5 points. Et là, ça serait magnifique. C'est une question sur le foot. Dommage, tu n'aimes pas le foot. Mais bon.
1: Oh, le pauvre.
0: Oui, mon faux, c'est assez connu quand même. Ah, alors écoute bien. Quel célèbre club de foot a pour devise droit au but? Quel célèbre club de foot a pour devise droit au but? Top chrono.
4: C'est le français.
0: Bah oui. Football, droit au but.
4: Droit au but.
1: Et voilà.
4: Au pif, allez, du PSG.
0: Non, c'est.
1: C'est vraiment le club qu'il fallait pas citer, quoi.
0: C'est Marseille.
4: Bah ouais, j'ai hésité entre les deux.
0: C'est Marseille. Marseille. Ah. Fred, il aime bien les bruits des pronoms.
1: Ah là.
0: Alors, c'est droit au but, c'est aussi à jamais les premiers, hein, mais.
1: Allez, l'OM.
0: Allez, l'OM, quoi. Okay. Bon, bah pas de points, mais tu restes en tête avec
1: voilà. Bah, tu vas regretter de pas t'intéresser au football, hein. Dommage, hein.
4: Bon, c'est pas très grave.
0: Oui, toi, il y a encore le bingo, tu vas te calmer tout de suite, toi.
1: Ah oui, mais enfin, là, il y a quand même 5 points à prendre, hein. Là, Michel, on peut faire la différence. Là, on peut clairement faire la différence. On a pris un tout petit peu de retard sur la question à 3 points, mais là, on peut marquer. Ma petite Michèle qui... Alors, c'est pas du tout avec Nina Hagen, pour le coup. Toi, si tu pouvais déjeuner avec quelqu'un, là, ce serait qui? Un chanteur français?
5: Oui, entre autres. Enfin, il n'y en a pas qu'un, mais voilà, il y a Marc Lavoine, j'aime bien.
1: Oui. Alors, tu l'aimes bien parce que t'as une petite... Alors, t'as pas une histoire avec lui, mais... Vous êtes déjà croisés?
5: On s'est croisés, oui.
1: Bah oui.
5: Il y a très longtemps.
1: Oui, oui.
5: Il chantait Les Yeux Revolver et il était passé dans une discothèque à Chitry. Le mini club, pour pas le citer.
1: Okay.
5: Voilà, il y en a qui s'en souviennent, je pense.
1: Et donc, c'était au début de sa carrière. Et vous avez bu un verre ensemble?
5: Tout à fait. Il était vraiment cool et on n'était pas, il y avait pas beaucoup de monde, mais c'était un dimanche soir et voilà.
1: Bah, sympa.
5: Avait, voilà, un joli souvenir. Un de potes et c'était une belle soirée.
1: Bah oui, c'est un joli souvenir. Alors, t'as eu aussi la chance dans les années 70, en 75, je crois, d'aller voir un concert de
5: Claude François.
1: Waouh. Génial. C'était comment un concert de Claude François?
5: Ah bah tu t'es pris dans l'ambiance et puis c'est.
1: Bah oui.
5: Voilà.
0: Et puis tu te transformes en Claudette en fait.
1: Alors,
0: hein.
5: Exactement.
1: Ce qui est fou surtout, Michel, c'est
5: pas
1: que.
5: Fan, hein.
1: Ouais, t'as réussi à rentrer sans billets, dis donc.
5: Exactement, parce qu'on avait une
1: copine
5: qui était, ouais, qui était culottée et qui nous a dit allez on va y aller et elle a été à la sécurité à l'entrée.
1: Ouais.
5: Puis, je sais pas, elle les a baratinés et puis on s'est retrouvés là et voilà.
1: C'est génial ça. C'était sous un chapiteau à Châtenay-Malabry. Et effectivement, un petit clin d'œil, pas de sous, pas de billets. Et vous avez réussi. Et t'es devenu fan, quoi. Enfin, il paraît que t'as vraiment crié comme les fans, quoi. Comme les.
5: Exactement.
1: Bah ouais, comme une vraie. Bah oui, ça, je veux bien comprendre. Bon, allez, nous allons tenter Michel de marquer ses 5 points. Ça serait bien, hein. Je te le cache pas que ça serait, oui, pas mal. Avec un extrait. On voit quelqu'un qui fait partie aussi de la génération Clo-Clo. Ils ont chanté ensemble, c'est Sylvie Vartan.
2: Oh, ce que c'est beau, la peinture
0: en couleur.
2: Même si vous n'êtes qu'un
0: homme.
1: Bon, il me semble qu'on va parler de peinture. 10 secondes pour y réfléchir, c'est une question cash, je ne te fais aucune proposition. C'est à toi qui réponds. Comment appelle-t-on le support en bois, ou en métal d'ailleurs, qui permet de maintenir une toile lorsqu'un artiste peint? Top chrono, 10 secondes.
0: Question de maternelle, une fois de plus.
1: Excuse-moi, droite au but, l'OM. Question, mon fils de 7 ans, il connaît. Hein.
0: Ouais, ça va. Allez. Question de maternelle, comme d'habitude.
1: Sylvie Vartan. Oui, Sylvie, le chevalet, tout ça, c'est allez, un ensemble. Allez, et Michel qui prend ses 5 points.
0: Raphaël et Luigi, à chaque fois, ils privilégient.
1: Ah
0: tout.
1: Là là, 9 points, bravo,
0: ouais,
1: Michel.
0: Ouais, bravo. Ouais. Michel. Allez, 6 pour Flo, 9 pour
1: c'est pas
0: Michel.
1: Fini.
0: Oui,
1: c'est pas fini.
0: Absolument pas fini. Et là, tout de suite, eh bien oui, on va rendre hommage à Bonnie Tyler qui nous a quittés. Et on va écouter, alors j'aurais aimé écouter Total Eclipse of the Heart, évidemment.
1: C'est normal, c'est un classique, c'est un tube de Bonnie Tyler.
0: Mais là, on va écouter If You Are.

0: If You Were a Woman, Bonnie Tyler qui nous a quitté aujourd'hui. On écoutera d'ailleurs plusieurs fois un Bonnie Tyler dans la journée. Elle avait une opération des cordes vocales toute petite, ce qui a aussi emmené cette espèce de signature et timbre musical extraordinaire qui fait qu'on lui connaît cette voix que l'on aime tous.
1: Ben c'est bien, c'est super. Mais oui. J'adore quand tu nous racontes.
0: Mais sans cette opération, elle n'aurait pas eu cette voix de hey, darde, elle n'aurait pas fait ça.
1: Eh ben voilà.
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1: Alors, mon petit Flo, t'as compris qu'il faut que tu déchires tout au bingo.
3: Ah bah non, pas le choix.
1: T'as pas le choix, on est d'accord.
3: Non, pas le choix.
1: Ouais. Bon, ok. Qu'est-ce que tu fais ce week-end? Tu vas faire un peu la fête? Tu vas faire des trucs? Tu vas te promener? Qu'est-ce que tu fais ce week-end?
3: Bah là, je vais continuer à bosser sur ma baraque.
1: Eh oui, bah évidemment. Enfin,

0: michetonneuse.
1: Ah oui, ouais.
0: Alors, une chanson sur les michetos, c'est pas courant, donc on était obligé de la passer. Alors écoute bien, mon petit canard, ce qui va t'arriver. À mon top chrono, tu vas avoir 10 secondes pour me donner un maximum de prénoms de garçons qui commencent par la lettre P comme poubelle, papa, Paris, tout ce que tu veux. En tout cas, c'est un maximum de prénoms de garçons qui commencent par la lettre P comme poubelle ou papa. Top chrono, 10 secondes.
2: Alors Philippe, Patrick, Patrice, waouh. Philippe, Patrick, Patrice,
0: Eh ben alors, tu m'en as donné trois. Il y avait Paul, Pierre, il y avait Pascal.
2: Pascal, Prosper,
0: il y en avait plein. Aïe, tu m'en as donné trois.
2: Désolé.
0: Là.
2: Flo.
0: C'est
2: comme ça.
0: Aïe.
1: Bien. Michel.
3: Oui.
1: Michel. Michel, un soir en juillet. Un soir, vendredi soir, tu feras la fête demain soir avec tes 2000 euros de Bellamar.
0: Oui, allez, ça va.
1: Michel, ne vendons pas la peau de l'ours avant que la fontaine dans la maison l'ait tué. Il faut quand même faire 4 bonnes réponses.
0: Oui, c'est ça. Voilà.
1: Pour encaisser les 10 points du bingo, il faut faire plus que notre Florent. Il a fait 3. Donc, 4 points. Michel, 4 points. D'accord ?
3: Oui, ok.
1: Michel, on va t'encourager avec quelqu'un que tu aimes beaucoup.
4: On serait juste toi et moi, près d'ici.
1: C'est Guillaume Gouan. Et là, Michel, on est juste toi et moi. Toi et moi face au monde.
0: Toi et moi contre le monde entier.
1: Et oui, on est contre le David Hollande, là.
0: Ça va. Allez.
1: Non mais Michel, ça serait sympa parce que j'aurai un candidat demain. Ça permettrait quand même que j'arrive pas en l'eau.
0: Allez.
1: Michel, maximum de prénoms. On cherche des prénoms masculins, des garçons, des mecs. Voilà, des prénoms qui commencent par la lettre qui va arriver. 10 secondes s'il te plaît. La lettre R. R comme ratatouille, rotule ou ravin. Top chrono, 10 secondes.
3: Alors Rémi, Roland, Raphaël, Roger, René.
1: Et voilà,
0: on remercie Michel qui est à côté de Michel pour lui souffler.
1: On en a 5. Bravo, Michel.
0: Ouais, ça va. Ok.
1: Ça va, j'en ai un.
0: Donc,
1: voilà.
0: Michel, on te retrouvera en finale. Topette, je suis désolé, mais oui. Tu as mon respect éternel, mais non.
2: Comme ça, c'est pas grave. Bravo, Michel.
0: Bravo. J'ai envie de dire, ce soir, les Bleus, allez-y. Kiki, marque des buts, s'il te plaît. Je remercie Céline à la Réal, Fred à la technique, Sadika au standard, Maître Coupez au savoir. Éric Bastien à la modestie.
1: Bien sûr, écoutez, vous en avez 3, c'est vous qui en avez plus, détendez-vous là. J'en ai qu'un. Hein.
0: Mais j'ai rien dit, j'ai dit la modestie.
1: Mais je suis modeste.
0: Non, pas du tout. Allez, je vous embrasse, je vous aime, vive les Bleus, à demain.
1: Je vous ai dit que j'étais le meilleur, non ?
0: C'est ça, modestie. Il est 5h, Paris s'éveille, c'était ici, c'était au taquet.
1: Ah, c'était bien surtout.
0: Et alors là maintenant, ça va swinguer, ça va rock'n'roller.
1: Exactement, parce que les petits matins arrivent sur ici avec Johan Rock'n'Roll qui vous accompagne une bonne partie de l'été, le coquin. Hein.
0: Oh yeah.

0: Comme on se parle tous les matins ici, soyez les bienvenus.
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0: C'est un jeudi du mois de juillet qui commence. Ici, dès 5h, votre rendez-vous très matinal pour vous accompagner alors que dehors, il fait encore nuit. Comment ça s'est passé d'ailleurs cette nuit? Vous avez eu chaud?
2: Ouais. Oh oui.
0: Dans 5 minutes, on va faire un point complet sur la météo de ce jeudi. On va enfin voir le bout du tunnel de cette troisième canicule. Bonjour Cyril Ardo-Redon.
2: Bonjour Johan Rock, bonjour à tous.
0: Et c'est à la une de l'actualité ce matin.
2: Justement, quand la fin de la canicule approche, bien souvent, les orages sont là. 16 départements étaient placés en vigilance orange aux orages hier soir.
0: On en parle dans un instant. C'est aussi dans l'actualité ce matin, le retour du leasing social. À partir d'aujourd'hui, vous allez pouvoir être financé de votre véhicule électrique pour moins de 200 euros par mois. C'est au sommaire de Par ici, les économies. Dans 10 minutes, et puis vous le savez, chaque matin, on aime vous entendre. Qu'est-ce que vous faites de ce début d'été? 0810 055 056. À la clé, votre paqueté, un sac aux couleurs d'ici, rempli de surprises. Merci d'être des nôtres ce matin.
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0: C'est jeudi, le 16 juillet, bon début de journée, il est pile 5h. Le journal présenté par Cyril Ardo-Redon. Quant à la fin de la canicule approche, bien souvent, les orages sont là.
2: Avec des dégâts dans plusieurs territoires, 16 départements étaient placés en vigilance orange aux orages par Météo France. 17 000 foyers privés d'électricité dans la Sarthe. Le courant est revenu pour plus de la moitié dans la soirée. En Ardèche, les pompiers sont intervenus une centaine de fois pour des inondations et des dégâts en raison d'énormes grelons. Le député d'Hiver Droite, Fabrice Brun, vit dans le bassin de Benat.
3: On vient de prendre pendant une demi-heure une orage de grêle. On a pris des boules de pétanque sur la tête. C'est l'apocalypse. Toutes les voitures qui sont dehors ont les pare-brises brisées. Il y a des dégâts sur la carrosserie, des dégâts sur les habitations, sur les bâtiments. Toutes les toitures, j'ai pu passer quelques coups de fil du secteur, sont percées, ont été perforées par ces grêlons. Beau comme des boules de pétanque, il y a de l'eau dans les maisons, y compris chez moi. C'est vraiment, moi j'ai 58 ans, j'ai jamais vu ça.
2: Le département de la Mayenne aussi a été touché par de fortes précipitations avec des inondations chez des particuliers. Ce matin, il n'y a plus aucun département en vigilance orange aux orages selon Météo France. En revanche, 69 départements restent en vigilance orange canicule. Météo France place également 9 départements en orange face aux feux de forêt. À Fontainebleau, 950 pompiers ont poursuivi la lutte contre les flammes hier pour un incendie fixé mais pas éteint. Emmanuel Macron est attendu sur place ce matin. Un pompier de 18 ans a été placé en détention provisoire. Il a avoué avoir déclenché un feu avant de finalement revenir sur ses aveux selon le parquet.
0: Le principal suspect dans l'affaire Liana a mis en examen pour meurtre et viol sur mineur.
2: Jérôme Barella a été entendu hier par les magistrats instructeurs, un mois et demi après la mort de la collégienne de 11 ans dans le Gers. Et dans le sillage de cette affaire, le ministre de la Justice avait pris une mesure en urgence, le réexamen de toutes les plaintes pour violences sexuelles sur mineurs en à peine plus d'un mois, pour éviter un nouveau drame. 85 000 plaintes recensées en France, a dit hier Gérald Darmanin. Lou Bordy, certains enquêteurs dénoncent un coup de communication.
4: Plus de 85 000 plaintes réexaminées en un mois et demi. Dit comme ça, le chiffre est impressionnant. Mais pour ce magistrat qui a participé à ce réexamen d'urgence...
5: Il faut vraiment faire attention à ne pas faire que de la communication et ne pas tromper les gens.
4: Aurélien Martini est le procureur adjoint du tribunal de Meaux et membre de l'Union syndicale de la magistrature.
5: On annonce en quelque sorte qu'on a résolu le problème. On n'a rien résolu du tout. Les flux sont tels que dans 6 mois, on se retrouvera avec le même volume de procédures à traiter et en attente de traitement.
4: Car pour traiter ces plaintes en urgence, le reste a été mis en pause.
5: Ce traitement, il a été rendu possible par l'abandon, et j'utilise le terme à dessein, de tous les autres contentieux. Donc on a repoussé des interpellations programmées pour se concentrer là-dessus. Façon de dire que cette manière de procéder, cette façon de faire n'est pas pérenne.
6: Qu'est-ce qui se passe après le 15 juillet? C'est la vraie question.
4: Une inquiétude partagée par cet avocat qui défend de nombreuses victimes mineures, Mathias Darmon.
6: Est-ce qu'aujourd'hui, une victime qui vient déposer plainte pour des faits de viol incestueux quand elle était mineure dans un commissariat, elle est garantie d'avoir un suivi de sa procédure, d'avoir une réponse judiciaire rapide? J'en suis pas certain.
4: Gendarmes, policiers ou magistrats, tous réclament plus de moyens humains et techniques pour pouvoir traiter ces plaintes tout au long de l'année.
2: Explication de Lou Bordy, et Gérald Darmanin ajoute que 970 dossiers prioritaires vont être réglés dans les prochaines semaines. Un nouveau droit pour les patients. Salut France Asso Santé. Quand l'Église de France dénonce une rupture grave, les réactions sont nombreuses après l'adoption définitive de la loi sur la fin de vie hier soir par les députés. Le texte introduit une aide à mourir sous condition pour les patients atteints de maladies très graves et incurables en fin de vie. Le parcours législatif a duré plus de 2 ans.
0: Ici 5h04, les Argentins, une nouvelle fois en finale de la Coupe du Monde.
2: Victoire 2-1 face à l'Angleterre au cours d'un match complètement fou. À 5 minutes de la fin du temps réglementaire, les Anglais tenaient leur ticket pour la finale. Mais l'Albicéleste a une nouvelle fois tout renversé sur le fil, Nicolas Taillard.
7: C'est l'histoire d'une équipe qui ne veut pas mourir, qui refuse obstinément d'abandonner sa couronne et qui ne veut pas voir son génie Léo Messi tirer sa révérence sans un nouveau sacre. Cette équipe d'Argentine a quelque chose d'immortel, d'invincible. Comme contre le Cap-Vert, l'Égypte ou la Suisse lors des derniers matchs, elle était menée, malmenée par de solides Anglais. Mais la magie a encore opéré. Un but d'Enzo Fernandez pour égaliser à la 86e. Une tête de Lautaro Martinez pour arracher la victoire dans le temps additionnel. Même le sélectionneur Lionel Scaloni avait du mal à réaliser.
8: Je n'ai pas les mots. Quelle victoire pour notre pays, pour notre peuple. Je disais l'autre jour que ce groupe n'arrête pas de me surprendre. Mais là, c'est impressionnant. Nous sommes uniques.
7: Avec cette nouvelle victoire de caractère, l'Argentine écrit son histoire dans un mondial où elle n'a jamais vraiment brillé, mais dans lequel son acharnement force le respect. Les Argentins croient en leur destin, celui d'une équipe qui va tenter d'offrir la plus belle des sorties à Léo Messi et d'égaler le Brésil de Pelé en devenant la première équipe à conserver son titre depuis 1962.
2: Et donc la finale de ce mondial Argentine-Espagne, ce sera dimanche à New York. Avant ça, samedi, France-Angleterre, match pour la 3e place à partir de 23h. La météo après ce message.
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2: Et Johan, un temps ensoleillé sur les trois quarts du pays aujourd'hui.
0: Avec tout de même une dégradation qui arrive ce matin de la façade atlantique, des pluies orageuses localisées sur la pointe bretonne, en Gironde, sur le Pays basque. On note également des entrées maritimes sur le Roussillon. Et puis côté température, ce matin, 19 degrés sont attendus à Aurillac, idem à Strasbourg, 20 à Bourges, 22 dans la capitale. Enfin, dans le courant de l'après-midi, le temps sera de plus en plus chaud et lourd avec des orages qui vont progresser sur un axe allant de la Bretagne au Pays de la Loire jusqu'au centre-est. Des orages violents en milieu d'après-midi par endroits accompagnés de grêles, de grêlons, de rafales de vent. Jusqu'à 100 km/h, ça pourrait souffler aujourd'hui. Et puis pour ce qui est des températures cet après-midi, 28 à La Rochelle, on relèvera 27 à Rennes, 23 à Cherbourg, 35 à Montélimar pour la maximale. Et chez vous, quel temps fait-il ce matin à 5h07? Vous nous postez vos petits messages sur la page Facebook d'ici. On fait la météo ensemble.
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0: Et à cette heure-ci de la matinée, si on commençait la journée là où habituellement on la termine, la boîte de jazz, celle de Michel Jonas sur votre radio locale. Bon réveil.

0: il le fait mieux. Michel Jonas sur notre radio locale, 5h10, c'est vrai.
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0: Après avoir été éliminé en quart de finale le week-end dernier à la Coupe du Monde face à l'Angleterre, les joueurs de l'équipe de Norvège sont rentrés il y a quelques jours chez eux. Erling Haaland, vous connaissez probablement son nom ou pas, c'est l'un des meilleurs attaquants du monde, buteur prolifique. On parle beaucoup de lui en Norvège depuis 2 jours. La raison, la photo qui a été prise de lui à la descente de l'avion qui est devenue virale en quelques heures. On le voit flanqué dans les bras, un raton laveur empaillé. L'animal tient une bouteille de whisky vide entre ses pattes. Difficile de passer inaperçu avec une peluche pareille. J'ai trouvé ça rigolo. Je l'ai acheté, a déclaré le footballeur qui a acheté ça $750 dans une petite boutique de Dallas juste avant un match. Évidemment, le patron de la boutique en question a fait une photo du footballeur, l'a posté dans la foulée sur les réseaux sociaux. Conséquence, en moins de 3 heures, tous ces ratons laveurs empaillés sont devenus, ils sont rentrés en rupture de stock. Je sais pas qui achète ça, je sais pas où on le met, mais en tous les cas.
2: Les gens qui ont du goût.
0: Voilà, exactement. On ne juge pas, effectivement, un achat coup de cœur. C'était la petite info du matin, parce que même quand on perd le mondial, on peut rentrer chez soi la tête haute avec un petit souvenir. Ça donnera peut-être des idées aux Bleus d'ici quelques jours. Avec quoi vont-ils rentrer dans leur valise? Réponse peut-être en début de semaine prochaine.
2: Il faut une version raton laveur qui tient un thermos de café. Parce que moi, je suis plus café que
0: pas la question, qu'alcool. On demandera à Benoît Prospero. Tout ce qui est nature, il est plutôt calé là-dessus. En attendant, il est 5h12 dans le reportage d'ici. Ce jeudi, on va faire le point sur cette 3e canicule de l'été.
2: Oui, avec des conséquences sur les exploitations et notamment sur certaines cultures à l'image par endroit du soja ou du maïs.
0: On va chanter également dans un instant au son de Casey and the Sunshine Band. De quoi vous mettre de bonne humeur pour vous réveiller aujourd'hui. En attendant, il est 5h12, c'est le moment de faire des économies. Bonjour Valère Coréard, chaque jour avec vous, un bon plan pour notre pouvoir d'achat et aujourd'hui vous nous parlez du retour du leasing social.
3: Oui, parce que c'est aujourd'hui que le dispositif fait son retour. Si vous avez besoin de changer de voiture, ça vaut peut-être le coup d'y jeter un coup d'œil. Alors, le principe du leasing social est simple. Grâce à une aide de l'État, certains ménages peuvent louer une voiture électrique pour une mensualité réduite. Lors de la première édition, les dossiers étaient partis très vite. Pour vous renseigner, il faut se tourner directement vers les concessionnaires qui ont publié leurs offres. Mais attention, avant de foncer, il faut comprendre ce que vous signez. Et vous avez en fait 2 options. Une location longue durée, c'est la LLD. Ça veut dire que vous louez la voiture pendant plusieurs années, puis vous la rendez. Ou alors, vous pouvez décider d'aller sur une LOA, une location avec option d'achat qui vous permet, elle, de racheter le véhicule à la fin, si vous le souhaitez, en déduisant de son prix initial vos loyers et l'aide de l'État.
0: Et quels sont les points auxquels il faut faire attention ?
3: Déjà, vérifiez que vous êtes bien éligible, bien sûr. Ensuite, regardez le contrat dans son ensemble, le montant du loyer, évidemment, mais aussi le kilométrage autorisé. Si vous le dépassez régulièrement, la facture peut vite grimper. Posez-vous aussi une question toute simple. Est-ce que cette voiture correspond vraiment à votre quotidien? Est-ce que vous pourrez la recharger facilement? Est-ce que vous roulez beaucoup? Pour que ce soit rentable, l'idéal est de recharger à la maison. Le leasing social peut-être une très bonne opportunité pour passer à l'électrique sans se ruiner, mais comme toujours, un contrat, ça se lit jusqu'au bout, même quand la mensualité paraît très attractive sur le papier. Le leasing social, vous allez regarder ou vous préférez encore attendre? Pensez à m'écrire par ici leséconomies@radiofrance.com.
0: Merci Valère. Demain, on restera dans l'électricité puisqu'il sera question des offres électricité dynamique. En attendant, vous écoutez ici ce jeudi, il est 5h14.
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0: À 5h16, l'info d'ici, ce jeudi, c'est 69 départements qui sont ce matin en alerte orange canicule.
2: Des vigilances qui durent parfois des semaines entières. Troisième vague de canicule dont on commence à voir la fin. Mais nous ne sommes que mi-juillet et tout cela fait d'énormes dégâts dans les champs. Certaines cultures sont condamnées cet été, à l'image par endroits du soja ou du maïs. Une situation inédite en Loire-Atlantique et notamment à Grandchamps des Fontaines près de Nantes où vous vous êtes rendu, Florian Cazola.
6: De rangée en rangée jusqu'au milieu du champ, le même spectacle.
7: Toutes les feuilles du haut sont grillées, celles du bas aussi. Là, il va même pas sortir le fleur.
6: Patrice Hurtaud, il sort un opinel de sa poche et coupe un pied en deux pour nous montrer la gravité de la situation. À l'intérieur, coup de chance, il y a une poupée, c'est l'épi qui va ensuite se développer.
7: Elle fait 4 fois moins grosse que d'habitude. S'il prend pas d'eau cette semaine, là, c'est mort.
6: Le hic, quand Patrice Hurtaud dégaine son portable et balaye ses radars météo.
7: Tous les jours, tu vois des passages d'eau comme ça et en fait, ça vient quoi ? On regarde plus la météo.
6: Le rire jaune, ses deux associés et lui vont être obligés de récolter d'ici 15 jours. Plus d'un mois en avance par rapport à d'habitude.
7: J'aurais pas d'épi. Normalement, l'épi, c'est 50% du rendement. Alors déjà, la plante n'est pas haute. En plus, sans épi, on va faire 3-4 tonnes de matière sèche à l'hectare, à la place des 12 tonnes d'habitude. C'est pas ce qu'on va donner à manger une vache cet hiver.
6: 350 bêtes à nourrir.
7: C'est surtout la valeur nutritive. La valeur, c'est une catastrophe. Parce que nous, ce qui nous compte, c'est l'amidon qui est dans le maïs qui nous intéresse, quoi, pour les vaches.
6: Alors, c'est la débrouille. Patrice Hurtaud a déjà acheté du fourrage, ce qu'il ne fait jamais. Et il vient aussi de réserver 10 hectares de maïs à un agriculteur voisin qui arrête.
7: Quand on a vu ça, on a essayé de se couvrir. Parce que nous, c'est ce qui nous fait notre lait l'hiver.
6: Il espère aussi pouvoir semer au plus tôt des fourrages d'automne, à condition que la météo le permette.
2: Le reportage de Florian Cazola ici Loire-Océan et c'est d'autant plus vital que dans beaucoup d'exploitations, les vaches ont déjà commencé à manger les fourrages d'hiver, l'herbe des prés étant complètement brûlée.
0: À 5h18 ce matin, on prend le train direction la Floride, la destination du nouvel épisode des Trains pas comme les autres diffusé ce soir sur France 5. Philippe Googler, son animateur baroudeur, sera l'invité des coulisses télé. Le temps d'écouter Casey and the Sunshine Mine ici, votre radio locale. Bon début de journée.

0: Ici, chaque matin, on vous joue les chansons qui vous donnent le bon tempo pour le reste de la journée. C'est un 16 juillet qu'ils sont nés. L'aventurier Mike Horn, qui fête aujourd'hui ses 61 ans, très médiatique. Grâce à ses émissions télé, vous l'avez vu escalader les glaciers à main nue, survoler la cordillère des Andes en ballon dirigeable, nager avec les requins en plein Pacifique. Alors ce soir, pour son anniversaire, son cadeau, ce sera une petite soupe, un plateau tranquille à la maison. Un autre aventurier, Michel Desjoyeaux, navigateur français, vainqueur de la Route du Rhum, le professeur, comme on l'appelle dans le métier, fête aussi ses 61 ans. Et puis Carnet Noir, il y a 44 ans, jour pour jour, le comédien Patrick Devers se donnait la mort. Il était l'emblème de la nouvelle génération sur grand écran. Un 16 juillet, également une pop star des années 80 nous quittait. Clegg, souvent accompagné de son groupe Johnny Clegg and Savuka, qui dans les textes de ses chansons a combattu toute sa carrière durant l'apartheid. Et puis enfin, aujourd'hui, 3 ans, jour pour jour, que la chanteuse et comédienne Jane Birkin nous quittait. Jane Birkin qui avait cette petite phrase en interview un jour, elle avait dit « Le matin devant la glace, vous souriez et ça vous enlève directement 10 ans d'un coup. Essayez chez vous pour voir ce matin. J'ai essayé, ça marche pas. » Bon anniversaire à vous.
1: Vous avez quoi? Vous avez 25 ans, Johan.
0: J'en ai 26.
1: Pas besoin de faire 10 ans.
0: Si c'est un 16 juillet que vous êtes né, bon, vous souhaite de profiter au maximum de cette journée. Il est 5h22, vous êtes bien ici. Ce matin, on vous emmène dans les coulisses de la nouvelle saison d'une émission mythique de France 5. Cet été, c'est déjà la 16e saison de la série Des trains pas comme les autres. Des trains qui feront escale en Angola, Singapour, le Kazakhstan, la Malaisie ou Istanbul. Mais en attendant ce soir, Philippe Googler, le baroudeur en chef, composte son billet direction la Floride.
2: Aux États-Unis, l'automobile reste au cœur de la vie des Américains et le train, beaucoup moins. Si on fait une moyenne, un Français prend le train plus d'une quinzaine de fois par an. Un Américain, à peine une fois tous les 10 ans.
0: Oui, en Floride, le train n'a pas la côte. Mais ceux qu'a déniché ce soir Philippe Googler valent le détour, comme celui dans lequel les passagers assistent à un spectacle interactif façon Cluedo, à l'issue duquel ils devront découvrir le meurtrier. À ce propos, j'ai demandé à celui qui passe sa vie dans les trains, qu'est-ce que ce moyen de transport révèle des pays qu'il traverse?
3: Les trains racontent souvent l'âme du pays. Quand vous êtes au Japon et que vous êtes sur le réseau des TGV japonais qui s'appellent les Shinkansen, le retard moyen, quand j'ai tourné là-bas il y a quelques années, je crois que c'était dans les 12 secondes. Et puis qu'après, vous allez tourner... Alors où est-ce que c'était? Je crois que c'était en Namibie, où vous attendez au bord d'une gare qui n'est signalée par rien, en pleine savane, et puis qu'il y a une passagère à côté de vous qui vous dit « Faut quand même pas que le train tarde trop, parce que dans le coin, il y a des lions. » Vous sentez bien la différence.
0: En parlant d'animaux sauvages, ce soir, vous allez assister à une séquence très impressionnante dans laquelle Philippe Googler part avec 2 gars dans les Everglades capturer un alligator à main nue. Le journaliste finit même à califourchon sur le dos de la bête. Il n'y a pas à chipoter. Il a peur de rien, Googler.
3: Je n'ai pas chevauché très longtemps, hein, si vous regardez bien l'épisode. Quand vous êtes avec des gens qui, par tradition, capturent des alligators et qui ont vraiment l'habitude de faire ça, quand vous filmez avec eux, ils vous mettent en confiance quelque part et vous voyez bien à qui vous avez affaire. Et donc, c'est cette confiance-là qui s'installe progressivement pendant le tournage qui fait que vous acceptez des choses que vous n'accepteriez peut-être pas autrement. La confiance s'installe au fil des heures et des jours pendant les tournages.
0: Faites donc confiance à Philippe Googler qui saura vous mener dans quelques-uns des lieux les plus singuliers de la Floride. Des trains pas comme les autres, épisode inédit à voir ce soir 21h sur France 5. 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
1: Elles sont magnifiques.
0: Vous avez les vôtres, Cyril?
1: J'ai les miennes.
0: Ouais. Vous les gardez pour vous.
1: Je les garde pour moi.
0: Ne me revendez pas ça. Oui, d'accord, très bien. Et puis plein de choses. Il va y avoir le roman de Michel Bussy, un calepin à souvenirs, pas mal de choses dans ce sac EPAC été 0810 055 056. Dans un instant, pour l'heure, voici une nouveauté. Oria, soirée mondaine sur votre radio locale.

0: Vous êtes bien ici, votre radio locale. Et le matin, 7h06, 5h28, on retrouve Stéphane Bern. Stéphane Bern qui nous fait voyager dans le temps ce jeudi. On retourne au temps, justement, où l'heure dépendait encore de l'endroit où le son trouvait.
1: Avant 1891, en France, il n'y a pas une heure, mais des dizaines. En 1891, une loi est adoptée. Toute la France doit désormais se régler sur l'heure de Paris. Une petite révolution. Sans guillotine, mais en ayant tout de même tranché la question. Car jusque-là, chaque ville vit à son heure locale, calculée selon la position du soleil. Midi à Brest n'est pas midi à Strasbourg. Résultat, jusqu'à près de 30 minutes d'écart d'un bout à l'autre du territoire.
2: Ça c'est précis. Eh bien ça ne s'égare pas.
1: Le pays entier avait le jet lag sans avoir jamais pris l'avion. Tant que l'on voyage peu, c'est pas un problème. Mais avec le développement du chemin de fer, la confusion devient ingérable. Les horaires varient selon les villes, les correspondances deviennent hasardeuses, les retards s'accumulent.
3: Je me résume. Demain matin, 8h05, gare de Lyon. Vous prenez le train pour la Bourgogne.
1: La SNCF n'existe pas encore. Malgré tout, on sent déjà une certaine vocation. Dans certaines gares, on affiche même plusieurs horloges en même temps, chacune indiquant une heure différente. Les compagnies ferroviaires adoptent d'abord leur propre solution. Une heure des trains souvent calés sur Paris, mais il faut harmoniser à l'échelle nationale.
4: Madame, Monsieur, votre attention, s'il vous plaît.
1: La loi du 14 mars 1891 impose donc l'heure de Paris comme référence officielle pour tout le pays. Les horloges publiques sont ajustées, les gares synchronisées et la France entre dans une nouvelle ère, celle du temps unifié. Non sans agacer les provinciaux qui ne comprennent pas pourquoi ils devraient se soumettre à l'heure parisienne. On peut les comprendre. Déjà que Paris décidait de quasiment tout, maintenant, ils décident même quand commence l'apéro. Quelque part, c'est donc le train qui a mis tout le monde à l'heure. Une ironie historique de très haut niveau.
0: Et on retrouve demain à l'heure, évidemment comme tous les jours, Stéphane Bern. Tout à l'heure, justement, notre invité nous parlera du déclin des abeilles. Pourquoi disparaissent-elles et quelles sont les pistes pour ralentir, voire stopper cette hécatombe? Réponse tout à l'heure à 6h10, à la une de la presse, en attendant 5h30. L'info en France et dans le reste du monde, c'est l'heure du 90 secondes. Avec vous, Cyril Ardo-Redon.
5: Le principal suspect dans l'affaire Liana, Jérôme Barella, a été mis en examen hier pour meurtre et viol sur mineur de moins de 15 ans, indique le parquet d'Agen. Il était jusque-là mis en examen pour enlèvement et séquestration. L'homme de 41 ans vient également d'être mis en examen pour viol sur mineur dans un autre dossier, dans l'affaire Rosa. La fin d'un parcours législatif qui aura duré plus de 2 ans. Les députés adoptent définitivement la loi sur la fin de vie qui a introduit notamment une aide à mourir sous certaines conditions pour des patients en fin de vie atteints de maladies très graves et incurables. 17 000 foyers privés d'électricité dans la Sarthe. Le courant est revenu pour la moitié. Des inondations en Mayenne ou en Ardèche. Des orages hier ont fait d'importants dégâts. Plus aucun département en alerte orange aux orages ce matin. 69 départements restent toutefois en vigilance canicule. Emmanuel Macron attendu ce matin en forêt de Fontainebleau où un incendie qui a parcouru 2000 hectares est fixé mais pas éteint. Jusqu'à 950 pompiers mobilisés contre les flammes hier. Un sapeur-pompier de 18 ans a été placé en détention provisoire. Il a avoué avoir déclenché un feu avant de finalement revenir sur ses aveux. Le mondial de foot, la France affrontera l'Angleterre pour la 3e place samedi à 23h. L'Argentine rejoint l'Espagne en finale après un match complètement fou. L'Albi Céleste s'est imposé 2-1, renversant complètement la vapeur à 5 minutes de la fin du temps réglementaire. Et puis le Tour de France, 12e étape aujourd'hui entre Nevers dans la Nièvre et Chalon-sur-Saône en Saône-et-Loire. 179 km qui devraient sourire aux sprinteurs.
0: Vous écoutez ici, il est 5h32 ce jeudi. C'est la fin d'un parcours qui aura duré 2 ans pour ce texte.
5: Le parcours législatif de la loi sur la fin de vie. Le texte a été adopté hier à l'unanimité par les députés. Un texte qui introduit une aide à mourir sous condition pour les patients atteints de maladies très graves et incurables en fin de vie. Mesure chère à Emmanuel Macron qui avait annoncé un tel chantier en mars 2020. 2024. C'est donc fait, Elia Bergel, et c'est une grande satisfaction pour les défenseurs de ce suicide assisté.
6: Joie et fébrilité dans la foulée du vote à l'Assemblée nationale chez les partisans de la loi. Olivier Falorni, l'ex-député MoDem à l'origine du texte, très ému.
7: Je crois que c'est un grand jour pour les Françaises et les Français. C'est le vote de l'ultime liberté. La France est fidèle à elle-même en défendant ses principes.
6: La loi soutenue ardemment par Emmanuel Macron, votée après un parcours chaotique. Plus de 250 heures de débat en séance publique, rappelle Yael Braun-Pivet.
8: Ce qui en fait, depuis les années 80, le plus long débat parlementaire que nous ayons eu sur un texte.
6: La présidente de l'Assemblée nationale salue un texte empreint d'humanité. Ça passe avec 50 voix d'écart. Le député LR Philippe Juvin, également médecin, dénonce une loi expéditive.
9: J'aide les gens à mourir, mais pas en donnant la mort. En leur tenant la main, en les soignant, en écoutant leur famille, en les écoutant, en les entourant. Voilà, c'est ça, aider à mourir. Mais on va passer de ça à une injection létale.
6: Ultime étape désormais, le Conseil constitutionnel qui va se pencher sur le texte. Les défenseurs de la loi espèrent que les premiers malades en fin de vie puissent y avoir recours d'ici la fin de l'année.
5: Elia Bergel, sur votre radio ici, sur ce texte, le Conseil constitutionnel va être saisi à minima par le Premier ministre Sébastien Lecornu et par le président du Sénat Gérard Larcher, qui l'ont déjà annoncé. Des parlementaires, notamment du Rassemblement National et des Républicains, en ont également l'intention. On jette un coup d'œil à notre ciel pour aujourd'hui, Johan, et c'est une journée plutôt agréable.
0: De la chaleur et un temps qui se gâte quand même sur une partie du pays ce matin. Une dégradation qui arrive de la façade atlantique, des pluies orageuses localisées sur la pointe bretonne, en Gironde, sur le Pays Basque également. On va noter en milieu de matinée des entrées maritimes sur le Roussillon et puis les températures. Elles sont toujours élevées ce matin, 19 à Aurillac, idem à Strasbourg, 22 dans la capitale, 19 à Brest et 25 degrés déjà ce matin à Montpellier. Puis dans le courant de l'après-midi, il fera toujours chaud, lourd, avec des orages qui vont progresser sur un axe allant de la Bretagne au Pays de la Loire jusqu'au centre-est, des orages violent par endroits, accompagné de grêles, de rafales de vent, jusqu'à 100 km/h. Et puis pour ce qui est des températures cet après-midi, 28 à La Rochelle, 27 à Rennes, il fera 23 à Cherbourg, 33 à Ajaccio sur l'île de Beauté, 36 à Toulouse et 35 pour la maximale à Montélimar cet après-midi.
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0: Bob Moran contre tout chacal. L'aventurier contre tout guerrier. Ça s'appelle un tube indémodable. On connaît les chansons par cœur. La voici. Indochine sur votre radio locale.

0: Vous écoutez ICI, votre radio locale qui vous fait démarrer la journée avec le sourire.
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0: Oui, je vous ai vu sourire de là où je suis. Vous êtes là avec votre bol de café dans la cuisine et vous dites, tiens, la journée est là, l'été est là. Et bon, on va garder le sourire, mais on va redevenir sérieux le temps de débusquer une nouvelle arnaque ce jeudi dont va nous parler Valentin Bertrand dans quelques instants. L'arnaque de la carte SIM.
2: Une histoire de SMS reçu sur votre téléphone vous indiquant que votre carte SIM est périmée. Mais bon, vous imaginez bien que ce SMS ne provient pas de votre opérateur. C'est une arnaque.
0: Dans les prochaines minutes, Shakira nous rejoindra. En attendant d'aller au zoo avec Shakira, on accueille sur l'antenne d'ICI Christelle. Bonjour Christelle.
2: Bonjour Christelle.
3: Bonjour.
0: Vous nous appelez de Savoie, où précisément?
3: Serrières en Chautagne, c'est pas loin de... Alors, du lac du Bourget, du début du lac du Bourget, avant Aix-les-Bains.
0: Ben voilà, on voit précisément. Qu'est-ce qu'on voit depuis votre fenêtre chez vous, Christelle?
3: Alors, en temps normal, je vois le Colombier, mais là, je suis sur la route pour aller au travail.
0: Bon, qu'est-ce que vous faites dans la vie?
3: Je suis aide-soignante.
0: Bon, à l'hôpital?
3: Non, je travaille dans une maison de retraite.
0: Bon, comment se passe ce début d'été, justement, avec la chaleur, la canicule? Comment vont les pensionnaires de votre établissement?
3: Bah écoutez, on a la chance d'avoir quand même quelques pièces climatisées. Donc, parce que d'habitude, on aère un peu la nuit, mais même la nuit, les nuits sont chaudes. Donc, oui, on a quelques pièces climatisées. Donc, on essaye de jongler un petit peu avec tous les endroits plus frais.
0: Ce jeudi.
3: L'hydratation, beaucoup.
0: Ce jeudi, au travail. Donc, et ce soir, c'est le week-end. Qu'est-ce qui est prévu d'ores et déjà pour vous?
3: Demain, ça sera plutôt en mode repos.
0: En mode pro, d'accord.
3: Et après samedi, c'est entre copains, une grosse journée de pique-nique, de fête, je pense.
0: Bon, bah
3: et
0: voilà,
3: dimanche, récupération.
0: Bon, oui, il faut ça, bah oui.
2: Parce repos aussi
0: ouais,
2: dimanche.
0: Bien sûr, le pique-nique, à un moment donné, ça fatigue. Hein. Ça devrait être considéré comme un sport en soi, voyez, le pique-nique. Alors justement, pas pour celui de samedi, mais pour votre prochain pique-nique, on va vous envoyer le pack été. C'est un sac aux couleurs d'ici, avec un look rétro-vintage, plein de choses à l'intérieur. Les lunettes de soleil, les lunettes pour voir l'éclipse. Il y a également le nouveau roman de Michel Bussy. Je vous dis pas tout, je veux pas déflorer la surprise, mais il arrive chez vous en Savoie d'ici quelques jours, Christelle.
3: Super, et ben merci beaucoup en tout cas.
0: Bon courage pour cette journée de travail et à très bientôt sur l'antenne d'ICI.
3: Et à très bientôt, merci beaucoup, au revoir.
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0: Chaque jour ICI, c'est pas vrai, votre rendez-vous anti-arnaque avec Valentin Bertrand qui débusque les entourloupes les plus perfides ce matin. Valentin, vous nous alertez concernant l'escroquerie à la carte SIM.
6: Vous êtes sur votre mobile et vous découvrez un SMS de votre opérateur. Il vous informe que votre carte SIM est périmée, qu'une nouvelle doit vous être envoyée. Pour ça, vous n'avez qu'une chose à faire, aller sur votre espace client et valider l'envoi. En plus, c'est pratique, vous avez justement le lien pour accéder directement à la page de connexion. Vous entrez, identifiant, mot de passe, et patatras, trop tard. Vous n'êtes pas, en fait, sur votre compte, mais sur un site pirate. Alors, que peuvent-ils bien faire maintenant qu'ils ont ces informations, à part regarder vos factures? Eh bien, ils peuvent faire ce qu'on appelle un SIM swapping. En bon français, un détournement de carte SIM, comme une usurpation d'identité, mais avec votre numéro de téléphone. Les escrocs peuvent envoyer des SMS, lire ceux qui vous sont destinés. Plus dangereux encore, ils peuvent prendre la main sur la double authentification, ce code reçu par texto lorsque vous vous connectez sur un réseau social, un site de réservation de location de vacances ou encore votre application bancaire.
0: Et ces ardingues de plus en plus poussées nous poussent à nous méfier de tout. Mais alors, comment savoir quand un message provient vraiment de notre opérateur ?
6: La solution, et c'est valable pour les cartes SIM, les cartes bleues et globalement tous les SMS de ce type, c'est de ne pas cliquer directement sur le lien du texto. Vous ouvrez votre moteur de recherche, vous tapez le nom de votre opérateur pour trouver le site officiel, et là vous vous connectez à votre compte client. Là au moins, vous savez vraiment où vous êtes. Si en effet il y a un changement important dans votre abonnement, vous allez y trouver une notification ou un message. Dans tous les cas, il faut garder en tête, une carte SIM ne périme pas. Elles peuvent durer facilement 5 à 10 ans sans problème. On en change en général quand on passe à un téléphone plus moderne avec une taille de puce réduite.
0: Merci Valentin Bertrand. Et pour retrouver tous les liens utiles de C'est pas vrai, direction ici.fr à la page arnaque. Avant qu'il ne débarque en studio, Benoît Prospero m'a laissé un post-it à votre attention. Je m'exécute. Savez-vous pourquoi le pied de mouton s'appelle le pied de mouton ?
2: Non.
0: Réponse ici, juste après Shakira sur votre radio locale.

0: On est ensemble dès le matin. On ouvre grand les oreilles pour mieux écouter la nature avec vous, Benoît Prospero. Il vient de rentrer, Benoît Prospero, dans le studio pour un nouveau numéro du Monde Merveilleux du Vivant. Aujourd'hui, trois choses à savoir sur un champignon qui pousse partout en France. On le reconnaît à son chapeau cabossé, blanchâtre à orangé, et à ses aiguillons blancs sous le chapeau. Salut Benoît.
1: Écoutez, je n'aurais pas dit mieux. Et ce champignon, c'est le pied de mouton. Bonjour à toutes et tous. On va parler de noms, aiguillons et nutriments. Et donc, première chose à savoir, pourquoi le pied de mouton s'appelle le pied de mouton? Eh bien, sachez que son nom est probablement inspiré de la forme de son chapeau qui ressemble à une empreinte de pied de mouton, tout simplement. En tout cas pour les Français. Parce que, par exemple, les Anglais l'appellent Wood Hedgehog, autrement dit, le hérisson des bois. Car sous son chapeau, vous savez, les lames qu'on retrouve parfois chez les autres champignons, eh bien là, sont remplacés par de petits aiguillons blanc crème. Et à ce sujet, certains Français, eux, appellent aussi le pied de mouton l'oursin, toujours aussi à cause de ces aiguillons typiques cachés sous le chapeau.
0: Un champignon très animalier, donc.
1: Ah ben oui, on peut aussi le dire comme ça. Et sinon, deuxième chose à savoir, quel que soit le nom qu'on lui donne, sachez que le pied de mouton se déguste cuit et aussi parfois pour certains cru. Et pour en revenir aux aiguillons, notez qu'il vaut mieux quand même les retirer parce qu'ils peuvent apporter une certaine amertume au plat. À partir de là, on peut préparer ce champignon en poêlé, au barbecue, cuit au four, bouilli ou encore lacto-fermenté. Et pour le conserver, notez aussi qu'il vaut mieux couper des tranches épaisses car la chair de ce champignon est cassante.
0: Vous allez finir dans Top Chef, Benoît.
1: Eh bien, pas du tout. Et je ne suis pas non plus nutritionniste, mais je peux quand même vous dire, et ça c'est la troisième chose à savoir, que le pied de mouton, en plus d'être délicieux, est bon pour la santé. Sur le plan nutritif, c'est un champignon riche en certains minéraux, comme le fer et le potassium, et il contient aussi tous les acides aminés essentiels pour notre organisme. Et il aurait aussi des propriétés antioxydantes et antimicrobiennes. Le pied de mouton mêle donc l'utile à l'agréable, par les oreilles de l'hippopotame, le monde vivant est merveilleux. Et pour en savoir plus sur les plantes, les champignons ou encore les algues, eh bien rendez-vous sur lechemindelanature.com. Immense merci à Christophe de Audi, lechemindelanature.com.
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0: On reste dans la nature à 5h49 à la une de la presse. Ce jeudi, on parle des abeilles qui sont de plus en plus en danger.
3: Oui, cette semaine, le magazine La Croix, l'Hebdo consacre un dossier complet au déclin des abeilles. Notre invité, le journaliste qui a signé l'enquête.
0: Bonjour Pierre Béraud.
4: Bonjour.
0: Quels sont les différents dangers qui menacent aujourd'hui la survie des abeilles?
4: Aujourd'hui, en fait, les chercheurs parlent d'un cocktail de menaces parce que les abeilles font face à des dangers multiples. Alors, on a d'abord le frelon asiatique qui est considéré comme un des principaux prédateurs de l'abeille et qui est également le danger le plus médiatisé, je dirais, duquel on entend le plus parler. On entend aussi parler du varroa destructeur, donc il y a un petit parasite qui est moins connu, mais qui est la première cause de mortalité des abeilles, qui s'implante à leur corps et qui les affaiblit.

0: Il a suffi d'une seule reine, en fait, pour que ce prédateur envahisse toute la France.
1: De quelle arme dispose-t-on pour combattre ces prédateurs, en quelques mots ?
0: Pour parler du frelon, aujourd'hui, le principal moyen de lutter, c'est le piégeage.
1: Ça se piège comment, un frelon asiatique ?
0: Ça peut se piéger avec une bouteille en plastique qu'on remplit d'un sirop sucré avec de la bière.
1: Un fruit en particulier, dont il est friand, plutôt pêche, plutôt menthe.
0: Je sais que le cassis est beaucoup utilisé.
1: Et le cassis, évidemment. Et c'est pas le moins cher, ouais. Hein, d'ailleurs. Mais bon, si on peut venir à bout du frelon. J'en plaisante.
0: C'est pour la bonne cause.
1: Vous le disiez, c'est vraiment un prédateur qu'il faut prendre au sérieux.
0: Ah oui, tout à fait. C'est un prédateur impitoyable. Il reste en vol stationnaire devant les ruches et il attend que les abeilles sortent pour les dévorer et pour ensuite ramener la dépouille à ses larves pour les nourrir.
1: Face à tous ces dangers, comment les apiculteurs s'organisent-ils pour épargner leurs abeilles ?
0: Les apiculteurs, ils sont sur le pied de guerre, pour ainsi dire. Depuis 30 ans, en fait, on a assisté à vraiment une mutation du métier d'apiculteur. Là où avant, le métier était moins professionnalisé, l'apiculteur se contentait, je vais dire, de nourrir ses abeilles et de leur donner à boire. Maintenant, il est devenu un véritable vétérinaire. Il prévoit des traitements. La vie d'apiculteur est soumise à beaucoup plus de pression qu'il y a 30 ans.
1: Le silence des abeilles, un dossier à retrouver dans La Croix, l'hebdo, cette semaine en kiosque. Merci Pierre Béraud d'avoir été des nôtres.
0: Merci à vous.
1: Une fois n'est pas coutume, ce matin, on va apprendre le langage ado. C'est une des spécialités de Muriel Jourdan, comme une interprète de cette langue qui parfois nous est étrangère, qui, comme la mer, comme ça, au pied de la falaise, n'en finit pas d'avancer. C'est le lexique qui va prendre la main dans un instant, dans vos oreilles, dans ses tendances. Le temps d'écouter Renaud chez la mère à Titi, 5h53.
2: Ce matin.

0: 5h56. Vous écoutez ici, tous les matins, on prend la vie du bon côté. Avec vous, Muriel Jordan, et votre tendance du jour ce jeudi. Avec vous, on apprend le langage de nos ados.
1: Oui, et pour bien comprendre votre fils, votre petite fille ou vos neveux et nièces qui sont au collège ou au lycée, il va falloir vous mettre à la page, hein, les amis. Alors, on ouvre le dico des ados à la page Y. Y comme yomb. Yomb ? Mais ça veut dire quoi, ça ?
2: Bah, yomb, c'est... genre, on a le seum, on a un peu... C'est-à-dire qu'on est un peu harassé, on va dire. Voilà, harassé. Je suis, ouais, un peu, je suis dégoûté. Genre, j'ai seum, en gros.
3: En gros, t'es déçu.
2: Oui, ouais, je suis déçu.
1: Et comment tu le dis ? Donne-moi un exemple de phrase avec yomb.
2: Par exemple, là, je dis je suis yomb. Ça veut dire je suis énervé, je suis agacé.
1: Autre chose que vous devez savoir, les adolescents que vous croiserez risquent de vous appeler frère. Ouais, même si vous êtes sa mère, son père, ou que vous n'avez aucun lien de parenté avec cet adolescent. Mais il y en a qui appellent... Mais est-ce que tu appelles ta mère parfois frère ? Parce que, tu sais, il y en a...
4: Sinon, après, enfin, ça dépend de chaque famille, mais moi, mes parents, ils sont assez bons délires, donc pour rigoler, je peux leur donner des surnoms comme ça, mais qui sont très, très jeunes pour rigoler. Et c'est marrant, mais sinon, non, c'est pas forcément le genre. Mais entre potes, on aime bien.
1: Cette mode d'appeler tout le monde frère touche toutes les catégories sociales, hein, les garçons comme les filles. C'est une manière de dire tu comptes pour moi et c'est réciproque. Donc c'est censé être gentil. Même les filles s'appellent frères entre elles. En résumé, si votre ado il vous appelle frère, bah, c'est une manière de vous signifier une proximité, la puissance d'être frère.
0: Alors frère, il y a aussi un mot qui s'invite beaucoup dans le vocabulaire des jeunes, c'est goum.
1: Oui, et ça veut dire chagrin d'amour. On est dans le chagrin amoureux à l'ère numérique avec une jeune génération qui ne minimise plus sa douleur. Au contraire, elle la nomme, elle la partage, elle lui attribue un hashtag. En 2026, on partage son goût, hein. On s'autorise à vivre des ruptures. Et sur TikTok et Instagram, on voit défiler des vidéos parfois très touchantes avec des témoignages, des conseils pour se sortir de ce goût, hein. Ou même des idées de playlist pensées pour mieux gérer son petit cœur. Écoutez.
5: Quand ça s'est fini, genre officiellement, en fait, ça m'a premier degré de briser le cœur, et c'est un truc sur lequel je pensais que j'allais jamais m'en remettre, tu vois. Et c'est un parmi plein d'autres, genre, et il y en a tellement d'autres.
6: Aujourd'hui, on va parler du gouma. Le gouma, pour ceux qui ne connaissent pas le gouma, c'est la peine de cœur. Et ça a fait un gros buzz sur les réseaux sociaux, donc on en a parlé pendant longtemps. Et moi, j'en parle beaucoup du gouma.
7: Les meilleurs sons pour le gouma, partie 2. J'ai deux spécialités dans la vie, le gouma, la musique, voilà. Donc, je suis en train de vous faire une petite playlist pour les cœurs brisés.
1: Voilà, vous avez une vision de la tendance de vocabulaire ado été 2026. Vous allez pouvoir gérer une conversation avec eux le temps d'un été seulement, hein, parce que oui, dans 2 mois, il va falloir vous réadapter à d'autres nouveaux mots.
0: Merci Muriel Jordan, et à demain Cyril.
8: Le gouman, ne pas confondre avec le cumin qui est l'épice qu'on met dans le plat, évidemment.
0: Évidemment, c'est l'été, mais ça ne veut pas dire qu'il faut faire n'importe quoi. Cet après-midi, vous savez, 12e étape du Tour de France, une étape qu'on va pouvoir suivre en direct ici à partir de 13h30. Le circuit Nevers-Magny-Cours, Chalon-sur-Saône, toutes les demi-heures. Un point sur la course pour ne rien rater. En attendant, toute l'équipe d'ici matin nous rejoint. On vous souhaite une excellente journée. À demain.
9: Merci Johan, merci Cyril et bienvenue sur votre radio locale. Ici Berry, très content de vous accompagner ce matin dès le réveil et jusqu'à 9h avec toute l'équipe d'ici matin.
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9: Vous écoutez Ici Berry, votre radio locale, il est 6h. Ici Berry, première sur l'info locale. Et journal ce matin, c'est avec vous Irène Prigent, bonjour.
11: Bonjour Antoine, bonjour à tous.
9: Les dossiers de violence sexuelle sur mineurs passés au peigne fin dans l'affaire, dans le sillage de l'affaire Liana.
11: La cour d'appel de Bourges recense près de 1600 plaintes sur 3 départements, dont l'Indre et le Cher. Des dossiers tous minutieusement réexaminés à la demande du ministre de la Justice depuis un peu plus d'un mois. Éric Maillot est procureur général auprès de la cour d'appel de Bourges.
12: L'idée était d'essayer, la première idée, d'essayer de dire a-t-on dans les dossiers suivis par les parquets, dans les dossiers suivis par les enquêteurs, des profils extrêmement inquiétants et qui nécessiteraient peut-être une accélération de l'enquête. Bon, vous avez vu aussi que le ministre avait communiqué, il nous a notamment demandé ce qui a été fait également parmi ces dossiers, et ils avaient déjà été identifiés, de s'intéresser tout particulièrement aux dossiers concernant des qualifications criminelles, donc des viols, concernant des auteurs identifiés et des victimes mineures, encore mineures à ce jour, donc les victimes les plus jeunes. personnes susceptibles d'être à nouveau victimes. Donc je dirais dans cette priorité de 1600 dossiers, il y en avait en gros une centaine, un peu plus 130 sur l'ensemble du ressort, 50, 40 et 40 entre Bourges, Châteauroux et Nevers, qui ont été examinés, j'allais dire en super priorité, pour essayer de voir où on en était et de faire accélérer ces dossiers.
11: Et en 5 semaines, sur cette seule thématique, 32 informations judiciaires ont été ouvertes sur le ressort de la cour d'appel de Bourges. Une dizaine de personnes ont été placées en détention provisoire, d'après le procureur général. Il reste encore des centaines de dossiers à examiner. Cela fait suite, on le rappelle, à l'affaire Liana, la collégienne retrouvée morte début juin dans le Gers. Jérôme Barella, le principal suspect dans l'enquête, est mis en examen depuis hier pour meurtre et viol sur mineur de moins de 15 ans. Le bras droit du préfet du Cher, écarté de ses fonctions, le secrétaire général de la préfecture, également sous préfet de l'arrondissement de Bourges, est accusé d'harcèlement, d'où cette éviction le 6 juillet dernier. Une information du Canard Enchaîné qui, Sibérie, a pu se faire confirmer. La maire d'une commune rurale du Cher et une autre élue locale se sont plaintes de son comportement. Vous retrouverez tout le détail sur l'affaire sur notre site ici.fr/Berry.
9: Dans l'Indre, les héritiers et soutiens de Miss Etienneau ne veulent pas lâcher le morceau.
11: Ils continuent de clamer l'innocence des deux chasseurs. Pourtant, ils ont perdu une grosse bataille au début du mois quand la cour de révision a rejeté leur demande de réhabilitation posthume et condamné définitivement Raymond Miss et Gabriel Etienneau pour le meurtre du garde-chasse Louis Boitard en Brenne en 1946. Le comité de soutien aux chasseurs s'est réuni hier pour parler de la suite des combats à mener ou non. Pour son fondateur, Léandre Boiseau, pas question de se mettre en sommeil.
13: Alors le combat, bien sûr, continue. On ne va pas arrêter là, après le délit de justice qu'on vient de vivre. Il va continuer sous une autre forme, parce que juridiquement, nous sommes bloqués, c'est vrai. Il n'y a pas de cour européenne possible pour l'instant, en tout cas dans un avenir immédiat. Après avoir pris contact avec nos avocats, il semblait bien que là, nous sommes devant un mur sur le plan juridique. Donc le combat va continuer autrement, faire en sorte que désormais l'affaire Miss Etienneau appartienne à notre patrimoine. C'est vécu comme ça par une grande partie de la population, et donc on va faire en sorte que leur nom soit respecté comme ils le méritent, y compris sur les plaques dans les communes qui ont eu le courage de donner le nom de Miss Etienneau à une rue ou à un édifice.
11: L'avocat de la fille du garde-chasse tué en Brenne n'a pas encore enclenché la démarche, mais il confirme que si les communes concernées ne retirent pas ces panneaux, il a toujours l'intention de porter l'affaire devant le tribunal administratif.
9: Encore de nouveaux départs de feu malgré la baisse des températures.
11: Deux incendies hier après-midi dans le Cher, un feu de forêt dans le bois de Théo vers Aubigny-sur-Nère, 3000 mètres carrés touchés, et un feu de champ au Subdray près de Bourges, 300 mètres carrés brûlés.
9: Dans l'Indre, l'heure est au bilan après le gros incendie en Brenne la semaine dernière.
11: Et là, ce n'est pas en centaines ou milliers de mètres carrés, mais en hectares qu'on compte les dégâts. 588 hectares ravagés. À qui la faute? Pourquoi un tel désastre? L'enfrichement de la Brenne est régulièrement pointé du doigt. Venu voir les parcelles brûlées hier au pays des mille étangs, le président de la région Centre-Val de Loire, François Bonneau, reconnaît que c'est un problème.
14: Ce parc, il y a 50 ans, il était composé essentiellement, non pas de terres de chasse, mais de terres agricoles, de terres d'élevage. Et aujourd'hui, on voit que pour le protéger, pour le maintenir, il faut que nous soyons extrêmement attentifs aux activités qui s'y développent. Donc oui, il faut, dans le travail que nous faisons avec le parc, que nous continuions à réfléchir sur c'est quoi le mode d'activité, comment on concilie les activités d'élevage, les activités de tourisme, les activités de chasse, non pas en laissant de côté certaines activités qui deviennent impossibles, mais en les mêlant. Donc c'est tout ça qu'on vient observer sur le territoire, qu'on vient dialoguer avec les responsables, avec les habitants, avec les agriculteurs, pour trouver les voies d'évolution dans notre mobilisation pour ce parc naturel régional.
11: François Bonneau, le président de la région Centre-Val de Loire, en Brenne hier aux côtés de la préfète de l'Indre et d'autres représentants pour tirer de premières conclusions de l'incendie. La sécheresse et le feu causent de nombreux désastres en ce moment en Berry. Et quand on croit avoir un peu de répit, les orages arrivent dans la danse. Vigilance jaune dans le Berry toujours. Hier, leurs passages ont causé quelques dégâts dans le Cher en fin d'après-midi. À Neuvy-sur-Barangeon notamment, commune entre Vierzon et Aubigny-sur-Nère, avec des arbres tombés sur plusieurs routes de la commune. La mairie précisait hier soir que des équipes étaient mobilisées pour dégager ces axes. C'est justement pour entretenir les routes au quotidien que servait le centre d'exploitation routier d'Enrichemont dans le Cher. Marie-Christine Baudouin et Emmanuel Blasco, deux conseillers départementaux du groupe communiste et écologiste, déplorent sa fermeture soudaine. Une fermeture qui s'est faite, d'après eux, sans concertation. Les 7 agents du centre d'exploitation vont devoir travailler désormais sur d'autres sites du département. Dans l'Indre, un ouvrage essentiel vient de rouvrir près de l'autoroute A20, le pont qui traverse la Bouzaïque. Lausanne a attendu, refait à neuf pour presque 3 millions d'euros pour permettre le passage de convois exceptionnels.
9: Julien, Alaphilippe a joué devant hier sur la 11e étape du Tour de France.
11: Entre Vichy et Nevers, le natif de Saint-Amand-Montrond a tenté une superbe échappée avant de se faire rattraper par le peloton à 40 km de l'arrivée. Dans cette étape record, la plus rapide de l'histoire du Tour, pas de regret pour le coureur de 34 ans.
15: Fallait tenter le coup et ça a roulé très vite toute la journée. Je me sentais vraiment bien au départ et puis après il a commencé à faire plus chaud et j'ai tout de suite eu les sensations que j'ai eues les derniers jours, c'est-à-dire pas superbe et ouais, c'est comme ça.
11: L'étape hier a été remportée par un coureur danois. Au classement général, Julien Alaphilippe est 140e. Kevin Vauclin, le Normand qui s'est entraîné quelques années à Bourges, pointe lui à la 36e position. Le Tour va rester en Bourgogne aujourd'hui avec une étape entre Nevers-Manicourt et Chalon-sur-Saône. En sport toujours, les Bleus connaissent leur adversaire en petite finale de Coupe du Monde. Le match pour la médaille de bronze, ce sera contre l'Angleterre, battue 2-1 hier soir par l'Argentine. Lionel Messi et ses coéquipiers rejoignent l'Espagne en finale.
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11: La canicule commence à nous laisser un peu tranquille, Antoine.
9: Tout à fait, Irène. On était en rouge, on repasse en orange. Et ce matin, il fait déjà bien doux dans l'Indre et le Cher. Minimal de 19 pour Chaillac. 21 en moyenne autour de Levroux. 22 degrés à Châteauroux et Bourges. Dans l'après-midi, la chaleur monte d'un cran. Bah oui, on est quand même en été, hein. Mais pas plus de 33 degrés après le déjeuner avec un grand soleil. À 17h, on redescend déjà en dessous des 30, si ça c'est pas bien, avec aussi ces fameux orages prévus par Météo France qui devraient s'installer dans la soirée. Bon, un peu de fraîcheur, ça fait pas de mal.
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9: Vous écoutez Ici Berry, bon réveil à 6h08 et je vois que, oula, oui, c'est peut-être un peu la bataille pour se lever ce matin. Allez, on se lève du lit, on ouvre les yeux tout doucement et on écoute vos chansons préférées avec mon fils, ma bataille, Daniel Balavoine. Je vous souhaite une très belle journée à l'écoute de votre radio locale, Ici Berry.

0: plus grand tube des années 80 à 6h12. Daniel Balavoine, Mon fils, ma bataille. C'est sur votre radio locale, ici Berry.
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0: Mais pas que, toute l'équipe d'Ici Matin est avec nous. Olivier, notre réalisateur aussi, Latifa, notre chargée d'accueil, et Irène, notre journaliste, nous accompagne et vous accompagne jusqu'à 9h. Tout l'été, le Berry rend hommage à George Sand, vous le savez bien, 150 ans après sa disparition, l'écrivaine, elle, continue d'enflammer, déchaîner, inspirer, passionner les artistes de tous les horizons. À l'occasion de cette commémoration dans le Berry, on a beaucoup de choses, des lectures, des expos, mais aussi des spectacles. Et des spectacles pas vraiment comme les autres. Ce soir et tout le week-end à 20h, c'est un spectacle en déambulation à travers le village de Sarzay. C'est l'histoire d'une rencontre entre Aurore, 17 ans, lycéenne, et une autre Aurore qui semble, elle, avoir un peu plus d'expérience et de vécu. C'est comme un miroir, en fait. Les deux jeunes femmes vont dialoguer, et tout ça devant vous, en déambulant. Le miroir d'Aurore, ça se joue ce soir et ce week-end au cœur de Sarzay. C'est un échange entre deux femmes, avec en fond de toile l'histoire de ce village, et un rapport avec George Sand, mais ça, je ne vous en dis pas plus. C'est 10€ à partir de 13 ans, 3€ pour les 6-12 ans, gratuit pour les moins de 6 ans. Et ça, c'est une belle idée de sortie de mai, si la météo le permet. Et d'ailleurs, en parlant de météo... Bon, déjà du rouge, on revient au orange avec cette vigilance canicule. Moyenne de 21 ce matin pour repasser la barre des 30, mais pas plus de 33, ça promis. Ça se couvre en milieu d'après-midi avec rebelote, un risque d'orage d'après Météo France. Et les orages hier étaient plus situés localement, là ça va être un peu plus diffus. En tout cas, on souffle un peu côté température et ça, ça fait du bien.
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0: 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Et Météo France vient nous apprendre qu'on passe effectivement en jaune. Et ça, c'est une bonne nouvelle. On va peut-être pouvoir retourner au jardin. Eh ben, ça tombe bien. Tiens, Ici Berry, direction les mystérieuses cités d'or. Thierry, notre jardinier, brave l'Amazonie pour récupérer une lys des Incas. Bonjour Thierry.
8: Bonjour Antoine.
0: Et là, on part presque en Amazonie voir des Incas avec une fleur.
8: Oui, le lys des Incas, nom vernaculaire. Le vrai nom, c'est un Alstroemeria. C'est de la famille des Astéracées. Vous en avez des nains et des géants. C'est-à-dire, les géants, on les plante en fond de jardin et les nains, on les laisse dessus, devant. L'avantage de ce genre de végétal, c'est que, de végétaux, pardon, c'est qu'une fois que vous les avez plantés, c'est persistant. On n'a pas à les replanter chaque année. Donc, moi, je suis de plus en plus à planter ce genre de végétal. Pourquoi? Parce que ça coûte déjà au départ, et si chaque année on doit remettre de la monnaie pour avoir un jardin fleuri, c'est toujours gênant. Là, une fois qu'il est implanté, vous en avez plein de couleurs d'abord, très sympa, à part dans les teintes bleues où c'est beaucoup plus rare, mais vous avez des blancs, des roses, des orangés, des rouges, des grenades, des roses pâles, enfin c'est superbe. Ça pousse tout seul, alors une fois qu'il est implanté, il faut quand même de l'eau, au moins la première année pour que le végétal s'implante bien. Après, ma foi, soit on fait un petit goutte à goutte comme je vous l'expliquais. Je vous ai pas parlé aussi l'autre jour pour l'arrosage, on a des oyas ce qui s'appelle. C'est-à-dire, c'est des pots en terre que l'on plante dans la terre qui sont poreux. On remplit ça d'eau et tous les 3-4 jours, on a simplement besoin de les re-remplir. Et l'eau se disperse tranquillement. Lys des Incas, c'est... ou Alstroemeria.
0: Merci Thierry, à
8: merci
0: très
8: à vous.
0: Merci beaucoup. Et pour jardiner, on n'oublie pas quand même le bob. Même si on repasse en vigilance jaune cet après-midi, on continue de faire attention et on n'oublie pas son bob dans sa valise, notamment. Bon, il fait moins beau, certes. Peut-être que la danse de la pluie a fonctionné, hein, parce que les Bee Gees tout de suite me chantent You Should Be Dancing à 6h17. Et oui, je vous rappelle des orages ce soir. Belle journée avec Ici Berry.

0: 6h20, vous écoutez ici Berry avec les Bee Gees, You Should Be Dancing. Et je vous vois de chez vous esquisser quelques pas de danse, comme Latifa, notre chargée d'accueil, qui sort ses plus beaux pas de danse et de disco ce matin. Bon, les casquettes, les chapeaux, c'est sympa. Mais dans sa valise, un des éléments primordiaux pour l'été, c'est le bob. Et en plus, c'est un peu plus classe. Alors Perrine Clément, tout de suite, nous propose de mettre un bob dans sa valise.
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4: Le bob.
5: Avec ses trois petites lettres, c'est imposé comme l'un des accessoires cultes de notre été. Ce couvre-chef ne laisse personne indifférent. Jugé ringard par certains, tendance par d'autres. Et si on devait le bob à un certain bob? Parmi les hypothèses à l'origine de sa création, il y aurait Robert B. Robert, dont le diminutif est Bob.
6: Lui, c'est Bob. Dis bonjour, Bob.
7: Hi, Bob.
5: Cet Américain se serait creusé le ciboulot pour concevoir un petit chapeau rond, léger et utile. Bien ajusté sur la tête, il ne s'envole pas et protège la nuque, les oreilles ainsi que les yeux des rayons du soleil. Une autre version de son histoire raconte que le Bob aurait débarqué en France avec les Américains pendant la Seconde Guerre mondiale.
8: Les Marines le portaient blanc, les bords relevés. Mais d'ailleurs, pourquoi s'appelle-t-il le Bob? Les soldats américains étaient surnommés les Roberts, prénom très répandu outre-Atlantique. Diminutif, Bob.
5: Et puis, il y a le Bob. Star de l'été, convoité et distribué lors du passage de la caravane publicitaire du Tour de France.
8: Pour le public, le défi c'est d'en attraper un. Tout le monde s'arrache le Vichy rouge et blanc, emblème de la table française.
5: Et vous, avez-vous un bob?
9: Ça évite d'avoir mal à la tête, de faire une insolation, et puis c'est stylé.
10: Je vais le prendre, surtout s'ils sont en festival, parce que là c'est indispensable. Pour se protéger du soleil, ça se donne un style, un gros flow.
11: Un bob dans ma valise, c'est hyper important. En plus, j'ai une tête à chapeau, mais après, je vous cache pas que je varie entre le bob, la casquette et autres hautes formes sur ma tête.
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0: Bon, on garde quand même les bons réflexes, on garde son bob, même si on est en vigilance jaune, je vous le rappelle, le soleil va quand même frapper l'Indre et le Cher aujourd'hui. Merci Perrine Clément pour un nouvel épisode de Dans ma valise. En tout cas, chapeau à vous de penser à nous chaque été, alors que maintenant, c'est Pierre de Mer qui pense à vous sur votre radio locale, ici Berry.

0: Pierre Demers avec Je pense à vous, l'artiste belge qui connaît un franc succès avec ce tout nouveau titre, notamment sur les réseaux sociaux. Bon, moi je pense aussi à vous qui adorez les années 80. On va aller voir Maxime Le Forestier d'ici une dizaine, quinzaine de minutes. Mais d'abord, on se pose sur le sable et on regarde les étoiles avec Catherine Vignier pour votre horoscope du jour. Il est 6h26, je vous souhaite une belle journée à l'écoute d'Issy-Berry, votre radio locale.
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3: Vous écoutez ici Berry, votre radio locale. Nous sommes le jeudi 16 juillet et c'est tout de suite le moment de parler des astres, des étoiles, des planètes avec vous, Catherine Viguier, et une tendance agréable pour nos amis à crinière.
4: Pour vous les lions, et ça bouge pour tous.
5: Bélier, toujours du mouvement pour votre petit cœur, avec des émotions fortes en vue.
6: Taureau, le foyer est au centre de vos préoccupations, chez vous, ailleurs, vous allez assurer.
7: Gémeaux, alors quelque chose d'encourageant se passe, vous le devez à votre curiosité, à votre envie d'aller de l'avant.
8: Cancer, vous auriez envie de lui offrir la lune afin qu'il ou elle ne voit que vous.
9: Lion, vous êtes au premier plan en société et pourtant il vous manque quelque chose ou quelqu'un.
10: Vierge, si vous êtes un peu noué, vous allez très vite retrouver la joie de vivre, on vient à vous.
11: Balance, vous êtes apaisé grâce à une personne qui fait votre bonheur ou avec en vue une fête à venir.
12: Scorpion, le bienfait de ce jour, c'est une réponse que vous attendiez qui vous en dit plus sur votre avenir.
13: Sagittaire, jolie journée, vous avez mis les voiles et vous profitez pleinement d'un lieu ou d'une personne.
14: Capricorne, la sensualité sera de mise, une activité qui vous aide à mieux vous connaître aussi.
15: Verseau, grâce ou à cause de quelqu'un, vous évoluez, tout échange est porteur positif.
16: Poisson, une note de fantaisie apporte à ce jour de l'espoir et le sourire sur vos lèvres.
17: Et pour nous tous, c'est décidé, on réalise l'œuvre de sa vie.
3: Un sacré projet, Catherine. C'est bizarre, je n'ai pas entendu le signe rhinocéros. Bon, ça c'est normal, en fait, ça c'est dans les coulisses de Beauval. D'ici une dizaine de minutes, on va parler d'un rhinocéros indien. Mais ça, ce sera pour tout à l'heure. Merci Catherine, et à demain pour un nouvel horoscope uniquement sur vos radios locales ici et sur votre radio locale ici Berry.
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3: Bientôt 6h30 sur votre radio locale ici Berry. Je vous souhaite une belle matinée. Et tout de suite dans l'info d'ici, ce matin Irène, on parle de quoi ?
18: Le travail minutieux des magistrats ces dernières semaines pour passer en revue les dossiers qui concernent des violences sexuelles sur mineurs. Des centaines d'affaires dans l'Indre et le Cher. Ces réexamens font suite à l'affaire Liana. On voit ce qu'il en ressort juste après le 90 secondes. C'est le tour de l'actualité nationale et internationale avec Cyril Ardo-Redon.
19: 31 départements sont en alerte orange canicule aujourd'hui. 15 départements sont en vigilance orange aux orages, notamment en Bourgogne-Franche-Comté et en Auvergne-Rhône-Alpes. Hier soir, des orages ont fait des dégâts. 17 000 foyers privés de courant dans la Sarthe, la moitié toujours concernée ce matin. Des inondations en Mayenne ou en Ardèche. Deux suspects mis en examen pour l'incendie de Fontainebleau. Parmi eux, un sapeur-pompier de 18 ans. Placé en détention provisoire, il a avoué avoir déclenché un feu avant de finalement revenir sur ses aveux. Emmanuel Macron est attendu ce matin en Seine-et-Marne alors que l'incendie qui a parcouru 2000 hectares est fixé mais pas éteint. Et Jérôme Barella, mis en examen hier pour meurtre et viol sur mineur de moins de 15 ans. Le principal suspect dans l'affaire Liana était jusque-là mis en examen pour enlèvement et séquestration. Un grand texte pour la présidente de l'Assemblée nationale, Yael Braun-Pivet, quand le LR François-Xavier Bellamy dénonce une régression incroyable. Après 2 ans de parcours législatif, les députés adoptent définitivement la loi sur la fin de vie qui introduit notamment une aide à mourir sous certaines conditions. 17 500 défaillances d'entreprises comptabilisées au deuxième trimestre de cette année. C'est une hausse de 5% par rapport à la même période de l'an passé. La région Occitanie est celle qui en aura enregistré le plus. La France face à l'Angleterre samedi pour le match pour la 3e place du mondial de foot. Les Anglais battus hier soir 2-1 par l'Argentine en demi-finale au terme d'un match complètement fou. L'Albi Céleste a renversé la vapeur dans les dernières minutes et rejoint donc l'Espagne en finale.
18: Merci Cyril Ardo-Redon. L'info d'ici ce matin, il ne faut rien laisser filer. Ne pas laisser sans réponse les plaintes pour violences sexuelles sur mineurs. Après la mort de Liana dans le Gers, la justice passe au crible des dizaines de milliers de dossiers partout en France. 700 dans le Cher, 500 dans l'Indre, d'après les chiffres de la Cour d'appel de Bourges. Manon Klein, qu'est-ce qui ressort de ces réexamens chez nous ?
20: En Berry, près de 720 dossiers récents ont déjà été passés intégralement en revue. Certains présentent plus d'urgence lorsqu'il s'agit de faits criminels, d'un viol, que l'auteur est identifié et que la victime est toujours mineure à ce jour. Dans l'Indre, 40 dossiers de ce type sont identifiés, 50 dans le Cher. Ce qui a pu conduire à des actions, explique Éric Maillot, procureur général auprès de la Cour d'appel de Bourges.
21: Il y a eu un certain nombre de procédures qui ont semblé inquiétantes, de profils qui ont semblé inquiétants, pour lesquels des gardes à vue sont apparus comme étant possibles, parce qu'on ne peut aussi envisager une garde à vue qu'à la condition de disposer d'un certain nombre d'éléments, c'est-à-dire interroger à l'aveugle quelqu'un. Bien souvent, c'est être confronté à un silence. Silence, vous ne pourrez rien faire. Donc, il faut quand même procéder à une enquête, mais en tout cas, certaines enquêtes ont pu être accélérées.
20: Le nombre de ces enquêtes a aussi été augmenté.
21: Le nombre d'ouvertures d'informations judiciaires en 5 semaines sur cette seule thématique des violences sexuelles aux mineurs a représenté 32 dossiers, ce qui est un nombre totalement inhabituel et beaucoup plus important que ce à quoi on assiste en temps normal, bien évidemment.
20: Il y a aussi eu une petite dizaine de placements en détention provisoire sur le ressort de la Cour d'appel de Bourges qui couvre 3 départements, l'Indre, le Cher et la Nièvre. Par ailleurs, il y a également eu une hausse des signalements de violences sexuelles sur les 5 dernières semaines, autant de dossiers en plus à traiter.
18: Les précisions de Manon Klein sur ces enquêtes pour violences sexuelles sur mineurs chez nous en Berry, dans le sillage de l'affaire Liana, collégienne retrouvée morte début juin dans le Gers. Hier soir, le principal suspect dans cette enquête, Jérôme Barella, a été mis en examen pour meurtre et viol sur mineur.
3: À la une de votre prochain journal, Irène, cette polémique dans le Cher.
18: Le secrétaire général à la préfecture, bras droit du préfet du Cher, a été écarté de ses fonctions. Il est mis en cause pour des faits présumés d'harcèlement par 2 femmes élues dans la région. À 7h, on parlera aussi du zoo de Beauval et du combat d'une association de défense des animaux marins pour empêcher le projet d'accueil de dauphins dans le parc animalier. Un combat mené devant le tribunal administratif d'Orléans.
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3: Du coup, de vigilance rouge, on repasse au jaune. Et ça, c'est pour notre plus grand plaisir. Ce matin, température presque printanière, j'ai envie de dire, avec 20 au blanc, 21 du côté de Châtillon-sur-Indre à Issoudun. Pareil dans l'est du Cher, de l'air à Saint-Amand-Montrond. À 14h, bon, ça grimpe quand même, on reste en été pour atteindre 32 à Châteauroux et Bourges. Et au cœur de l'après-midi, on redescend déjà sous les 30 degrés avec bon, des risques d'orage d'après Météo France. Ça reste modéré pour l'instant. Et au vu de la journée d'hier, ce sera surtout des nuages et surtout beaucoup de vent, donc quand même on fait attention, vigilance jaune sur ces orages tout de même, on va quand même un peu souffler, il y a de la fraîcheur.
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3: Belle matinée, 6h35, vous écoutez Ici Berry et tout de suite on se dirige en bas, là-bas, avec Maxime Le Forestier et on va prendre le temps de se diriger vers Beauval, en haut, là-bas, oui, au nord du Berry, avec des rhinocéros cuirassés, mais tout doux, mais vraiment tout doux. Belle matinée avec Ici Berry.

0: comme envie de danser la cumbia sur ce titre. En bas là-bas, Maxime Le Forestier avec Ici Berry. Il est 6h38, belle matinée.
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0: Avant le journal de 7h et le retour de l'actu locale, on a encore pas mal de choses et on va se frotter à un problème qui gratte. Notre chat, lui, gratte sa litière et on va se demander pourquoi. Est-ce que c'est signe de mauvaise santé? Mais d'abord, c'est toujours moins dangereux qu'un rhinocéros qui lui gratte la terre pour changer dans les coulisses de Beauval. Mais pas de panique avec ce gros rhinocéros. Yann Meraki nous rassure, c'est un rhinocéros indien qui a beau être cuirassé, sous son armure, il n'y a que de la douceur et de l'amour.
3: Avec leur peau épaisse constituée de plis, les rhinocéros indiens ressemblent à des guerriers en armure. Pourtant, ils adorent les gratouilles.
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3: On vous emmène au plus près dans le zooparc de Beauval, dans l'espace des rhinocéros asiatiques, indiens plus précisément. On est juste au bord de leur enclos, ils sont venus nous rendre visite d'ailleurs, et on est avec Madison, soigneuse de cet espace asiatique. Les rhinocéros indiens, ils ont une particularité par rapport aux Africains, c'est que ceux-là, ils ont une grosse carapace, une grosse armure sur eux. J'ai envie de les appeler un peu les samouraïs rhinocéros.
4: Oui, c'est un peu ça. Après, c'est juste l'apparence qui fait samouraï, mais c'est des animaux qui sont hyper sociables, hyper doux, hyper attachants. Après, ils peuvent avoir des tendances d'agression, mais c'est plus entre eux ou quoi, pour de la défense, mais pas envers nous, quoi.
3: Cette cuirasse, elle leur sert à quoi, en fait? À se protéger? Qu'est-ce qu'elle a de différent par rapport à ceux d'Afrique? Pourquoi eux ont cette carapace en plus, cette armure?
4: C'est vraiment une apparence qu'ils ont. Après, les rhinos d'Afrique, donc les rhinos blancs, ils ont la même épaisseur de peau, mais enfin, le visuel est différent.
3: C'est juste esthétique, en fait.
4: C'est ça.
3: Je pensais qu'effectivement, il y avait un côté protection en plus, peut-être dû à l'Asie, à des prédateurs particuliers, mais ils n'ont pas réellement de prédateurs quand ils sont adultes, les rhinocéros.
4: Non, le prédateur, c'est nous.
3: Malheureusement. Vous le disiez il y a deux secondes, ils ont ce côté tout de suite impressionnant parce qu'ils sont gros, lourds, avec cette grande défense et cette grosse armure. Mais en fait, au fond, c'est des gros nounours, ils sont tout câlins, ils sont tout mignons.
4: Ouais, c'est ça, ils cherchent tout le temps le contact avec nous. Ça facilite aussi les trainings médicaux pour faire des prises de sang, pour faire des soins. On a eu une femelle, Ena, qui avait des problèmes au niveau du ventre. On a pu lui faire des soins en contact avec elle pour la soulager aussi à ce niveau-là. Et ils sont adorables.
3: Quand on s'est approché de l'enclos, ils sont venus tout de suite nous voir, ils viennent sociabiliser. C'est eux qui viennent nous dire bonjour en premier même. Ils ont aussi en eux ce côté un peu curieux. On a l'impression toujours qu'ils ont envie d'apprendre à nous connaître. Il y a ce côté-là, vous le ressentez, vous, au quotidien, pour être à votre contact et puis peut-être les gratouilles, les papouilles.
4: Oui, c'est ça. Après, c'est la confiance qui s'est installée entre nous et eux, ce qui permet aussi qu'on ait cette relation avec eux et qui permet aussi, quand on a du public qui vient les voir, qu'ils puissent être assez proches et qu'ils viennent au contact de nous.
3: Il y a deux bébés, elles sont toutes jeunes encore. Hein. Là, c'est deux mamans avec leurs deux petites filles, chacune la sienne. Ça fait combien de temps qu'elles sont là, les deux petites?
4: Baïs, elle est née le 14 septembre et Neytiri, elle est née le 1er janvier. Et
3: pour l'adaptation pour elles, ça se passe bien? Sont heureuses?
4: Tout va bien. On a des interactions un petit peu entre elles. Elles jouent ensemble et tout ça. C'est super mignon à voir.
3: Elle en pense quoi, la maman? Elle vient nous voir, justement, juste à côté. Toutes les deux, elles sont demi-sœurs d'ailleurs. Hein. Je crois qu'elles ont le même papa à l'origine.
4: Oui, elles sont demi-sœurs. Elles ont le même papa, mais pas la même maman. Il faut savoir que normalement, les rhinos indiens, c'est des animaux qui sont solitaires, donc ils vivent tout seuls. Et nous, on a la chance de pouvoir les mettre ensemble et ça se passe très bien. Donc ça permet les interactions entre elles, quoi.
3: Il y a un jeune homme qui vient d'arriver aussi. Alors lui, pour l'instant, il attend un peu son tour. C'est un peu chacun son tour pour rentrer dans l'enclos. Ce jeune homme là, il vient remplacer le papa regretté qui nous a quitté il y a quelques temps. Ce jeune homme là, il aura pour but peut-être plus tard aussi de reproduire l'espèce.
4: Pour l'instant, il est pour but de s'acclimater, de trouver sa place au sein du parc et avec les filles aussi. Mais dans le futur, oui, le but c'est de les mettre ensemble pour pouvoir reproduire et avoir des bébés de lui.
3: Pour l'instant, tout le monde a l'air très content, très heureux et puis ils aiment bien nous le montrer, ils viennent nous voir, ils viennent nous montrer qu'ils sont heureux et qu'ils sont contents d'être avec vous, Madison.
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3: Le rhinocéros indien est la plus grande des trois espèces de rhinocéros vivant en Asie. Malgré ses 2,7 tonnes et sa longueur de 3,50 m, il reste néanmoins plus petit que son cousin africain, lui aussi présent à Beauval, le rhinocéros blanc. L'Indien est définitivement un rhino pas comme les autres.
0: Merci Yann, et pour plus d'épisodes du coulisses de Beauval, direction iciberry.fr ou sur l'application Ici. Bon, des rhinocéros qui devraient avoir moins chaud que dans leur pays d'origine. Et oui, enfin, on repasse en vigilance jaune côté canicule. Ce matin, température presque printanière avec même pas 20 degrés au blanc. 21 à Châtillon-sur-Inde et Issoudun. On passe la barre des 30 vers 14h, mais on redescend très vite autour de 27-28 degrés avec des risques d'orages. Orages avec une vigilance orange quand même dans l'Indre. Ça va quand même permettre de mieux dormir ce soir, sauf si votre chat passe son temps à gratter la litière. Ça, c'est un problème qu'on va voir tout de suite dans les conseils du véto.
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0: c'est au réveil. 7h15 sur votre radio locale ici Berry. Alors on a des cernes sur les yeux, des laitières partout dans le salon. Bon, c'est ce qui s'appelle se lever de mauvais poils. Alors la faute à qui ? Notre boule de poids et matou préféré a encore gratté sa litière toute la nuit. Pierre Fabin, notre véto, nous explique un peu ce comportement. Son comportement en tantinet agaçant, on va pas se mentir Pierre.
7: Eh ben, c'est en fait un instinct de survie très primitif. Dans la nature, le chat c'était un chasseur, mais aussi une proie. Et c'est un maniaque de la discrétion. Il enfouit méticuleusement ses excréments pour masquer son odeur et ne pas attirer les grands prédateurs. S'il gratte frénétiquement les parois en plastique de son bac, ce n'est pas pour se faire les griffes, c'est qu'il considère que son odeur est encore trop présente. Souvent, cela arrive quand la litière est insuffisante en profondeur et qu'il ne peut pas creuser un beau trou, ou si le bac est sale et saturé d'urine. Comme il n'arrive pas à obtenir le résultat qui lui plaît, il s'acharne sur les murs autour pour tenter de recouvrir par tous les moyens. C'est un appel à l'aide sur l'hygiène de ses toilettes.
0: Mais Pierre, derrière ce grattage frénétique, on doit y voir un problème médical ?
7: Eh oui, c'est même le premier symptôme d'une urgence absolue. Si vous voyez votre chat entrer et sortir de la litière toutes les 10 minutes, gratter frénétiquement, se positionner, forcer en poussant, et qu'il n'y a que quelques gouttes de sang ou rien du tout, ce n'est pas de la constipation. C'est très probablement une obstruction urinaire ou une grosse cystite. Des petits cristaux bloquent son urètre, c'est le canal par lequel il urine, exactement comme les calculs rénaux. Sa vessie se remplit, gonfle et le fait atrocement souffrir. Si elle n'est pas vidée rapidement par un vétérinaire, votre chat fera un blocage rénal mortel.
0: Bon, si on met de côté l'urgence vétérinaire, Pierre, vous avez une solution pour aménager son coin toilette et surtout pour qu'il arrête de gratter les murs de son bac à litière.
7: Alors, il faut repenser entièrement ses toilettes selon ses règles à lui. Virer immédiatement le couvercle si vous avez un bac fermé. Sinon, pour lui, c'est une prison qui concentre les odeurs. Ensuite, la profondeur compte. Mettez au minimum 6 à 7 cm d'épaisseur de litière non parfumée. S'il a assez de matière pour enfouir correctement, il arrêtera de gratter le plastique. Et enfin, le bac doit être gigantesque. La règle, c'est que le bac doit faire une fois et demi la taille de votre chat, du nez à la queue. S'il est replié en deux pour tourner sur lui-même, il va inévitablement gratter le bord par manque de place. Et bien sûr, nettoyez la litière tous les jours, sans aucune exception.
0: Ça, c'est mieux pour lui, pour nous, et surtout pour la propreté de la maison. Merci Pierre, parce que bon, faire le ménage tous les jours, au bout d'un moment, quand même. Hein. Sauf si c'est en écoutant ICI Berry, votre radio locale, avec Eros Ramazzotti, et pour danser comme Oliver Twist dans un instant, dans le Berry Express. Belle matinée.

0: Vous pardonnerez mon italien, mais je crois qu'on dit Cosse della Vita avec Eros Ramazzotti, avec Ici Berry. Allez, de l'Italie, nous on passe à de la littérature anglaise.
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0: Dans votre Berry Express, une question. Quand la littérature rencontre la scène, ça donne quoi? Ça donne Oliver Twist, adapté par la compagnie du manteau d'Arlequin à Cluny. Sa metteuse en scène, Béatrice Barne, parle de cette adaptation au micro de Maxime Daniel.
2: Alors, je crois que c'est ce qu'on a voulu faire dans l'adaptation. C'est un spectacle qui va être tout en énergie, qui mélange vraiment la comédie et le drame. C'est un peu on veut être fidèle à l'esprit ironique de Charles Dickens, qui savait faire passer les pires histoires avec de l'humour. Et puis aussi, on a voulu rendre hommage à tous ces feuilletons du 19e qui étaient publiés dans les journaux, qui étaient plein de personnages, de rebondissements. On a voulu vraiment essayer de rendre cet esprit-là. Donc, Oliver Twist, c'est 47 personnages. On est 30, ils sont 30 comédiens. Mais on a gardé quand même ce foisonnement comme ça, toutes ces aventures, ces intrigues. Il y a les méchants, il y a les gentils, il y a les très méchants, les très gentils. Voilà. C'est vraiment l'esprit des feuilletons des journaux et même des feuilletons télévisés, puisqu'il y en a beaucoup qui ont été adaptés aussi à la télévision à l'époque, les feuilletons du 19e.
0: Oliver Twist sur scène, c'est du 22 juillet au 1er août à la Chapelle Cluny de Sceaux. Le héros de livre et de la pièce est joué par un jeune comédien de à peine 10 ans. On va en parler à 7h50 dans le deuxième acte du Berry Express. Berry Express, c'est aussi des infos pratiques. France Alzheimer Indre, ce sont des rencontres et des ateliers qui sont organisés par l'association pour aider les aidants de personnes atteintes de la maladie. Prochaine rencontre à Déol au Café Mémoire, c'est animé par un psychologue et une bénévole. Et ce sera le 22 juillet de 14h à 16h au café Le Carré d'As.
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0: Qu'est-ce qu'elle est belle cette matinée ensemble avec Ici Berry et qu'est-ce qu'elle est belle cette équipe d'ici matin qui vous accompagne jusqu'à 9h et surtout qu'est-ce qu'il est beau ce duo entre Mac Lamoine et Catherine Ringer qui nous chante Qu'est-ce que t'es belle sur la plus belle des radios locales, Ici Berry.

0: Qu'est-ce que t'es belle, Marc Lavoine, Catherine Ragé, sur votre radio locale Sibérie, à écouter dans le jardin ou en terrasse pour déjeuner tout l'été. Bon, si vous faites attaquer par les petites bébêtes, pas de violence, c'est les vacances. On va garder son calme et on en rigole tout de suite dans l'humour en tube.
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0: Ici Berry, vivons en harmonie ce matin, tiens. Même avec ces petites bêtes qui nous embêtent à table, les guêpes, les mouches, les moustiques, les fourmis, pff, j'en passe. Tout le monde est réuni dans l'humour en tube de Fred Ballard ce matin.

Alors oui, c'est vrai qu'elles passent leur temps à nous piquer nos miettes de pain pour les stocker en cas de disette, mais peut-on vraiment en vouloir à celles qui nous mordent les fesses tout l'été pour subsister ? Non, les petites fourmis sont nos amies pour la vie, tout comme celles qui nous cassent les oreilles pendant la sieste.

0: la baston dans le gazon, laissons les bébêtes de l'été faire leur petit business. Hein. La fourmi n'est pas prêteuse et la cigale est une emmerdeuse. Et l'air de rien, Pic et Ric viennent de nous mettre cette petite ritournelle dans la tête pour la journée entière, histoire de nous faire oublier les pires bébêtes de notre été.
1: J'ai la phobie des guêpes, c'est un enfer. Tu peux pas kiffer tranquillement l'été, genre les terrasses, les piscines, ça n'a plus la même saveur. À chaque fois, elles arrivent en meute, elles font des réunions de guêpes. C'est la gay pride.
0: Voilà, il n'y a rien de mieux qu'une bonne vanne pour transformer une attaque de guêpes sur melon au jambon en un joyeux défilé inclusif. À la Guêpe Pride, il n'y a pas que la fourmi qui ne veut pas donner son miam. Ça, c'est le dicton du jour qui va nous aider à garder le fou rire aux lèvres tout l'été.
2: Alors là, 4 mots en une phrase, j'ai envie de dire que vous avez fait mouche, Fred. Bravo et merci.
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2: Vous avez choisi votre radio locale Ici Berry ce matin et vous avez bien fait, il est 7h. Ici Berry, première sur l'actu locale avec Irène Prigent pour les infos ce matin. Depuis quelques jours, il n'y a plus de secrétaire général à la préfecture du Cher.
4: Il a été écarté de ses fonctions le 6 juillet dernier après des soupçons de harcèlement. C'est ce que révélait le Canard Enchaîné, des informations qui nous ont été confirmées hier. Karl de Châtre, deux élus locaux dont l'édile d'une petite commune rurale se sont plaintes à des agissements du haut fonctionnaire.
5: Et la maire en question s'en est plainte directement au préfet du Cher. Le secrétaire général de la préfecture, lui-même sous-préfet de l'arrondissement de Bourges, lui a adressé plusieurs mails pour l'inviter à dîner chez lui et même à partir en week-end à deux, réclamant également des photographies selon le Canard. Une tentative de séduction qui n'a pas abouti, conduisant à un changement d'attitude du secrétaire général vis-à-vis de l'élu. Celle-ci aurait même craint qu'il se venge. De son côté, le mis en cause nie tout harcèlement et affirme auprès du Canard Enchaîné qu'il s'agit simplement d'échanges d'ordre privé entre personnes adultes. Le fonctionnaire a également ciblé une autre élue locale, lui écrivant qu'elle avait, je cite, « une très jolie poitrine », des faits que n'a pas voulu laisser passer le député Loïc Kervran, qui nous a confirmé avoir fait un signalement à la procureure de Bourges. Une enquête est en cours. Le ministère de l'Intérieur a préféré éloigner le secrétaire général de la préfecture avant même sa conclusion. Son poste est bien en mobilité, reconnaît la communication de la préfecture à Bourges.
4: Et vous retrouverez tout le détail sur cette enquête et polémique sur notre application ici ou sur notre site internet ici.fr/berry. Des centaines de dossiers concernant des violences sexuelles sur mineurs sont en train d'être réexaminés en Berry. 500 dans l'Indre, 700 dans le Cher. Plus de la moitié de ces dossiers ont déjà été intégralement revus à la demande de l'État. Et le travail se poursuit encore, un mois et demi après la mort de la petite Liana dans le Gers. Mais cette cadence ne pourra pas être tenue sur le long terme, prévient Éric Maillot, le procureur général auprès de la Cour d'appel de Bourges.
6: C'est effectivement évidemment souhaitable d'aller le plus vite possible, mais on est confronté aussi à certaines réalités qui sont aussi la réalité des enquêteurs. Il est certain qu'aujourd'hui, la question qu'on peut légitimement se poser en tant qu'auditeur, c'est de se dire, mais pourquoi ce travail n'a-t-il pas été fait avant? Il faut se rendre compte que pendant qu'on a traité ces dossiers, on a quasiment laissé tout le reste en stand-by, que ce soit les magistrats ou les enquêteurs, policiers ou gendarmes. J'allais dire, les faits d'agression les plus graves ont été traités, les violences intrafamiliales ont été traitées. Je suis pas sûr que les forces de l'ordre aient eu la même capacité à consacrer du temps au narcotrafic. Il est certain que tous les moyens humains possibles ont été mobilisés sur l'étude et le retraitement de ces procédures. Mais ça ne peut pas être un fonctionnement pérenne, bien évidemment. Donc l'idée, c'est d'essayer quand même de traiter à minima ces dossiers de violences sexuelles sur mineurs, comme on le fait désormais pour les violences intrafamiliales. Et c'est une réorganisation qui, pour pouvoir se pérenniser, va demander encore un petit peu de temps.
4: Et sur 3 départements, dont l'Indre et le Cher, la Cour d'appel de Bourges recense près de 1600 plaintes pour des violences sexuelles sur mineurs. Dans toute la France, ce sont environ 88 000 dossiers qui seraient examinés après l'affaire Liana. Jérôme Barella, le principal suspect dans cette affaire, est maintenant mis en examen pour viol et pour le meurtre de la collégienne de 11 ans. La fin d'un long périple législatif. La loi sur la fin de vie définitivement adoptée par le Parlement hier soir. Le texte introduit une aide à mourir sous condition pour les patients atteints de maladies très graves et incurables en fin de vie.
2: Les soutiens de Raymond Miss et Gabriel Thiénot comptent bien défendre les rues et les lieux publics qui portent les noms des deux chasseurs.
4: Oui, si l'avocat de la fille de Louis Boitard décide bel et bien de saisir la justice administrative pour les débaptiser dans le Berry. Les défenseurs de Miss et Thiénot sont toujours persuadés qu'ils n'ont pas tué le garde-chasse en Brenne en 1946. On reviendra sur le nouveau combat qui se profile pour eux autour de ces noms de rues dans le journal de 8h. Autre affaire en lien avec la justice administrative, elle concerne le zoo de Beauval qui pourrait accueillir les dauphins de l'ancien Maryland d'Antibes et du parc Planète Sauvage de Nantes. La préfecture du Loir-et-Cher a pris un arrêté pour autoriser le projet. Arrêté contesté par l'association devant le tribunal administratif d'Orléans, l'association Cétacé, qui lutte contre l'exploitation des animaux marins. François Guéroux, pourquoi ce projet d'accueil des dauphins aux eaux de Beauval pose problème à l'association ?
7: À l'origine, il y a la loi du 30 novembre 2021 interdisant les delphinariums au nom du bien-être animal. Seules deux dérogations sont prévues pour détenir des cétacés, un sanctuaire marin ou une autorisation scientifique. C'est dans ce second cas de figure que se place le zoo de Beauval, qui entend créer un centre d'études, de recherche scientifique et de sauvegarde pour dauphins. 30 000 mètres cubes d'eau de mer, aucun spectacle pour les 23 dauphins accueillis, pas de recours à l'insémination artificielle, mais même ainsi, ce projet ne respecte pas la loi, estime maître Ariel Moreau, l'avocate de l'association Cétacé.
8: Dès lors qu'il y a de la reproduction en fait, dans le parc, c'est bien pour pérenniser une activité de présentation publique. Et d'ailleurs, je crois qu'il ne s'en cache pas, parce qu'au vu des investissements qu'il annonce, il a besoin de rentabiliser. Donc en fait, c'est juste ouvrir un nouveau delphinarium, mais il a créé une autre voie qui s'appelle le centre de recherche, avec une caution scientifique pour l'instant qui n'existe pas. Et en tout état de cause, il faut que les animaux soient détenus au 2 décembre. Pour qu'ils puissent bénéficier de cette dérogation scientifique, il faut qu'il ait les animaux dans ces bassins au 2 décembre 2026, ce qui n'est pas le cas. Les travaux seront finis en 2027.
7: L'ouverture n'est en effet pas prévue avant le second semestre 2027. Le zoo de Beauval investirait ainsi 40 millions d'euros.
4: Et le tribunal administratif d'Orléans doit trancher dans la journée sur cette question. Le syndicat UNSA Police condamne les violences à Bourges dans la nuit de mardi à mercredi. Des tirs de mortier sur des pompiers et des policiers, quartier de Gouvelan. Deux mineurs avaient été interpellés par la brigade anticriminalité.
2: 7h05, vous écoutez le journal d'Issy-Berry, du rouge, orange et maintenant au jaune. On respire mieux, Irène.
4: Pas plus de 30 degrés, c'est vrai, attendu cet après-midi en Berry. La vie reprend petit à petit son cours. Le Tour de l'Indre des sports se remet en route avec une étape à Bélabre aujourd'hui. Une canicule moins intense, mais une sécheresse toujours aussi extrême, avec le risque d'incendie bien présent encore. Hier, les pompiers du Cher sont intervenus près d'Aubigny-sur-Nère pour un feu de forêt au lieu dit des Girards. 3000 mètres carrés de feuillus et de résineux touchés en fin d'après-midi. Le feu a pu être fixé en début de soirée. Un incendie a également brûlé hier un champ de 300 mètres carrés. C'était peu avant 16h au Subdré, commune près de Bourges. Si vous habitez dans le Cher, vous ne pouvez toujours pas accéder en ce moment au massif forestier. L'interdiction est en vigueur au moins jusqu'à dimanche en raison de ces risques d'incendie. Après la chaleur, la foudre s'abat sur le Berry. Des orages sont attendus aujourd'hui. Après ceux d'hier soir, à Neuvy-sur-Barangeon, dans le Cher, ils ont entraîné des chutes d'arbres sur les routes de Vierzon, de Vouzron et de Bourges. La mairie précisait hier que des équipes avaient été missionnées pour dégager les axes.
2: L'Argentine a renversé l'Angleterre hier soir dans l'autre demi-finale de la Coupe du Monde de football.
4: Une fois de plus, les Argentins l'ont emporté après avoir été menés au score, victoire 2-1. Ils affronteront l'Espagne en finale, l'Espagne qui a battu nos Bleus mardi soir. Vous l'aurez compris par déduction, l'équipe de France affrontera l'Angleterre dans la petite finale pour la 3e place.
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4: Il fait doux ce matin, Antoine.
2: Tout à fait, rien doux, même très doux, presque printanier, avec des minimales à 19 à 20 degrés du côté de Chaillac et du côté de Contres et Argenton-sur-Creuse. 22 degrés à Châteauroux et Bourges, ça c'est pour ce matin. Cet après-midi, la chaleur remonte quand même, il faut pas rêver. On approche localement des 33 degrés après le déjeuner sous un grand soleil, notamment sur les plaines autour d'Issoudun. À 17h, les températures commencent à redescendre sous les 30 degrés, tandis que les orages prévus par Météo France devraient se former en soirée, d'abord sur le nord, dans le Cher, puis gagner l'Indre. Je vous rappelle que nous sommes passés en vigilance jaune côté canicule et en vigilance orange du côté orage.
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2: Excellente matinée à l'écoute de votre radio locale ici Berry, comme une envie de chanter. De chanter vos plus grands classiques toute la journée, toute la matinée avec l'équipe d'ici matin. Tout de suite, place au patron, au taulier, Johnny Hallyday nous chante l'envie. Belle matinée avec Ici Berry.

0: Ouais, des classiques comme ça, on les écoute en entier. L'envie de Johnny Hallyday à 7h13, ici Berry.
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0: Bienvenue dans sur votre radio locale ici matin, ici Berry, avec ici matin, si vous venez de nous rejoindre. On se lève du bon pied, tiens, bon pied, bon œil, comme on dit. Dans un instant, on va revenir sur un événement marquant de l'actualité cette année, c'est dans mon œil dans le rétro. Mais d'abord, est-ce qu'on glisserait pas un œil derrière l'une des 54 cabines de plage?
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0: Comme promis avec Ici Berry, c'est l'heure de poser un œil dans le rétro avec Gérald Roux. Tout cet été, on revient sur des faits marquants depuis le début de l'année. Et ce matin, on parle de Jack Lang, qui a démissionné cet hiver de la présidence de l'Institut du Monde Arabe, victime de ses liens passés avec Jeffrey Epstein.
4: Ou comment passer de la flamboyance à l'obscurité. Jack Lang a été longtemps l'une des personnalités les plus populaires de la classe politique. Son action comme ministre de la Culture a été largement reconnue et ses réalisations sont aujourd'hui dans nos vies. Quand on va voir un concert dans un zénith, quand on achète un livre à prix unique, quand on voit un film français protégé de la concurrence par l'exception culturelle ou quand on visite un château gratuitement lors des journées du patrimoine. On se souvient de Jack Lang, le flamboyant qui fait l'éloge permanente de François Mitterrand et de ses grands travaux, Pyramide du Louvre, Arche de la Défense, Opéra Bastille, Jack Lang que l'on pouvait croiser dans un festival rock, qui montait sur un char à la technoparade, qui dansait dans les boîtes à la mode comme le Palace, Jack Lang, l'homme qui a incarné la gauche caviar dans les années 80, caricaturé par les guignols, une coupe de champagne vissée à la main. Et là, il a agacé, voire plus. Pour commencer, tous ceux qui s'opposaient à ses initiatives, à sa culture alternative, décalée, trop éloignée du classicisme, de l'académisme, du bon goût. Il a pu aussi irriter par sa manière de se placer dans la lumière, de faire en quelque sorte sa propre promotion permanente. Jack Lang, l'ancien branché, s'est alors déconnecté de la réalité. Dans sa vie extraordinaire, il a oublié quelques basiques, comme le fait de ne pas fréquenter un homme déjà reconnu comme prédateur sexuel, de ne pas échanger des centaines de mails avec lui, de ne pas profiter de ses largesses. Plus largement, ceux qui ne l'aimaient pas lui reprochent d'avoir été accro à une existence glamour et luxueuse, succombant aux multiples invitations, bien éloignée de la vie de l'écrasante majorité des Français. Aujourd'hui qu'il est à terre, ses ennemis lui tombent dessus cruellement. Certes, l'ancien ministre n'est pas suspecté de complicité criminelle avec Jeffrey Epstein, mais leur proximité a bel et bien précipité Jack Lang d'un monde lumineux de Happy Few à une sombre fin de carrière.
0: Merci Gérald Roux, vous revenez demain avec un nouvel œil dans le rétro pour revenir sur un fait marquant dans l'année. Et nous, pour l'instant, on regarde ce qui se passe dans le ciel. Plutôt des bonnes nouvelles, tiens. C'est la chaleur qui s'arrête enfin. Retour à la vigilance jaune côté canicule. Ce matin, on tourne autour des 21 degrés dans l'Indre-et-Cher avant de repasser la barre des 30 vers 14h. Milieu d'après-midi, le ciel se charge avec un nouveau risque d'orage annoncé pour la soirée. Bon, on souffle côté un peu température. Et quelle température il fait en Chine? Bon, Je ne sais pas, mais on va tout de suite le savoir avec China Girl et c'est David Bowie qui nous le chante. 7h17, belle matinée avec Issy Berry.

0: 7h21 avec Issy Berry et des classiques comme David Bowie, China Girl. Allez, nous on quitte la Chine, on revient dans le Berry. On va se diriger vers Lac des Gusons pour passer les vacances avec cette belle plage. Et tiens, en parlant de plage, sur la plage, nous retrouvons Chantal. Bonjour Chantal.
1: Rebonjour Antoine.
0: Rebonjour, c'est vrai que des fois on discute un peu en off, ça c'est notre secret. Chantal, on va faire les courses aujourd'hui. Et tiens, pour aller à la plage, on mangerait pas un carpaccio ?
1: Oui, mais sur la plage, je ne sais pas si c'est évident quand même. Hein.
0: C'est vrai. Mais un carpaccio de quoi ?
1: Saumon.
0: D'accord. Accompagné de ?
1: Avec de l'avocat et du citron vert et de l'huile d'olive.
0: Oh là là, bah c'est parfait. Bon, on prévoit le pique-nique et on part tout à l'heure ensemble à midi ?
1: Pas de problème.
0: Allez, c'est parfait. Je passe vous chercher. Chantal, devant nous, 54 cabines de plage. On choisit laquelle ?
1: La 8.
0: C'est précis. La 8, on l'ouvre. Et c'est gagné. Alors Chantal, deux cadeaux pour le prix d'un. D'abord, une casquette Issy Berry, officielle.
1: Oui.
0: Et vous allez pouvoir mettre cette casquette pour vous couvrir la tête et aller tous ensemble, avec trois autres personnes, au Family Park.
1: Ah ben c'est parfait.
0: Ben c'est parfait. Vous y allez avec qui ? Est-ce que peut-être vous les offrez ou ça se passe comment ?
1: Ben je ne sais pas, mon mari, un de mes petits-enfants.
0: Parfait. Et il restera une personne, peut-être moi. Non, non, je rigole, Chantal.
1: Oh, bah, gardez... si vous voulez.
0: Non, gardez-la
1: et
0: pour quelqu'un.
1: On emmènera le carpaccio.
0: Et on ira pique-niquer au Family Park. Et ben voilà, la casquette, le passe-famille, 4 personnes Family Park, c'est pour vous. Chantal, je vous souhaite un bon carpaccio et à très vite avec Issy Berry.
1: Eh ben bonne journée Antoine, merci.
0: Bonne journée à vous.
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0: Ah là là, au diable, les plages de Bora Bora, on est bien mieux dans le Berry hein, avec Chantal, notamment sur les plages d'Aiguzon, tiens, et Sandrine Duval a tout prévu, de la bronzette au ski nautique.
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3: On pense au bord de l'eau, on pense plage, et dans l'Indre, c'est tout de suite le mot d'Aiguzon qui nous vient à la tête. Bonjour Coralie Gallet.
4: Bonjour.
3: Coralie, vous êtes directrice du pôle sport de la communauté de communes Vallée de la Creuse. Qu'est-ce qu'on peut trouver autour de ce lac ? Alors déjà, bien sûr, des plages.
4: Il y a 3 baignades qui sont matérialisées là sur le lac d'Aiguzon. Vous avez celle de Chambon qui est surveillée tous les après-midi avec une structure gonflable et une piscine avec un toboggan. Une plage beaucoup plus grande en face, qui est la plage de Fougères. Et vous avez également la plage de Bonu. Les 3 plages sont différentes, donc chacun peut y trouver son compte.
3: Ce lac d'Aiguzon, c'est un lac artificiel, naturel ?
4: C'est un lac artificiel qui fête ses 100 ans cette année. C'est une retenue d'eau EDF.
3: Il fait quelle superficie ?
4: 312 hectares. C'est assez long, c'est la Creuse qui passe en fait. Donc il y a toute une partie qui est... on dit zone plutôt de promenade où les embarcations comme les canoës, les paddles peuvent naviguer tranquillement en fait jusqu'au pont de Creusan. Et puis vous avez une zone d'activité nautique avec du ski nautique et de la bouée tractée où là c'est le côté un petit peu plus sportif. Et après vous retombez sur une zone d'activité douce où vous pouvez aller jusqu'au barrage où là pareil vous pouvez faire des activités de la pêche, du canoë, du paddle. Il y a de la location également de bateaux électriques qui vous permet de découvrir le lac tout en douceur.
3: On peut y venir avec notre propre équipement nautique, hein, notre propre paddle, notre propre bateau.
4: Oui, oui, tout à fait, c'est possible. Après, évidemment, tout en respectant l'arrêté de navigation, il y a des zones hein, où il faut prendre connaissance avant de venir. Mais après, tout est possible. Et vous avez le club nautique d'Aiguzon qui gère toute la partie bateau à moteur, si vous souhaitez mettre votre bateau à l'eau, avoir une place de stationnement. Et puis, vous avez le club de voile d'Aiguzon qui, lui, va gérer plutôt les ports morts pour les voiliers.
3: Et on peut aussi passer notre permis bateau.
4: Oui, ça c'est un prestataire qui est basé sur Châteauroux, qui organise des sessions de permis bateau tout au long de l'année.
3: Vous-même, Coralie, vous avez testé ce lac d'Aiguzon, alors même simplement pour la bronzette. Hein.
4: Oui, oui, moi j'y travaille depuis bientôt 20 ans, donc j'ai testé pas mal de choses. Dès qu'il fait très chaud, on a la chance de pouvoir venir s'y rafraîchir. C'est accessible à tous, c'est un espace public qui est plutôt agréable et les gens savent en profiter.
3: Rendez-vous demain, même heure, avec Coralie Gallet pour continuer à découvrir le lac d'Aiguzon.
0: Merci Sandrine. Et si vous avez aperçu notre journaliste Irène faire du wakeboard le week-end dernier, non, ce n'était pas un mirage. Elle a vraiment assuré. Irène, d'ailleurs, notre journaliste revient dans un instant avec l'info d'ici. Et après le lac d'Aiguzon, on part au lac de Côme avec un voyage en Italie. C'est Lily Cub et Issy Berry.

0: On voyage avec ici Berry ce matin, on voyage en Italie avec Lily Cub, mais là tout de suite, retour dans le Berry pour toute l'actu locale et l'info d'ici avec notre journaliste.
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0: On revient dans le Berry, même dans la Brenne, dans l'info d'ici ce matin, on va revenir sur ces incendies de Saint-Michel. En Brenne.
2: Et les interrogations autour de l'enfrichement de ce territoire ces dernières années. Est-ce que c'est à cause de ces friches que l'incendie s'est autant propagé la semaine dernière? On va s'y pencher dans quelques minutes dans notre info d'ici. Mais avant, c'est le retour de Cyril Ardo-Redon pour le tour de l'actualité en France et l'actualité aussi dans le monde. C'est le 90 secondes et à la une ce matin.
3: Attention aux orages. 15 départements de Bourgogne-Franche-Comté et d'Auvergne-Rhône-Alpes sont aujourd'hui en vigilance orange. Panne d'électricité, inondations, des orages ont fait des dégâts dès hier dans la Sarthe, la Mayenne ou en Ardèche. 31 départements sont par ailleurs en alerte orange canicule. Le deuxième suspect de l'incendie de Fontainebleau en Seine-et-Marne, mis en examen et placé en détention provisoire. Il reconnaît son implication volontaire, tout comme un jeune sapeur-pompier de 18 ans qui est finalement revenu sur ses aveux. Emmanuel Macron est attendu sur place ce matin. Le sapeur-pompier volontaire mort la semaine dernière au Planet en Savoie alors qu'il luttait contre l'incendie, fait chevalier de la Légion d'honneur à titre posthume. Baptiste Gerfaux-Valentin, 22 ans, a également été promu au grade de sergent. Ses funérailles ont lieu aujourd'hui. Il était jusque-là mis en examen pour enlèvement et séquestration. Jérôme Barella, mis en examen hier pour meurtre et viol sur mineur de moins de 15 ans dans l'affaire Liana. Il est aussi mis en examen pour viol dans l'affaire Rosa. Un nouveau droit pour les patients. Salut France, Asso Santé, quand l'Église de France dénonce une rupture grave. Les réactions sont nombreuses après l'adoption définitive de la loi sur la fin de vie hier soir par les députés. Le texte introduit une aide à mourir sous de strictes conditions. Et puis une fois encore, l'Argentine renverse la vapeur sur le fil. Victoire 2-1 de l'Albi Céleste en demi-finale de la Coupe du Monde face à l'Angleterre. La finale Espagne-Argentine c'est dimanche. Le match pour la 3e place France-Angleterre, c'est samedi.
2: Merci Cyril Ardo-Redon. Ce matin, dans l'info d'ici de 7h30, notre grand angle, on s'intéresse aux causes de l'incendie qui a ravagé la Brenne la semaine dernière. Quasiment 600 hectares brûlés et 1 millier d'hectares parcourus. Alors que les pompiers sont toujours mobilisés sur place pour empêcher toute reprise, des voix commencent à s'élever pour dénoncer la présence importante de friches dans le pays au mille étangs. Ces espaces de végétation sèche, ces broussailles laissées à l'abandon et qui augmentent le risque d'incendie. Claire Pascoe, c'est le visage même de la Brenne qui est au cœur du débat.
4: Le visage de la Brenne d'aujourd'hui, même si pendant les débats, certains se souviennent encore de celle d'hier.
5: Il y avait des charolaises, des prairies, il y avait du gibier, il y avait tout. Et il y avait de l'activité économique. En 1970, je remonte loin en arrière, mais ça, c'était vraiment la Brenne vivante.
4: Mais après les années 70, c'est la déprise agricole, les propriétaires changent.
6: L'exploitation a été transmise.
4: Patrice Boiron est le président du parc naturel régional de la Brenne.
6: Et certains se sont tournés un peu plus vers la chasse, des domaines de chasse.
4: Les prairies ne sont plus pâturées, elles se transforment petit à petit en zones d'arbustes, les fameuses friches.
6: Mais c'est pas du tout anti-chasse ou autre, sauf que ces domaines-là qui sont en friche, sont des lieux d'incendie importants. Donc trouvons la solution. Je pense que les agriculteurs ont besoin aussi de parcelles de foin, ont parcelles de pâturage. Le système qui peut exister, c'est ce qu'on appelle des conventions de pâturage.
4: L'idée de ces conventions de pâturage, c'est tout simplement de permettre à des éleveurs d'utiliser des parcelles enfrichées pour faire paître leurs troupeaux. C'est une des propositions présentées à François Bonneau, le président de la région, alors qu'il était en visite à Saint-Michel-en-Brenne.
7: Les activités d'élevage avec des prairies sont manifestement des activités qui préservent par rapport à de la broussaille qui s'enflamme. Donc il y aura un travail de retour d'expérience que nous ferons.
4: Mais pour les propriétaires, ce n'est pas aussi simple. Béatrice Vibeau est l'une de ceux dont les parcelles ont brûlé. Selon elle, les appels à défricher sont irréalistes.
8: Chérine, le Conservatoire des zones humides, le PNR, tous ces gens-là nous disent en permanence qu'il faut qu'on ouvre nos paysages alors qu'eux-mêmes, ils n'arrivent pas à les ouvrir. Pourquoi ? Parce que ça demande des moyens financiers, des moyens en hommes, en tracteurs.
4: Sur son terrain, Béatrice Vibeau entretient une pisciculture extensive. Elle pratique aussi la chasse et pour elle, ce n'est pas incompatible avec la protection de la Brenne.
8: Nous avons des allées de tir qui ont servi de pare-feu, qui sont entièrement labourées sur 30 mètres de large. Vous ne voyez ça nulle part ailleurs. Je pense qu'on va continuer ce qu'on faisait. Qu'est-ce qu'on peut faire de plus ?
4: Pour imaginer le futur, les acteurs présents aujourd'hui ont souligné le besoin de mettre tout le monde autour d'une table prochainement, quand les braises auront refroidi. L'idée avancée est celle de discuter de l'avenir de la Brenne face au changement climatique.
2: Et d'après les images satellites, 588 hectares très exactement sont partis en fumée dans cet incendie de Saint-Michel-en-Brenne, qui a donc reçu la visite hier du président de la région Centre-Val-de-Loire et d'autres élus quelques jours après la fin de ce feu. Dans l'actualité aussi ce matin, les suites de l'affaire Liana et cette énorme pile de dossiers à l'étude en Berry. Plusieurs centaines de plaintes pour violences sexuelles sur mineurs sont recensées dans le Cher et dans l'Indre. Des dossiers tous passés au peigne fin par les magistrats en ce moment pour qu'il n'y ait plus d'impunité après ce qui est arrivé à la collégienne Liana dans le Gers à la fin du mois de mai. À 8h, on vous parlera aussi de la mobilisation encore et toujours des défenseurs de Raymond Miss et Gabriel Thiénot, non plus pour prouver l'innocence des deux chasseurs condamnés pour meurtre, mais pour le maintien des noms de rues et espaces publics baptisés en leur mémoire. Vous entendrez aussi Julien Alaphilippe, coureur berrichon, qui a joué devant hier sur la 11e étape du Tour de France.
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2: On respire ce matin.
0: Hein. Tout à fait, Irène.
2: Plus douce. Hein.
0: De plus en plus douce. Ce jeudi, la canicule commence enfin à lâcher un peu de terrain. On est revenu sur une vigilance jaune. Ce matin, ambiance douce, comme vous le disiez, Irène. 19 degrés à Saint-Amand-Montrond, 21 à La Châtre, autour de 22 degrés du côté de Vierzon et aussi à Issoudun. 22 degrés aussi à Châteauroux et Bourges. Dans l'après-midi, bon, la chaleur revient quand même. On est en été, faut pas rêver. Avec un grand soleil et 31 en moyenne. En soirée, le ciel se voile progressivement. Risque d'orage aux vigilances orange d'après Météo France pour l'instant. Et ça devrait nous rafraîchir et apporter un vrai souffle plus agréable pour terminer la journée et un peu oublier cette canicule qui nous a fait suer.
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0: 7h36, vous écoutez ici Berry. Une question, c'est quoi votre couleur préférée, tiens? Le bleu, très bon choix. Bleu comme le ciel, bleu comme la mer. Et ses mystères, on va parler des mystères des baïnes dans un instant. Bleu comme le logo de votre radio locale ici Berry. Ou bleu comme toi, avec Étienne Dao, tout de suite.

0: Étienne Dao sur votre radio locale, ici Berry, votre radio aussi bleue que le ciel et ce titre bleu comme toi.
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0: Bon, ici Berry, les vacances sont quand même bien entamées pour les juilletistes. D'ailleurs, que vous soyez dans l'Indre ou le Cher, partout en France, ici Berry vous souhaite de belles vacances et vous accompagne, reste avec vous, avec l'application ici qu'il faut télécharger sur son smartphone. Des vacances notamment en Provence. Tiens, on va aller découvrir la cité phocéenne avec notamment des enfants. Et les enfants, c'est pratique parce qu'ils posent plein de questions, ils sont très curieux. Alors, on met les pieds dans la mer, on est au niveau des calanques et c'est l'heure du bain. Louise Lempire et les scientifiques d'Océanopolis Axe du côté de Brest nous tiennent au courant avec les questions des enfants à propos de l'océan. Et d'ailleurs, ce matin, attention au courant.
3: C'est quoi des baïnes ?
4: Une baïne, c'est un courant du bord de mer qui peut être très dangereux parce qu'il éloigne les nageurs du rivage.
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4: Baïne, c'est ce qu'on dit dans le sud-ouest de la France. Ça veut dire petite bassine. Dans le nord de la France, on dit bâche. Et en Bretagne, on dit poule d'our. Mais comme baïne est le mot le plus connu, c'est celui qu'on utilise aujourd'hui. La SNSM, Société Nationale de Sauvetage en Mer, explique qu'une baïne, c'est un trou dans le sable qui se trouve le long de la plage. Ça peut être petit, comme la pataugeoire de la piscine, avec de l'eau qui stagne, donc de l'eau chaude, ou faire des centaines et des centaines de mètres. Quand l'eau rentre dans la bassine, elle déborde, comme quand tu laisses ton verre sous le robinet. Et en débordant, l'eau, avec les vagues et la force de la marée, se retire d'un coup. Ça crée ce qu'on appelle un courant d'arrachement. Ça veut dire que la mer part très vite et peut t'emmener vers le large. Pour faire attention, il faut que tu repères les cuvettes d'eau ou les grandes flaques et que tu évites d'y barboter quand l'eau monte ou descend. Là, tu peux demander de l'aide à un adulte ou à tes parents. Ils te diront où tu peux jouer en sécurité.
3: Qu'est-ce que je fais si je suis pris dans une baïne ?
4: En France, on retrouve ces bassines sur les plages de l'Atlantique ou de la Manche. Si tu es pris dans une baïne, la SNSM dit qu'il ne faut pas essayer de nager à contre-courant. N'essaye pas de revenir vers la plage, tu vas t'épuiser. Il faut que tu nages parallèlement à la plage. Tu l'allonges, au moins le temps de sortir de la baïne et après de rejoindre le sable. Et tu fais de grands signes avec les bras, en gardant bien la tête hors de l'eau, un peu comme si tu faisais coucou à mamie depuis la bouée jaune.
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0: Merci beaucoup Louise Lempire. Avec toutes ces questions, c'est l'heure du bain à retrouver en podcast et en écoute illimité sur notre site ici.fr. Bon, c'est l'heure du bain. En ce moment, il commence à faire un peu plus frais. Mais il y a quand même du soleil cet après-midi. Attention, je vous le disais, on vous le disait, on repasse en vigilance jaune. Et ça, c'est pas mal. On va tourner autour des 21 degrés dans l'Indre et le Cher avant de repasser la fameuse barre des 30. Ça, c'est pour 14 heures. En milieu d'après-midi, le ciel se charge, avec de nouveaux risques d'orage et ça risque de souffler aussi. Et on souffle quand même. Côté température, ça fait du bien. On redescend en dessous des 30 degrés à partir de 17 heures. Et cette nuit, on pourra même avoir presque 21, 22. On pourra peut-être même ressortir la couette.
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0: Bon réveil et belles vacances avec ICI Berry. Chaque jour cet été, du lundi au vendredi, ICI vous donne des bons plans. Une idée originale, pratique, pas chère, pour passer vos vacances dans une région de France. Et à Marseille, bon, on a l'embarras du choix quand même. Entre Notre-Dame de la Garde, les Calanques, le Quartier du Panier. Bon, il y a même une sortie bateau, tiens, qui peut être un bon plan pour voir Marseille autrement, loin de la foule. Et ça, ce sont les navettes maritimes de la RTM. Elles relient jusqu'en soirée le Vieux-Port, la Pointe-Rouge, les Stacks, les Goudes. Tout ça, du 25 avril au 27 septembre, c'est un service mobilité de la métropole qui permet d'éviter les embouteillages et surtout de découvrir ou redécouvrir la belle rade de Marseille. Laurent Grollet, vous avez embarqué dans l'une de ces navettes qui relie toutes les heures le port de l'Estaque au Vieux-Port.
5: Port de l'Estac, une quinzaine de passagers montent dans la navette, dont Alice.
6: C'est une balade, un dépaysement total.
5: Ce jour-là, la mer est agitée, il y a du vent, mais il en faut plus pour décourager Alice.
6: Une demi-heure de traversée. Et puis bon, souvent on vient le samedi parce qu'en plus il y a le petit marché. La vie est très belle.
5: Cap sur le Vieux-Port, au loin l'île du Frioul, Notre-Dame de la Garde, le Mucem, tous les joyaux de Marseille vus de la mer. Un bon plan qui n'a pas échappé à James, venu d'Angleterre. Oui, c'est une super idée. C'est une autre façon de découvrir la ville, surtout avec cette chaleur. C'est un peu comme une mini-croisière et ça n'est vraiment pas cher. Je crois que nous avons payé seulement 8 euros. Un bon plan aussi pour Myriam.
7: Dès que le bateau arrive sur la rade de l'Estac, il y a tous les souvenirs qui me reviennent. Et c'est un grand plaisir. Hein.
5: Oui, parce que prendre la navette, c'est un peu pour elle, comme croquer à pleines dents dans une Madeleine de Proust.
7: Parce que j'ai grandi à l'Estac. Quand je prends le bateau, j'ai un peu la nostalgie de mes jeunes années, comme on dit. Quand le bateau traverse toute la rade de Marseille, c'est magnifique. Je me revois marcher sur les rues de l'Estac, manger les chichis, les beignets. Je me rappelle des joutes le dimanche. Et c'est un grand plaisir. Hein. Voilà, je ne me lasse pas.
5: Ça y est, la navette arrive dans le Vieux-Port. Émotion d'Alice à l'avant du bateau.
6: Plus de voiture, ça me permet de m'évader et d'apprécier encore plus ma ville, je trouve.
8: Arriver sur le Vieux-Port, c'est toujours quelque chose.
6: Oui, ça fait waouh. Et à chaque fois, je me dis, mais qu'est-ce que c'est beau.
5: Sur le Vieux-Port, je rencontre Maurice qui emprunte ses navettes maritimes.
9: Toujours, toujours, sauf les images.
5: Juste pour le plaisir.
9: C'est une balade agréable, une demi-heure, 30 minutes, en plein air. Un matin, je l'ai pris, il n'y avait que moi.
8: Ça vous coûte combien, ces croisières?
9: Moi, rien, puisque j'ai la carte d'abonné de bus. Sinon, c'est 5 euros.
10: Bon voyage.
9: Ben, merci.
5: Prêt à embarquer lui aussi.
11: Ethan, 18 ans, et je la prends tous les jours aussi.
5: Ethan, qui utilise la navette maritime sans aucune modération.
11: Je la prends matin, midi et soir pour aller au travail. Et je rentre chez moi pour manger. Après, je la reprends pour revenir ici. Ça prend un bol d'air et tout. À chaque fois, ça me choque la vue qu'on a. Oui, Marseille, c'est la meilleure ville de France. Ça me fascinera toujours.
8: Voilà. Et encore plus qu'on est sur un bateau.
11: Ah oui, ça c'est sûr et certain.
5: Les navettes maritimes de la RTM, c'est une quinzaine de départs quotidiens avec une dernière traversée entre 22h et 22h30 selon les ports. Vous pouvez même découvrir la rade de Marseille à la nuit tombée.
0: Laurent Grelet, confrère d'ICI Provence qui nous a fait voyager. Allez, nous, on revient quand même dans le Berry dans un instant avec un spectacle extraordinaire. Un spectacle, une adaptation avec Oliver Twist. Et ça, c'est une compagnie 100% locale pour le Cluy. Le Cluy qui est bien chez nous et vous allez voir, c'est un spectacle extraordinaire. Mais d'abord, un titre ordinaire. Ordinary, c'est Alex Warren.
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0: Alex Warren, Ordinary à 7h49. Vous écoutez Ici Berry, allez tous à bord du Berry Express. Le spectacle continue.
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0: Et nous sommes toujours à Cluis avec la compagnie du manteau d'Arlequin, compagnie locale de théâtre, et sa metteuse en scène Béatrice Barnes nous parle notamment du premier rôle de cette adaptation d'Oliver Twist. Ben oui, les enfants aussi jouent la comédie.
2: Oui, on a un enfant qui a 10 ans, qui a donc pratiquement l'âge d'Oliver dans le roman. Oui, on a intégré les enfants. Ça fait plusieurs années maintenant qu'on intègre vraiment les enfants avec du texte dans nos spectacles.
3: C'est pas difficile à adapter justement les enfants et puis les pièces de théâtre, parce que bon, ils ont un parcours scolaire à suivre, hein, j'imagine. C'est pas des comédiens à 100% qui ont du temps libre pour ce genre de pratique.
2: Oui, mais on a des ateliers. L'Amérique Cluis, par exemple, propose des ateliers théâtre aux enfants sur les vacances scolaires. Donc oui. On a un petit groupe d'enfants qui s'y met aussi.
3: Et combien de temps ça prend d'adapter ce genre d'histoire, ce genre de bouquin, de grands classiques en pièces de théâtre justement?
2: Alors là, on y est depuis un an. Sur l'écriture en premier, puisque j'ai adapté le roman, donc ça c'était un long processus. Et puis on changeait de site, puisqu'avant on était dans la forteresse et que maintenant on est devant la chapelle de Cluis dessous. Donc ça a nécessité de nombreuses réunions techniques, voilà. Donc ça a été une longue préparation.
0: Béatrice Barnes au micro de Maxime Daniel, une adaptation d'Oliver Twist du 22 juillet au 1er août à la chapelle de Cluis dessous, spectacle local porté par une compagnie locale. Et ça, on en parle à 8h50 dans le prochain Berry Express. On est toujours dans du local avec les cabanes de Noirlac. C'est un spectacle et des constructions en coproduction avec Bourges, capitale européenne de la

0: Belle matinée avec Ici Berry à l'écoute de Mylène Farmer, Je t'aime Mélancolie. À 8h, c'est l'heure de retrouver votre journal, mais pour l'instant, on va parler d'heures dans le voyage du temps.
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4: Vous écoutez Ici Berry et ce matin, Stéphane Berg nous embarque dans sa machine à voyager dans le temps à l'heure où l'heure n'est pas la même pour tout le monde.
5: Avant 1891, en France, il n'y a pas une heure, mais des dizaines. En 1891, une loi est adoptée. Toute la France doit désormais se régler sur l'heure de Paris. Une petite révolution. Sans guillotine, mais en ayant tout de même tranché la question. Car jusque-là, chaque ville vit à son heure locale, calculée selon la position du soleil. Midi à Brest n'est pas midi à Strasbourg. Résultat, jusqu'à près de 30 minutes d'écart d'un bout à l'autre du territoire.
6: Ça c'est précis. Eh bien ça ne s'égare pas.
5: Le pays entier avait le jet lag sans avoir jamais pris l'avion. Tant que l'on voyage peu, c'est pas un problème. Mais avec le développement du chemin de fer, la confusion devient ingérable. Les horaires varient selon les villes, les correspondances deviennent hasardeuses, les retards s'accumulent.
7: Je me résume. Demain matin, 8h05, gare de Lyon. Vous prenez le train pour la Bourgogne.
5: La SNCF n'existe pas encore. Malgré tout, on sent déjà une certaine vocation. Dans certaines gares, on affiche même plusieurs horloges en même temps, chacune indiquant une heure différente. Les compagnies ferroviaires adoptent d'abord leur propre solution. Une heure des trains souvent calés sur Paris, mais il faut harmoniser à l'échelle nationale.
8: Madame, Monsieur, votre attention, s'il vous plaît.
5: La loi du 14 mars 1891 impose donc l'heure de Paris comme référence officielle pour tout le pays. Les horloges publiques sont ajustées, les gares synchronisées et la France entre dans une nouvelle ère, celle du temps unifié. Non sans agacer les provinciaux qui ne comprennent pas pourquoi ils devraient se soumettre à l'heure parisienne. On peut les comprendre. Déjà que Paris décidait de quasiment tout, maintenant, ils décident même quand commence l'apéro. Quelque part, c'est donc le train qui a mis tout le monde à l'heure. Une ironie historique de très haut niveau.
4: Merci Stéphane, je vous assure qu'en tout cas, avec Ici Berry et partout en France, il est 8h.
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4: Il est 8h et merci à vous d'écouter chaque matin Ici Berry. Ici Berry, première sur l'actu locale, la preuve avec le journal ce matin présenté par vous, Irène Prigent. Les dossiers de violences sexuelles sur mineurs passés au peigne fin dans le sillage de l'affaire Liana.
9: La cour d'appel de Bourges recense près de 1600 plaintes sur trois départements, dont l'Indre-et-le-Cher. Une pile de dossiers minutieusement réexaminés à la demande du ministre de la Justice depuis un peu plus d'un mois. Éric Maillot est le procureur général auprès de la cour d'appel de Bourges.
10: La première idée était d'essayer de dire, a-t-on dans les dossiers suivis par les parquets, dans les dossiers suivis par les enquêteurs, des profils extrêmement inquiétants et qui nécessiteraient peut-être une accélération de l'enquête. Bon, vous avez vu aussi que le ministre avait communiqué, il nous a notamment demandé ce qui a été fait également parmi ces dossiers, et ils avaient déjà été identifiés, de s'intéresser tout particulièrement aux dossiers concernant des qualifications criminelles, donc des viols, concernant des auteurs identifiés et des victimes mineures, encore mineures à ce jour, donc les victimes les plus jeunes susceptibles d'être à nouveau victimes. Donc je dirais, dans cette priorité de 1600 dossiers, il y en avait en gros une centaine, un peu plus, 130 sur l'ensemble du ressort, 50, 40 et 40 entre Bourges, Châteauroux et Nevers, qui ont été examinés, j'allais dire en super priorité, pour essayer de voir où on en était et de faire accélérer ces dossiers.
9: Et en 5 semaines, sur cette seule thématique, 32 informations judiciaires ont été ouvertes sur le ressort de la cour d'appel de Bourges et une dizaine de personnes ont été placées en détention provisoire, d'après le procureur général. général. Cela fait suite, on le rappelle, à l'affaire Liana, la collégienne retrouvée morte début juin dans le Gers. Jérôme Barella, le principal suspect dans l'enquête, est mis en examen depuis hier pour meurtre et viol sur mineur de moins de 15 ans. Le bras droit du préfet du Cher au cœur d'une polémique. Le secrétaire général de la préfecture, également sous-préfet de l'arrondissement de Bourges, est accusé d'harcèlement. Soupçon qui lui a valu d'être écarté de ses fonctions le 6 juillet dernier. Une information du Canard Enchaîné qui, Sibérie, a pu se faire confirmer. La maire d'une commune rurale du Cher et une autre élue locale se sont plaintes de son comportement. Vous retrouverez tout le détail sur l'affaire sur notre site ici.fr/Berry.
4: Dans l'Indre, les héritiers et soutiens de Miss Etienneau ne veulent pas lâcher le morceau.
9: Ils continuent de clamer l'innocence des deux chasseurs. Pourtant, ils ont perdu une grosse bataille au début du mois quand la cour de révision a rejeté leur demande de réhabilitation posthume et condamné définitivement Raymond Miss et Gabriel Etienneau pour le meurtre du garde-chasse Louis Boitard en Brenne en 1946. Le comité de soutien aux chasseurs s'est réuni hier pour parler de la suite des combats à mener ou non. Pour son fondateur, Léandre Boiseau, pas question de se mettre en sommeil.
11: Alors le combat, bien sûr, continue. On ne va pas arrêter là, après le délit de justice qu'on vient de vivre. Il va continuer sous une autre forme, parce que juridiquement, nous sommes bloqués, c'est vrai. Il n'y a pas de cour européenne possible pour l'instant, en tout cas dans un avenir immédiat. Après avoir pris contact avec nos avocats, il semblait bien que là, nous sommes devant un mur sur le plan juridique. Donc le combat va continuer autrement, faire en sorte que désormais l'affaire Miss Etienneau appartienne à notre patrimoine. C'est vécu comme ça par une grande partie de la population, et donc on va faire en sorte que leur nom soit respecté comme ils le méritent, y compris sur les plaques dans les communes qui ont eu le courage de donner le nom de Miss Etienneau à une rue ou à un édifice.
9: L'avocat de la fille du garde-chasse tué en Brenne n'a pas encore enclenché la démarche, mais il confirme que si les communes concernées ne retirent pas ces panneaux, il a toujours l'intention de porter l'affaire devant le tribunal administratif.
4: La baisse des températures n'empêche pas de nouveaux départs de feu.
9: Deux incendies ont mobilisé les pompiers hier après-midi dans le Cher. Un feu de forêt vers Aubigny-sur-Nère avec 3000 mètres carrés touchés et un feu de champ au Subdret près de Bourges, 300 mètres carrés brûlés. Dans l'Indre, l'heure est au bilan. Après le gros incendie en Brenne la semaine dernière, là ce n'est pas en mètres carrés mais en hectares qu'on compte les dégâts. 588 ravagés. À qui la faute? Pourquoi un tel désastre? L'enfrichement de la Brenne est régulièrement pointé du doigt. Venu voir les parcelles brûlées hier, le président de la région Centre-Val de Loire, François Bonneau, reconnaît que c'est un problème.
12: Ce parc, il y a 50 ans, il était composé essentiellement, non pas de terres de chasse, mais de terres agricoles, de terres d'élevage. Et aujourd'hui, on voit que pour le protéger, pour le maintenir, il faut que nous soyons extrêmement attentifs aux activités qui s'y développent. Donc oui, il faut, dans le travail que nous faisons avec le parc, que nous continuions à réfléchir sur c'est quoi le mode d'activité, comment on concilie les activités d'élevage, les activités de tourisme, les activités de chasse, non pas en laissant de côté certaines activités qui deviennent impossibles, mais en les mêlant. Donc c'est tout ça qu'on vient observer sur le territoire, qu'on vient dialoguer avec les responsables, avec les habitants, avec les agriculteurs, pour trouver les voies d'évolution dans notre mobilisation pour ce parc naturel régional.
9: François Bonneau, le président de la région Centre-Val de Loire, en Brenne hier, aux côtés de la préfète de l'Indre et d'autres représentants pour tirer de premières conclusions de l'incendie. Les interrogations aussi en région parisienne pour les incendies en forêt de Fontainebleau depuis dimanche. Deux personnes, dont un pompier volontaire, suspecté d'avoir volontairement provoqué ces feux, viennent d'être mises en examen.
4: 8h05, vous écoutez le journal d'Issy-Berry. Prudence par rapport au risque d'incendie, mais prudence aussi avec les orages attendus ces prochaines heures en Berry.
9: Nos deux départements sont en vigilance orange aujourd'hui. Hier déjà, cette météo capricieuse a causé quelques dégâts dans le Cher en fin d'après-midi. À Neuvy-sur-Barangeon, notamment, commune entre Vierzon et Aubigny-sur-Nère, avec des arbres tombés sur plusieurs routes de la commune. C'est justement pour entretenir les routes au quotidien que servait le centre d'exploitation routier d'Enrichemont dans le Cher. Marie-Christine Baudouin et Emmanuel Blasco, deux conseillers départementaux du groupe communiste et écologistes, déplorent sa fermeture soudaine du centre. Une fermeture qui s'est faite, d'après eux, sans concertation. Les 7 agents du centre d'exploitation vont devoir travailler désormais sur d'autres sites du département. Dans l'Indre, un ouvrage essentiel vient de rouvrir près de l'autoroute A20. Le pont qui traverse la Bouzanne attendu, refait à neuf pour presque 3 millions d'euros, et ce pour permettre le passage de convois exceptionnels.
4: C'est un Julien Alaphilippe offensif qu'on a vu hier sur la 11e étape du Tour de France.
9: Entre Vichy et Nevers, étape record la plus rapide de l'histoire. l'histoire du Tour. Le natif de Saint-Amand-Montrond a tenté une superbe échappée avant de se faire rattraper par le peloton à 40 km de l'arrivée. Le coureur de 34 ans, au moins, n'a pas de regrets.
13: Fallait tenter le coup et ça a roulé très vite toute la journée. Je me sentais vraiment bien au départ et puis après, il a commencé à faire plus chaud et j'ai tout de suite eu les sensations que j'ai eues les derniers jours, c'est-à-dire pas superbe, mais ouais, c'est comme ça.
9: L'étape hier a été remportée par un coureur danois. Au classement général, Julien Lafilippe est 140e. Kevin Vauclin, le Normand qui s'est entraîné quelques années à Bourges, pointe à la 36e position. Le Tour va rester en Bourgogne aujourd'hui avec une étape entre Nevers-Manicourt et Chalon-sur-Saône. Les Bleus connaissent leur adversaire en petite finale de Coupe du Monde de football. Le match pour la médaille de bronze. Ce sera contre l'Angleterre, battue 2-1 hier soir par l'Argentine. Lionel Messi et ses coéquipiers rejoignent l'Espagne en finale.
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9: Enfin, cette canicule qui nous laisse un peu de répit, Antoine.
4: Tout à fait, elle nous laisse même un peu tranquille, j'ai envie de dire. Vigilance rouge qui passe orange et maintenant au jaune, ça c'est pas mal. Ce matin, il fait doux dans l'Indre et le Cher. Une minimale de 19 pour Chaillac, 21 en moyenne autour de Levroux, 22 degrés du côté de Châteauroux et Bourges. Dans l'après-midi, bon, la chaleur monte d'un cran, d'accord, mais pas plus de 33 degrés après le déjeuner avec un grand soleil. À 17h, le grand soleil se couvre avec presque beaucoup d'orages. Alors, pour l'instant, les orages, on ne sait pas comment ça va se passer. Ça peut être comme hier, juste des nuages, pas beaucoup de pluie, beaucoup de vent. Mais Météo France annonce quand même des éclairs, donc on fait attention et ça devrait s'installer dans toute la soirée. Vigilance orange d'ailleurs pour ces orages. Bon, quand même, un peu de fraîcheur, ça fait pas de mal, on va pas se plaindre.
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4: 8h09, vous écoutez Ici Berry. Bienvenue dans Ici Matin si vous nous rejoignez seulement et si vous avez profité un peu voilà, de votre grosse matinée. Ben, y a pas de honte, hein, c'est les vacances. On profite et on ouvre à peine les yeux avec Ici Berry. Non, il n'y a pas de honte à profiter, dormir, se reposer. Bienvenue dans Ici Matin avec Ici Berry. Il n'y a pas de honte. Tout de suite, c'est Michel Berger qui vous accompagne. Et Ici Matin vous accompagne jusqu'à 9h. Belle matinée.

0: Non, il n'y a pas de honte à écouter tous les jours vos chansons préférées, vos classiques, avec Il n'y a pas de honte de Michel Berger à 8h12. Je vous souhaite une excellente matinée à l'écoute de votre radio locale. Ici Berry, ici matin, continue.
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0: Il va y avoir du sport dans Ici Matin. Bah oui, le Tour de France continue aussi avec vos radios partenaires ici. Un Tour de France qui traverse village en village et nous va faire un crochet par Aiguzon, tiens, pour fêter les 100 ans du barrage. Alors, les chantiers, les ouvriers, eux, ont animé le village pendant près de 100 ans. Ils ont peut-être sûrement dû préférer profiter du lac d'Aiguzon et de sa plage. 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
0: 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Et c'est toujours Latifa qui vous répond ce matin.
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0: Belle matinée avec Ici Berry avant de se diriger vers le lac d'Aiguzon. D'abord, nous, on monte à vélo.
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0: 8h15 et ça va démarrer sur les chapeaux de roue, sans mauvais jeu de mots. Aujourd'hui, pour les coureurs du Tour de France entre Nevers et Chalon-sur-Saône, alors pourquoi sur les chapeaux de roue? Réponse avec Christian Prudhomme, le directeur du Tour, au micro d'Emmanuel Collardet.
7: Bonjour Christian Prudhomme.
8: Bonjour.
7: Une étape placée sous le signe de la grande vitesse et ça va démarrer donc avec une image pour le moins rare des coureurs cyclistes sur un circuit de Formule 1.
8: Circuit de Magny-Cours qui a accueilli de nombreux grands prix de Formule 1 à l'époque d'Alain Prost, à l'époque de Michael Schumacher. Circuit de Formule 1 de Nevers-Magny-Cours qui avait accueilli aussi un contre-la-montre de Paris-Nice il y a quelques années. Et nous irons pour une étape, là encore, réservée aux sprinters a priori, direction Chalon-sur-Saône, où la photo finish sera peut-être nécessaire. Au pays de Nice et Fornieps, l'inventeur de la photographie, il y a plus de 200 ans, c'était précisément en 1816.
7: Revenons sur ce circuit. En F1, la puissance repose uniquement sur les mécaniques. Est-ce que c'est aussi un clin d'œil, Christian Prudhomme, une façon de rappeler l'immensité de l'effort que représente un Tour de France pour un coureur?
8: Oui, sachant que tout ce qui est technique, mécanique, progrès sur les vélos est de plus en plus important. Que les vitesses des coureurs sont exponentielles largement grâce ou à cause du matériel. Je vais simplement vous citer ce que me dit régulièrement Gilles Ménian, ancien coureur du Tour de France, qui a été mon pilote sur le Tour pendant 20 ans, qui a 57 ans, et qui va plus vite sur le plat aujourd'hui quand il va se balader qu'il y a une trentaine d'années quand il était coureur cycliste professionnel. Ça donne un peu une idée. Je lui ai dit un jour, mais tu vas aussi vite? Il m'a dit non, je vais plus vite. Je précise sur le plat. Mais ça veut dire qu'il y a des progrès formidables, que certaines équipes, depuis des années déjà, se sont rapprochées de gens qui travaillent dans la Formule 1, et ça se voit, et ça se sent. Les vélos des champions cyclistes, des champions des championnes cyclistes aujourd'hui, sont des Formule 1.
7: Ça va encore rouler très vite aujourd'hui sur la route du Tour. Très bonne journée à vous, Christian Prudhomme.
8: Merci.
0: Et on souhaite aussi un bon courage à nos coureurs, Julien Alaphilippe, 140e position. Kevin Vauclin aussi, hein, le Normand, mais qui s'est entraîné quelques années à Bourges. Ils vont pouvoir représenter le Berry. On leur souhaite un bon courage.
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0: Bon, ce qui est sûr, c'est que autour de France, que ce soit là-bas ou dans le Berry, on a moins chaud avec cette vigilance qui passe au jaune côté canicule. Une moyenne de 21 ce matin. On va passer 30 degrés vers 14 heures. Mais par contre, ça redescend assez vite. Attention, risque d'orage d'après Météo France. Pas très pratique pour aller à la plage, hein, cette histoire d'orage. Et d'ailleurs, à la plage, comment faire pour profiter? 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

0: nos groupes préférés sont aussi de la partie dans Six Matins avec Ici Berry. La preuve avec Supertramp. Allez, nous direction la plage avec notre seconde candidate. Bonjour Martine.
1: Oui, bonjour.
0: Bonjour Martine. Martine, pro de la couture. On est sur quoi en ce moment côté couture?
1: Pour le moment, j'ai fait une petite salopette.
0: Hein. Une petite salopette, c'est déjà pas mal. Bah, ça tombe bien, j'ai des ourlets à faire, Martine. Je peux vous ramener un pantalon?
1: Bah, quand vous voulez.
0: Je vais pas vous embêter. En plus, vous êtes en vacances. Martine, c'est les vacances. On est sur la plage ici, Berry. On ouvre quelle cabine de plage? C'est la grande question.
1: La 29.
0: La 29. Vous n'avez pas l'air très sûr. Vous êtes sûr?
1: Oui, allez.
0: Allez, oui. La 29. C'est parti. Et la 29, c'est gagné. Alors, est-ce que vous êtes une amoureuse de la nature, Martine?
1: Oui.
0: Eh bien, ça tombe bien, je vous offre deux invitations pour le parc de la Haute Touche.
1: Oh, super.
0: Ah oui, bah là, vous allez pouvoir voir un domaine forestier de 436 hectares, pas un de moins, et plus de 1500 animaux issus des 5 continents. Et ce sont des places physiques, évidemment. Martine, ces places sont pour vous. Vous allez aller avec quelqu'un, quand même?
1: Oui.
0: Magnifique. Eh ben, on peut savoir qui quand même, ou c'est un secret?
1: Non, ce sera certainement avec ma fille.
0: Avec votre fille, ben voilà, une sortie entre fille et mère pour le parc de la Haute Touche. Je vous souhaite de belles vacances, Martine. Reposez-vous bien et à très vite avec Ici Berry.
1: Merci beaucoup. Bonne journée.
0: Bonne journée. Au revoir.
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0: Oui, des cadeaux à gagner tous les jours avec les cabines de plage. On était du côté du parc de la Haute Touche, mais on va prendre un peu de fraîcheur du côté du barrage d'Aiguzon. 100 ans que le barrage d'Aiguzon trône fièrement. Ici Berry célèbre son histoire avec Simon Hince. Et aujourd'hui, le barrage, bah, on en parle de son impact. Hein, son impact social sur la vie du village.
3: Au début du XXe siècle, Aiguzon est un petit village sans histoire. Avant de venir voir arriver le chantier du plus puissant barrage électrique de l'époque en Europe. Et tout ça a forcément eu des conséquences sur la vie locale, sur l'ambiance et sur le développement économique de la commune. Qu'en sait-on aujourd'hui? Quelles sont les traces que l'on en a gardées? Jean-Paul Thibaudot, historien local.
4: Alors, il n'y a pas d'archives à proprement parler là-dessus, hein, sur cette ambiance sociale. Mais, a priori, ça ne s'est pas trop mal passé. Ce que l'on trouve, concrètement, ce sont des actes de mariage, des familles espagnoles qui se sont installées à Aiguzon et dont les descendants y sont toujours. On avait même, sur Fressigne, une Jeanne Almodovar, qui d'ailleurs faisait partie de la famille de Pedro Almodovar, le cinéaste, qui restait, qui a fini sa vie donc à Fressigne. On a donc une espèce de stabilité, quelque chose qui dure dans les relations. Alors beaucoup partent. Hein, beaucoup partent, mais il y a eu ces mariages. Il semble que un tissu de relations sociales, je dirais même presque affectives, se soit tissé. Ça n'empêche pas qu'il y a eu certainement des rixes, des bagarres, des coups de couteau. Mais honnêtement, les archives ne donnent pas du tout l'impression que c'était les cas majoritaires. On est plutôt dans une approche certainement pas forcément facile, mais plutôt conviviale.
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3: Une ambiance conviviale, pas forcément entre ouvriers seulement, mais aussi avec les villageois, les habitants, qui voient tous ces gens venus de partout dans le monde s'installer aux terrasses de café, consommer dans les épiceries. Jean-Paul Thibaudot.
4: Les gens viennent, ils s'installent au café, le week-end, ça discute. Il y avait 8 ou 10 cafés à Aiguzon quand même à l'époque. Hein. Les commerces sont très florissants. Et là, ça va s'arrêter assez vite dès 1927-28. Avec le côté traditionnel d'Aiguzon, petite ville entre le Berry et la Marche. Et en même temps, il devait y avoir des côtés un peu far west, avec la conquête de l'ouest, et puis tous ces enjeux technologiques. On peut pas véritablement parler de développement, parce que en gros, ça va de 1920 à 1926-27. Ça va perdurer un petit peu après, mais beaucoup moins fort. Mais dans cette période-là, effectivement, ça va permettre au commerce aiguzonnais de se développer, d'avoir une activité, et certainement des chiffres d'affaires qui n'étaient pas inintéressants. Surtout que, en même temps que la construction du barrage, il y a aussi quelque chose qui est naissant, mais qui se développe, c'est le tourisme.
3: Et qui dit développement humain et touristique, dit forcément première polémique, premier remous provoqué par ce changement de paysage conséquent. Construire un barrage sur un espace naturel aussi préservé, ce n'est pas rien.
0: Merci Simon et à demain pour un nouvel épisode de 100 ans du barrage des Gusons qui va faire polémique demain l'épisode, mais ce sera pour demain. Une série tout l'été à retrouver sur votre radio locale, ici Berry. Et vous connaissez notre slogan, maintenant depuis plus d'un an et demi, ici Berry, actu locale, musique et bonne humeur. Un slogan en trois temps, comme ce titre de Bernard Lavilliers et Jimmy Cliff qui battent la mesure en trois temps avec mélodie, tempo, harmonie.

0: du reggae. 8h28 avec Issy Berry et Bernard Lavillier, le roi du reggae, Jimmy Cliff. Mélodie, tempo, harmonie. Et ça, c'est juste un vent. L'info d'ici.
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0: Belle matinée à l'écoute de votre radio locale Issy Berry. Vous êtes toujours dans Issy Matin. Et tout de suite, c'est l'info d'Issy. Ce matin avec vous, Irène, de quoi parlons-nous?
3: On parle du travail minutieux des magistrats ces dernières semaines pour passer en revue les dossiers qui concernent des violences sexuelles sur mineurs. Des centaines d'affaires dans l'Indre-et-le-Cher. Ces réexamens font suite à l'affaire Liana. On va voir ce qu'il en ressort justement juste après le 90 secondes. C'est le tour de l'actualité nationale et internationale avec vous, Cyril Ardo-Redon.
4: 13 000 foyers concernés ce matin par des coupures d'électricité dans la Sarthe et le Maine-et-Loire notamment. Cela fait suite aux orages hier soir. Il y a eu des inondations localement. Ce matin, 15 départements sont en vigilance orange aux orages. 31 départements sont en alerte orange canicule. Emmanuel Macron attendu en forêt de Fontainebleau ce matin où les flammes ont parcouru 2000 hectares. Le deuxième suspect de cet incendie a été mis en examen et placé en détention provisoire. Il reconnaît son implication volontaire, tout comme un jeune sapeur-pompier de 18 ans qui est finalement revenu sur ses aveux. Et Jérôme Barella mis en examen hier pour meurtre et viol sur mineur de moins de 15 ans. Le principal suspect dans l'affaire Liana était jusque-là mis en examen pour enlèvement et séquestration. La fin d'un parcours législatif qui aura duré plus de 2 ans. Les députés adoptent définitivement la loi sur la fin de vie qui a introduit notamment une aide à mourir sous certaines conditions pour des patients en fin de vie atteints de maladies très graves et incurables. Plus de 126 000 candidats encore en attente d'une proposition sur Parcoursup pour la rentrée prochaine. Tout est fait pour leur trouver une place dans l'enseignement supérieur, dit ce matin le ministre de l'Éducation, Édouard Geffray, même si cette situation n'est jamais acceptable, précise-t-il. Et puis le mondial de foot, la France affrontera l'Angleterre pour la 3e place samedi à 23h. L'Argentine rejoint, elle, l'Espagne en finale dimanche après sa victoire 2-1 hier soir sur les Anglais.
3: Merci Cyril Ardo-Redon. L'info d'ici ce matin, il ne faut rien laisser filer. Ne pas laisser sans réponse les plaintes pour violences sexuelles sur mineurs. Après la mort de Liana dans le Gers, la justice passe au crible des dizaines de milliers de dossiers partout en France. 700 dans le Cher, 500 dans l'Indre, d'après les chiffres de la Cour d'appel de Bourges. Manon Klein, qu'est-ce qui ressort de ces réexamens chez nous ?
5: En Berry, près de 720 dossiers récents ont déjà été passés intégralement en revue. Certains présentent plus d'urgence lorsqu'il s'agit de faits criminels, d'un viol, que l'auteur est identifié et que la victime est toujours mineure à ce jour. Dans l'Indre, 40 dossiers de ce type sont identifiés, 50 dans le Cher. Ce qui a pu conduire à des actions, explique Éric Maillot, procureur général auprès de la Cour d'appel de Bourges.
6: Il y a eu un certain nombre de procédures qui ont semblé inquiétantes, de profils qui ont semblé inquiétants, pour lesquels des gardes à vue sont apparus comme étant possibles, parce qu'on ne peut aussi envisager une garde à vue qu'à la condition de disposer d'un certain nombre d'éléments, c'est-à-dire interroger à l'aveugle quelqu'un. Bien souvent, c'est être confronté à un silence. Silence, vous ne pourrez rien faire. Donc, il faut quand même procéder à une enquête, mais en tout cas, certaines enquêtes ont pu être accélérées.
5: Le nombre de ces enquêtes a aussi été augmenté.
6: Le nombre d'ouvertures d'informations judiciaires en 5 semaines sur cette seule thématique des violences sexuelles aux mineurs a représenté 32 dossiers, ce qui est un nombre totalement inhabituel et beaucoup plus important que ce à quoi on assiste en temps normal, bien évidemment.
5: Il y a aussi eu une petite dizaine de placements en détention provisoire sur le ressort de la Cour d'appel de Bourges qui couvre 3 départements, l'Indre, le Cher et la Nièvre. Par ailleurs, il y a également eu une hausse des signalements de violences sexuelles sur les 5 dernières semaines. Autant de dossiers en plus à traiter.
3: Les précisions de Manon Klein sur ces enquêtes pour violences sexuelles sur mineurs chez nous en Berry. Berry, dans le sillage de l'affaire Liana, collégienne retrouvée morte début juin dans le Gers. Hier soir, le principal suspect dans cette affaire, Jérôme Barella, a été mis en examen pour meurtre et viol sur mineur.
0: À la une de votre prochain journal, Irène, cette polémique dans le Cher.
3: Le secrétaire général à la préfecture, bras droit du préfet du Cher, a été écarté de ses fonctions. Il est mis en cause pour des faits présumés d'harcèlement par deux femmes élues dans la région. À 9h, on parlera aussi du zoo de Beauval et du combat d'une association de défense des animaux marins pour empêcher le projet d'accueil de dauphins dans le parc animalier. Un combat mené devant le tribunal administratif d'Orléans.
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3: L'Indre-et-le-Cher passe au jaune pour notre plus grand plaisir.
0: Tout à fait, Irène. Ce matin, température presque printanière, on a envie de dire. 20 au Blanc, 21 à Châtillon-sur-Indre jusqu'à Issoudun. Pareil dans l'est du Cher, de l'air à Saint-Amand-Montrond. Ça va grimper quand même autour de 14h pour atteindre 32-33 au maximum pour Châteauroux et Bourges. Au cœur de l'après-midi, on est sous les 30 degrés vers 17h et ça change dès la dernière semaine. Risque d'orage quand même. D'après Météo France, on est en vigilance orange pour ces orages. Bon, au vu de la journée d'hier, ce sera surtout des nuages et du vent si c'est comme hier du coup. Cette nuit, bonne nouvelle, on va même pouvoir dormir presque au frais, entre guillemets, avec 22 en moyenne, et ça va nous changer la vie.
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0: Ici Berry, 8h35, on prend de la hauteur. On prend de la hauteur, tiens, pour s'envoler vers la Brenne. C'est dans quelques minutes, et à vol d'oiseau, c'est à peu près quoi? 4 minutes 34 pour être précis? Bah, c'est parfait ça, c'est pile poil la durée de ce tube de Goldman, Envole-moi. Ici Berry, ça tombe pile poil sur votre radio locale, et je vous souhaite une belle matinée à l'écoute de vos chansons préférées.

0: Vous écoutez ici Berry, votre radio locale avec les plus grands tubes, celui de l'année 1984. Envole-moi, Jean-Jacques Goldman. Que de classique ce matin.
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0: Excellente matinée à l'écoute de votre radio locale. La route d'ici matin continue à bord d'une voiture. Une voiture électrique. Et pour faire des économies, ça c'est pratique. Et aussi faire un peu d'écologie. Et oui, voiture électrique en leasing. Mais tout de suite, l'écologie continue. Et dans la voiture, on rejoint Margot de Rocco. Margot de Rocco qui se faufile dans la végétation du parc naturel régional de la Brenne pour une enquête écologique. Bon, Margot, vous êtes où ce matin ?
3: Aujourd'hui, je suis au Blanc, je suis à l'écomusée de la Brenne qui se trouve au château Nayac. Mais avant ce château, eh bien, il a eu différentes vies. C'était quoi avant ? Vous allez le savoir maintenant.
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3: Et pour vous présenter ce que c'était avant, je suis avec Juliette Moulin. Elle est agent à l'écomusée de la Brenne. Bonjour Juliette.
5: Bonjour.
3: Alors avant, c'était quoi ici ?
5: Alors ici avant, il faut déjà se mettre dans le contexte. Le musée, l'écomusée de la Brenne est situé dans le château Nayac. Un cadre historique exceptionnel avec deux donjons qui nous accueillent et qui ont été construits au XIIe siècle, reliés ensemble au XVIIIe siècle par un corps de logis. Ce château, il a été fondé par la famille de Nayac, qui a vécu pendant près de 300 ans, du 12e au 15e siècle, et puis ce château, il est passé de main en main, de propriétaire en propriétaire. Et puis, pendant toute cette période, on est à quelques pas seulement du Poitou. Au château Nayac, on se trouve en Berry. Et il se trouve qu'entre le Berry et le Poitou, il y a un écart phénoménal entre l'impôt sur le sel qui s'appelle la gabelle, qui est très élevé en Berry mais moindre en Poitou. Donc les Berrichons allaient chercher du sel illégalement en Poitou et le ramenaient en Berry. Mais quand ils se faisaient attraper, ils se faisaient enfermer dans l'un des donjons du château qui servait de prison. Encore aujourd'hui, on voit des graffitis qui montrent les vestiges des prisonniers enfermés dans cette tour.
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5: Et puis à la Révolution française, on met dehors les seigneurs, on veut plus de pouvoir seigneurial, on veut plus non plus du pouvoir de l'Église, on veut se détacher de tout ça. Le château sert de tribunal révolutionnaire, on va y juger les seigneurs, on va y juger le pouvoir clérical. Et puis ça devient ensuite un commissariat, ça devient la mairie de la ville haute, et puis au tout début du XXe siècle, ça devient une école de garçons jusque dans les années 1960. Une école de garçons qui va voir passer des générations et des générations d'enfants. Et encore aujourd'hui, on a des personnes qui viennent nous voir en nous disant « Mon père était à l'école dans votre château, ça me fait plaisir de revenir, de revoir cet endroit. » Donc voilà, plusieurs vies pour ce château.
0: Merci beaucoup Margot. Vous êtes en train de revenir en voiture du pays des mille étangs pour revenir à la radio ici Berry. À 9h, c'est bienvenue chez vous. On vous attend d'un pied ferme. Et vous revenez en voiture d'ailleurs électrique, c'est plus écolo. Et une voiture en leasing, ça c'est plus économique. Et c'est Valère Coréard qui nous l'explique tout de suite dans Ici Matin.
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0: Bon,
4: réveil.
0: Vous écoutez Ici Berry et tout de suite par ici les économies avec Valère Coréard qui est notre moteur pour faire des économies. Et côté véhicule, on prend la route d'une méthode plutôt déjà connue, hein, Valère, le leasing social.
6: Oui, parce que c'est aujourd'hui que le dispositif fait son retour. Si vous avez besoin de changer de voiture, ça vaut peut-être le coup d'y jeter un coup d'œil. Alors, le principe du leasing social est simple, hein. Grâce à une aide de l'État, certains ménages peuvent louer une voiture électrique pour une mensualité réduite. Lors de la première édition, les dossiers étaient partis très vite. Pour vous renseigner, il faut se tourner directement vers les concessionnaires qui ont publié leurs offres. Mais attention, avant de foncer, il faut comprendre ce que vous signez. Et vous avez en fait deux options. Une location longue durée, c'est la LLD. Ça veut dire que vous louez la voiture pendant plusieurs années, puis vous la rendez. Ou alors, vous pouvez décider d'aller sur une LOA, une location avec option d'achat qui vous permet, elle, de racheter le véhicule à la fin, si vous le souhaitez, en déduisant de son prix initial vos loyers et l'aide de l'État.
0: Bon, Valère, faut quand même faire attention à certains points.
6: Déjà, vérifier que vous êtes bien éligible, bien sûr. Ensuite, regardez le contrat dans son ensemble, le montant du loyer, évidemment, mais aussi le kilométrage autorisé. Si vous le dépassez régulièrement, la facture peut vite grimper. Posez-vous aussi une question toute simple, hein. Est-ce que cette voiture correspond vraiment à votre quotidien? Est-ce que vous pourrez la recharger facilement? Est-ce que vous roulez beaucoup? Pour que ce soit rentable, l'idéal est de recharger à la maison. Le leasing social peut-être une très bonne opportunité pour passer à l'électrique, hein, sans se ruiner, mais comme toujours, un contrat, ça se lit jusqu'au bout, même quand la mensualité paraît très attractive sur le papier. Le leasing social, vous allez regarder ou vous préférez encore attendre? Pensez à m'écrire parisilleséconomies@radiofrance.com.
0: Merci Valère de mettre en lumière ces bonnes astuces pour notre pouvoir d'achat. Ici Berry, les projecteurs se tournent vers la Seine. La compagnie du manteau d'Arlequin inclus est en train de répéter une dernière fois leur adaptation d'Oliver Twist, et ça pour notre plus grand plaisir dans le Berry Express. Mais d'abord, la première partie est assurée par Amir avec le titre « À l'imparfait ».

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1: Ici Berry, Amir avec son titre à l'imparfaite. Ça, c'est une parfaite représentation de l'amour. Et pour une parfaite représentation sur scène, direction Cluis.
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1: À Cluis, c'est la compagnie du manteau d'Arlequin qui se produit sur scène et joue le roman Oliver Twist de Charles Dickens. Et leur metteuse en scène, Béatrice Barne, raconte l'origine de ce troupe au micro de Maxime Daniel.
3: Vous êtes une compagnie théâtrale locale, vous êtes tous comédiens. Racontez-nous un petit peu l'essence de cette association.
4: Alors, le manteau d'Arlequin, c'est par essence une compagnie de comédiens amateurs encadrés par des professionnels. C'est un peu la définition qu'on donne à chaque fois. Donc on a une équipe technique, des metteurs en... Alors moi, je suis metteuse en scène depuis 10 ans, mais il y a aussi Sophie Mercier qui est metteuse en scène, qui m'accompagne là depuis 4 ans. Donc, mais tous les comédiens sont, on va dire, des amateurs très éclairés, c'est-à-dire ils ont fait partie de plusieurs troupes, ils sont très aguerris au théâtre. En fait, certains en font depuis 40 ans.
3: Mais c'est des locaux ?
4: Oui, des locaux. Alors, Truyes, mais aussi Châteauroux quand même.
3: Oui.
4: Implantaire, on est sur le secteur.
3: Alors, Moby Dick en 2024, Oliver Twist cette année, on sent quand même qu'il y a un petit amour pour les romans d'aventure. Hein.
4: Oui, les grands romans, c'est un peu l'histoire, l'ADN du manteau de mettre en scène des grands textes comme ça depuis le début, puisque le manteau a commencé en 1959 avec Victor Hugo et Les Misérables, donc on est dans la lignée.
1: Béatrice Barne au micro de Maxime Daniel. Et pour aller découvrir Oliver Twist, c'est adapté par les manteaux d'Arlequin. Rendez-vous du 22 juillet au 1er août à la Chapelle du Cluis dessous. Merci. Berry Express, c'est du spectacle évidemment, mais de l'info pratique aussi. Je vous donne rendez-vous aujourd'hui 16 juillet à Saint-Georges-sur-Anon et Vigeon avec Ruralinette. C'est un camping-car qui s'installe sur les places de village et qui vous aide à remplir vos papiers administratifs. La musique tout de suite, qui revient avec Gloria Gaynor à Will Survive à 8h51.

0: Les années 70 qui survivent grâce à Gloria Gaynor, I Will Survive, à 8h54 sur votre radio locale. Ici Berry, je vous souhaite une très belle matinée. Et grâce à notre docteur Kirzek, on peut aussi survivre, vivre en bonne santé avec ses bons conseils. Chaque matin et cet été, on passe en pleine forme sur votre radio locale. Conseil ce matin sur l'importance de la santé et du sommeil. Bah oui, les vacances, c'est l'occasion de mieux dormir. Bonjour docteur.
1: Bonjour à toutes et à tous. Activité passionnante, peut-être ma préférée, moi, après la radio, évidemment. Je veux parler de dormir, hein, du sommeil. Le sommeil, c'est aussi le moment où votre cerveau fait son grand ménage de printemps ou d'été. Une récente étude parue dans une revue très sérieuse nous explique que pendant la nuit, votre tête se transforme en véritable station d'épuration. Et oui, oubliez l'image du cerveau qui s'éteint la nuit, c'est faux. Pendant que vous rêvez, que vous dansez la salsa en maillot de bain sur une plage, votre cerveau, lui, il est hyperactif. Mais pas n'importe comment, il se met en mode équipe de nuit, une équipe spécialisée, dirigée par un réseau appelé le système glymphatique. C'est un nom un peu barbare pour dire que c'est un réseau d'égout du cerveau, finalement. On fait le ménage, ce système découvert par un neuroscientifique s'active surtout pendant la phase de sommeil profond, et sa mission, évacuer les déchets toxiques. Alors, on va me dire, mais quels déchets? Il y a deux protéines, la bêta-amyloïde et la protéine tau. Ça vous dit peut-être quelque chose, parce que ce sont elles qui s'accumulent et qui forment des plaques qu'on observe dans la maladie d'Alzheimer. Donc le système glymphatique, il agit comme un réseau pour éliminer ces protéines qui sont des facteurs de maladie d'Alzheimer. Donc il y a le liquide céphalo-rachidien, ce liquide qui baigne notre cerveau, ça va circuler, ça va rincer, ça va éliminer les toxiques. Et tout ça, ça se fait pendant la nuit.
0: Ah, docteur, c'est passionnant, mais c'est aussi un peu inquiétant. Concrètement, qu'est-ce qui peut perturber ce ménage de nuit et quels sont les symptômes qui doivent nous alerter sur la santé de notre cerveau?
1: Tout ce qui fragmente votre sommeil ou réduit vos temps de sommeil profond perturbe le grand ménage. Ça veut dire quoi? Ça veut dire que le stress chronique, la dépression, les maladies cardiovasculaires, le vieillissement, mais aussi les médicaments et les somnifères mal utilisés ou trop longtemps, ou encore l'apnée du sommeil, tout ça, ça perturbe les fines ondulations cérébrales. Résultat, le nettoyage est moins efficace, les déchets s'accumulent et à long terme, c'est un risque de déclin cognitif et de démence. Alors attention, ça marche dans les deux sens. Un mauvais sommeil favorise l'accumulation des toxines, mais les premières lésions d'Alzheimer peuvent aussi perturber l'architecture du sommeil, c'est vraiment un cercle vicieux. On surveille donc une fatigue chronique, des réveils nocturnes, des difficultés de concentration, ou si vous dormez un peu trop la journée et pas la nuit, ou une irritabilité, tout ça, ça peut vouloir dire que votre sommeil est de mauvaise qualité. Donc si vous cumulez plusieurs de ces signes, surtout après 50 ans, parlez-en à votre médecin, il pourra faire un bilan sommeil, voire un enregistrement du sommeil. Et puis sinon, les conseils pratiques pour bien prendre soin et bien nettoyer la nuit, c'est régularité, une grotte, faut faire une chambre noire un peu fraîche, stop aux écrans une heure avant de se coucher, et on évite les excitants, caféine, alcool ou les gros repas le soir. Allez, bon été, bonne santé, à l'écoute d'ici bien sûr.
0: Merci docteur, merci pour tous vos conseils à retrouver en illimité sur notre site ici et le site ici berry.fr. Sinon aussi, si on veut se fatiguer et bien dormir, une bonne idée, c'est de marcher. Et on va marcher dans un instant avec Marco De Rocco qui nous rejoint dans Bienvenue chez vous.
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5: Excellente matinée, bon jeudi à l'écoute de votre radio locale ici Berry. Et oui, le chemin d'ici matin prend presque sa fin, mais la route continue sur votre radio locale et la route continue avec Bienvenue chez vous. Et vous, Margot de Rocco, bonjour.
6: Bonjour Antoine, bonjour à tous.
5: Et aujourd'hui, on va crapahuter.
6: Oui, on va crapahuter, nous serons avec Laurent Hardy, c'est le chargé de communication du comité départemental de l'Indre de la Fédération Française de Randonnée. Donc on va revenir un petit peu sur les différentes disciplines auxquelles vous allez pouvoir avoir le droit finalement avec cette Fédération Française de Randonnée. Et puis à partir de 10h, on va parler assurance. Parce que vous savez, quand on part en vacances, on voit toujours des gens sur le côté de la route, oui, avec leur voiture en, oui, disant « Pourvu que ça ne m'arrive jamais !»
7: On a de la peine pour...
6: Voilà, et ça n'arrive pas qu'aux autres. Donc si jamais ça vous arrive, cette grosse galère, eh ben Christine Alexandre sera avec nous pour nous dire un petit peu voilà, comment faire, quelle assurance prendre, etc.
5: Une panne de voiture à 10h, mais du coup ça nous permet de marcher avec vous tout de suite à 9h. Belle émission et à demain.
6: Merci, à demain.
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6: Ici Berry, c'est votre radio locale. Très belle journée, il est 9h. Ici Berry, première radio sur l'info. Le journal vous est présenté par Irène Prigent. Irène, bonjour.
7: Bonjour Margot, bonjour à tous.
6: Depuis quelques jours, il n'y a plus de secrétaire général à la préfecture du Cher.
7: Il a été écarté de ses fonctions le 6 juillet dernier après des soupçons de harcèlement. C'est ce que révélait le Canard enchaîné et ce qui nous a été confirmé hier. Deux élus locales, dont l'édile d'une petite commune rurale, se sont plaintes des agissements du haut fonctionnaire Karl de Châtre.
8: Et la maire en question s'en est plainte directement au préfet du Cher. Le secrétaire général de la préfecture, lui-même sous-préfet de l'arrondissement de Bourges, lui a adressé plusieurs mails pour l'inviter à dîner chez lui et même à partir en week-end à deux, réclamant également des photographies selon le Canard. Une tentative de séduction qui n'a pas abouti, conduisant à un changement d'attitude du secrétaire général vis-à-vis de l'élu. Celle-ci aurait même craint qu'il se venge. De son côté, le mis en cause nie tout harcèlement et affirme auprès du Canard enchaîné qu'il s'agit simplement d'échanges d'ordre privé entre personnes adultes. Le fonctionnaire a également ciblé une autre élue locale, lui écrivant qu'elle avait, je cite, une très jolie poitrine, des faits que n'a pas voulu laisser passer le député Loïc Kervran qui nous a confirmé avoir fait un signalement à la procureure de Bourges. Une enquête est en cours. Le ministère de l'Intérieur a préféré éloigner le secrétaire général de la préfecture avant même sa conclusion. Son poste est bien en mobilité, reconnaît la communication de la préfecture à Bourges.
7: Et vous retrouverez tout le détail sur cette enquête et polémique sur notre application ici ou sur notre site internet ici.fr/berry. Des centaines de dossiers concernant des violences sexuelles sur mineurs sont en train d'être réexaminés en Berry. 500 dans l'Indre, 700 dans le Cher. Plus de la moitié de ces dossiers ont déjà été intégralement revus à la demande de l'État. Dans toute la France, ce sont environ 88 000 dossiers qui sont réexaminés dans le sillage de l'affaire Liana. La fin d'un long périple législatif. La loi sur la fin de vie définitivement adoptée par le Parlement hier soir. Le texte introduit une aide à mourir sous conditions pour les patients atteints de maladies très graves et incurables en fin de vie.
6: Les soutiens de Raymond Miss et Gabriel Thiénot comptent bien défendre les rues et les lieux publics qui portent les noms des deux chasseurs.
7: Oui, si l'avocat de la fille de Louis Boitard décide de saisir la justice administrative pour les débaptiser dans le Berry. Les défenseurs de Miss et Thiénot sont toujours persuadés qu'ils n'ont pas tué le garde-chasse en Brenne en 1946, et ce malgré l'avis de la Cour de révision. Leur comité n'envisage pas pour l'instant de porter le dossier devant la Cour européenne des droits de l'homme. Par contre, ils comptent bien défendre la mémoire des deux hommes, Manon Klein.
9: En Berry, une trentaine de communes portent le nom Miss et Thiénot. L'avocat de la fille du garde-chasse tué demande à ce qu'il soit débaptisé. Mais Léandre Boiseau, fondateur du comité de soutien aux deux hommes, n'est pas inquiet.
10: Je pense qu'il y aura des difficultés sérieuses pour obtenir que les maires enlèvent les plaques. Et je pense même que certaines rues qui ne portent pas encore le nom de rue Miss et Thiénot vont le devenir d'ici quelques temps.
9: Deux noms qui provoque beaucoup de passion dans l'Indre où cette affaire a bercé la jeunesse d'un certain nombre de Berrichons. C'est aussi un combat transmis de génération en génération, comme en témoigne Daniel, soutien de Missetieno. Nous l'avions croisé il y a 2 semaines à Paris devant la cour de révision.
11: Mon papa habitait à côté de Pouligny-Saint-Pierre, a toujours connu cette histoire. Quand on allait chez mes grands-parents, en arrivant à Tournon-Saint-Martin, il y avait un grand panneau où il y avait marqué Missetieno révision. Ce panneau, je crois que je l'ai vu pendant... J'arrivais chez mes grands-parents quand je disais Missetieno révision et il est resté, je dirais, plus d'une vingtaine d'années à mon avis.
9: À l'époque, au début des années 80, Daniel était âgé d'une dizaine d'années.
11: Il y a quelqu'un des chasseurs qui était venu à la maison témoigner chez mon papa. Il était venu nous raconter son histoire. Ce que j'en comprenais, c'est qu'il y avait des gens qui avaient été tapés pour avouer quelque chose qu'ils n'avaient pas fait.
9: Des violences reconnues aujourd'hui par la justice, contrairement à l'innocence des deux hommes, puisque la cour de révision a confirmé en quelque sorte les précédentes condamnations.
7: Les précisions de Manon Klein sur cet énième volet, Missetieno. Le zoo de Beauval pourrait accueillir les dauphins de l'ancien Marineland d'Antibes et du parc Planète Sauvage de Nantes. La préfecture de Loir-et-Cher a pris un arrêté pour autoriser ce projet. Arrêté contesté devant le tribunal administratif d'Orléans par l'association Cétacé qui lutte contre l'exploitation des animaux marins. La justice va trancher aujourd'hui sur ce projet de création de centre d'études et de sauvegarde des dauphins. Après la chaleur, la foudre s'abat sur le Berry. Des orages hier soir ont entraîné des chutes d'arbres sur les routes de Vierzon, de Vouzon et de Bourges à Neuvy-sur-Barangeon dans le Cher. Aujourd'hui, pour ces risques, le département comme l'Indre est placé en vigilance orange sur la carte de Météo France. Voie royale pour les sprinteurs sur la route du Tour de France en Bourgogne cet après-midi. Hier, le Saint-Amandois Julien Alaphilippe a fait sensation sur la 11e étape, à l'attaque devant une bonne partie de la course avant de se faire rattraper malheureusement. Au général, c'est toujours le Slovène Tadej Pogacar qui domine la grande boucle. Les coureurs ont un peu moins chaud depuis hier. Nous aussi, on respire en Berry avec la baisse des températures et la fin de la vigilance orange canicule. On est repassé en jaune. Le Tour de l'Indre des sports va donc reprendre du service avec une étape à Bellab. Aujourd'hui, une trentaine de disciplines sont proposées gratuitement par des bénévoles et des animateurs. Dans le Cher, le tango tour ne s'était pas arrêté. Ces animations proposées par le club de basket de Bourges. Après 100 coins, hier, c'est à Brinet que ça se passe aujourd'hui.
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7: La météo Margot et cette bonne nouvelle, le mercure qui continue de descendre.
6: Oui, ça y est, on fait le point sur les vigilances quand même. Nous sommes en jaune pour canicule. Donc petit à petit, ça commence à aller mieux. On a quand même une vigilance orange aussi pour les orages entre 18h et 21h. Pour ce qui est des températures cet après-midi, du côté de Sancerre, 30 degrés. À Bourges et Buzancé, 31 degrés. À Châteauroux, Vierzon et La Châtre, 32 degrés. À Saint-Amand-Montrond et Argenton-sur-Creuse, 33 degrés. Merci Irène, à tout à l'heure.
7: À tout à l'heure.
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6: Bonjour, bienvenue chez vous, c'est votre émission jusqu'à midi. Nous sommes aujourd'hui le 16 juillet et savez-vous ce qui s'est passé le 16 juillet 1949 ? Eh bien l'homme qui tirait plus vite que son ombre a été interdit de vente. Une loi a été adoptée en 1949 pour protéger les enfants et les adolescents des gangsters. Plusieurs publications ont été interdites comme par exemple Bug Danny ou encore Lucky Luke. Allez, revenons en 2026. Aujourd'hui, nous serons avec Laurent Hardy, c'est le chargé de communication du comité départemental de l'Indre de la Fédération française de randonnée. Il va nous présenter un petit peu les différentes disciplines de la fédération. On le retrouve juste après Alain Chamfort, la fièvre dans le sang sur votre radio locale, ici Berry.

0: Ici Berry avec Alain Chamfort, c'était La fièvre dans le sang.
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0: Et ce matin, En Marche, nous sommes avec Laurent Hardy, chargé de communication du comité départemental de l'Indre de la Fédération française de randonnée. Bonjour Laurent.
2: Bonjour Margot.
0: Alors, quelles sont les différentes pratiques qu'on peut retrouver avec la Fédération française de randonnée?
2: Alors, à la Fédération française de randonnée, donc le siège est à Paris, bien sûr. Il existe X départements en France et donc, pareil, X système de randonnée. Vous avez la randonnée pédestre qui vous permet le dimanche matin, vous regardez votre calendrier, il y a une randonnée à tel endroit. Vous y allez avec des amis, c'est la randonnée classique en loisir. Mmh. Voilà. Après, vous avez des gens plus qualifiés, on va dire, qui vous proposent de la marche nordique. C'est la marche avec des bâtons dynamiques, donc un peu plus, le mot le dit, un peu plus dynamique. Voilà, tout à fait Margot. Vous avez Longe-Côte, mais là c'est de la marche aquatique, là c'est réservé aux gens qui sont le long de la côte, dans la Manche, la Loire, l'Atlantique, etc. Où ça c'est un produit qui se développe de plus en plus, c'est assez physique quand même, hein. faut aller voir une fois pour dire oui, on n'est pas dans une piscine, hein. Là c'est beaucoup plus complexe. Vous avez la pratique santé où là malheureusement ce sont des braves gens qui ont été hospitalisés, qui sont en rééducation, problèmes cardiaques, ils ont un stent, etc. Et puis ben ils refont de la rééducation, donc il y a des clubs qui sont assermentés, club rando santé, on en a dans le département de l'Inde, je prends un exemple qu'on parle souvent, c'est Issoudun, et ils ont des animateurs qui font ceci, donc ils se déplacent et ils emmènent un groupe de 15-20 personnes, ils sont bien équipés, et puis ils les font marcher tranquillement, en 4, 5, 6 kilomètres, et tout se passe très bien.
0: Et puis c'est important pour eux aussi, ça recrée aussi ce lien social.
2: Oui, bien sûr, il y a des gens qui ont été agréablement surpris parce qu'ils se disent, ben, oh, ça va être difficile et tout, non, on doit les respecter ces gens-là, et puis ça se passe dans la douceur, c'est agréable, c'est une bonne matinée, quoi. Puis 5-6 kilomètres, ça se fait très bien, quoi.
0: Mmh. Puis c'est important aussi de sortir, de se retrouver, parce que la marche, on voit, ça devient vraiment de plus en plus, enfin, à la mode, j'allais dire. Ça l'a toujours été, mais là, on a l'impression que les gens, vraiment, ils ont envie de retourner à la nature.
2: Oui, de plus en plus, et les docteurs le disent bien, après avoir un problème cardiaque ou autre, eh ben il faut marcher, ou même si on est en bonne santé, il faut marcher. C'est un sport qui se développe le plus. Alors d'après les derniers sondages que j'ai pu voir, je crois, sans être chauvin, que la randonnée doit être en numéro un. Derrière, il doit y avoir le trail, il doit y avoir l'équitation aussi, où là, ça se développe énormément, quoi.
0: Et donc là, pour la randonnée santé, comment ça se passe? Est-ce que, par exemple, il faut qu'il y ait notre médecin qui nous dise « oui, c'est bon, vous pouvez participer » ou...
2: Alors là, c'est un règlement qui est interne à l'endroit où vous êtes, hein, dans un centre médicalisé. Et après, par contre, le club qui les prend en main, il faut que ce soit un club santé agréé par la Fédération française de randonnée. Et suite à ça, il faut aussi des animateurs capables, qualifiés, hein, parce qu'il y en a qui passent le CARP. Alors le CARP, c'est du petit nègre pour vous peut-être, mais c'est le certificat d'animateur de randonnée. Mmh. Avec ceci, vous pouvez déjà emmener des gens, et en général ça se passe très bien, mais nous on a par contre des consignes, on n'est pas docteur, mais on a des consignes très strictes, ce qui est tout à fait normal.
0: Mmh, oui, donc c'est adapté, voilà, si on a un peu peur, on se dit, oh là là, ça va peut-être un peu être intense. Non, c'est adapté, cette randonnée-là.
2: C'est adapté, hein. Après je vous dis, le parcours 4-6 kilomètres, ça se fait bien, mais c'est vraiment tranquille pour ces gens-là, hélas. Mmh. Mais c'est très bien.
0: Ce matin, nous sommes donc avec Laurent Hardy, il est chargé de communication du comité départemental de l'Indre de la Fédération française de randonnée. On va parler un petit peu des randonnées que vous proposez juste après Charles Doré, famille ou pas famille?

0: Sibérie avec Charles Doré. C'était famille ou pas famille? Ce matin, nous sommes avec Laurent Hardy, il est chargé de communication du comité départemental de l'Indre de la Fédération française de randonnée. Alors, il y a encore d'autres pratiques que vous proposez?
1: Alors oui, nous avons encore quelques pratiques différentes, bien sûr. Vous avez la marche endurance et Audax, c'est-à-dire c'est un groupe de marcheurs, ils partent une bonne vingtaine. Alors, il y a un capitaine de route, donc c'est la personne qui est devant. Vous avez un serfule qui est derrière. Et là, alors, vous avez de 25 à 150 kilomètres. Vous choisissez la distance que vous voulez. Bien sûr, ils s'arrêtent, ils ont des ravitaillements comme les marches du dimanche matin. Et là, ce qu'il faut faire très attention, c'est qu'il faut quand même avoir une certaine qualification, je dirais, du bon rythme, parce que là, c'est 6 km/h. Et si vous êtes inscrit pour 50 km, par exemple, et ben 50 km à 6 km/h. Moi, j'ai tenté une fois, j'avais fait un 25 pour voir sur le château de la Loire, je me suis régalé, mais 6 km/h. On nous a dit 6 km, mais avec un GPS, maintenant, on est bien habillé avec tous les appareils qui existent. Et je peux vous dire honnêtement, on n'était pas à 6, on était à 6,5, 7 km pendant.
0: On le sent dans les pattes. Hein.
1: On le sent dans les jambes, ouais, il faut faire attention, quoi. Ça, c'est la marche Audax. Après, vous avez encore la marche avec bâton dynamique. Donc, c'est les bâtons avec ressort qui vous donnent plus de puissance. Vous avez la raquette à neige, mais là, avec accompagnateur. Mais là, je vais dire, c'est de la montagne. Parce que la neige dans le Berry...
0: Se fait rare.
1: Voilà. Et là, il faut bien des animateurs. Ceux qui ont des brevets fédéraux chez nous peuvent emmener des groupes sur des chemins balisés de préférence pour éviter tous accidents, vu tout ce que l'on peut voir actuellement. Voilà, vous avez aussi les randos challenge découverte. Donc là, c'est-à-dire que vous partez un matin, et là c'est spécial. Vous avez une carte et un parcours qui est dessiné dessus, avec les bornes signalées. Alors les bornes, c'est quoi? C'est une borne où dessus, vous avez un indice à vous de découvrir. On va vous dire le château au nord du département de l'Indre, par exemple, situé dans quelle ville, vous répondez tout. Alors c'est toute une organisation. C'est un programme assez complexe. Alors vous avez ça, vous avez le rando challenge expert qui est un peu la même chose, mais c'est un parcours tracé sur une carte, mais il n'est pas balisé. Donc vous avez la carte là, bien sûr, faut savoir lire une carte UGN par exemple, et vous avez les bandes qui sont bien marquées sur votre carte. À vous de vous débrouiller.
0: Donc on voit que vous avez un panel très large. Il y a pour les débutants, les experts, les confirmés. Donc ça, c'est vraiment très chouette parce que tout le monde peut se mettre à la randonnée. Mais il faut aussi qu'on fasse un point sur le GR100.
1: Alors le GR100. Ça, c'est notre dada actuellement, l'année 2026. En quelques mots, Margot, pour tout vous dire que le GR100, nous avons mis entre 6 et 8 ans pour tout faire. Je dis bien tout faire, tout terminer, parce que 5 départements qui organisent 450 kilomètres, c'est un travail de fou, entre guillemets. Voilà, qu'est-ce que je veux dire? Alors, je vais vous dire, pardon, 450 kilomètres, ça part de Péracé, au sud du département de l'Inde, à côté de Sainte-Sévère, et on s'en va jusqu'à la Brenne. Jusqu'à Mérigny, après on saute, on passe dans un autre département. Alors bien sûr, on fait la Creuse, on fait le secteur de la Châte, Sainte-Sévère. Et l'inauguration officielle, ça je peux vous l'annoncer, c'est le week-end du 19 et du 20 septembre. Donc c'est le week-end du patrimoine. Donc là, une grosse manifestation sur les deux jours. Donc on invite les gens qui veulent venir voir ce qui va se passer. Je ne peux pas vous en dire plus. On est en train de tout régler. On ne va pas mettre 6 ans ou 7 ans ou 8 ans.
0: Ah bah non, quand même, on est bien parti. Parce que septembre, ça va être là hein, quand même.
1: Voilà, on est bien parti. Et puis le matin, le samedi matin, il y aura une randonnée entre 5 et 10 kilomètres. Attention, c'est sur Sainte-Sévère. C'est pas que du plat, mais ça va être fait tranquille avec sac à dos. Voilà ce que je peux vous dire sur les GR100. C'est la guerre de 100 ans. Là, par contre, je ne vous en parlerai pas parce que c'est pas mon domaine.
0: Vous, c'est plus la rando.
1: C'est la rando. Voilà. Donc, on va essayer de gérer ça au maximum pour le mieux. Mais ce GR100, oui, il existe un topo guide aussi qui est vendu à moins de 20 €, que tout le monde peut se procurer. Et là, il y a beaucoup de marcheurs du département qui ont fait ce GR100, mais pas entièrement parce que l'année dernière, ou il y a 2 ans, je ne sais plus exactement, on avait fait un comité directeur extraordinaire. On avait sollicité les clubs qui voulaient participer. Alors, en gros, il y en a eu 23, peut-être sur 25, 26. Hein. J'ai pas tout en tête. Et on avait mis un chapeau sur le bureau du directeur, de notre président. On avait mis, mettons, les 20 clubs. Et chacun a tiré un parcours. Donc, moi, personnellement, je suis tombé sur Cluis-Chavin. Donc, j'ai emmené une dizaine de personnes, plus d'autres randonneurs du sud du département, Bois-Chaussures d'Aigurande, le club d'Aigurande, etc., Argenton. Et puis, eh bien, nous avons fait Cluis-Chavin. Et le lendemain, il y avait un autre club qui prenait le relais. je crois que c'était Argenton, qui eux après ont fait, Argenton ou Aiguran, je ne sais plus trop bien, et qu'on fait Chavin jusqu'à Argenton. Après, il y en a d'autres qui sont venus.
0: Ouais, c'est un sacré parcours, hein, 450 km, vous l'avez dit, donc pour aller voir un petit peu le GR 100, ça se passe fin septembre. Merci beaucoup Laurent d'avoir été avec nous.
1: Merci Margot, bonne journée. Si vous le permettez, Margot, je voudrais juste rajouter une chose en quelques secondes, c'est concernant la météo. Alors je demanderai à tous les randonneurs, randonneuses, vous savez que nos pompiers nous aident vraiment beaucoup, beaucoup actuellement. Et la chose que je souhaite, c'est que les gens soient bien respectueux. Et quand il y a marqué par un arrêté préfectoral de ne pas prendre les forêts, comme c'est le cas actuellement, surtout n'y allez pas. Et prudence partout où vous passez. Si vous voyez quelque chose, il faut le signaler. Il existe plein d'applications pour cela. Et merci encore aux pompiers, services de police, de gendarmerie. Et bon courage à eux.
0: Merci beaucoup, le message est passé. Merci Laurent, au revoir.
1: Merci, au revoir.
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0: Sibérie avec Syl, c'était Crazy. Place maintenant à l'heure du bain, c'est votre rendez-vous de l'été. 40 épisodes originaux pour les petits curieux de l'été. C'est Louise Lempire qui décrypte la mer et les océans avec les scientifiques d'Océanopolis Act à Brest.
1: C'est quoi des baïnes ?
2: Une baïne, c'est un courant du bord de mer qui peut être très dangereux parce qu'il éloigne les nageurs du rivage.
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2: 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Baïne, c'est ce qu'on dit dans le sud-ouest de la France. Ça veut dire petite bassine. Dans le nord de la France, on dit bâche. Et en Bretagne, on dit poule d'our. Mais comme baïne est le mot le plus connu, c'est celui qu'on utilise aujourd'hui. La SNSM, Société Nationale de Sauvetage en Mer, explique qu'une baïne, c'est un trou dans le sable qui se trouve le long de la plage. Ça peut être petit, comme la pataugeoire de la piscine, avec de l'eau qui stagne, donc de l'eau chaude, ou faire des centaines et des centaines de mètres. Quand l'eau rentre dans la bassine, elle déborde, comme quand tu laisses ton verre sous le robinet. Et en débordant, l'eau, avec les vagues et la force de la marée, se retire d'un coup. Ça crée ce qu'on appelle un courant d'arrachement. Ça veut dire que la mer part très vite et peut t'emmener vers le large. Pour faire attention, il faut que tu repères les cuvettes d'eau ou les grandes flaques et que tu évites d'y barboter quand l'eau monte ou descend. Là, tu peux demander de l'aide à un adulte ou à tes parents. Ils te diront où tu peux jouer en sécurité.
1: Qu'est-ce que je fais si je suis pris dans une baïne ?
2: En France, on retrouve ces bassines sur les plages de l'Atlantique ou de la Manche. Si tu es pris dans une baïne, la SNSM dit qu'il ne faut pas essayer de nager à contre-courant. N'essaye pas de revenir vers la plage, tu vas t'épuiser. Il faut que tu nages parallèlement à la plage. Tu l'allonges, au moins le temps de sortir de la baïne et après de rejoindre le sable. Et tu fais de grands signes avec les bras, en gardant bien la tête hors de l'eau, un peu comme si tu faisais coucou à mamie depuis la bouée jaune.
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0: Donc n'hésitez pas à aller faire un tour sur notre site internet ici.fr. Il y a 40 épisodes qui vous attendent pour en savoir un petit peu plus sur la mer et sur l'océan. Et pour vous accompagner ce matin, c'est Jo Dassin avec l'été indien sur votre radio locale Ici Berry.
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0: Ici Berry avec Joe Dassin, c'était l'été indien.
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0: On vous propose pas mal d'idées sorties, notamment cette visite express à Lignières. Ça se passe avec un guide costumé. Venez découvrir les origines de Lignières. Le tout dans une visite express, ludique et pédagogique. C'est sur un format de 30 à 45 minutes au maximum. Ça se passe les 31 juillet. Il y a aussi des dates en août, le 14 et le 28 août à 11h. Alors à voir le château médiéval supplanté par le château classique, Jeanne de France, le Grand Colbert, mais aussi des anecdotes qui vous permettront d'en savoir davantage sur Lignières. Pour les réservations, ça se passe à l'office de tourisme de Lignières. Lieu de départ, ce sera aussi l'office de tourisme de Lignières.
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0: Et pour en savoir plus sur le Berry, on peut aussi compter sur notre baladeur Francky Lemaire. Ce matin, il nous amène à Wood Park à Gron. On le retrouve juste après Nick Kershaw sur votre radio Ici Berry.

0: Sibérie avec Nick Kershaw. Et on se balade avec notre baladeur Francky Lemaire. Et Francky, on vous retrouve au Wood Park. Vous êtes à Gron ce matin. Bonjour Francky.
1: Bonjour Margot et bonjour à tous. Quelle détente ce matin et quelle fraîcheur surtout. En plein milieu de la forêt, à Gron, dans le Cher. Il y a pas mieux. Je peux vous dire qu'il y a pas mieux. C'est mieux que la clim même, je dirais. Nous sommes avec le créateur du parc qui a créé ça il y a quelques années. C'est Cyril. Bonjour Cyril.
2: Bonjour Francky et bonjour à tous nos auditeurs.
1: Là, on est vraiment bien. Franchement.
2: Tu disais tout à l'heure que c'était un petit peu la planque pour toi. Oui, c'est un petit peu la planque pour nous tous. Ouais, quand on est dans cet environnement forestier, ouais, qui nous propose sa belle fraîcheur, ses belles couleurs ce matin. Je suis tout à fait d'accord.
1: Quelle fraîcheur, c'est quoi? C'est les arbres qui donnent toute cette fraîcheur, qui retiennent justement la chaleur toute la journée?
2: Ben oui, hein, ils jouent ce petit rôle de régulateur de la température, même si, ouais, ils ont un petit peu chaud aussi, avec les fortes chaleurs qu'on a rencontrées ces derniers jours. Mais voilà, là, on retrouve un semblant de normalité et on profite bien de là.
1: Alors, le Wood Park, c'est quoi? On est en plein milieu des bois. Il y a plein d'activités, plein de belles choses. Vous êtes un peu, à part des autres parcs, on va dire.
2: La spécificité du Woodpark, c'était un mélange de jeux terriens et aériens. Et puis, pour les jeux aériens, tu n'es plus attaché. Voilà, ta sécurité est assurée par des filets dans les arbres. Donc, on se présente pas, non pas comme un accrobranche traditionnel, mais plutôt comme un parc à bout. Voilà, c'est un terme marin. Puisque les filets, proviennent aussi de la technique de marine, de la technique de ramandage, qui constituait à la fabrication des filets de pêche. Voilà, qui ont été détournés il y a à peu près 25 ans par les Français.
1: Ici, no stress, parce que il y a pas de sécurité, on s'attache pas, il y a rien. Et pourquoi justement? Tout est au niveau du sol quasiment.
2: Alors, il n'y a plus d'équipement de protection individuelle, effectivement, c'est la grande différence avec l'acrobranche. Ta sécurité, elle est assurée par des filets dans les arbres, donc c'est un EPC, un équipement de protection collectif. Donc, c'est notre activité peut se pratiquer par tout le monde, toutes les générations, dès que tu marches. Et on est très, très heureux d'accueillir les personnes valides et celles en situation de handicap. D'ailleurs, on attend un petit groupe ce matin qui va nous rejoindre vers 10h, là. Et on est très, très contents. Donc, voilà, comme tu le dis, no stress, on se rapproche de la nature de manière très, très libre, très, très, très, très sereine, et on se rapproche de son authenticité. Pardon.
1: Ce qui est bien, c'est que l'aventure est vraiment pour tout le monde.
2: Le Wood Park est lauréat touristique en 2024 exactement pour cela. Il s'inscrit dans une démarche d'accessibilité totale. Il a pris en compte que l'acrobranche traditionnelle c'était trop exclusif. Il fallait être trop sportif. Voilà. Et donc nous on parle à des publics qui sont un petit peu éloignés de cela. Et puis dans un environnement préservé. Ça c'est important, de plus en plus important dans l'époque que l'on vit.
1: Et ben ce que je vous propose Cyril, c'est qu'on fasse une petite balade au Wood Park avec Margot. Margot, on va vous faire visiter le parc.
0: Et ben avec grand plaisir, Francky. On vous retrouve d'ici une dizaine de minutes.
1: À tout de suite.
0: À tout à l'heure.
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0: Et il gratte, et il gratte encore et toujours. Votre chat n'arrête pas de gratter sa litière pendant plusieurs minutes. Et comme par hasard, c'est toujours la nuit, donc ça vous réveille. Ou sinon, c'est quand vous écoutez la télé ou votre musique préférée. Mais qu'est-ce qu'il peut bien essayer de déterrer? Pourquoi fait-il ça? Notre veto Pierre Fabin nous en dira plus sur ce comportement juste après Mr Big sur Ici Berry.

0: Ici Berry avec Mr Big, c'était Wild World sur votre radio Ici Berry.
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0: Et on entend parfois nos chats gratter vigoureusement le plastique de leur bac à litière pendant de longues minutes, souvent en pleine nuit. On va pas se mentir, c'est assez désagréable. Hein. Ce matin, nous sommes avec le docteur Pierre Fabin pour savoir ce que cache ce comportement bruyant et souvent assez agaçant pour nous.
3: Eh ben, c'est en fait un instinct de survie très primitif. Dans la nature, le chat c'était un chasseur, mais aussi une proie, et c'est un maniaque de la discrétion. Il enfouit méticuleusement ses excréments pour masquer son odeur et ne pas attirer les grands prédateurs. S'il gratte frénétiquement les parois en plastique de son bac, ce n'est pas pour se faire les griffes, c'est qu'il considère que son odeur est encore trop présente. Souvent, cela arrive quand la litière est insuffisante en profondeur et qu'il ne peut pas creuser un beau trou, ou si le bac est sale et saturé d'urine. Comme il n'arrive pas à obtenir le résultat qui lui plaît, il s'acharne sur les murs autour pour tenter de recouvrir par tous les moyens. C'est un appel à l'aide sur l'hygiène de ses toilettes.
0: Et alors, est-ce que ce grattage frénétique peut aussi être le signal d'un problème médical urgent ?
3: Eh oui, c'est même le premier symptôme d'une urgence absolue. Si vous voyez votre chat entrer et sortir de la litière toutes les 10 minutes, gratter frénétiquement, se positionner, forcer en poussant, et qu'il n'y a que quelques gouttes de sang ou rien du tout, ce n'est pas de la constipation. C'est très probablement une obstruction urinaire ou une grosse cystite. Des petits cristaux bloquent son urètre, c'est le canal par lequel il urine, exactement comme les calculs rénaux. Sa vessie se remplit, gonfle et le fait atrocement souffrir. Si elle n'est pas vidée rapidement par un vétérinaire, votre chat fera un blocage rénal mortel.
0: Et si on n'est pas dans une situation d'urgence vétérinaire, comment on aménage son coin toilette concrètement pour qu'il trouve l'apaisement et arrête de gratter les murs de son bac ?
3: Alors il faut repenser entièrement ses toilettes selon ses règles à lui. Virer immédiatement le couvercle si vous avez un bac fermé. Sinon, pour lui, c'est une prison qui concentre les odeurs. Ensuite, la profondeur compte. Mettez au minimum 6 à 7 cm d'épaisseur de litière non parfumée. S'il a assez de matière pour enfouir correctement, il arrêtera de gratter le plastique. Et enfin, le bac doit être gigantesque. La règle, c'est que le bac doit faire une fois et demie la taille de votre chat, du nez à la queue. S'il est replié en deux pour tourner sur lui-même, il va inévitablement gratter le bord par manque de place. Et bien sûr, nettoyez la litière tous les jours, sans aucune exception.
0: Évidemment, pour plus d'informations, n'hésitez pas, vous pouvez retrouver tous les conseils de notre vétérinaire Pierre Fabin sur notre site internet ici.fr et aussi sur notre application ici.

0: des éclairs.
1: Ici Berry avec Zao de Sagazan, c'était la symphonie des éclairs. Et ce matin, notre baladeur Francky Lemaire se trouve au Wood Park à Gron.
2: Eh oui, on est là, on est bien installé au Wood Park. On est au pied du chêne, là, Cyril. Il est magnifique, 500 ans ce chêne.
3: Oui, c'est notre doyen là de la forêt. On l'a présenté au concours Mon Cher Arbre cette année, initié par le conseil départemental du Cher. Et alors, il n'a pas eu la première place, il y avait des arbres très très jolis, mais il a été quand même classé dans les 10 plus beaux arbres du département. Voilà, donc n'hésitez pas, c'est un chêne sessile de 500 ans.
2: Il a dû voir du monde en 500 ans quand même.
3: Oui, oui, alors tout à fait, nous on se plaint un petit peu des petites périodes que l'on connaît, mais voilà, quand on repense à sa vie, à lui, voilà, ça nous rend très très humble, et on pense à tous les éléments, les événements qu'il a dû rencontrer dans son le chemin. Oui, tout à fait.
2: Seul au monde, on est tous les deux, 2 hectares de parc, c'est énorme quand même, on a de quoi faire en balade là.
3: Il y a de quoi faire, il y a de quoi faire en terrien, il y a de quoi faire en aérien, il y a de quoi faire seul, il y a de quoi faire en famille. Oui, il y a vraiment de quoi passer une très très belle journée dans cet environnement authentique et qui nous partage sa vraie sérénité. Non, c'est vrai qu'on est super bien.
2: Super bien. Alors on va retrouver quoi comme activité? On se balade un petit peu là.
3: Donc tu peux commencer voilà par des petites activités à 50 cm du sol, voilà des petits espaces kids, il y a 4 petits éléments là pour les enfants les grands. Et puis tu peux poursuivre en montant à 2-3 mètres, voilà un petit nid balançoire, une petite tyrolienne, et puis tu peux continuer ta progression à 5, 6, 7 mètres avec là une grande mer de filet de 70 mètres carrés, puis un grand cheminement voilà de plus de 100 mètres avec 2 plateformes et qui se termine aussi par un grand toboggan de 10 mètres.
2: Aussi des activités ludiques, hein.
3: Ah oui, alors là on a des petits supports pédagogiques et parce qu'on voilà, on tient aussi à sensibiliser nos visiteurs à l'écologie, à la faune, à la flore, et on a effectivement un parcours d'orientation qui s'appelle Animaux Trésors. Mmh. Il est constitué de 20 petits panneaux placés de manière aléatoire dans le parc et qui questionnent sur la vie de 20 petits animaux qui nous entourent. On fait également appel à notre animatrice Lydie avec son entreprise Idyl Nature, voilà qui vient aussi apporter aux écoles toutes ses connaissances et sensibiliser à cet environnement. Donc voilà, on joue, on s'amuse et on apprend. Donc voilà, c'est tout l'intérêt du Wood Park qui sait faire ce bel équilibre là.
2: Et s'il n'y a pas d'électricité, hein, n'est pas chercher une prise de courant.
3: voilà, c'est vraiment la démarche du Wood Park. Voilà, en plus de son accessibilité, on s'engage dans une démarche de tourisme durable. C'est ce qui a fait du Wood Park le lauréat touristique en 2024, comme je te disais tout à l'heure.
2: Mais il y a de l'eau. Ça, c'est l'essentiel.
3: Voilà, on a l'essentiel. On s'est privé d'un petit peu de confort, mais on a l'essentiel.
2: Voilà, Marco, on continue cette belle visite. Et je peux vous dire que ce chêne, il est vraiment magnifique. Il a 500 ans. Il est un petit peu plus âgé que moi.
1: Francky Lemaire, il est bloqué sur le chêne. Bon, Francky Lemaire, on vous retrouve aux alentours de 10h10, tout vent, toujours devant le chêne.
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0: Chérie avec Louis Chédid, c'était Ainsi soit-il.
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0: 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Très belle journée, il est 10h. 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Le flash vous est présenté par Irène Prigent. Du rouge au orange et maintenant au jaune. On respire mieux, Irène.
2: Oui, pas plus de 30 degrés attendus cet après-midi en Berry. La vie reprend petit à petit son cours avec cette baisse des températures. Mais la sécheresse reste extrême et le risque d'incendie bien présent encore. Hier, les pompiers du Cher sont intervenus près d'Aubigny-sur-Nère pour un feu de forêt au lieu-dit des Girards. 3000 m² de feuillus et de résine brûlés en fin d'après-midi. Un incendie a également touché un champ de 300 m² au Subdré, commune proche de Bourges, peu avant 16h hier. Si vous habitez dans le Cher, vous ne pouvez toujours pas vous rendre en forêt. L'interdiction est en vigueur au moins jusqu'à dimanche en raison de ces risques d'incendie. Dans l'Indre, l'enfrichement de la Brenne est pointé du doigt par plusieurs élus de la région. Après l'incendie qui a détruit près de 600 hectares la semaine dernière, trop d'espace de végétation laissé à l'abandon, plus assez de terres cultivées. Cette question de l'enfrichement était l'un des sujets évoqués hier par François Bonneau, le président de la région Centre-Val de Loire, venu constater les dégâts du feu près de Saint-Michel-en-Brenne. Les interrogations aussi en région parisienne pour les incendies en forêt de Fontainebleau depuis dimanche. Deux personnes, dont un pompier volontaire, suspectées d'avoir volontairement provoqué ces feux, viennent d'être mises en examen. Le bras droit du préfet du Cher au cœur d'une polémique. Le secrétaire général de la préfecture, également sous-préfet de l'arrondissement de Bourges, est accusé d'harcèlement. Soupçon qui lui ont valu d'être écarté de ses fonctions le 6 juillet dernier. Une information du Canard Enchaîné qui s'y a pu se faire confirmer. La maire d'un village du Cher et une autre élue locale se sont plaintes de son comportement. Vous retrouverez tout le détail sur l'affaire sur notre site ici.fr/berry. Elle s'oppose au projet de centre pour dauphins aux eaux de Beauval dans le Loir-et-Cher. L'association Cétacé, en deux mots, point d'exclamation, association de défense des animaux marins. Sa demande de suspension de l'arrêté préfectoral autorisant le projet est examinée par le tribunal administratif d'Orléans. Pour les militants, ce centre d'études voulu par le zoo est un delphinarium qui ne dit pas son nom. La justice rendra sa décision dans la journée. France-Angleterre, ce sera l'affiche de la petite finale de la Coupe du Monde de foot samedi prochain. Le match pour la troisième place. En demi hier soir, l'Argentine de Lionel Messi s'est imposée 2-1 face aux Anglais et rejoint donc l'Espagne en finale.
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2: On fait le point sur la météo, Margot, et ses températures qui baissent.
0: Oui, doucement mais sûrement, nous sommes en vigilance jaune pour canicule. Il y a aussi une autre vigilance orange cette fois pour les orages entre 18h et 21h aujourd'hui. Pour ce qui est des températures, cet après-midi, du côté de Sancerre et Avoir, 30 degrés. À Bourges et Grasset, 31 degrés. À Châteauroux, Vierzon, La Châtre, 32 degrés. À Saint-Amand-Montmorin, Argentan-sur-Creuse et Dun-sur-Oron, 33 degrés. Merci Irène, à demain.
2: À demain Margot.
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0: Et ça y est, l'heure des vacances a sonné, vous les attendiez avec impatience. Vous avez réussi à tout faire rentrer dans vos valises, dans le coffre, vous venez de prendre la route. Et là, bam, la voiture a décidé de vous lâcher en plein milieu de l'autoroute. C'est la tuile, vous voyez vos vacances de rêve s'éloigner. Alors comment savoir si on est bien assuré? Pourquoi faut-il se renseigner avant de partir? Ce matin, nous serons avec Christine Alexandre de chez Alliance pour nous aider à partir à l'esprit plus léger.

0: Ici Berry avec Jeanne Birkin, c'était Egg Fan des 60s.
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0: Et dans un instant, nous retournerons à Gron pour retrouver notre baladeur, Francky Lemaire. Il est au Woodpark ce matin.

0: Ici Berry avec le tout dernier titre de Soprano, c'était DJ. Et ce matin, Francky Lemaire, notre baladeur, est du côté de Gron au Wood Park. Et là, vous êtes posé dans le salon, Francky, tranquillement.
1: Ah oui, je viens de découvrir un salon au milieu de la forêt, dans le Cher, à Gron. C'est énorme. Tout est fait maison ici, palette, tout est bien organisé. En tout cas, Cyril, c'est merveilleux cet endroit.
2: Et ben, c'est le but du jeu, Francky. On vient y prendre du bon temps, on vient se détendre, on vient se relaxer, éliminer le stress là du quotidien. On vient une belle bouffée de verre, de couleurs et de rencontres. Voilà, c'est vraiment l'objet du Wood Park.
1: Les oiseaux, on les entend pas beaucoup ce matin. Ils sont peut-être partis boire un coup à côté.
2: Ben eux aussi, ils cherchent des petites solutions là pour avoir un petit peu moins chaud. Donc effectivement, ça chante un petit peu moins depuis ces quelques jours, mais nous doute qu'ils reviendront. Ils se sentent bien aussi chez nous.
1: En contrepartie, vous créez aussi pas mal de choses, des animations tout au long de la saison, notamment. On va retrouver pas mal de choses, Cyril, ici.
2: On peut pas toutes les
1: pas tout non plus, mais paquet quoi.
2: Oui, on a eu la chance d'accueillir une esthéticienne qui venue prodiguer ses soins chez nous. On a fait aussi la petite fête de la musique avec un concert de punk rock No Purse, un petit groupe berruyer. Et puis là, on ouvre le champ sur des nouveaux créneaux. On va proposer des nocturnes tous les samedis de juillet et d'août. On a un food truck également qui vient nous proposer ses petits services de bouche, pour donner des petits services alimentaires en plus. Enfin voilà, c'est vraiment une scène ouverte.
1: C'est un package.
2: C'est une petite pâte à modeler, comme on aime à l'appeler, et on en fait un petit peu ce que l'on veut, tant que l'on respecte bien évidemment notre environnement. Hein.
1: Surtout la nature, parce qu'ici c'est zéro déchet.
2: Ah ouais, ça c'est le...
1: On repart avec son sac. Hein.
2: Ah, exactement. On a poussé le Wood Park ne produit aucun déchet. Hein. Comme tu l'as dit tout à l'heure, on n'est pas accordé en eau ni en électricité de la manière dont on l'entend. On dispose quand même d'une petite station solaire et de petites stations d'eau en bidon. Mais effectivement, on a poussé la radicalité à ne pas installer de poubelles. Donc vous êtes invités à ramener à la maison les petits déchets que vous venez créer chez nous.
1: Voilà. Et vous travaillez aussi beaucoup avec les centres aérés.
2: Alors oui, ça c'est ma vocation. Avant je suis un accompagnateur social, éducateur sportif, et j'avais à cœur d'ouvrir ce parcours et c'est la forêt, et tous ces jeux à tous les publics valides ou en situation de handicap. Et la mission accomplie encore une fois, puisque on va recevoir ce matin un institut médico-éducatif. Donc voilà, ça me tient vraiment à cœur d'explorer toutes mes vocations, toutes mes compétences au service du Wood Park.
1: Et à partir de quel âge on peut venir ici au Wood Park?
2: Dès que tu marches, cette semaine, on a eu la chance d'avoir une petite fille de 11 mois. Et elle était avec sa grande mamie, qui avait 91 ans. Donc, elles ont fait la même activité au même moment, au même endroit.
1: Eh ben, félicitations. L'aventure continue, Marco, avec vous. Et puis, Cyril, on a un groupe qui va arriver. On va les accueillir tout à l'heure.
0: Bah, super, Francky Lemaire, qu'on retrouve d'ici une demi-heure. Dans un instant, vous retrouverez aussi l'affaire Louise Trio, Chic Planète, Juliette Armanet, le dernier jour du disco. Et tout de suite, Rick James.

0: Ici Berry avec Rick James, c'était Super Freak. Et dans un instant, nous serons avec Christine Alexandre. On va parler des assurances, notamment de la panne de voiture pendant les vacances. Si jamais vous avez des questions à lui poser, n'hésitez pas, 02 54 27 36 36.
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0: Sibérie avec Juliette Armanet. C'était le dernier jour du disco. Et partir en vacances, eh bien, c'est souvent un moment qu'on attend avec impatience, mais c'est souvent aussi que sur le bord de la route, on voit des voitures arrêtées avec toute la famille avec les gilets jaunes, et on se dit qu'on n'aimerait pas que ça nous arrive. Sauf que malheureusement, ça n'arrive pas qu'aux autres. Les pannes de voitures sont imprévisibles, c'est pour ça que c'est important de connaître son assurance. Ce matin, nous sommes avec Christine Alexandre, elle est représentante des agents généraux d'assurance de l'Indre. Bonjour Christine.
1: Bonjour Margot.
0: Bon alors, si jamais ça nous arrive, cette panne de voiture, qu'est-ce qu'on doit faire ?
1: Alors déjà, ce qui est important, c'est avant de partir en vacances, pour éviter la panique quand ça vous arrive, il faut toujours que vous ayez dans votre voiture ce qu'on appelle le mémo d'assurance. Le mémo d'assurance, c'est ce qui remplace la carte verte et dessus vous avez le numéro de votre contrat auto et vous avez surtout le numéro de l'assistance, d'accord ? Et vous avez même l'immatriculation qui est indiquée dessus. Donc, il faut toujours prévoir ce genre de choses et on prévoit toujours un constat. Ça peut servir, ça évite la panique aussi. Vous êtes en panne sur le bord de l'autoroute. Donc, il faut appeler. Vous allez appeler votre assistance et l'assistance va forcément vous dire qu'ils ne peuvent pas intervenir sur l'autoroute, mais ils vont vous mettre en rapport tout de suite avec les personnes qui gèrent les accidents de l'autoroute. Et après, vous allez vous laisser guider. Et pour tout ça, il faut bien que vous ayez coché assistance dans votre contrat d'assurance voiture. Donc, à vérifier avant de partir, pour éviter les mauvaises surprises.
0: Parce que ça c'est pas inclus directement, c'est vraiment nous qui devons cocher la case assistance.
1: Alors, les assistances, dans tous les contrats d'assurance, sont prévues en règle générale sur moins 25 km en cas de panne et zéro en cas d'accident. Donc, si vous n'avez pas coché case assistance 0 km, vous pouvez vous retrouver dans l'ennui, si jamais vous êtes à moins de 25 km de votre habitation. Donc, pensez à vérifier quand même. Et quand on utilise sa voiture pour partir en vacances, ce qui est bien, c'est d'avoir un véhicule de remplacement pour éviter d'être rapatrié chez vous et de ne pas pouvoir partir en vacances.
0: Mmh. Ouais, donc ça aussi, il faut vraiment lire finalement bien notre contrat avant de partir en vacances, quoi.
1: Oui, sinon, vous passez un coup de fil à votre agent général, vous lui dites, voilà, je pars en vacances, est-ce que tout est bien conforme ? Est-ce que vous m'avez bien édité mon mémo d'assurance, est-ce que j'ai bien l'assistance à 0 km et est-ce que je peux pas bénéficier éventuellement d'un véhicule de remplacement?
0: Mmh.
1: Et si partez tranquille.
0: Mmh. Et si par exemple, on a décidé de prendre notre voiture pour aller dans un pays étranger, est-ce que là, ça se passe de la même façon ou c'est différent?
1: C'est une très bonne question, Margot. Parce qu'en Europe, vous avez le mémo, c'est suffisant. Tout ce qui est Europe, très proche. Hein, donc, c'est tous les pays frontaliers, le mémo d'assurance suffit. Par contre, dès l'instant que vous franchissez vous allez au-delà de l'Italie, par exemple, il faut absolument avoir la carte verte. L'ancienne carte verte qu'on avait auparavant, qu'on collait donc sur notre pare-brise, la petite étiquette. Donc surtout, si vous décidez de partir, moi je ne sais pas, vous voulez décider de partir en Turquie, par exemple, surtout avec votre voiture, il vous faut une carte verte. C'est impératif, d'accord ? Mm-hmm. Pensez à la bien demander à votre assureur avant.
0: D'accord. Et ça, elle met du temps avant d'arriver ? Parce que si jamais, là, on prévoit de partir, on se dit « Oh mince, j'ai complètement zappé », faut s'y prendre en avance ?
1: Non. Votre assureur, il peut éditer dans la journée, ou même dans la demi-heure. Pas de souci. Tous les assureurs peuvent le faire dans la journée, avec nos logiciels, et on vous l'envoie même par mail, et c'est parfait. Et vous pouvez partir.
0: En toute sécurité et un peu rassuré.
1: Exactement, tout à fait.
0: Ce matin, nous sommes avec Christine Alexandre, elle est représentante des agents généraux d'assurance de l'Indre. On parle de ce qu'il faut faire avant de partir en vacances. On la retrouve juste après l'affaire Louise Trio, Chic Planète. Et si jamais vous avez des questions, vous aussi, n'hésitez pas. 02 54 27 36 36.

0: Ici Berry avec l'affaire Louise Trio, c'était Chic Planète. Et ce matin, on parle assurance et vacances. Nous sommes avec Christine Alexandre, elle est représentante des agents généraux d'assurance de l'Indre. Des fois, on voit passer aux informations que quand nous sommes partis en vacances, nous avons subi un dégât des eaux. Donc là, par exemple, Christine, qu'est-ce qu'on peut faire ?
1: Alors, vous rentrez de vacances et vous voyez donc effectivement qu'il y a de l'eau dans votre habitation. La première chose qu'il faut faire, c'est d'essayer d'appeler peut-être un artisan pour voir un petit peu ce qu'il peut faire pour couper l'eau. Ou vous allez au compteur et bien sûr, vous coupez l'eau, si c'est possible. Et sinon, et après, vous appelez votre assureur. Donc, vous appelez votre assureur et c'est au moment de la déclaration que le dossier indemnisation va commencer. Même si vous êtes parti 3 semaines, voilà, effectivement, votre assureur va payer les dégâts qui ont été suite à ces dégâts des eaux. Il n'y a pas de panique à avoir, même si ça fait 3 semaines, puisque c'est la date de constatation qui fait le démarrage du dossier sinistre. Donc, il faut appeler l'artisan, vous appelez votre assureur, et puis après, bien, il faut essayer d'éponger le mieux que l'on peut. Et si c'est une fuite au niveau des canalisations, eh bien, votre assureur va vous conseiller éventuellement de faire une recherche de fuite pour aller chercher d'où vient la fuite. Parce que ça ne sert à rien de réparer si on ne connaît pas l'origine du dommage. Donc, voilà, donc pas de panique.
0: Donc les points clés à regarder sur l'assurance habitation quand on part en vacances, ce seraient lesquels ?
1: Alors lesquels ? C'est vérifier bien que vous avez au niveau des franchises, est-ce que vous avez des franchises ou est-ce que vous n'avez pas de franchises ? Et puis surtout, il faut savoir qu'il y a des conditions au niveau du vol. Quand vous partez de chez vous, il faut que vous fermiez les volets. D'accord ? On doit fermer les volets de tout toutes les fenêtres qui sont à moins de 3 mètres du sol. C'est important, ça évite les effractions et surtout, vous avez mis votre maison en protection. Donc important, on ferme toutes les ouvertures à moins de 3 mètres du sol. C'est une obligation. Il faut bien vérifier ceci. Et puis on fait attention, on n'a pas trop de laisser de choses peut-être à l'extérieur qui peuvent donner envie de venir s'installer dans votre propriété. Si vous avez des chaises longues, ce genre de choses, ben, vous les rangez dans vos dépendances. Elles seront garanties. Si jamais il y a un vol, si elles restent dehors, la plupart du temps, elles ne seront pas garanties en cas de vol et surtout en cas de tempête. Mmh. Donc, attention.
0: Donc là, c'est pour l'assurance habitation, mais il y a aussi tout ce qui est assistance voyage, notamment quand on paye avec notre carte bancaire.
1: Exactement. Vous avez décidé de partir à l'étranger, vous avez décidé de partir en avion. Donc vous allez payer votre billet d'avion, souvent avec une carte bancaire. Donc si vous avez une carte bancaire de niveau Gold, vous serez couverte pour tout, il n'y a pas de souci. Donc, vérifiez bien, demandez là à la personne à qui vous avez vendu, qui vous a vendu le voyage, si vous avez bien toutes les garanties et surtout les niveaux de garantie. Si vous estimez que les niveaux de garantie ne sont pas suffisants pour vous et votre famille, demandez à votre agent général et il va vous faire une proposition pour vous couvrir dans ce qu'on appelle une assistance voyage. Une assistance voyage, pour une courte période, ça peut coûter simplement une 50aine d'euros. Et ça vous permettra d'avoir une assurance pour vos bagages, une assurance rapatriement, voire ce qu'on appelle une responsabilité civile si vous partez pour beaucoup plus longtemps. Notamment, il va bientôt y avoir les voyages pour les enfants qui peuvent faire des voyages d'études, notamment, ou qui partent en troisième cycle d'ingénieur. Donc n'hésitez pas, les assistances voyage peuvent vous protéger à ce sujet-là. Donc allez simplement voir votre agent général avec le montant du voyage, la durée du voyage, le nombre de personnes, il vous fera une étude et vous verrez que finalement, vous pouvez être très bien couvert à moindre prix.
0: Donc, c'est important de vraiment tout vérifier avant de partir.
1: Oh oui, ça évite de passer de mauvaises vacances. Oui. Et puis, vous êtes serein. Donc, pensez à votre assureur, il saura vous conseiller à tout moment.
0: Merci beaucoup, Christine Alexandre, d'avoir été avec nous.
1: Merci beaucoup, Margot, et bonne journée.
0: Et bonnes vacances pour ceux qui sont en vacances aussi.
1: Voilà, vous aussi et bonne journée.
0: Merci, au revoir.
1: Bonne journée, au revoir Margot.

0: Ici Berry avec Chicago, If You Leave Me Now.
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0: Et on vous propose les visites nocturnes à Châteauroux avec les visites à la tombée de la nuit. Profitez de la fraîcheur de la fin de journée pour découvrir l'essentiel de la vieille ville de Châteauroux. Visite insolite pour découvrir ou redécouvrir les monuments historiques, les ruelles pavées, le tour avec des anecdotes racontées par un guide. Départ à l'office de tourisme, le comptoir local, c'est Place de la République à Châteauroux. Pour les dates, ça se passe le jeudi 23 juillet à 21h. Et il y aura aussi quelques dates en août, notamment le jeudi 6 et le jeudi 20 août. Et là, ce sera aussi à 21h.
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0: Et dans un instant, nous allons retrouver notre Francky Lemaire, notre baladeur qui est au Wood Park à Gron. On le retrouve d'ici une dizaine de minutes.

0: Sibérie avec Axel Red, c'était Sensualité. Et il y a 100 ans, Aiguison grouillait de monde et des milliers d'ouvriers sont venus aider pour la construction de ce barrage qui a permis à Paris d'avoir de l'électricité. Alors comment était rythmée la vie de tout ce monde? Simon Hins nous plonge dans l'histoire des 100 ans du barrage d'Aiguison. On le retrouve à 10h50.
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0: Ici Berry avec Teddy Swims, c'était Loose Control. Et ce matin, notre baladeur Francky Lemaire nous fait découvrir le Wood Park à Gron. On vous retrouve avec qui, Francky ?
1: Avec plein de gens qui viennent d'arriver justement. Il est 10h du matin là, ils viennent d'arriver, ils sont dans des gîtes pas très loin. Le jeune Gaspard qui est avec nous. Bonjour Gaspard.
2: Bonjour.
1: Comment allez-vous ce matin ?
2: Bien.
1: Vous avez quel âge ?
2: 10 ans.
1: Alors vous, c'est pas la première fois que vous venez ici au Wood Park ?
2: Non, ça fait, je suis venu au moins 8 fois, surtout.
1: Ah oui, déjà. Ouais. Qu'est-ce qui vous attire ici au Wood Park ? Qu'est-ce qui vous plaît concrètement ?
2: Que c'est un accrobranche libre où t'as pas besoin de t'attacher, ouais. Et aussi que ça soit écologique.
1: Voilà. Et t'attacher, ça te faisait peur ailleurs, peut-être ?
2: Non, ça va.
1: Non, ça va ? Et t'es venu en famille, là, y a qui avec toi ?
2: Mon oncle, ma tata et mes deux petits cousins.
1: Et ben justement, allez voir le tonton, tiens, go sport. Bonjour tonton.
3: Bonjour.
1: Comment allez-vous ?
3: Très bien.
1: Bon alors, le Wood Park, vous, c'est la première, la deuxième, c'est,
3: non,
1: vous êtes déjà venu ?
3: On a l'habitude de venir depuis 2-3 ans, là.
1: Ouais. Et vous venez en famille ?
3: On vient en famille, avec les petits, les plus grands, c'est très sympa.
1: Vous êtes de passage dans le Berry ?
3: Oui. On est de la région parisienne.
1: Et là, vous vous êtes dit, tiens, un petit coup de Wood Park, vous l'avez découvert comment, ce parc ?
3: On l'a découvert en passant, on passe régulièrement sur la route principale. Là.
1: Voilà, plein d'activités. Qu'est-ce qui vous plaît ici, justement, vous, avec vos enfants ?
3: Bah, c'est le côté, effectivement, un peu libre, on fait un peu ce qu'on veut, on peut se dispatcher, mais tout le monde reste bien à côté, donc c'est sympa pour ça.
1: Alors, les réactions. Bonjour, jeune homme, venez, approchez-vous. Vous appelez comment, jeune homme ?
4: Lucas.
1: Alors, Lucas, tu as quel âge, Lucas ?
4: 4 ans.
1: Qu'est-ce que tu as fait comme activité là depuis 10 heures, dis-moi. Plein de choses ? Le filet avec le ballon là-haut ?
4: Oui.
1: Le toboggan ?
4: Oui.
1: Qu'est-ce qui te plaît le plus comme activité ?
4: Le toboggan.
1: Le toboggan, c'est magnifique ça. Ouais. Voilà, vous voyez, plein de réactions. Et puis, pour terminer, Cyril, qui est le créateur de ce parc. Cyril, approchez, je vais pas monter à l'arbre. Hein. Cyril, on peut vous retrouver comment sur les réseaux ? Comment on vient justement au Wood Park ici à Gron dans le Cher ?
5: Alors oui, quand on nous cherche, Francky, on nous trouve, comme on dit. Voilà, le numéro de téléphone, les réseaux sociaux. Et puis notre site web woodpark.com. Donc voilà, si vous voulez nous rejoindre ou avoir des informations sur nos activités, vous n'hésitez pas, ou voire même créer votre événement, vous n'hésitez pas à prendre contact avec nous. On sera très heureux d'être à votre écoute.
1: Et ben lui, il est très heureux, c'est Gaspard. Gaspard, qu'est-ce que tu vas faire là dans quelques secondes là ?
2: On va s'amuser dans le parc surtout et faire toutes les activités.
1: Et justement, le midi, on fait quoi ? En pique-nique ? On s'installe dans les hamacs ? Comment on fait ?
2: Oui.
1: On pique-nique ? Bon, ben Gaspard, bonne activité à toi.
2: Merci.
1: Eh ben on y va, Margot, nous c'est parti, on va pique-niquer à midi avec toute la petite famille là, et puis je vais faire un tour de tyrolienne, tiens.
0: Ah allez. Bah quand même, parce qu'on disait qu'on vous avait pas vu beaucoup dans les arbres, hein, Francky, ce matin là.
1: Ouais, mais vous savez, toute la semaine j'ai fait des cascades, alors...
0: Bah justement, continuez sur cette lancée.
1: Je vais faire un roulé-boulet jusqu'à la radio.
0: Allez, Francky Lemaire, merci beaucoup, on vous retrouve demain pour d'autres belles découvertes du Berry. Et dans un instant, on va se plonger dans l'histoire des 100 ans du barrage d'Aiguzon. Ce sera juste après Alain Souchon. Et on avance.

0: Ici Berry avec Alain Souchon, c'était On avance. Et tout cet été, Ici Berry vous plonge dans une histoire vieille de plus de 100 ans, l'histoire du barrage d'Aiguzon, un édifice qui a profondément marqué la vie du village, économiquement, socialement, notamment lors de ces années de construction. Simon Hince avec vous, eh bien, on se plonge dans le quotidien de ce village, rythmé par ces milliers d'ouvriers présents.
1: Au début du XXe siècle, Aiguzon est un petit village sans histoire, avant de venir voir arriver le chantier du plus puissant barrage électrique de l'époque en Europe. Et tout ça a forcément eu des conséquences sur la vie locale, sur l'ambiance et sur le développement économique de la commune. Qu'en sait-on aujourd'hui? Quelles sont les traces que l'on en a gardées? Jean-Paul Thibaudot, historien local.
2: Alors, il n'y a pas d'archives à proprement parler là-dessus, sur cette ambiance sociale. Mais, a priori, ça s'est pas trop mal passé. Ce que l'on trouve, concrètement, ce sont des actes de mariage, des familles espagnoles qui se sont installées à Aiguzon et dont les descendants y sont toujours. On avait même, sur Fressigne, une Jeanne Almodóvar, qui d'ailleurs faisait partie de la famille de Pedro Almodóvar, le cinéaste, qui restait, qui a fini sa vie donc à Fressigne. On a donc une espèce de stabilité, quelque chose qui dure dans les relations. Alors beaucoup partent. Mais il y a eu ces mariages. Il semble que un tissu de relations sociales, je dirais même presque affectives, se soit tissé. Ça n'empêche pas qu'il y a eu certainement des rixes, des bagarres, des coups de couteau. Mais honnêtement, les archives ne donnent pas du tout l'impression que c'était les cas majoritaires. On est plutôt dans une approche certainement pas forcément facile, mais plutôt convivial.
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1: Une ambiance conviviale, pas forcément entre ouvriers seulement, mais aussi avec les villageois, les habitants, qui voient tous ces gens venus de partout dans le monde s'installer aux terrasses de café, consommer dans les épiceries. Jean-Paul Thibaudot.
2: Les gens viennent, ils s'installent au café, le week-end, ça discute. Il y avait 8 ou 10 cafés à Aiguzon quand même à l'époque. Les

0: et certainement des chiffres d'affaires qui n'étaient pas inintéressants. Surtout que, en même temps que la construction du barrage, il y a aussi quelque chose qui est naissant, mais qui se développe, c'est le tourisme.
1: Et qui dit développement humain et touristique, dit forcément première polémique, premier remous provoqué par ce changement de paysage conséquent. Construire un barrage sur un espace naturel aussi préservé, ce n'est pas rien.
2: Oui, parce qu'à l'époque, il y avait certaines personnes qui étaient pas totalement d'accord avec sa construction. Et ce sera notamment le sujet de demain dans les 100 ans des barrages des Guzons. Une série que vous pouvez retrouver sur notre site internet et aussi sur notre application ici.
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0: Ici Biri avec Billy Paul, c'était Your Song.
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0: 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Très belle journée, il est 11h. Ici Biri, première radio sur l'info. Le flash vous est présenté par Karl de Châtre. Karl, bonjour.
2: Bonjour Margot, bonjour à tous.
0: Du rouge au orange et maintenant au jaune. On respire un peu mieux, Karl.
2: Oui, pas plus de 30 degrés, si on peut dire, attendu cet après-midi en Berry. La vie reprend petit à petit son cours normal avec cette baisse des températures. Alors attention, on n'est pas complètement tiré d'affaire parce que des orages arrivent et la vigilance orange aux orages, elle, s'est étendue à 6 nouveaux départements en France il y a quelques minutes, portant à 21, le total, dont l'Indre et le Cher à partir de 14h. Il y a eu d'ailleurs des orages importants au nord du Cher la nuit dernière. Attention aussi au risque d'incendie lié à la sécheresse qui, eux aussi, reste élevé. Hier, par exemple, les pompiers du Cher sont intervenus près d'Aubigny-sur-Nerre pour un feu de forêt au lieu-dit des Girards. 3000 mètres carrés de feuillus et de résineux brûlés tout de même en fin d'après-midi. 300 mètres carrés dans un champ au Subdrey également près de Bourges peu avant 16h. On rappelle que les promenades en forêt en Berry sont toujours interdites. Dans l'Indre, l'enfrichement de la Brenne est pointé du doigt par plusieurs élus de la région après l'incendie qui a détruit près de 600 hectares la semaine dernière. Les élus du conseil régional, plusieurs élus étaient présents, dont le président François Bonneau. Il faut dire donc que trop d'espaces de végétation sont laissés à l'abandon. Il n'y a plus assez de terres cultivées. Un phénomène qui n'est pas nouveau en Brenne, mais qui effectivement, avec les sécheresses, intensifie le risque d'incendie. Cette question de l'enfrichement était un des sujets évoqués hier par le président venu constater les dégâts du feu près de Saint-Michel en Brenne, un feu qui a ravagé près de 600 hectares de végétation. Interrogation aussi en région parisienne pour les incendies en forêt de Fontainebleau depuis dimanche. Deux personnes, dont un pompier volontaire, sont toujours suspectées d'avoir volontairement provoqué ces feux. Ils viennent d'être mis en examen. Le bras droit du préfet du Cher au cœur d'une polémique. Le secrétaire général de la préfecture et également sous-préfet de l'arrondissement de Bourges est soupçonné de harcèlement, soupçon qui lui ont valu d'être écarté de ses fonctions le 6 juillet dernier. Information du Canard Enchaîné qui, Sibéry, a pu se faire confirmer. Il s'agit de la maire d'une petite commune et d'une autre élue locale qui se sont plaintes de son comportement directement auprès du préfet. Vous retrouverez tout le détail de l'affaire sur notre site ici.fr. Elle s'oppose au projet de centre pour dauphins aux eaux de Beauval dans le Loir-et-Cher. L'association 7AC, en deux mots, association de défense des animaux marins, sa demande de suspension de l'arrêté préfectoral autorisant le projet est examinée par le tribunal administratif d'Orléans. Pour les militants, ce centre d'études scientifiques voulu par le zoo n'est en réalité qu'un delphinarium qui ne dit pas son nom. La justice doit rendre sa décision dans la journée. Le football, le mondial, ce n'est pas fini pour nos Bleus qui affronteront l'Angleterre pour la petite finale de la Coupe du Monde de foot samedi prochain, le match pour la troisième place. Les Anglais qui, en effet, ont été vaincus par l'Argentine de Lionel Messi qui s'est imposé sur le fil 2-1 après avoir été mené et qui rejoint donc l'Espagne en finale.
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2: La météo, Margot, avec des températures qui reviennent un peu plus près des normales.
0: Oui, un petit peu plus, mais déjà au niveau des vigilances, nous sommes en jaune pour canicule. Il y a aussi une vigilance orange pour les orages. Pour ce qui est des températures, cet après-midi, à Avoir et Sancerre, 30 degrés. À Grasset, Buzancé et Bourges, 31 degrés. À La Châtre, Valençay et Châteauroux, 32 degrés. Les maximales, 33 degrés. Ce sera du côté de Dun-sur-Oron, Argenton-sur-Creuse et Saint-Amand-Montrond. Merci, Karl.
2: À tout à l'heure pour le journal.
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0: 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On joue ensemble jusqu'à midi. 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Et on vous rappelle aussi que tous les joueurs de la semaine, que vous soyez perdants ou gagnants, vous allez faire partie du tirage au sort de dimanche pour remporter votre VTT.
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0: Sibérie avec Daniel Balavoine. C'était Dieu que c'est beau. La cabine de plage Sibérie, c'est votre jeu de l'été. Et on joue avec Françoise. Bonjour Françoise.
1: Bonjour.
0: Comment ça va aujourd'hui?
1: Oh, ça va, ça se passe bien. Demain, je vais avoir mes deux petites filles à garder.
0: Ah, trop chouette.
1: Oui.
0: Vous avez prévu des petites choses avec elles, déjà?
1: Ben oui, on va aller certainement pas mal se baigner. Bon, la semaine dernière, elle était déjà venue, on avait eu le cinéma et puis le restaurant. Mmh. Mais là, je pense que la baignade, ça va être bon aussi.
0: Oui, je pense que ça va être pas mal. Elles ont quel âge, vos deux petites filles?
1: Alors, celles-là, elles ont 8 ans et 4 ans. Parce que, en fait, j'ai 8 petits-enfants.
0: Oh, waouh, ça fait du monde. Vous les prenez jamais tous les 8 en même temps?
1: Non.
0: On est d'accord, ça commence à faire beaucoup. Hein.
1: Oh, une année, ils étaient quand même 6 ensemble.
0: Waouh. Ah, bah là, là, faut suivre hein, quand même, la Françoise. Hein, parce qu'avec 6 bouts de choux, faut suivre.
1: Oui, faut s'aider même. Hein.
0: Bon, ouais. Françoise, la cabine de plage Sibérie, c'est donc votre jeu cet été. Il y a 54 cabines, il faut en choisir une. Laquelle est-ce que vous choisissez?
1: La numéro 6.
0: La numéro 6. Allez, on ouvre la cabine de plage numéro 6. Ah bah vous allez pouvoir passer du temps en famille. Il y a 4 invitations pour le Family Park. C'est à Sorigny. Ouais. Donc c'est pour les petits et grands amoureux de la nature et de la détente. Vous pouvez y aller en famille ou entre amis. C'est dans un cadre naturel de 6 hectares. Il y a des attractions. Donc vraiment, ça c'est chouette si jamais vous avez envie d'y aller avec vos petits-enfants.
1: Ah oui, c'est super. Je suis super contente.
0: Ah bah, c'est super.
1: Je ne connais pas du tout et on découvrira ça ensemble alors.
0: Ah bah oui, parce qu'en plus là, jusqu'au 27 septembre, je vois qu'il y a aussi un espace aquatique avec des jets d'eau et des toboggans.
1: Ah ouais, génial.
0: Donc pour pouvoir en profiter, ça normalement les enfants, ils adorent.
1: Oui, ou le grand aussi. Hein.
0: Oui. L'idée, c'est de passer un moment en famille et surtout un bon moment.
1: Ah, c'est génial. Vraiment, je vous remercie beaucoup.
0: Bah, merci à vous, je vous souhaite une très belle journée, Françoise.
1: Merci, je vous embrasse.
0: Belle journée, au revoir.
1: Oui, au revoir.
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0: Et il est grand, il est costaud, il a une corne, il peut peser plus de 2 tonnes. Je suis le rhinocéros indien. Cet été, Yann Meraki nous plonge au cœur du zoo de Beauval. Il nous présente les différents animaux que vous pouvez y retrouver. On découvre avec lui quelques faits surprenants. Et le rhinocéros serait le samouraï du câlin. Drôle d'histoire. Pour en savoir plus, ça se passe juste après Chris Isaac, Week Game sur Sibérie.

0: Ici Berry, c'était Chris Isaac. Et tout cet été, Yann Meraki nous amène dans les coulisses du quatrième plus beau zoo du monde, direction Beauval, un zoo où on peut y rencontrer une race de rhinocéros en armure, Yann.
1: Avec leur peau épaisse, constituée de plis, les rhinocéros indiens ressemblent à des guerriers en armure. Pourtant, ils adorent les gratouilles.
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1: On vous emmène au plus près dans le zoo parc de Beauval, dans l'espace des rhinocéros asiatiques, indiens plus précisément. On est juste au bord de leur enclos, ils sont venus nous rendre visite d'ailleurs, et on est avec Madison, soigneuse de cet espace asiatique. Les rhinocéros indiens, ils ont une particularité par rapport aux Africains, c'est que ceux-là, ils ont une grosse carapace, une grosse armure sur eux. J'ai envie de les appeler un peu les samouraïs rhinocéros.
3: Oui, c'est un peu ça. Après, c'est juste l'apparence qui fait samouraï, mais c'est des animaux qui sont hyper sociables, hyper doux, hyper attachants. Après, ils peuvent avoir des tendances d'agression, mais c'est plus entre eux ou quoi, pour de la défense, mais pas envers nous, quoi.
1: Cette cuirasse, elle leur sert à quoi, en fait? À se protéger? Qu'est-ce qu'elle a de différent par rapport à ceux d'Afrique? Pourquoi eux ont cette carapace en plus, cette armure?
3: C'est vraiment une apparence qu'ils ont. Après, les rhinos d'Afrique, donc les rhinos blancs, ils ont la même épaisseur de peau, mais enfin, le visuel est différent.
1: C'est juste esthétique, en fait.
3: C'est ça.
1: Je pensais qu'effectivement, il y avait un côté protection en plus, peut-être dû à la vie, à des prédateurs particuliers, mais ils n'ont pas réellement de prédateurs quand ils sont adultes, les rhinocéros.
3: Non, le prédateur, c'est nous.
1: Malheureusement. Vous le disiez il y a deux secondes, ils ont ce côté tout de suite impressionnant parce qu'ils sont gros, lourds, avec cette grande défense et cette grosse armure. Mais en fait, au fond, c'est des gros nounours, ils sont tout câlins, ils sont tout mignons.
3: Ouais, c'est ça, ils cherchent tout le temps le contact avec nous. Ça facilite aussi les trainings médicaux pour faire des prises de sang, pour faire des soins. On a eu une femelle, Ena, qui avait des problèmes au niveau du ventre. On a pu lui faire des soins en contact avec elle pour la soulager aussi à ce niveau-là, et ils sont adorables.
1: Quand on s'est approché de l'enclos, ils sont venus tout de suite nous voir, ils viennent sociabiliser. C'est eux qui viennent nous dire bonjour en premier même. Ils ont aussi en eux ce côté un peu curieux. On a l'impression toujours qu'ils ont envie d'apprendre à nous connaître. Il y a ce côté-là, vous le ressentez, vous, au quotidien, pour être à votre contact, et puis peut-être les gratouilles, les papouilles.
3: Oui, c'est ça. Après, c'est la confiance qui s'est installée entre nous et eux, ce qui permet aussi qu'on ait cette relation avec eux, et qui permet aussi, quand on a du public qui vient les voir, qu'ils puissent être assez proches et qu'ils viennent au contact de nous.
1: Il y a deux bébés, elles sont toutes jeunes encore. Hein. Là, c'est deux mamans avec leurs deux petites filles, chacune la sienne. Ça fait combien de temps qu'elles sont là, les deux petites?
3: Baïs, elle est née le 14 septembre, et Neytiri, elle est née le 1er janvier.
1: Pour l'adaptation pour elles, ça se passe bien?
3: Tout va bien. On a des interactions un petit peu entre elles. Elles jouent ensemble et tout ça. C'est super mignon à voir.
1: Elle en pense quoi, la maman? Elle vient nous voir, justement, juste à côté. Toutes les deux, elles sont demi-sœurs, d'ailleurs. Hein. Je crois qu'elles ont le même papa à l'origine.
3: Oui, elles sont demi-sœurs. Elles ont le même papa, mais pas la même maman. Il faut savoir que normalement, les rhinos indiens, c'est des animaux qui sont solitaires, donc qui vivent tout seuls. Et nous, on a la chance de pouvoir les mettre ensemble et ça se passe très bien. Donc ça permet les interactions entre elles, quoi.
1: Il y a un jeune homme qui vient d'arriver aussi. Alors lui, pour l'instant, il attend un peu son tour. C'est un peu chacun son tour pour rentrer dans l'enclos. Ce jeune homme-là, il vient remplacer le papa regretté, qui nous a quittés il y a quelques temps. Ce jeune homme-là, il aura pour but peut-être plus tard aussi de reproduire l'espèce.
3: Pour l'instant, il est pour but de s'acclimater et de trouver sa place au sein du parc et avec les filles aussi. Mais dans le futur, oui, le but, c'est de les mettre ensemble pour pouvoir reproduire et avoir des bébés de lui.
1: Pour l'instant, tout le monde a l'air très content, très heureux, et puis ils aiment bien nous le montrer, ils viennent nous voir, ils viennent nous montrer qu'ils sont heureux et qu'ils sont contents d'être avec vous, Madison.
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1: Le rhinocéros indien est la plus grande des trois espèces de rhinocéros vivant en Asie. Malgré ses 2,7 tonnes et sa longueur de 3,50 m, il reste néanmoins plus petit que son cousin africain, lui aussi présent à Beauval, le rhinocéros blanc. L'Indien est définitivement un rhino pas comme les autres.
0: Et pour en savoir plus sur tous les animaux que vous pouvez retrouver à Beauval, n'hésitez pas, il y a tous les épisodes des coulisses de Beauval qui sont à retrouver sur notre site internet ici.fr et aussi notre application ici.

0: Ici Berry avec cette nouveauté, c'est Manon Lisa et le petit pêcheur. 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
0: Et ça, c'est l'ambiance de votre jeu La Cabine de Plage, ici Berry. Et on joue avec José. Bonjour José.
7: Oui, bonjour.
0: Ça va ce matin?
7: Oh bah ça va très bien, avec le soleil, un peu de vent, on est un peu mieux.
0: Oui, on commence à mieux respirer. Hein. Bon, il y a toujours une petite vigilance jaune canicule, mais déjà oui. On n'est plus en rouge. Alléluia.
7: C'est ça.
0: José, vous êtes en vacances, vous êtes au travail en ce moment?
7: Ah non, je suis actuellement encore au travail, je ne prends mes vacances qu'au mois d'août.
0: Ah, vous faites donc partie des Haoussiens.
7: C'est ça.
0: Et vous avez prévu quoi? Vous restez dans le Berry ou vous bougez un petit peu, un peu plus loin?
7: Non, je vais bouger un petit peu, j'ai ma fille qui est sur Perpignan. Mm-hmm. Donc je vais aller la voir et puis visiter les villes autour de Perpignan.
0: Ah bah voilà, ça va être un bon petit programme ça.
7: Oui.
0: Bon, José, la cabine de plage ici Berry, il y a 54 cabines, il faut en choisir une. Alors, on part sur laquelle?
7: Eh bien, écoutez, je vais choisir la numéro 35.
0: La 35. Il y a une raison ou pas?
7: Eh bien, oui, c'est l'anniversaire de ma maman aujourd'hui qui aurait eu 91 ans et donc elle est née en 1935.
0: Eh bien, on pense fort à vous et à votre maman. C'est beau. C'est un petit hommage que vous lui rendez. On va donc ouvrir la cabine de plage numéro 35. Il y a des invitations pour le super spectacle à Valençay. C'est le Chaboté. C'est un spectacle son et lumière. C'est un spectacle nocturne qui a lieu fin juillet. Et c'est vraiment une très, très, très belle mise en scène. Voilà, donc il y a deux invitations, vous allez pouvoir y aller avec une copine ou pourquoi pas aussi avec votre fille, on ne sait jamais.
7: Oui, peut-être.
0: Voilà, donc José, c'est ce que vous gagnez aujourd'hui, on vous met aussi dans le tirage au sort pour dimanche à 11h50 pour remporter votre VTT.
7: C'est bien gentil.
0: Voilà, donc restez près de votre téléphone dimanche, sait-on jamais.
7: D'accord. Les places, il faut qu'on les récupère là-bas, à Châteauroux.
0: Alors je vais voir, je vous laisse avec Brenda, c'est un peu plus les conditions, donc vous verrez ça avec elle.
7: D'accord, merci beaucoup.
0: Belle journée, au revoir José.
7: Une bonne journée aussi.
0: Merci.
7: Bon courage.
0: Merci, au revoir.
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0: Ici Berry avec Francis Cabrel, c'est écrit.
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0: Et on vous propose les visites estivales au château de Boucard, au Noyer dans le Cher. Voyagez dans le temps grâce à l'un des plus curieux châteaux du Haut-Berry. À travers les siècles, cette petite forteresse est devenue une magnifique demeure seigneuriale. Délaissée pendant quelques temps, elle a repris vie pour la plus grande joie des habitants et des visiteurs. Au cours de la visite, son histoire vous sera contée depuis le début de sa construction au XIVe siècle. Rendez-vous dans le Pays Fort pour découvrir le château mais aussi la basse-cour. Visite tous les jours jusqu'au 2 août.
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0: Je suis en Goumin, la boulangerie est ouverte, il est Gringe. Alors oui, je sais, vous êtes un peu perdu, vous n'avez peut-être pas tout à fait compris ce que je viens de dire. Je vous rassure, c'est un peu normal, ce sont nos jeunes qui ne manquent pas d'inspiration pour trouver tout un tas de nouvelles expressions qu'on comprend pas toujours, hein. Mais bon, pour moins vous sentir largué, vous pouvez compter sur Muriel Jordan qui vous donne un cours de vocabulaire d'ado. On la retrouve dans moins de 5 minutes. Ce sera juste après George Macrae, Yok You Baby.

0: Ici Berry, Rock Your Body, Baby, pardon, c'était Georges Macré. On a fait un mélange de plusieurs titres là. Et grâce à Muriel Jordan, on apprend à mieux comprendre ce monde qui va trop vite et le langage de nos ados. Nouvelle leçon de vocabulaire aujourd'hui, Muriel. On ouvre avec vous le dico des ados.
1: Oui, et pour bien comprendre votre fils, votre petite fille ou vos neveux et nièces qui sont au collège ou au lycée, il va falloir vous mettre à la page, hein, les amis. Alors, on ouvre le dico des ados à la page Y. Y comme yombe. Yombe? Mais ça veut dire quoi, ça?
2: Bah, yombe, ça... genre, on a le seum, on est un peu... C'est-à-dire qu'on est un peu harassé, on va... Voilà. Harassé. Je suis un peu dégoûté, genre j'ai seum en gros.
3: T'es déçu.
2: Oui, je suis déçu.
1: Et comment tu le dis? Donne-moi un exemple de phrase avec yombe.
3: Par exemple, là, je dis je suis yombe. Ça veut dire je suis énervé, je suis agacé.
1: Autre chose que vous devez savoir, les adolescents que vous croiserez risquent de vous appeler frère. Ouais, même si vous êtes sa mère, son père ou que vous n'avez aucun lien de parenté avec cet adolescent.
4: Mais il y en a qui appellent. Mais est-ce que tu appelles ta mère parfois frère? Parce que, tu sais, il y en a.
5: Sinon, après, ça dépend de chaque famille, mais moi, mes parents, ils sont assez bons délire, donc pour rigoler, je peux leur donner des surnoms comme ça, mais qui sont très, très jeunes pour rigoler. Et c'est marrant, mais sinon, non, c'est pas forcément le genre. Mais entre potes, on aime bien.
1: Cette mode d'appeler tout le monde frère touche toutes les catégories sociales, hein, les garçons comme les filles. C'est une manière de dire tu comptes pour moi et c'est réciproque. Donc c'est censé être gentil. Même les filles s'appellent frères entre elles. En résumé, si votre ado il vous appelle frère, bah, c'est une manière de vous signifier une proximité, la puissance d'être frère.
0: Et Muriel, il y a aussi un mot qui s'invite beaucoup dans le vocabulaire des jeunes, c'est goumin.
1: Oui, et ça veut dire chagrin d'amour. On est dans le chagrin amoureux à l'ère numérique avec une jeune génération qui ne minimise plus sa douleur. Au contraire, elle la nomme, elle la partage, elle lui attribue un hashtag. En 2026, on partage son goumin, on s'autorise à vivre des ruptures. Et sur TikTok et Instagram, on voit défiler des vidéos parfois très touchantes avec des témoignages, des conseils pour se sortir de ce goumin. Ou même des idées de playlists pensées pour mieux gérer son petit cœur. Écoutez.
6: Quand ça s'est fini, genre officiellement, en fait, ça m'a premier degré brisé le cœur et c'est un truc sur lequel je pensais que j'allais jamais m'en remettre, tu vois. C'est un parmi plein d'autres, genre, et il y en a tellement d'autres.
7: Aujourd'hui, on va parler du goumin. Le goumin, pour ceux qui ne connaissent pas le goumin, c'est la peine de cœur. Et ça a fait un gros buzz sur les réseaux sociaux, donc on en a parlé pendant longtemps. Et moi, j'en parle beaucoup du goumin.
8: Les meilleurs sons pour le goumin, partie 2. J'ai deux spécialités dans la vie, le goumin, la musique, voilà. Donc, je suis en train de vous faire une petite playlist pour les cœurs brisés.
1: Voilà, vous avez une vision de la tendance de vocabulaire ado été 2026. Vous allez pouvoir gérer une conversation avec eux le temps d'un été seulement, hein, parce que oui, dans 2 mois, il va falloir vous réadapter à d'autres nouveaux mots.
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0: Ici Berry avec les innocents, c'était Jody. La cabine de plage, c'est votre jeu de l'été. On joue ensemble avec Daniel. Bonjour Daniel.
1: Bonjour les Ibéries.
0: Vous allez bien?
1: Oh oui, ça va.
0: Oui, on respire un peu plus, hein, on remarque un petit peu, ça fait du bien.
1: On est un petit peu mieux ce matin,
0: Oui, vous allez vous balader un petit peu là cet après-midi ou pas? On reste encore à la fraîche.
1: Non, il fait trop chaud, l'après-midi il fait trop chaud. On se lève le matin de bonne heure, on va promener la petite chienne et puis après on fait ce qu'on a à faire, les courses, n'importe. Et puis l'après-midi on reste au frais.
0: Voilà, c'est ça, on sort pas trop, hein. Fais attention.
1: Non.
0: Alors, Daniel, la cabine de plage et Sibérie, il y a donc 54 cabines. Ça fait un large choix quand même.
1: Oui.
0: Il faut en choisir une. Laquelle vous nous proposez? Laquelle vous choisissez?
1: La 54.
0: Ah bah la dernière.
1: Que je suis née.
0: Ah. C'est quand votre anniversaire?
1: 23 décembre.
0: Oh bah c'est dans longtemps. Oh là, juste avant Noël. Vous faites partie de ces gens qui avaient tout en même temps.
1: Ben voilà, puis mon mari est du mois de décembre aussi.
0: Oh punaise. Ah ben voilà, vous êtes bien trouvé.
1: Ah ben oui.
0: Allez, on ouvre la cabine de plage 54. Bon, vous avez de la chance parce que on nous a annoncé perdu, mais on me dit dans la petite écoutille que j'ai sur le casque, que j'ai sur l'oreille, que finalement c'est gagné. Là, vous vous en sortez bien parce qu'il y a des places pour Dark.
1: Ah, d'accord.
0: Voilà, vous avez votre passe Dark pour le festival Dark, donc, qui a lieu, voilà, au mois d'août.
1: D'accord. Ben, je vous remercie.
0: Voilà. Donc, comme quoi, vous avez eu de la chance, la 54 vous a porté bonheur.
1: Ah, ben, quand même. Voilà. Ben, je vous remercie beaucoup.
0: Ben, merci à vous d'avoir joué avec nous. Belle journée.
1: Belle journée à vous aussi. Merci. Au revoir.
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0: Sibérie avec Zaz, c'était Mon Sourire. 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

0: Berry avec George Michael, Freedom 90.
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0: 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Très belle journée, il est midi. Ici Berry, première radio sur l'info. Le journal vous est présenté par Karl Dechâtre. 1200 dossiers pour violences sexuelles sur mineurs recensés en Berry.
2: 700 dans le Cher, 500 dans l'Indre. Dans le sillage de l'affaire Liana, le ministre de la Justice avait demandé de passer en revue toutes ces plaintes pour s'assurer que les mesures de prévention adéquates étaient prises. Un travail en cours depuis maintenant 5 semaines dans le ressort de la cour d'appel de Bourges qui couvre 3 départements. Manon Klein, qu'est-ce qui en ressort chez nous en Berry?
3: En Berry, près de 720 dossiers récents ont déjà été passés intégralement en revue. Certains présentent plus d'urgence lorsqu'il s'agit de faits criminels, d'un viol, que l'auteur est identifié et que la victime est toujours mineure à ce jour. Dans l'Indre, 40 dossiers de ce type sont identifiés, 50 dans le Cher. Ce qui a pu conduire à des actions, explique Éric Maillot, procureur général auprès de la Cour d'appel de Bourges.
4: Il y a eu un certain nombre de procédures qui ont semblé inquiétantes, de profils qui ont semblé inquiétants, pour lesquels des gardes à vue sont apparus comme étant possibles, parce qu'on ne peut aussi envisager une garde à vue qu'à la condition de disposer d'un certain nombre d'éléments, c'est-à-dire interroger à l'aveugle quelqu'un. Bien souvent, c'est être confronté à un silence. Silence, vous ne pourrez rien faire. Donc, il faut quand même procéder à une enquête, mais en tout cas, certaines enquêtes ont pu être accélérées.
3: Le nombre de ces enquêtes a aussi été augmenté.
4: Le nombre d'ouvertures d'informations judiciaires en 5 semaines sur cette seule thématique des violences sexuelles aux mineurs a représenté 32 dossiers, ce qui est un nombre totalement inhabituel et beaucoup plus important que ce à quoi on assiste en temps normal, bien évidemment.
3: Il y a aussi eu une petite dizaine de placements en détention provisoire sur le ressort de la cour d'appel de Bourges qui couvre 3 départements, l'Indre, le Cher et la Nièvre. Par ailleurs, il y a également eu une hausse des signalements de violences sexuelles sur les 5 dernières semaines. Autant de dossiers en plus à traiter.
2: Manon Klein pour Ici Berry. La canicule s'en va, mais attention, les orages arrive si les températures se rapprochent des normales. Désormais, l'Indre et le Cher passent en vigilance orange aux orages à partir de 14h cet après-midi et le vent pourrait souffler en rafale jusqu'à 90 à 110 km/h. Conséquence, les fermetures des parcs et jardins, par exemple à Châteauroux à partir de 14h aujourd'hui. Et puis attention aussi au risque d'incendie toujours présent en raison de la sécheresse. Hier, les pompiers du Cher sont intervenus près d'Aubigny-sur-Ner pour un feu de forêt au lieu dit des Girards. 3000 mètres carrés de feuillus et de résineux ont été brûlés en fin d'après-midi. Dans l'Indre, justement, l'enfrichement de la Brenne est pointé du doigt par plusieurs élus de la région pour expliquer l'incendie qui a détruit près de 600 hectares la semaine dernière. Trop d'espace de végétation laissé à l'abandon, plus assez de terre cultivée. Question de l'enfrichement qui était un des sujets évoqués hier par François Bonneau, le président de la région venu constater les dégâts du feu près de Saint-Michel-en-Brenne.
0: Le comité de soutien de Missetienno ne dépose pas les armes.
2: Malgré le coup de massue de la défaite devant la cour de révision qui a eu lieu au début du mois et a définitivement condamné les deux hommes pour le meurtre du garde-chasse Louis Boitard dans la Brenne, leur soutien reste convaincu de leur innocence. Et Léandre Boiseau, fondateur du comité de soutien, le dit clairement, pas question de se mettre en sommeil.
5: Alors le combat, bien sûr, continue. On ne va pas arrêter là après le déni de justice qu'on vient de vivre. Il va continuer sous une autre forme parce que juridiquement, nous sommes bloqués, c'est vrai. Il n'y a pas de cour européenne possible pour l'instant, en tout cas dans un avenir immédiat. Après avoir pris contact avec nos avocats, il semble bien que là, nous sommes devant un mur sur le plan juridique. Donc le combat va continuer autrement, faire en sorte que désormais l'affaire Missetienno appartienne à notre patrimoine. C'est vécu comme ça par une grande partie de la population et donc on va faire en sorte que leur nom soit respecté comme ils le méritent, y compris sur les plaques dans les communes qui ont eu le courage de donner le nom de Missetienno à une rue ou à un édifice.
2: L'avocat de la partie civile, la fille du garde-chasse, n'a pas encore enclenché la démarche, mais il confirme que si les municipalités concernées ne retirent pas ces panneaux, il a toujours l'intention de porter plainte, de porter l'affaire devant le tribunal administratif. Marc Bloch, adapté au théâtre, c'est ce soir à 18h à la salle des fêtes de Perrasset, une représentation de L'étrange des fêtes, livre écrit en 1940, juste après la débâcle française face aux nazis. Il passera aussi en août à Sainte-Sévère-sur-Indre. Le temps en Berry, attention donc aux orages qui arrivent, Marco.
0: Oui, attention aux orages, hein, vous l'avez dit, nous sommes placés en vigilance orange avec des rafales de vent pouvant atteindre 90 jusqu'à 110 km/h. Donc soyez prudents. Par contre, la vigilance canicule, elle, on passe désormais en jaune pour ce qui est des températures du côté de Sancerre et Avoir 30 degrés. À Bourges, Buzancé et Grasset 31 degrés. À Châteauroux, Vierzon, La Châtre et Valençay 32 degrés. À Saint-Amand-Montrond, Argenton-sur-Creuse et Dun-sur-Oron 33 degrés. Midi 5, je vous dis à demain dès 9h.
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7: Bonjour la France, j'espère que tu vas bien, la France. Ah là là là là, c'est le dernier jour pour que je puisse avoir un candidat pour être à égalité avec la personne demain pour la dernière finale de
8: bonjour
7: nos carrières.
8: Madame. Hein, bonjour voilà. À tous, mais oui.
7: Voilà, je vous rappelle que demain, le premier prix, ah là là là là, c'est le festival Ici Live qui aura lieu en septembre à La Ciotat. Vous aurez évidemment le voyage en train à partir d'une grande ville offert, 3 nuits d'hôtel, vous aurez 2 places chaque soir pour assister au concert, et
8: oui.
7: Vous aurez évidemment l'accès aux coulisses, et puis, avec l'association La Cadenne, vous ferez une belle croisière sur un beau bateau.
8: Audi, on connaît pas encore la prog, mais ça va être bien, on va dire.
7: Non, on connaît pas, enfin, on connaît, mais c'est...
8: On sait, mais on ne sait pas, mais on
7: c'est mystérieux.
8: Pas.
7: Ouais. Si vous ne gagnez pas ça, qu'est-ce qu'on gagne?
8: Écoutez, c'est l'avant-dernière fois que je parle de lui. Je suis dans l'émotion, je vous cache pas que demain c'est la dernière.
7: Oui.
8: De savoir que je ne passerai pas mon été avec Joe Malango.
7: Ah là là là là là là, qu'est-ce qu'on va devenir?
8: Alors je vais vous dire, c'est simple, j'emporterai avec moi 32 dosettes, 6 verres en verre et ma cafetière de poche que j'attends toujours. Merci Joe Malango.
7: Voilà. Bon allez, on accueille tout de suite nos 2 derniers candidats de la semaine pour la finale, Peggy et Laurent.
8: Bonjour.
9: Comment ça va les amis?
10: Bonjour les amis, ça va.
8: Salut.
7: Bon, alors, je joue avec Peggy, qui joue avec ici Besançon. Comment ça va, Peggy?
9: Eh ben, ça va très très bien, bonjour.
7: Alors, il fait comment à Besançon? Il fait beau, il fait chaud, il fait quoi?
9: Il fait chaud, mais il fait lourd.
7: Mon Dieu! Oh, est-ce que tu as une petite fontaine ou un petit bassin pour te rafraîchir?
9: Alors, j'ai un petit bassin chez moi, mais là, je suis sur le parking du travail pendant ma pause de midi.
7: Oh mon Dieu, je te demande pardon. Alors, ok, d'accord. Alors, tu es en couple avec Stéphane, tu as 2 enfants, 2 petits-enfants. Et alors là, attention, elle vit un peu ma vie de rêve parce que elle a 1 chien, 5 chats, 20aine de poissons rouges, des poules. Et surtout, elle a un escargot. Africain.
8: Ah oui, en plus.
7: C'est-à-dire que le truc est énorme. C'est ça? Quand il s'allonge, il fait ton bras, en fait. C'est ça?
9: C'est ça. Il fait à peu près la moitié de mon bras en longueur. Ouais.
7: Ah oui, d'accord. Et alors, qu'est-ce que ça mange? Il mange 3 fois plus de salade que les autres?
9: Eh ben oui, ça mange beaucoup. Non, mais ça mange vraiment beaucoup. Ça mange un os de seiche à peu près par mois.
7: Oh mon Dieu. Ah oui, quand même.
9: Oui, parce qu'il lui faut du calcium pour sa coquille. Et ça mange à peu près 3-4 concombres par mois, de la salade.
7: Mmh. Ouais. Et alors, du coup, est-ce qu'il s'ennuie pas un peu? Est-ce que tu lui offrirais pas un petit compagnon?
9: Alors, le problème du petit compagnon, c'est que tous les 15 jours, c'est 600 bébés.
8: Ah oui.
7: Oh merde. Oh merde. Ah ouais. Oh là là là là, 600 bébés donc, tous les... Ah ouais, c'est ça.
9: C'est jusqu'à 600 bébés, ouais. Donc non, je l'ai vécu une fois et non, je ne le revivrai pas.
7: Qu'est-ce que t'as fait des bébés? Tu les as mangés, bien évidemment.
8: Non.
9: Alors ça, au départ, c'est des œufs, hein, bien sûr. Eh bien, les poules se sont régalées. Ça m'a fait mal au cœur.
7: Mais 600 bébés tous les 15 jours, mais quelle famille!
9: Mais oui, c'est ça. Donc, non, c'était trop le cirque.
7: Oh
9: donc, Pépère, il est tout seul, puis il s'ennuie pas.
7: Oh là là, mais alors tu lui as mis un petit enclos, comment ça se passe?
9: Bah, il est en vivarium. Vivarium, il a une petite fontaine électronique qui lui coule de l'eau dessus quand il veut. Donc, non, il est plutôt heureux.
7: Oh, je veux une photo. Comment il s'appelle l'escargot? Tu lui as donné un nom?
9: Non, même pas. C'est Pépère.
7: Tu l'as pas donné. Bon, c'est Pépère. Je veux une photo de Pépère. Je veux une photo de Pépère. Voilà.
9: Okay. Une photo de Pépère.
7: Très bien. Alors, tu es technicienne qualité dans les horodateurs, mais pendant 20 ans, tu bossais dans l'automobile.
9: C'est ça.
7: Et petite, tu voulais être vétérinaire. Oui, bah tu t'es vengée. Voilà. C'est pour ça que tu as autant d'animaux.
8: Les horodateurs, c'est la machine où il y a du pognon, là, les horodateurs, là?
9: Ouais.
8: T'es technicienne?
9: Ça, j'ai foiré ma vie.
7: Mais d'accord. Tu sais qu'il n'y a plus d'oseille si, dans la machine. Oh.
8: Ah oui, bah, ça n'existe plus, c'est des trucs à l'ancienne. Hein,
7: mais non, tout est sur appli. Maintenant.
8: On a un coup de poing dedans et boum, ça tombait, jackpot.
7: Ok, je voudrais que la sécurité de Radio France appelle la police. Les faits ne sont pas du tout.
8: Ah, je l'ai fait. Hein.
7: Voilà, bon.
8: Il y avait quelques sondages. Bon,
7: mais quelle honte. Alors, ma chérie, nous allons tout de suite marquer le premier point avec la première question, vrai ou faux, avec une petite ambiance. Tiens. Alors, écoute bien. Les glaces en bâtonnet ont été inventées par accident par une enfant de 11 ans. Est-ce que c'est vrai que les glaces en bâtonnet ont été inventées par accident par une enfant de 11 ans? Vrai ou faux? Top chrono, 5 secondes.
9: Ouais, je dirais oui, pourquoi pas.
7: Eh ben, t'as bien raison, c'est vrai. C'est Franck Epperson, un petit gamin de 11 ans, qui a oublié un verre de boisson en poudre avec un bâtonnet dedans, dans une dehors, et il a fait froid. Pof, alors. Il a déposé le brevet et il est devenu multimilliardaire. Premier point.
8: Laurent, avec ici Provence, bah t'es pas loin de la Ciotat du coup, Laurent.
9: Bon, je pourrais même y aller en vélo.
8: Bon,
7: voilà, bonjour.
8: Voilà, tu vas y aller en vélo.
7: Ben oui.
8: Il habite à Lorgue, c'est dans le Var, c'est dans le 83.
7: C'est tellement beau, Lorgue.
8: Mais oui, c'est beau. Laurent, est-ce que t'as... Oui, t'as chaud. La question, elle est évidente. Il fait un peu chaud quand même encore dans le sud, là.
9: Ouais, c'est un petit peu chaud, mais on est à quoi? On est à... Il doit faire 18 ce matin, on attend un petit peu de neige là.
8: D'accord, bien sûr. Et ouais, la marmotte, tout ça, dans le papier d'alu. Ben oui, Laurent. Alors, tu es marié à Nathalie, t'as des petites jumelles toi. Enfin, elles ont déjà 11 ans, mais t'as deux jumelles.
9: C'est ça, j'ai une paire de jumelles.
8: Oui, une paire de jumelles. Je sais pas si on dit deux jumelles, parce que...
7: Bah non, on dit des jumelles, tout court.
8: Ah oui, oui, oui. Qui a fait préparer cette fiche encore? Deux jumelles. Juliette et Roxane. Ah ben dis donc, tu serais pas un peu fan de Notre-Dame de Paris, toi?
9: Non, c'est plutôt police, Sting.
7: Voilà. Surtout que Juliette, et quel rapport avec Notre-Dame de Paris?
8: Aucun, c'était Esmeralda. Pour faire réagir. Ben oui, bien sûr, Juliette, c'était... c'est quoi?
7: Ben Juliette, c'est Roméo et Juliette.
8: Ben voilà, c'est Roméo et Juliette. Et Roxane, attention, Roxane. Très, très beau prénom, Roxane.
7: Bah oui, c'est le prénom de ma fille. Bah, donc
8: c'est aussi le deuxième prénom de ma fille. Voilà. Un peu. T'as deux garçons, les as appelés, les garçons?
9: Alexis et Thomas.
8: D'accord. 29 et 26 ans avec les jumelles. Ouais. Bah, ça te fait une belle famille, ça, dis donc, hein, Laurent. C'est vrai,
9: bah, ouais. Là, ils sont tous partis parce qu'ils sont, à part mes filles, parce que mes filles vivent avec moi et leur maman.
8: Oui.
9: Mais du coup, les deux garçons, là, ils sont de la région parisienne et ils sont venus une semaine en vacances ici.
8: D'accord. Ah, voilà. Bah, on les salue, hein, Thomas et Alexis. Il y a aussi un petit peu d'animalerie. On a deux chiens.
9: Ouais, il y a deux chiens. Il y a un chat.
8: Ok. Comment il s'appelle, le chat?
9: Son petit alors, lui, le chat, c'est Coton.
8: Coton.
9: Il est tout blanc.
8: Tout beau. Et tout mignon. Alors, toi, on t'appelle Lolotte. Quand même un peu fou, parce que Lolo, bon, Laurent, Lolo, mais pourquoi Lolotte? Qui t'appelle Lolotte dans la vie?
9: C'est venu de ma sœur, parce qu'on était, on faisait beaucoup de câlins, puis Lolotte, ma Lolotte.
8: Bon, c'est un peu comme tout. Bon, sois le bienvenu, Laurent, qui est pâtissier, qui est boulanger, qui est glacier.
7: Ah, ça, ça te plaît bien, ça.
8: Bah oui. Laurent, on joue tout de suite avec un premier point, allons-y. Oh, attention, il y a un petit orage, là. Ouf! Tu vois, prudent, il y a des départements avec
7: des... T'as songé à faire des castings pour les comédiens?
8: Ah, mais
7: parce que franchement...
8: Acteur studio.
7: Ah ouais, à mort, là. J'ai failli sortir le parapluie, là.
8: Ben oui, c'est ça. Les aimants, quoi. Perdent leur pouvoir pendant un orage. Les aimants, le truc qu'on met sur le frigidaire, là.
7: Personne met ça sur le
8: frigidaire. Mais si, pour faire te dire les magnettes, là. En tous les cas, ça perd le pouvoir pendant un orage. Vrai ou faux? Top chrono, 5 secondes.
9: Moi, je dirais pas parce que mes magnettes sur le frigo, elles tombent pas, même en plein orage.
8: Ah, bien sûr. T'as bien raison. Bonne déduction. Un orage ne fait pas perdre le magnétisme aux aimants. En revanche, une très forte chaleur, un choc violent ou un champ magnétique puissant peut les démagnétiser. Comme quoi, j'étais dans le vrai, là, les magnettes, là.
7: Oui, oui, allez, calme-toi. Alors. Allez, ça fait un pour Peggy, un pour Laurent. Et là, tout de suite, hop, qu'est-ce qu'on aime cette chanson. Crever l'oreiller, poum, poum, poum. Ah, j'ai dû rêver trop fort. Vertige de l'amour, Alain Bachon.

0: Dehors.
1: Oh, les vertiges de l'amour. Oh, l'amour.
0: Ah, mais Alain Bachon.
1: Toujours l'amour.
0: Alain Bachon, tout court, on l'aime tellement.
1: C'est toujours l'amour qui triomphe.
0: Évidemment.
1: Demain, pour la dernière, c'est l'amour qui va triompher.
0: Bien sûr.
1: Entre vous et moi.
0: Ouais, entre, je pense à la France et moi.
1: Bon, allez, jingle.
0: Allez, jingle.
1: Allez, jingle. Allez, ça va.
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0: Allez, Peggy, ici Besançon à 1, Laurent, ici Provence à 1, Peggy, attention, ça rigole pas, Peggy, elle a une ménagerie chez elle, elle a même un escargot africain qui fait 7 tonnes, mais surtout, tu es animatrice de Dance Country.
3: Oui.
0: Mais t'as même ton propre club de danse.
3: Oui.
0: Alors, t'as créé ça avec ta fille et ta maman, comment ça se passe, t'as 30 élèves, dis donc.
3: Ouais, c'est ça.
0: Eh ben dis donc. Et alors comment ça se passe? Tu donnes des cours combien? Toutes les semaines? Combien de jours par semaine?
3: Tous les lundis pendant 2 heures.
0: Oh là là.
3: Et puis ben on est une grande famille en fait. On est passé d'un club de danse à une grande famille.
0: Mais c'est génial.
3: De danseurs où on s'amuse, on danse, on se prend pas au sérieux. Et puis ben on sort au bal très très très régulièrement car il y a énormément de bal country.
1: Avec les chapeaux.
0: Ah, il y a les chapeaux, les bottes, la chemise.
3: Il y a du chapeau et de la Santiago.
0: Et de la Santiago et du bolo là pour les chemises et tout, bah évidemment. Évidemment. Alors, il paraît que tu fais même des démonstrations et des activités dans les EHPAD, ça c'est génial.
3: C'est ça. C'est mon petit coup de cœur, c'est les EHPAD et les centres Alzheimer en fait. On apporte plein de bonheur gratuitement aux gens et ça ben ça a pas de prix pour nous.
0: Ben c'est génial, franchement je trouve ça super. Je veux des photos de l'escargot habillé en cow-boy.
1: Pépère.
0: Oh, Pépère. Alors, il paraît que tu jardines. Ça jardine, c'est un petit bassin, ça a plein de plantes. C'est un petit potager.
3: C'est ça.
0: Ben voilà. Oui. Et alors, qu'est-ce que là dans son petit potager? Parce qu'il paraît qu'elle a fait un groupe Facebook Graines et noyaux à germer.
3: Ouais, c'est ça.
0: Elle a 230 000 participants à son petit groupe Facebook.
3: Ouais, c'est ça aussi.
0: Un petit dos. Oui, oui. Ça,
3: moi,
0: c'est
3: ça
0: génial.
3: Ça a bien germé.
0: C'est bien. Alors, ma chérie, ça va germer. Tu vas marquer un deuxième point. Tiens, je te mets le thème de Disney.
1: Oh là là,
0: la maison de Mickey. Alors, écoute bien. Disney envisage un retour au dessin animé dessiné à la main, genre old school, terminer les trucs un peu trop modernes. Disney a envie de revenir au dessin animé dessiné à la main. Est-ce que c'est vrai ou faux? Top chrono, 5 secondes.
3: Allez, je vais dire oui pour le fun.
0: Eh ben, t'as bien raison. Bien sûr que c'est vrai. Ils veulent séduire les nostalgiques, hein, ceux qui aimaient bien les dessins à la main et pas les 3D omniprésents. Et c'est pas mal. Et d'ailleurs, il y avait le film là sur l'étoile, la Wish, qui était dessiné. Et c'était pas mal. Voilà, un point de plus, t'as 2.
1: Laurent, avec ici Provence, qui a un point. Alors, Laurent, on a un peu parlé de ses familles, ses jumelles, ses enfants. Mais j'ai évoqué quand même le fait qu'il était pâtissier, boulanger et glacier.
4: Non, je ne veux pas de vanille. Je déteste la vanille.
1: Bon, comment on fait une bonne glace là? T'as une petite astuce, Laurent? Parce qu'on peut essayer de le faire à la maison.
5: L'astuce, il faut vraiment, parce que il faut une bonne sorbetière, on va dire, parce que moi je travaille vraiment avec du matériel professionnel. Hein. Donc l'astuce, des bons ingrédients, voilà.
1: Bien sûr. Alors c'est en emménageant dans le vin
0: En emménageant
1: dans le vin que t'es devenu glacier pour les professionnels avec des contrats de saison. Hein. C'est comme ça que t'as commencé à travailler là-dedans.
5: Exactement. Après, j'ai toujours fait de la glace plus ou moins parce que en fait, ça fait partie de mon métier.
1: Ouais.
5: Parce que j'ai travaillé pour je viens de la région parisienne. J'ai travaillé pour un traiteur, j'ai travaillé pour un pâtissier pur, donc il y a toujours eu de la glace à faire.
1: Bon, un petit parfum. On va se faire un petit tour de table là, quand même, là sur les parfums préférés. Valérie, ton parfum préféré pour la glace?
0: Rhum raisin.
1: Céline qui réalise l'émission. Pistache. Emma qui est à la technique. J'ai pas entendu.
0: Chocolat.
1: Ah, bah pareil, je partage chocolat aussi comme Emma. Laurent, tu fais de la pétanque aussi.
5: Ben, il fait de la pétanque parce qu'il est dans le sud depuis 4 ans maintenant, donc il veut faire comme les copains.
0: Évidemment.
1: C'est normal. Quand on habite à côté de la Ciotat, on tire en pointe, c'est logique.
5: Bon, quand je dis la Ciotat, on n'est pas très très près quand même. Hein. Moi, je suis proche de Draguignan, On est à 45 minutes de Saint-Raphaël, Sainte-Maxime.
0: Ah ouais, t'es pas loin ouais. du tout.
1: Et alors tiens, et petite dédicace au groupe Moussuté, Late Jovens, ça va faire plaisir à Ici Provence. Écoutez, ils chantent la Ciotat.
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1: 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Ah ouais, je sais que tu connais, c'est très connu ça dans le sud. Laurent qui fait... Et on en reparlera du paddle et du paddle. C'est-à-dire qu'il fait le paddle avec deux dés et le paddle avec un dé.
0: Eh oui.
1: À la fois sur l'eau, le tennis. Oui. Allez, mon Laurent, voici ta question. Allez, un générique.
0: Oh putain. Oh là là, il y a Christophe Ondelatte qui vient de remonter le col de son cuir.
1: Qu'est-ce qui a bien pu pouvoir se passer?
0: Avec Nadine Mousselet.
1: Nous sommes le vendredi 17 juillet.
0: Puzzle macabre.
1: Il est 12h59, c'est la fin de taquet. Valérie rentre dans le studio lorsque Eric brandit. Bon, bref, allez, la suite. Nous sommes à Hong Kong. Alors, à Hong Kong, une femme peut tuer son mari si celui-ci l'a trompé avec une autre femme, à condition de le faire à main nue.
0: Ah bah
1: vrai
0: c'est...
1: ou faux?
0: Génial.
1: Top chrono.
0: Quelle belle idée.
5: J'espère que c'est faux. Je sais pas, j'espère que c'est faux.
1: Oui, bien sûr que c'est faux, mais c'est une légende. Ouais, c'est une légende urbaine qui a souvent été reprise dans la liste des lois insolites. En réalité, le droit de Hong Kong n'autorise évidemment pas
0: qui que ce soit
1: malgré l'infidélité.
0: D'accord. Évidemment. Alors, Peggy 2, Laurent 2, c'est magnifique. Et là, tout de suite, vous écoutez ici et vous vous dites, mais où va-t-elle nous emmener? Elle va vous emmener, faire un petit truc de rigolade. On en a bien besoin. C'est tout le bonheur du monde de Sins Emilia. Vous écoutez ici, on vous aime. À tout de suite.

0: bonheur du monde. C'est tout ce qu'on vous souhaite. Hein.
1: Quotidien, bien sûr. Ah bah tout l'été, on vous souhaite tout le bonheur du monde.
0: Mais toute la vie même. Hein.
1: Ah,
0: voilà.
1: All night long.
0: Allez, jingle.
1: Lionel Richie.
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0: Alors, Peggy, elle est comme moi. Elle a la phobie de l'avion. Voilà, du coup, elle rêve d'aller à Nashville pour aller faire de la country, mais sans prendre l'avion. Ça va prendre un peu de temps, mon petit chaton, hein.
3: Embarque.
0: Parce que le paquebot Paris-New York, enfin le Havre-New York, c'est quand même 8 jours, hein. Voilà, il va falloir prendre 2 mois de... Voilà, hein. Ça va être compliqué quand même, t'es consciente de ça.
3: C'est compliqué.
0: Ouais, je sais. J'aimerais tellement aller en Asie en vélo. Alors, comment te dire? Bien, c'est le quiz musical. Vous avez 2 points chacun. Je te propose d'en marquer 2 de plus. Il manque 2 mots dans une chanson. La chanson de Claude Barzotti. Hein, donc lui-même. On va écouter la chanson de Claude Barzotti. 2 fois, ça va s'arrêter, t'en rendras poète. Et ça, il faudra que tu me trouves les 2 mots. C'est parti, écoute bien.
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0: Alors, je suis Rital et je le reste. T'es dans le verbe et dans le... C'est quoi? Vos saisons sont devenues miennes, mais ma musique est... Voilà, les 2 mots. Top chrono, 10 secondes.
3: J'aurais dit dans le reste, mais ça a déjà été dit. Non, là je pense que Laurent va faire des points, moi je vais pas en faire.
0: Oh. Alors, je suis Rital et je le reste, et dans le verbe et dans le geste.
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1: Oui.
0: Et voilà.
3: Aïe.
0: Bon, écoute, c'est pas grave.
1: On me dit dans l'oreille que Laurent l'avait, parce que Laurent chantait en même temps. T'avais les 2 mots, Laurent?
5: J'avais les 2 mots, ouais.
0: Ouais, mais ça, c'est pas tellement important, vu que c'est pas sa chanson.
1: Oui, hein, mais ça donne un petit indice sur ce qui va se passer.
0: Oui, alors, allez.
1: J'ai dit que tu faisais paddle et paddle les 2, hein, c'est ça. Donc à la fois sur l'eau et tennis, hein. C'est côté sport, c'est bien, ça. Ouais, non, c'est bien. Et puis alors, tu jardines, tu maroufles. Juste un petit mot pour parler un petit peu de cuisine, parce qu'on a faim avant de jouer. T'es un fan de barbecue? Eh oui.
5: Oh, bah, on en fait tous les jours ici.
1: Oh, évidemment. Bien sûr, t'en fais aujourd'hui ou pas?
5: Ouais, ce soir on fait des gambas au barbecue, la tranquillou.
0: Voilà,
1: gambas.
5: Ouais, c'est pas mal.
1: Ah, il adore la paella en plus. Il a
5: les petites cigales derrière moi là qui chantent.
0: Oh là là, les gambas au barbecue, flambé au pastis. Allez, j'ai envie de mourir.
1: Le gars, il fait des lasagnes, tout ce qu'on aime, le barbecue, on adore.
0: Oh là là.
1: Bon, allez. Allons-y, Laurent, voici ton quiz. Une chanson de Michel Fugain, fait comme l'oiseau, à 2 reprises. Poète, à toi de trouver.

0: très rapproché. Fait comme l'oiseau, sa vie d'air pur et d'eau fraîche, un oiseau, d'un peu de mm-hmm et de mm-hmm, un oiseau, top chrono.
1: De pêche, je crois.
0: Le premier mot, tu dis pêche?
1: Ouais, je crois que t'as dit de
0: un
1: de
0: peu
1: pêche,
0: de mm-hmm et de. Ouais. Mm-hmm.
1: Et d'eau fraîche, encore?
0: De pêche et d'eau fraîche, d'accord. Bah, écoute, on va vérifier. Pêche, hein.
2: D'un peu de chasse.
0: La chasse. Et pêche. Alors, pêche, il l'avait.
3: Alors, ne regarde pas comme ça. C'est Maître Kikandon qui décide. Hein,
0: Maître Kikandon, alors. Oh là là, elle est dure, Maître Kikandon. Elle dit que pêche, oui, mais il n'est pas à la bonne place. Voilà, donc il n'a pas de point.
1: De chasse et de pêche, ouais, bah ouais.
3: Ouais, ouais, ouais, ouais.
0: Ah, mais l'intraitable, Maître Kikandon.
3: Maître Kikandon, le traiteur intraitable. Allez, Peggy 2, Laurent 2, on reste à 2 chacun. Ouais, et là, tout de suite, c'est la réclame, mais pas que. C'est aussi l'actualité dans toute région, grâce aux 44 locales de votre radio ici. A tout de suite, mes petits poulets.
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7: Son et lumière du côté du château de Valençay cet été, avec cette année le Chaboté. C'est en fait un spectacle nocturne, ce son et lumière. Et on va en parler avec Dominique Giroir, qui est le président de l'association Capval, qui organise ce son et lumière. Alors c'est une tradition, le son et lumière au château de Valençay.
8: Oui, c'est une tradition effectivement, puisque nous fêtons cette année les 60 ans de l'association. Depuis quelques années, nous faisons dans les contes. Ça plaît beaucoup, on y trouve un public d'enfants et de jeunes et de moins jeunes. Le Chaboté, c'est les contes, ça permet au metteur en scène de laisser cours à son imagination.
7: C'est adapté bien sûr du célèbre conte de Perrault, hein, c'est ça.
8: C'est évidemment une adaptation qui nous a permis par exemple de faire rencontrer le Chaboté avec Talleyrand.
7: Le Chaboté, donc son et lumière à voir cet été, c'est du côté du château de Valençay.
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3: Alors, je vous rappelle qu'on joue avec Peggy et Laurent qui ont 2 points chacun. Demain pour la finale, le premier prix, c'est un séjour à La Ciotat pour le festival Ici Live. Vous aurez 3 nuits d'hôtel, le transport compris, bien évidemment les accès au concert, 2 passes par soir, une promenade en bateau, les coulisses, un truc de dingue. Et si vous ne gagnez pas ça, vous avez évidemment la magnifique cafetière Joe Malongo avec 32 dosettes et 6 verres en verre. On reprend la compète, jingle, Emma, c'est parti. Alors, Peggy, hein, je le rappelle, qui joue avec ici Besançon, qui est en couple avec Stéphane. Et justement, parlons de cette rencontre avec Stéphane. Elle a rencontré Stéphane à la piscine. Et oui, elle allait nager tous les soirs quand elle sortait de l'école. Et lui, il venait pour un peu draguer une fille qu'il avait repérée. Et bon, la copine de Peggy, elle l'aborde parce qu'elle le trouve mignon. Ah, mais Stéphane, lui, préfère Peggy. Voilà. Et donc, comment ça s'est passé? Parce que t'avais 15 ans à l'époque, hein?
9: Eh oui, ça paraît tellement romantique.
3: Ah oui, il vient à la piscine que pour te voir, j'ai envie de dire. Voilà. Donc, alors?
9: Eh ben, du coup, il avait flashé sur la copine. Enfin, non.
3: Ta copine.
9: Flashé sur moi.
3: Voilà. Et c'est ta copine qui a...
9: avait flashé sur lui. Voilà, c'est ça. Moi, j'ai pas flashé du tout. Et puis finalement, en apprenant à le connaître, j'ai trouvé qu'il était plutôt pas mal. Et ça fait plutôt 34 ans qu'on est ensemble.
3: Bien sûr, de 15 à 34. Voilà, ça fait 34
9: ans. Non, de fait, ça fait 34 ans.
3: Et en plus, attention, parce que t'es tombée très très rapidement enceinte. T'avais 16 ans quand t'es tombée enceinte.
0: Ah oui.
3: Et du coup, Stéphane, il voulait se marier.
9: Voilà.
3: Mais tes parents, c'était pas...
9: Trop tôt. Puis maintenant, c'est trop tard, il ne veut plus se marier.
3: Et voilà. Du coup, oui. Bon, tu vois toujours ta copine qui avait craqué pour ton mari, ou pas?
9: Oui, bien sûr.
3: Bah, elle s'est mariée.
9: Elle est très, très bien. Mais bien sûr, elle est très, très bien mariée aussi.
3: Ah, voilà. Bon, ça va, elle t'en veut pas.
9: Mais pas du tout. C'est une très, très bonne copine. Séverine, si tu m'entends, je t'embrasse.
3: Et ben voilà, ça, c'est bien. Alors, ma chérie, j'aimerais que tu gagnes. Tu as bien compris que demain, c'est la dernière finale de toute la carrière d'Otaket, parce que l'émission s'arrête.
9: Ouais, je sais.
3: Tout le monde est triste. Tout le monde nous dit, bref. Mais donc, je voudrais que tu gagnes, parce que comme ça, j'aurai deux candidats. Donc, tu vas bien te concentrer. Je te mets un hymne que j'adore.
0: Ah, magnifique. La couleur orange, on aime.
3: Stop, on va arrêter. Vas-y Emma, arrête-moi ça. Dans quelle ville... alors, je te fais la question, je te donne des propositions, tu auras 10 secondes pour me dire. Dans quelle ville des USA, John Fitzgerald Kennedy a-t-il été tué par balle? Alors, Dallas, Los Angeles, San Francisco ou évidemment le Dami d'Hollande. Alors, dans quelle ville Fitzgerald a-t-il été tué par balle? Dallas, Los Angeles, San Francisco, Dami d'Hollande. Top chrono, 10 secondes.
9: Je vais dire San Francisco, mais sans conviction.
3: Non, c'est une blague.
9: Je vais dire Dallas.
3: Oh, mais c'est trop tard. C'est trop tard. C'est la première. C'est Dallas, évidemment. Oh là là, Dallas, le 22 novembre 60.
9: Sur Dallas, mais j'ai changé à la dernière minute.
3: Mais pourquoi tu fais ça, ma biquette? Non, je ne suis pas d'accord. Bon, bah voilà, c'était Dallas. Ouais, tu n'as donc pas de points.
0: Encore un coup de JR et Bobby, tout ça. Oui, quelle série de dingue. Ah là là, Laurent qui est dans le sud, lui, qui est à l'orgue, dans le Var, Laurent qui aime la pétanque, qui fait des glaces, qui est boulanger, qui est pâtissier. Et le barbecue avec les gambas ce soir.
3: Donc il n'est pas à l'abri de prendre le train pour aller s'incruster chez toi, fais gaffe.
0: Oui, enfin, en ce moment, on met du temps quand même en train, donc je ne suis pas totalement sûr de mon coup. Alors, comme ça, on a postulé à Koh-Lanta aussi. C'était quand?
1: C'était la première émission.
0: Ah ouais,
1: il y a une vingtaine d'années.
0: Ah ouais, il y a 25 ans, même plus de 25 ans, je crois, ou pas loin.
1: C'était pas présenté
0: par Denis Brognard d'ailleurs, c'était Hubert Auriol qui présentait la première année.
1: Exactement.
0: Et t'as pas été pris, donc j'imagine. Ouais, non.
1: Ah, parce que il fallait aussi il y a le côté aussi spectacle un petit peu entre guillemets visuel, il faut tout quoi.
0: Ouais, bah oui, mais moi t'aurais été un bon candidat, moi je te sens bien chaud et tout, ça aurait été sympa, d'autant que tu fais de la plongée avec masque et tuba, donc t'aurais été bon dans l'eau là-bas, là.
3: Ouais.
1: Hier on a fait la petite journée à l'Estérel, là, masque et tuba, justement, en paddle, on a gonflé les trois paddles sur la petite crique Santa Lucia, et puis on est parti, puis on a passé la journée là-bas.
0: Oh, Cap Estérel. Mais Laurent, il adore, il a des décors magnifiques, il voyage, le Mexique, la Thaïlande, le Vietnam, la Turquie, les Maldives, le Japon, et tu adorerais la Thaïlande, Thaïlande d'ailleurs, où se trouve le véritable lieu de Koh-Lanta, et le Vietnam, c'est quelque chose qui te donne envie, ça.
1: C'est ça, enfin vraiment pour y vivre une partie de la retraite. Pas pour y travailler, mais une fois à la retraite, pourquoi pas.
0: Donc quoi, dans 10 ans, un tout petit peu plus de 10 ans, 10 ans environ pour toi à la retraite, à peu près.
1: Ouais, une dizaine d'années, tranquille. Ouais, on n'est pas pressé, on est tranquille déjà.
0: Vous l'avez compris, c'est un aquatique, notre ami Laurent. Il parle de tuba.
1: Ah ouais.
0: C'est un fan de dauphins. Et là, je me retourne vers Valérie Damido, qui est notre experte animalière en dauphins.
3: Bien sûr.
0: Je vais regretter beaucoup de choses, mais alors ça, pas forcément. Mais ouais, parce que
1: elle le
0: fait bien. Si t'étais un animal, tu serais effectivement un dauphin, quoi. Voilà.
3: Qu'est-ce que tu dis, Flipper? Des voleurs se sont introduits au château. Oui, ils ont des pistolets, Flipper. Bravo.
0: Oh là là là là là. Et alors, écoute.
3: Attends, il y avait mon ami Ben aussi, l'ours, il parlait.
0: Allez-y.
3: Il allait voir le petit garçon, il disait allô, et le petit garçon, il disait quoi, Ben? Qu'est-ce que tu racontes?
0: Oh là là là.
3: Voilà, non, c'est les animaux qui parlent.
0: À la rentrée, elle vous fait l'horoscope, elle vous fera aussi l'aide des animaux.
3: Bien sûr.
0: Plein de projets pour vous à la radio.
3: Oh là là, un truc de fou.
0: Bon, on va déjeuner avec Eddie Mitchell. Il adore Eddie Mitchell, Laurent. Ben oui.
3: Bien.
0: Merci d'avoir réagi, Laurent.
3: C'est vrai que normalement, on encourage les gens avec ce qu'ils aiment à la fin.
0: Non, mais il aime. Ben, t'aimes Eddie Mitchell quand même. Tu voudrais déjeuner avec lui.
1: Ah oui, bah il faut trouver une star. Il y en a tellement. J'aimerais bien déjeuner avec Fouette, Dimitriel, Pascal Obispo, Jean-Jacques Goldman. Je veux qu'ils se réunissent tous.
0: Et tout le monde
1: m'invite à la maison.
0: Oui, bah oui, pour le barbecue ce soir avec les gambas, pas de problème.
1: Voilà.
0: Allez, voici la question. Elle vaut 3 points. Petit extrait de Louane.
10: Mon cœur est en Lego. 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
0: Son cœur est en Lego. Ah là là, quel mot est à l'origine du nom Lego? Voilà ma question. Quel mot est à l'origine du nom Lego? Construire, joue bien, brique, why ça fait mal quand on marche dessus pieds nus? Aïe aïe aïe, top chrono. Construire,
1: joue bien. J'ai dit entre brique et construire, donc
0: brique.
1: Aïe. Brique.
0: Allez. Pour toi, l'origine du mot Lego, c'est la brique.
1: Allez.
0: Ah, t'as joué. Eh ben, t'as joué mal. Et t'aurais dû dire joue bien, parce que c'était joue bien.
1: Ah, ça... c'est marrant.
0: Et ouais, bah, c'est marrant, non? Ça vient du danois leg got, qui signifie joue bien. C'est moche.
3: Et voilà, voilà, voilà. Ça veut dire aussi j'assemble en latin. Ouais. Alors, Peggy 2, Laurent 2, on est toujours à deux partout, la balle au centre.
0: Ah, on a du mal, hein.
3: Et là, tout de suite, bah oui, il fait beau, c'est l'été, on a envie de bouger son body. Et là, back to 1977.
0: Non, j'étais pas nous.
3: C'est la boum. Il y a des spots partout. Ça va rouler de la pelle. C'est Bonnet M, Sunny. À tout de suite, les petits poulets.

0: débranché.
1: Allez, jingle.
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1: Ici, nous sommes avec Peggy qui joue avec ici Besançon qui a 2 points et qui joue avec Laurent ici Provence qui a 2 points aussi. Alors, Peggy, elle stresse facilement. Voilà. Bon, je ne sais pas pourquoi. Stresse, bon. Donc, pour la détendre, il paraît que tes patrons, ils te lancent des défis pendant les rendez-vous clients. Faut que tu places des mots.
3: Ça, c'était dans l'automobile, oui. C'était assez récurrent.
1: Alors, qu'est-ce que t'as dû placer comme mot, par exemple?
3: T'as placé le mot choucroute, par exemple, explique comment on fabrique une pièce et comment on la contrôle. C'était pas simple.
1: Mais c'est pas mal, ça, de dire choucroute. Mais est-ce que ça te détendait vraiment?
3: Ah ben, complètement, parce qu'on a vraiment... On est partis en fou rire la dernière fois. On est tous partis en fou rire. Le client compris, ça a tellement bien détendu que bon, l'audit s'est franchement très très bien passé.
1: Ah bon, d'accord, écoute, je te donne le défi de prononcer le mot maroufle.
3: Maroufle,
1: écoute, déjà, tu vois, voilà. Alors, il paraît que bon, comme tu te détends beaucoup et que tu aimes rire, tu vas voir la Madeleine Proust, hein, l'humoriste.
3: C'est ça.
1: Mais tu t'es mis tellement à rire que qu'est-ce qui s'est passé?
3: Eh ben, Madeleine Proust, elle s'est assise sur sa chaise, puis elle a dit, on va attendre que la dame dans le public, elle ait fini de rire.
1: Ah bah ça a dû bien te mettre à l'aise.
3: Ah ça met à l'aise, donc le fou rire finit par un fou rire nerveux, et donc incontrôlable. Oh, avec ma maman qui me tapait des coups de coude dans les côtes en me disant, arrête, tu nous fous la honte.
1: Oh, putain. Et t'as mis combien de temps à t'arrêter?
3: Je dirais 5 bonnes minutes, parce que le public en a joué, bien sûr. Les gens se retournaient, me regardaient. J'arrivais à me calmer, ils repiquaient un fou rire et c'était reparti.
1: Oh là là là là là là. Bon, bah écoute.
3: C'était assez drôle.
1: Oui, bah c'est bien. Moi j'aime bien. Quand j'ai fait mon spectacle, j'aime bien les gens qui rient.
0: Bah oui.
1: Très fort et
0: c'est mieux en même temps.
1: Ben non, parce que c'est un vrai truc pour te faire des vannes. C'est génial.
3: D'ailleurs,
1: c'est
3: quand le très très bon public.
1: Ben oui.
0: Et vous jouez quand là? Quand
1: je
0: est-ce
1: ne
0: qu'on
1: sais pas. On verra.
0: Les statues à Montélimar, les gens qui viennent en ton honneur, écoutez, dans les salles, blindés.
1: Je verrai peut-être.
0: Oh, la rentrée elle va être partout celle-là.
1: Oh là là. Seulement. Alors mon petit chou, j'aimerais que tu marques ces 5 points là. Ça serait pas mal. Hein.
3: Bon, on va essayer quand même. Ce serait bien qu'on décolle un peu là.
1: Ça serait pas mal. Là, franchement, j'aimerais. Hein. Bon, ma réalisatrice bretonne t'a mis une petite chanson d'ambiance.
0: Ah, dès qu'elle peut nous le mettre, ça.
1: Ah bah, ça. Dana Press. Alors, écoute bien. Ça, si tu trouves pas quand même... hein, voilà. À base de...
3: Ah, mais tu mets la pression.
1: Non, bah, je te mets pas la pression. Choucroute.
0: Encore un mauvais coaching.
3: Maroufle.
1: À base de quelle farine sont fabriquées les galettes bretonnes? À base de quelle farine?
3: Sarrasin.
1: Ah bah voilà, bon bah voilà, même pas les 10 secondes, bim bam boum, bravo, 5 points. Allez. Oui, c'est la farine de sarrasin quoi, avec de laquelle on fait les galettes, ouais, voilà. Ouais. Allez, 7 pour Peggy.
0: Trop de questions sur la Bretagne, là. Tout le temps la Bretagne, tous les jours, tout le temps là.
1: Ma mère était bretonne, tu vas te détendre.
0: Ah oui. Très très bel accent franc-comtois d'ailleurs, Peggy, je trouve. Hein. On peut pas passer à côté, on est bien d'accord. Hein.
4: Bel accent,
0: oui. Ah oui, ça on l'a bien reconnu. Dis donc, toi tu fais ton malin, Laurent, mais parlons de ta rencontre avec Nathalie. Hein. On était un peu timide, on s'était inscrit sur un site de rencontre.
4: Pas timide, non, parce que bon, c'est sympa, il y a une sorte de catalogue, on choisit. Quoi,
0: ouais, donc, catalogue, oui, bah, bien sûr. Catalogue La Redoute. Bon alors, tu t'inscris sans vraiment y croire, et puis t'avais un petit mois d'essai, comme t'es une pince comme moi, bah, t'allais arrêter, voilà, parce que t'es arrivé au terme du truc, sauf que le dernier soir, qu'est-ce que tu vois? Une fiche?
4: Oui.
0: Sans photo.
4: Une fiche, en fait.
0: Et sans photo, alors pourquoi t'envoies quelque chose, du coup?
4: Parce qu'elle avait mis en petite, juste une petite phrase en fait, il n'y avait pas de détails forcément, tout ça. Et donc elle pouvait voir ma photo, parce que moi j'avais mis des photos. Nous les garçons on met des photos, on n'a rien à cacher.
0: Okay.
4: Et puis du coup, elle avait mis juste j'aime la vie. Et comme moi, voilà. Et comme moi j'arrêtais en fait, je lui dis je trouve que ta petite phrase d'accroche, elle est super sympathique.
0: Voilà. Ça t'a plu. Alors, attention, ouais. Valérie, premier rendez-vous qui s'est déroulé au McDo.
1: Ça, c'est romantique, tu vois.
0: Un petit Big Mac et un double cheese, quoi.
4: Oui, parce qu'en fait, elle sortait d'une séparation un petit peu houleuse, on va dire. Ouais. Moi, j'avais mes deux garçons, mes deux garçons qui étaient petits à l'époque.
0: Ouais.
4: Et elle avait un fils qui était petit aussi. Et en fait, pour faire le petit truc un petit peu, on a fait croire que c'était le fruit du hasard.
0: Ah, d'accord. Pour faire croire au hasard. D'accord, j'ai compris. Donc, t'as amené les enfants au
4: McDo. Pour les enfants, on fait comme si, ah, bah, tiens, qu'est-ce que tu fais là et tout. Puis, hop, on s'est installé ensemble à table.
0: Ils sont forts. Bon, mais ça a été un vrai coup de foudre. Hein. Ça fait 17 ans que vous êtes ensemble et mariés depuis 7 ans. Ce sont les noces de laine. Donc, vraiment, bravo. Puis, un dernier mot, parce que j'ai trouvé ça hallucinant quand t'as joué les Tom Sawyer.
1: C'est l'Amérique.
0: Ça c'est fou parce que t'avais 7-8 ans, t'étais en colo, je pense à ceux et celles qui ont, envoyé leurs enfants en colo cet été. Et ben, tu t'es barré avec ton pote à travers les champs pendant toute une nuit, sans crier garde, quoi.
4: Ouais, parce t'es que fou. C'était, moi je suis un petit peu aventurier déjà, donc j'aime bien un petit peu la nature, j'aime bien tout ça.
0: Ah ouais,
4: déjà dès l'enfance. Hein. Et puis du coup, en fait, dans la tête d'enfant de 7-8 ans, quand on allait à la piscine, qui était un petit peu plus loin par rapport à notre centre de colonie de vacances, et ben, on passait à travers champs, il y avait des champs de pastèques, de melons, des abricotiers, des pêchers, des brugnons.
0: Oui, oui, oui.
4: Et puis, ben, j'ai trouvé un petit copain intrépide comme moi, et puis...
0: T'as quand même passé toute la nuit à la Belle Étoile, les monos ont appelé les parents, la police et tout le monde était en panique. Moi, je suis parent, mon fils, il revient pas, on sait pas où il est toute la nuit. Je crois que tu n'as plus eu le droit à rien jusqu'à ta majorité après, à peu près, hein.
4: C'était un petit peu ça. Donc,
0: oui, tu m'étonnes.
4: De toute façon, à l'époque, on n'avait rien. Donc,
0: c'était
4: comme on voulait.
0: Bon, écoute, voilà. T'as vécu ta vie, t'as vécu la liberté. Voici ta question. Elle vaut 5 points. Toi aussi, ça serait bien que tu décolles un petit chouïa. Pour l'instant, vous êtes toujours à égalité, les deux, là. Alors, on parlait des sites, des réseaux sociaux. Ça tombe bien. Là, on va aller sur Facebook. Je te demande pour 5 points. Qui est le fondateur de Facebook? Comment s'appelle-t-il le fondateur de Facebook? Top chrono, 10 secondes.
4: Zuckerberg.
0: Oh oui, tu m'as fait peur parce que Zuckerberg, non, mais tu l'as dit, Zuckerberg, c'est la bonne réponse.
1: Ouais. C'est pas Zuckerberg,
0: de son
1: c'est Zuckerberg.
0: Zuckerberg, il l'a donné. Voilà.
1: Allez, ça nous arrange pas, va falloir vous départager au bingo parce que vous avez 7 chacun. Et là, tout de suite, évidemment, vous vous dites, mon Dieu, mais où va-t-elle nous emmener? On va aller écouter Marine, escroc. À tout de suite, mes chéris.

0: escroc, ça.
1: Marine. Escroc. Escroc.
0: Marine escroc.
1: Non.
0: Allez, c'est la réclame.
1: C'est mieux.
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0: Ouais, on est au taquet. Alors, Peggy et Laurent, vous êtes à égalité. C'est le bingo, ça va être...
1: Ça va être bien.
0: Bah oui, ça va être bien, Paul.

0: Man toute la journée, moi. Alors, j'espère que ça t'a bien détendu, ma petite choucroute. On va y aller tout de suite. Écoute bien. Alors, ce dernier bingo de toute la saison au taquet.
1: C'est pas vrai.
0: C'est le dernier bingo. Demain, il n'y aura pas de bingo. Demain, il y aura une surprise.
1: Oh là là.
0: Donc, c'est vraiment le dernier bingo. C'est un peu la gorge serrée.
1: Oh, c'est l'émotion.
0: C'est l'émotion qui prend le dessus.
1: Oh,
0: à mon top chrono, ma petite chérie, tu auras 10 secondes.
1: Et merci au bingo, d'ailleurs.
0: Et merci au bingo. On le remercie.
1: Oui, tout au long de l'année.
0: Je me suis bien pris la tête.
1: Voilà.
0: Allez, un maximum de villes françaises qui commencent par la lettre P, comme Patrick, comme Pipi, comme Papa. Ou comme Peggy, tout simplement, bien sûr, comme me le fait remarquer ma réalisatrice. Allez, un max de villes qui commence par la lettre P, comme Patrick. On y va, top chrono.
2: Oh la vache. Paris, Pontarlier. Oh punaise, le stress.
1: Punaise, c'est bon.
0: Bon, alors, tu m'en as donné deux. Il y avait Pau, Perpignan, Paimpol, Poitiers, Pithiviers, Pont-Audemer, Palaiso, Pontoise, Pierrefitte, Porcheville, que sais-je. Tu m'en as donné.
2: Oh mon Dieu, mais non, mais là, je ne trouvais pas.
0: Choucroute. Voilà. Bon, bah écoute, tu m'en as donné deux. Peut-être Laurent... voilà.
1: Ah, elle n'a pas honoré ce dernier bingo.
0: Oh là là.
1: Ah non, non, non, non, non. Laurent, très rapidement, avant d'honorer le bingo. Alors comme ça, on s'est fait dessus, j'ai pas d'autre expression. Un jour, dans une chambre qui n'était pas la tienne.
3: Oui, ça fait... C'est pas bien de raconter ça à toute la France,
1: hein,
3: parce que
1: c'est
3: pas...
1: Oui, mais bon, écoute, c'est toi qui nous l'a...
0: Attends, écoute...
1: Fallait pas nous le dire, déjà. Je vais la faire très rapide. Bon, un jour, t'avais une envie pressante, mais plus que pressante. Hein, voilà, ça n'allait pas bien. Tu avais
0: voilà, comme Harrison Ford sur Indiana Jones. Comme ça va rendre glamour, le truc.
1: Les gambas, c'était pas bien passé, quoi. Et du coup, t'étais tellement pressé à l'hôtel. Ta carte marchait pas, le truc magnétique. Ça marche pas. Tu t'es énervé à la réception. Il y a un gars qui est venu t'aider. Il t'a ouvert une chambre. Tu t'es précipité dans les toilettes. Ton habit partout.
3: Et tu t'es...
1: Ouais, voilà, dans l'idée. Et tu t'es rendu compte que c'était pas ta chambre.
3: Oui. Bah oui.
1: J'adore.
3: Après, en fait. Parce que quand je suis sorti de la chambre, je vois ma femme et ma fille. Dans l'autre bâtiment, dans la chambre.
1: Oui, c'est ça, mais voilà. Donc ils ont dû apprécier à leur retour.
0: Belle histoire de caca avant le déjeuner. Allez, c'est parti pour le bingo.
1: Allez, inaugurons le bingo. Enfin, ce dernier bingo. Honorons-le. 7-7 égalité partout. Elle a fait 2 dans le bingo. Si tu fais 3, t'es avec nous demain pour la dernière. Ok, 3. Je compte sur toi. Je te demande un maximum de villes. Pareil, hein, des villes en France. Commençons par la lettre C. C comme Coralie, comme Corinne.
0: Ou caca.
1: Voilà. Top chrono, 10 secondes.
3: Carcassonne, Cannes à côté.
1: Oui.
3: Qu'est-ce qu'on a? On a Cahors.
1: Oui.
3: Colmar, Caen.
1: C'est fait.
0: Bah, il en a donné 5, c'est fait.
1: Bravo!
3: Cassie à côté.
1: Mais oui.
0: Non, rajoute pas, s'il te plaît.
1: Vas-y, 3 candidats.
0: Allez, Laurent sera pour la dernière finale d'Au Taquet demain avec nous. Peggy, tu as très bien joué, ma chérie. Je suis très triste, je ne serai pas avec toi demain.
1: Non.
0: Bon, je vous en prie.
3: Bravo, Peggy. Et puis je lui envoie des bisous.
0: Voilà, c'est ça, ouais. Bon, allez, mes chéris, je vous embrasse très fort. Peggy, bisous. Laurent, à demain.
1: Salut, Laurent.
0: Je remercie évidemment Céline à la Réal, Emma à la Technique, Alexandra au Standard, le professeur Kikandon, le traiteur intraitable.
1: Ah, intraitable.
0: Peggy, je veux la photo de l'escargot quand même.
1: Pépère.
0: Et évidemment, je remercie Eric Bastien à la vanne.
1: Exactement.
0: De qualité.
1: Ah, je l'ai bien, là.
0: Et demain, dernière finale, dernière émission d'Au Taquet, et il y aura plein de surprises puisque ça sera vraiment la dernière. Allez, bisous mes chéris, à demain.
1: Bonjour Marine Le Génie.
4: Bonjour Eric, bonjour Valérie, ça va?
0: Oui.
4: Est-ce que vous en profitez pendant les vacances pour rattraper un peu le retard de lecture, dites-moi?
0: Ah bah je ne sais que ça.
4: Sur la plage.
1: Nadine Mousselet, Lucinda Riley.
4: Oh ok, oui, bon, je vois qu'on est super motivés pour rattraper tout ça. Eh bien je vous propose de parler de Lire à la plage, vous savez cette opération sur les plages normandes qui a un grand succès. Nous serons avec Catherine Pancol qui est la marraine de cette édition.
0: Ah bah
4: Catherine
0: qui est aussi, qui écrit plein de livres.
4: Et effectivement.
1: Eh bah, tout de suite.
0: Belle émission, à demain Marine.
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1: Ne manquez absolument pas la dernière émission de Au Taquet demain, la toute dernière. Valérie, on sera là.
0: On sera là, c'est mon avant-dernier. Il est 13h, c'est mon avant-dernier. Je vous aime. A tout de suite.
1: Marine Le Génie.
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4: Bonjour à toutes et à tous, bienvenue dans Ma France. Est-ce le corps de Delphine Jubilard? Des ossements ont été retrouvés ce matin.

0: quinzaine de kilomètres de Cagnac-les-Mines. Cédric Jubilard a participé aux fouilles. Nous serons sur place dans le Tarn en direct dès le début de ce journal. Après la canicule, place aux orages, de violentes chutes de grêle sur plusieurs régions. On ira en Ardèche pour constater les dégâts à Aubenas, où les grelons étaient de la taille d'une boule de pétanque, selon le maire. On ira également sur les routes du Tour de France, qui doit aussi s'adapter aux orages et à ces canicules à répétition. Et puis, conséquence de ces trois épisodes de forte chaleur depuis la fin mai, nous sommes en train de vivre une sécheresse exceptionnelle. La gestion de l'eau, qui est au cœur du projet de loi d'urgence agricole, dont le sort se joue en partie aujourd'hui. On vous explique. Enfin, ouvrir un bon bouquin sur la plage, quoi de mieux? C'est ce qu'on vous propose de faire dans Ma France avec l'opération Lire à la plage sur les plages normandes qui fête ses 20 ans cette année. Après les aveux de Cédric Jubilard, qui a reconnu avoir tué son épouse Delphine, des fouilles sont en cours depuis ce matin dans le Tarn. Des ossements ont été retrouvés, je vous le disais, à une quinzaine de kilomètres de Cagnac-les-Mines, là où vous vous trouvez, Romain Biteau. Bonjour.
1: Bonjour Marine.
0: Alors vous êtes dans la rue de la maison du couple précisément.
1: Ouais, c'est ça, devant l'ancienne maison de la famille laissée à l'abandon depuis le début de l'affaire. Les broussailles, les herbes hautes ont repris leurs droits et entourent une affiche. Dessus, le portrait de Delphine Jubilard et ses mots. Aidez-nous à la retrouver. Eh bien, plus de 5 ans plus tard, peut-être le dénouement des ossements ont été découverts à Mayoc, à l'emplacement donné par Cédric Jubilard aux enquêteurs. Mayoc, à 10 km de Cagnac, sont-ils ceux de Delphine Jubilard? Les analyses devront le confirmer. En attendant, dans la petite commune de 2600 habitants. À l'heure du déjeuner, pas grand monde dans les rues. Une ancienne voisine des Jubilards me confie son soulagement pour la famille. Si, encore une fois, les analyses venaient confirmer que ce sont bien les ossements de Delphine qui ont été découverts à Mayoc.
0: Romain Biteau, merci. Ici Occitanie, vous retrouvez les derniers développements sur cette affaire Jubilard sur notre site ici.fr et sur l'appli ici. 21 départements sont en vigilance orange aux orages après les fortes chaleurs autour de la grêle, des éclairs et de la foudre de balayer plusieurs régions. Ça a frappé fort en Ardèche. Des grelons de plusieurs centimètres de diamètre sont tombés. Bonjour Louise Joyeux.
2: Bonjour Marine, bonjour à tous.
0: Et c'est dans le sud du département à Aubenas que les dégâts sont les plus importants, Louise.
2: Et oui, en à peine une demi-heure, des milliers de voitures ont été endommagées par brise cassée, carrosserie enfoncée. Les bâtiments communaux, mairies annexes, châteaux, gymnases, les commerces, personne n'a été épargné. Les maisons aussi ont souffert, des toitures ont été éventrées, des tuiles arrachées ou détruites. Rien n'a résisté aux grêlons, dont certains mesuraient entre 6 et 8 cm. Un vrai déluge, décrit Jean-Romain Ribert, le maire d'Aubenas.
3: Rien n'est prévu pour tenir face à des boules de pétanque qui nous tombent du ciel. Donc ça traverse la toiture et les chauds plafonds sont éventrés, gorgés d'eau, parce qu'après il y a eu une pluie très intense qui est arrivée tout de suite derrière et qui fait que les secours et les pompiers ont recommandé de quitter le foyer à ceux qui cherchaient à y rester, parce qu'il y a un risque menaçant que certains éléments de faux plafonds, de laine de verre gorgés d'eau viennent à s'effondrer.
2: Plusieurs centaines de sinistrés vont devoir être relogés. Hier soir, une résidence senior a dû être évacuée. Les locataires ont été accueillis au camping. Et la mairie va aussi ouvrir l'espace Liénard qui peut recevoir jusqu'à 1000 personnes. Ça, c'est juste sur Aubenas. Pour le reste de l'Ardèche, le bilan n'est pas encore consolidé. Les mairies croulent sous les appels des sinistrés et recensent encore les dégâts. En tout cas, l'électricité a été rétablie dans tous les foyers ce midi. Hier, jusqu'à 600 clients n'avaient plus de courant chez eux.
0: Louise, le milieu agricole a aussi été durement touché dans le sud Ardèche.
2: Les maraîchers arboriculteurs, alors que les récoltes de pêche et de kiwis sont toujours en cours. Chez les viticulteurs, on estime qu'il y a jusqu'à 80% de pertes sur certains secteurs. Des branches de vignes cassées, des grains de raisin abîmés qui n'arriveront jamais à maturité. Et la pourriture peut gagner tous les pieds de vigne. Ça veut dire zéro vendange, alors que les récoltes s'annonçaient plutôt bonnes cette année. Plusieurs communes ont fait une demande de reconnaissance de catastrophe naturelle, ce qui permettrait d'ouvrir des aides pour les agriculteurs et les particuliers.
0: Merci beaucoup Louise Joyeux, en direct d'ici Drôme, Ardèche, l'Ardèche. Département le plus foudroyé en France hier, plus de 2200 éclairs en 2 heures. Un départ de feu a parcouru 4 hectares de végétation. Des orages qui ont fait des dégâts en Dordogne également. Aucun train ne circule entre Brive et Périgueux jusqu'à demain midi. C'était très agité aussi en Sarthe où il a fallu évacuer des habitants, des campeurs dans plusieurs communes. Tout comme dans la région de Dijon où la grêle a fait quelques dégâts. Enfin dans le sud, dans le Vaucluse, les vignes ont souffert à cause de ces orages. Selon Enedis, 13 000 foyers étaient toujours privés d'électricité en France. Ce matin, des intempéries avec lesquelles doivent composer les coureurs du Tour de France. Après des journées caniculaires, le peloton a reçu ses premières gouttes de pluie à Vichy hier. Aujourd'hui, 12e étape du Tour du circuit de Nevers-Manicourt jusqu'à Chalon-sur-Saône. Bonjour Thomas Coignac.
4: Bonjour.
0: Alors, vous suivez ce tour pour ici. Et je le disais, les coureurs, eh ben, ils doivent s'adapter aux orages et aux fortes chaleurs, bref, aux intempéries, Thomas.
4: Oui, et aujourd'hui, c'est un incendie qui est en cours en ce moment dans le massif du Morvan. La course va passer à environ 25 km au sud de l'endroit du feu. Mais il n'y aura aucun impact sur l'étape du Tour de France, confirme à l'instant le conseil départemental de Saône-et-Loire à Issy-Bourgogne. C'est pas la première fois que le tour passe à proximité d'incendie. Cette année, la troisième étape dans les Pyrénées-Orientales avait été adaptée il y a 10 jours pour ne pas surcharger les forces de l'ordre. La caravane avait été stoppée à l'entrée du département. Le public invité à ne pas venir, préconisation qui avait été moyennement respectée d'ailleurs. Dimanche dernier, c'est à cause de la canicule et de la vigilance rouge en Corrèze que l'étape entre Malemort et Ussel avait été raccourcie de 30 km. Il y a une réflexion qui s'engagera sur l'avenir du Tour de France face au réchauffement climatique, assure Christian Prudhomme, le patron du Tour, mais sans mesures concrètes ni changements drastiques annoncés pour l'instant.
0: Merci beaucoup Thomas Coignac. On vous retrouve à 13h30, hein, juste après l'émission pour le départ de la course. Des pluies orageuses qui sont loin, très loin d'être suffisantes pour remplir nos cours d'eau. 31 départements restent d'ailleurs en vigilance orange canicule. Certaines rivières n'ont plus qu'un petit filet d'eau dans le meilleur des cas et pour d'autres, elles sont complètement à sec, comme ici en Creuse, à Clugnat, où la pêche est interdite dans certains coins où la faune souffre. Thibaut Pointeau.
5: Quelques rares flaques d'eau apparaissent entre deux bancs de sable, seule trace de la vie qui s'est envolée avec la sécheresse.
6: Là on voit un reste d'écrevisse. Bon alors c'est une écrevisse américaine, c'est fait sûrement manger par un héron.
5: Yannick Guesquière, technicien rivière au syndicat mixte du bassin de la Petite Creuse, connaît ce cours d'eau comme sa poche.
6: Donc là on est sur le Véro, principal affluent de la Petite Creuse. Voilà un cours d'eau qui actuellement est à sec. Tous les poissons sont morts, ça c'est sûr. Il n'y a plus d'insectes aquatiques non plus, hein. C'est quand même la faune principale des cours d'eau. Mais c'est aussi préjudiciable pour tous les autres mammifères qui peuvent aussi consommer tous ces insectes. Là, je pense par exemple aux chauves-souris, en fait, ça a un impact là-dessus aussi.
5: Autre conséquence aussi pour le bétail.
6: Le cours du Véro, oui, il y a quand même pas mal d'élevages en bordure. Et donc là, ils sont vraiment impactés là-dessus. On les voit actuellement, hein, qui roulent de l'eau toute la journée avec des tonnes à eau. Donc oui, après, ça va plutôt avoir tendance à charger le réseau d'eau potable, en fait.
5: Alors le Véro à sec, c'est déjà arrivé, mais jamais aussi tôt dans l'année.
6: On a pris justement une mesure de débit, et on était déjà à 4,7 litres par seconde. Donc c'était le 18 juin. Là, ça fait tôt quand même. On avait une section d'écoulement d'environ 50 cm sur peut-être à peine 5 cm d'eau. Et en fait, depuis 2019, c'est plus ou moins régulier en fait.
5: Et il faudrait quasiment un mois de pluie pour que la rivière retrouve son niveau habituel.
0: Thibaut Pointeau, ici Creuse. Et pour savoir quel niveau d'alerte, quelles restrictions d'eau sont en cours près de chez vous, une carte interactive est disponible sur ici.fr. Alors que la France connaît donc une période de sécheresse exceptionnelle, des canicules à répétition, députés et sénateurs sont réunis au sein d'une commission mixte paritaire pour tenter d'aboutir à un compromis sur le projet de loi d'urgence agricole et ses mesures critiquées sur la gestion de l'eau et les pesticides. Bonjour Morgane Guillaumard.
7: Bonjour.
0: Ce texte, réponse à la colère agricole de l'hiver dernier, a été largement modifié par la droite au Sénat pour en assouplir certaines règles. Il y a environ 80 articles en débat contre 23 dans la version initiale, Morgane.
7: Oui, et ce projet de loi vise à élargir et faciliter l'accès à l'eau pour l'irrigation dans l'agriculture. L'eau, c'est vraiment un enjeu dans ce projet de loi. L'État a comme objectif de doubler les volumes de stockage pour les usages agricoles d'ici à 2035, notamment en construisant les très controversées méga-bassines. La manière dont est répartie l'eau risque aussi d'être amenée à évoluer. Plus de place accordée aux agriculteurs dans les instances qui gèrent le partage de la ressource et donc moins de poids pour les élus locaux. Dans un contexte de sécheresse et de canicule à répétition, le maire de Bourg-en-Bresse, Jean-François Debat, parle même d'un risque d'une guerre de l'eau.
8: Nous avons un problème collectif à régler. Et là, aujourd'hui, c'est comme si l'agriculture disait « nous d'abord, les autres après ». Ça, oui, ça crée les conditions d'un conflit autour de l'eau, d'une guerre de l'eau. Et j'alerte le gouvernement. Ce texte totalement déséquilibré ne doit pas être publié en l'état.
7: Le sort des zones humides est aussi un réel enjeu. Les tourbières, marais, prairies inondées sont menacées. Ces lieux qui abritent de nombreux insectes, animaux ou encore plantes importants pour la biodiversité. Ces zones humides qui risquent d'être moins bien protégées et donc pouvoir être détruites au bénéfice de l'agriculture.
9: Et dans ce texte, Morgane, des mesures de la loi du plomb sont remises sur la table. Ils se sont mis d'accord sur l'une d'entre elles.
7: Oui, les parlementaires se sont mis d'accord sur une mesure en particulier, ressuscitée donc de la loi du plomb un an après la fronde contre ce texte. Il prévoit d'autoriser la réintroduction dérogatoire et encadrée de pesticides interdits en France mais autorisés dans l'Union européenne. Deux insecticides puissants utilisés pour les cultures et qui sont toxiques pour les abeilles. Cette mesure est soutenue par la droite et le Rassemblement national. Et si elle est maintenue, l'entourage du Premier ministre Sébastien Lecornu alerte sur le risque que l'ensemble du texte soit par la suite rejeté à l'Assemblée nationale où la version finale doit de nouveau être débattue.
9: Merci beaucoup pour ces précisions, Morgane Guillaumard. 900 pompiers toujours mobilisés à Fontainebleau, obligés de noyer chaque petit foyer d'incendie pour éviter les reprises. Emmanuel Macron s'est rendu sur place, il vient d'en repartir pour saluer le travail des sapeurs-pompiers et prévenir qu'il n'y aura aucune tolérance pour les responsables d'incendie. Le président annonce également la mise en place d'un guichet unique pour collecter des fonds pour la forêt de Fontainebleau.
10: La Fondation du patrimoine, l'ONF et la ville de Fontainebleau vont lancer là, dans les prochaines heures, un guichet unique pour permettre de collecter la solidarité nationale. Et je compte donc sur chacune et chacun pour pouvoir, dès maintenant, donner pour la forêt de Fontainebleau et nous permettre de faire le travail dans la durée, de replanter, de rebâtir et de continuer de nous améliorer aussi pour que cette forêt soit encore demain mieux protégée.
9: Et on rappelle que plus de 2000 hectares au total ont brûlé dans la forêt de Fontainebleau. Au revoir Boston, bonjour Miami. Les Bleus prennent la direction de la Floride pour affronter l'Angleterre samedi. À la clé, une troisième place à la Coupe du Monde de foot. Clairement pas ce qu'ils espéraient. Xavier Monferrand, vous avez assisté à leur dernière séance d'entraînement.
11: C'est sous un ciel d'apocalypse que les Bleus ont disputé leur dernier entraînement hier sur la pelouse de l'université de Bentley, leur camp de base pendant ce mondial. Tous n'y ont pas participé, seuls les remplaçants sont présentés, mais aussi Lucas Digne et Adrien Rabiot avec un peu de retard, le temps de voir l'Argentine se qualifier pour la finale. Mais ce n'est pas Messi et ses copains qui meublaient la conversation des Bleus, c'est bien ce ciel orangé et cette odeur de brûlé qui régnait sur Boston et sa région hier, la faute aux incendies qui ravagent le Canada, non loin. Visiblement, le sujet avait l'air de les préoccuper, bien plus que leur sortie de piste à Dallas la veille. D'ailleurs, l'humeur était plutôt badine. Aucun d'entre eux n'avait la tête dans les chaussettes, blessé par la claque reçue face à l'Espagne. À croire que finalement, il n'y avait pas besoin d'en faire toute une histoire. Tout ça pour ça.
9: La petite finale France-Angleterre, c'est à suivre samedi à 21h sur ici et ici.fr. On reparle de tout ça, bien évidemment, dans quelques minutes avec le journal du Mondial de Bruno Salomon.
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9: Mais pour l'heure, on poursuit notre série exceptionnelle à la rencontre des femmes et des hommes qui font la justice au quotidien. Depuis le début de la semaine, ici Picardie vous ouvre les portes du tribunal judiciaire d'Amiens. Aujourd'hui, on vous emmène à une audience du juge d'application des peines, emprisonnement, travail d'intérêt général, bracelet électronique, suivi socio-judiciaire, sursis probatoire, un rôle un peu ingrat, mais essentiel, Nicolas Fillon.
13: À la barre, face au juge de l'application des peines, on retrouve des personnes dont c'est en théorie le dernier appel à l'ordre.
14: Qu'est-ce que vous attendez ?
13: C'est le cas de cet homme condamné pour violence sur son ex-conjointe en étant alcoolisé en 2024. Il est sous le coup d'un sursis probatoire.
14: Vous attendez que votre sursis soit révoqué ?
13: Une peine de 5 mois de prison latent s'il ne respecte pas ses obligations comme chercher un travail ou soigner son addiction.
14: Il faut rapporter les preuves, monsieur, de ces démarches. Là, vous vous présentez aujourd'hui devant nous les bras croisés.
13: On sent l'agacement côté magistrat, car le trentenaire en est à sa quatrième convocation et celle d'avant ne s'était pas bien passée.
14: Vous m'avez répondu, je m'en bats les couilles. Ça, vous savez plus. C'était il y a un mois, monsieur. C'était un matin en plus, hein. C'est pas comme si je convoquais à 21h après l'apéro.
13: Il jure avoir arrêté l'alcool depuis peu, mais la procureure ne le rate pas.
15: D'accord, du coup, comment est-ce que vous m'expliquez les faits qui ont été commis le 1er juillet 2026 pour lesquels vous êtes... J'ai pas terminé. C'était le 1er juillet, on est le 10 juillet.
16: Une semaine, quoi.
15: Ah ouais, une semaine, quoi. Mais vous vous foutez de qui, monsieur ?
13: La procureure requiert la révocation totale du sursis. La décision sera envoyée par courrier recommandé. Mais parfois, l'audience se passe bien, comme avec cet autre homme violenté dans sa famille. Il a été condamné pour tentative d'assassinat sur un inconnu en 2009, après avoir appris qu'il ne serait plus suivi par l'aide sociale à l'enfance.
16: C'est vrai que c'était très très difficile à digérer. J'en voulais la terre entière.
13: Il a eu le déclic en rencontrant sa victime au procès.
16: Il avait émis l'intention de me pardonner, qu'il voulait essayer de comprendre en fait. Et effectivement, j'ai ressenti vraiment beaucoup de bienveillance. Et ça m'a bouleversé. Ça m'a vraiment beaucoup aidé à m'en mettre en question.
13: Totalement réinséré depuis, marié, devenu père, le trentenaire demande la levée de son suivi socio-judiciaire qui se termine dans 2 ans. Pendant 1 heure, il est questionné sur son parcours, mais tout est au vert.
15: Vous aviez toujours justifié de vos activités professionnelles.
13: Même chose pour l'indemnisation de la victime ou les rendez-vous avec le médecin coordinateur.
15: Et donc sur votre demande, le docteur était favorable en mentionnant que c'était nécessaire pour tourner définitivement la page des faits.
16: Depuis que je suis réinséré dans la société, j'essaie d'être un exemple un peu. J'essaie d'être quelqu'un de bien, en fait.
17: Mine de rien, ça fait du bien parfois de voir que les peines qu'on prononce, les suivis qu'on prononce, le cadre qu'on met en œuvre, bah, parfois ça fait effet.
13: Sans surprise, le suivi socio-judiciaire sera levé par les juges de l'application des peines.
9: Voilà, des témoignages rares au micro de Nicolas Fillon, ici Picardie, série à retrouver sur ici.fr.
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9: 13h16, vous écoutez Ma France, peut-être déjà en vacances. Ma France qui prend aussi ses quartiers d'été. On vous emmène lire à la plage, juillet-août. C'est le moment où on rattrape son retard de lecture. Et si vous êtes sur les plages de Normandie, vous avez ou vous allez certainement apercevoir ces maisonnettes blanches et bleues, les cabanes de l'opération Lire à la plage. Bonjour Patrick Tesser.
18: Bonjour.
9: Alors vous êtes vice-président du département de Seine-Maritime. Cette opération, elle a 20 ans cette année, c'est ça ?
18: Eh bien oui, 20 ans déjà cette année.
9: Ouais.
18: Et oui, déjà, et ça veut dire que c'est un succès. C'est un grand succès de ces cabanes à la plage sur le long de la côte d'Albâtre, du Tréport jusqu'au Havre.
9: Oui, on rappelle ce que c'est comme principe pour ceux qui découvrent.
18: Ben, le principe, il est simple, c'est d'ouvrir une grande bibliothèque dans une cabane sur la côte d'Albâtre, dans de nombreuses villes, donc du Tréport jusqu'au Havre, en passant par la base de loisirs de Ménil-sur-Jumièges, qui appartient au département, et puis de permettre aux sélo-marins de venir picorer des livres, les lire, se détendre sur des transats, et en face la mer, et tout ça gratuitement par le département. Et c'est aussi un moment où il y aura autour de ces cabanes des ateliers, il y aura des labos d'histoire, des ateliers d'écriture les samedis du 4 juillet au 23 août et beaucoup d'animations, et c'est un réel succès, d'autant plus cette année que nous avons une marraine pour cette opération qui n'est plus ni moins l'écrivaine Catherine Pancol.
9: Ah, eh bien, vous faites une introduction, vous prenez ma place. C'est parfait, Patrick Tesser. On accueille tout de suite Catherine Pancol. Bonjour.
19: Bonjour.
9: Alors, vous êtes une autrice.
19: Bonjour, Monsieur Tesser.
9: On ne vous présente plus, depuis Les yeux jaunes des crocodiles. En 2014, vous enchaînez les succès Lire à la plage. C'est une opération que vous connaissez bien, tout comme les plages normandes, je crois savoir, Catherine Pancol.
19: Ah oui, parce que j'ai une maison presque fécante dans une petite valeuse.
9: Et voilà, donc vous
19: et là, je sors de l'eau, d'ailleurs. Je viens de me baigner.
9: Alors, elle
19: là.
9: Est comment ? Elle est fraîche ?
19: Elle non, elle n'est pas froide, c'est pas vrai. C'est une légende.
9: Ah oui, elle est à 30. Alors, les lectures, c'est ces petites cabanes, blanches et bleues, absolument adorables. C'est important que la lecture vienne aux vacanciers, dans des endroits comme ça ?
19: Ben, c'est-à-dire que c'est surtout agréable. C'est pas tellement... c'est un endroit idéal pour lire sur la plage, puisque vous pouvez regarder la mer et puis vous replonger dans votre histoire et puis réfléchir à ce que vous avez lu en regardant la mer, en écoutant le bruit des vagues, les gens qui passent autour de vous. Je trouve que c'est un moment formidable d'être sur la plage. Moi, j'adore lire sur la plage. J'ai un bon transat en face de la mer et je bouquine.
9: Ouais, on y est. Vous irez cet été à la rencontre de vos lecteurs, Catherine Pancol. Ce sera la cabane de Saint-Valery-en-Caux le mercredi 5 août. Ces rencontres avec les lecteurs, les lectrices, pour vous, elles sont essentielles ?
19: Ah oui, vraiment. Moi, j'aime infiniment ces moments parce que, vous savez, quand on écrit toute seule, on est enfermé dans un bureau et on invente des histoires. Et quand on rencontre les gens, on s'aperçoit que les histoires, elles ont fait leur chemin, elles sont allées à la rencontre des gens. Les gens se les sont appropriées. Et elles ont aidé les gens à vivre, elles ont fait rêver les gens, elles ont donné des envies, des idées. Vous voyez, c'est tout ce travail qu'on a fait tout seul dans son bureau, sa pièce. On le voit magnifié, transformé, agrandi dans l'imagination des lecteurs en fait. Bien vivant.
9: Des lecteurs et des lectrices qui auront peut-être cet été entre les mains votre dernier roman, Des choux et des reines, chez Albin Michel. Vous nous en dites un mot de ce dernier roman ?
19: Oui, moi j'aime beaucoup ce qu'on appelle les romans d'apprentissage. On prend un personnage au début. Et on le voit évoluer et on voit s'il va vers la lumière ou s'il va vers le noir, la destruction de soi, ou c'est juste s'il végète. Vous voyez, j'aime bien voir l'évolution des gens. Et donc là, c'est une lectrice qui m'avait raconté son histoire. Elle avait fui un homme, un charmant. Homme négatif,
9: d'accord,
19: vous voyez, qui se présentent, qui sont absolument charmants, et puis qui finalement sont des gens qui vous manipulent, qui veulent vous posséder, enfin bon, qui veulent vous déposséder de vous-même. Mmh. Et elle avait 25 ans, elle avait un bon boulot, elle était jolie, elle était fraîche, mignonne, et je me disais, mais comment on peut se laisser à attraper par un mec comme ça? Et c'est comme ça que j'ai imaginé le personnage de Sophie, qui prend la fuite un jour, qui s'en va. D'abord chez une copine à Rouen, et puis finalement on va échouer dans une petite valeuse près de Fécamp, où elle va se refaire une santé morale, mentale.
9: Une histoire qui se passe en Normandie,
19: complètement.
9: Dans le même cadre que ces petites cabanes bleues et blanches.
19: Ouais, merci. D'ailleurs, il y a une scène d'amour qui se passe dans une cabane.
9: Ah, bon, on a hâte de la découvrir. Merci beaucoup, Catherine Pancol, d'avoir été avec nous ce midi. Patrick Tesser, vice-président du département de Seine-Maritime. On revient avec vous sur la naissance de cette idée de ces petites cabanes blanches et bleues. Comment c'est venu cette idée ? Racontez-nous.
20: Cette idée est venue en 2006, bien sûr, par nos prédécesseurs, mais quand les choses sont bonnes, on les continue. Mm-hmm. Et ça a commencé avec un directeur général, avec la direction de la culture, et ils se sont dit, tiens, ça serait bien d'aller vers les gens à la mer. Il faut trouver quelque chose à la mer. Et donc, ils ont commencé avec 3 cabanes, puis ça a bien marché, ils ont continué jusqu'à aujourd'hui, 13 cabanes. Et en fin de compte, si vous voulez, nous, arriver ici aux commandes, en 2015, on a continué ce dispositif parce que ça répond intégralement à notre politique obligatoire de la lecture publique. Et moi, je suis convaincu, aussi c'est mon expérience intime, que la lecture est un puissant vecteur d'émancipation et qui fait rêver, penser, comme l'a dit tout à l'heure Catherine Pancol, et on prend goût à être soi, on s'enrichit, on se fortifie. Et je crois que si on apporte la lecture aux plus jeunes, et c'est le cas d'ailleurs au niveau de la fréquentation, eh bien c'est parce qu'on a lu jeune et aimé cela qu'on lit toute sa vie. Et combien de vocations artistiques sont-elles nées grâce aux livres? Combien d'enfants se sont tournés vers la pratique théâtrale parce qu'ils ont lu Molière, Anouilh, Ionesco? Et c'est ça notre force au niveau du département, c'est vraiment d'appliquer notre politique gratuitement, et chacun vient prendre ce dont il a besoin.
9: En tout cas, le succès ne se dément pas depuis autant d'années. Merci beaucoup, Patrick Tesser, d'avoir été avec nous ce midi dans Ma France pour parler de cette belle initiative. Vous êtes vice-président du département de Seine-Maritime. L'opération Lire à la plage, qui cette année souffle ses 20 bougies, et l'événement déroule un fil rouge à l'occasion. Que lisions-nous il y a 20 ans? Que lisent les jeunes lecteurs de 20 ans aujourd'hui? Voilà, on se pose la question. Merci à vous deux d'avoir été dans Ma France.
20: Merci beaucoup.
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9: Allez, place au journal de la Coupe du Monde. On retrouve Bruno Salomon. Bonjour.
21: Bonjour Marine.
9: Alors Bruno, avant de parler des sujets qui fâchent, de l'Argentine immortelle, on peut le dire, côté français, on est sur du gros, gros, gros coup de boost qui ne passe pas.
21: Ouais, 36 heures après, je ne sais pas pour vous, Marine, mais moi, je ne digère toujours pas cette élimination des Bleus. Les échos qui nous reviennent du camp de base de l'équipe de France, près de Boston, sont les mêmes. C'est la déprime total hein, pour Mbappé et ses coéquipiers. On l'a entendu dans le 13h tout à l'heure. Et vous savez quoi? Même notre guerrier à nous, notre Nicolas Perronnet à nous, il est en train de craquer.
9: Pas lui.
21: Ça va pas du tout. Il nous l'a dit dans son vocal américain.
1: Salut les amis. Bon, faut que je vous avoue quelque chose. Ça commence à piquer un peu. 37e jour pour moi ici aux États-Unis, un peu non-stop hein, quand même. La gueule de bois aussi avec les Bleus qui continuent. Mais comment c'est possible d'avoir pas joué ce match-là? Je me pose toujours la question. J'ai enchaîné avec l'autre demi-finale. Pas d'avion compatible pour aller à Atlanta, pour Argentine-Angleterre. Il a fallu atterrir à Birmingham, l'Alabama, 2h30 de route pour traverser l'État après un vol à 6h du mat, arriver en post-com, en position commentateur à un quart d'heure du coup d'envoi. Et là, bah, l'Argentine qui casse tout, qui renverse tout. Bref, ça fait beaucoup quand même. Tout ça pour mon petit cœur brisé par les Bleus. Heureusement, je vous assure, l'ambiance, elle était dingue au stade. Les supporters argentins, franchement, c'est des grands malades. Je pensais pas que les Anglais pouvaient se faire éteindre sur le terrain et en tribune. Et ça a été le cas. Donc voilà, comme m'a dit un supporter, l'Argentine, tu ne comprendrais pas parce que c'est indescriptible. En tout cas, c'est repos nécessaire pour moi aujourd'hui à Atlanta. Je vais me balader un peu et je vous raconte ça demain. Je vous embrasse.
21: Nicolas Perronnet, on l'embrasse aussi. Et son vocal américain. Tous les épisodes sont à retrouver sur ici.fr. Et donc, c'est l'Angleterre qui affrontera l'équipe de France à Miami samedi à 23h.
9: Bon, Bruno, je sens que vous êtes dans le déni. Vous n'avez toujours pas parlé de l'Argentine.
21: Qui ça?
9: L'Argentine. J'ai répété autant de fois.
21: Je ne connais pas. C'est un pays, ça joue au foot.
9: A priori, ça joue plutôt pas mal.
21: Argentine qualifiée, allez, on va le dire, pour la finale de la Coupe du Monde. Menée 1-0 par l'Angleterre à 10 minutes de la fin, les hommes du dieu Messi ont renversé encore le match. 93e minute de jeu, il y a un but partout. Je vous invite à vous installer en tribune de presse à Atlanta où le commentateur argentin de la Cadena 13 a légèrement, du mot léger, craqué.
3: Pelota de Messi, viene Messi, encara Messi, viene Messi, centro de Messi, gol!
21: Et ça dure comme ça pendant 1 minute 30, voire 2 minutes.
9: Pendant les matchs de Ligue des Champions du PSG.
21: But vainqueur de Lautaro Martinez, victoire 2-1 dans le monde entier. Des fans de l'Argentine se sont lâchés. Exemple, pas très loin de chez nous, rue Dauphine à Paris, 5 à 600 supporters, des personnes qui sont placées devant un restaurant argentin et qui ont fait quoi? Chanter et danser. Cet Albicete qui est quand même éternel, on l'a dit, son parcours dans cette Coupe du Monde est miraculeux à chaque fois. Mais dimanche, c'est bien Messi et sa bande qui vont défier l'Espagne à New York en finale de ce mondial, Nicolas Taillard.
22: C'est l'histoire d'une équipe qui ne veut pas mourir, qui refuse obstinément d'abandonner sa couronne et qui ne veut pas voir son génie Léo Messi tirer sa révérence sans un nouveau sacre. Cette équipe d'Argentine a quelque chose d'immortel, d'invincible. Comme contre le Cap-Vert, l'Égypte ou la Suisse lors des derniers matchs, elle était menée, malmenée par de solides Anglais. Mais la magie a encore opéré. Un but d'Enzo Fernandez pour égaliser à la 86e. Une tête de Lautaro Martinez pour arracher la victoire dans le temps additionnel. Même le sélectionneur Lionel Scaloni avait du mal à réaliser.
23: Sin palabra.
24: Je n'ai pas les mots. Quelle victoire pour notre pays, pour notre peuple. Je disais l'autre jour que ce groupe n'arrête pas de me surprendre. Mais là, c'est impressionnant. Nous sommes uniques.
22: Avec cette nouvelle victoire de caractère, l'Argentine écrit son histoire dans un mondial où elle n'a jamais vraiment brillé, mais dans lequel son acharnement force le respect. Les Argentins croient en leur destin, celui d'une équipe qui va tenter d'offrir la plus belle des sorties à Léo Messi et d'égaler le Brésil de Pelé en devenant la première équipe à conserver son titre depuis 1962.
9: Nicolas Taillard. Bon, on a compris, l'Argentine en fait, en revanche, l'Angleterre, chaos technique complet, Bruno.
21: Ils sont down, vous voyez un peu le truc. Ouais. L'Angleterre, ça faisait 60 ans qu'ils attendaient une nouvelle finale de Coupe du Monde pour pourquoi pas la remporter. 60 ans qu'ils n'ont pas de titre. Et ben voilà, c'est tombé, c'est fini, ça ne sera pas pour tout de suite. Ils ont pourtant été jusqu'à 10 minutes de la fin de cette rencontre. Ils menaient 1-0. Ça sera donc le futur adversaire de la France à Miami. Ils n'ont pas envie de jouer ce match. Thomas Tuchel, leur entraîneur, l'a dit, ça ne sert à rien cette petite finale.
9: Bon, on va quand même la jouer.
21: Oui,
9: on va
21: la
9: quand
21: mettre même sur l'antenne, sur notre antenne aussi.
9: Ici et sur ici.fr. Merci beaucoup Bruno Salomon. On vous retrouve demain pour le Journal du Mondial.
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23: Et départ fictif de cette 12e étape du Tour de France, donnée à l'instant 179 km à parcourir aujourd'hui entre la Nièvre et la Saône-et-Loire. Arrivée prévue autour de 17h30 à Chalon-sur-Saône. Départ un petit peu particulier, on y est en ce moment, Bruno Blanza sur la moto ici. Départ un peu particulier parce qu'on est sur le circuit de Nevers-Manicourt. Est-ce que vous étiez en pole position tout à l'heure, Bruno?
25: Ah oui, avec un pilote comme Jérémy Thuile, forcément, effectivement, il s'est même fait plaisir parce qu'on est parti un petit peu avant les coureurs. En fait, ils font le tour du circuit et les supporters, les amoureux de la grande boucle, les spectateurs sont dans les tribunes. On a vu énormément de monde ce matin au village départ et dans le paddock autour des coureurs. Un petit peu moins de monde en tribune, mais c'est quelque chose de très singulier qui va régaler également les coureurs de ce Tour de France. Vont-ils vouloir partir à fond? En tous les cas, c'est très très rare de rouler sur un circuit, ils vont se faire plaisir avant que les choses sérieuses ne commencent, avec une étape probablement dédiée aux sprinteurs, peut-être la dernière possibilité pour les équipes de sprinteurs, même s'il y a quelques difficultés dans ce parcours qui nous mène de Nevers jusqu'à la ville de Chalon-sur-Saône.
23: Ouais, il y aura trois côtes recensées aujourd'hui, trois côtes de quatrième catégorie qui n'effraieront pas donc les sprinteurs normalement, même si la dernière n'est pas si loin de l'arrivée, la côte de Montagny-les-Buxy, on sera à 20 km de l'arrivée, peut-être pourquoi pas une rampe de lancement pour les attaquants. Les coureurs sont en tout cas pour l'instant sur le circuit de Manicourt. Certains prennent très à l'extérieur là d'ailleurs, qui sortent légèrement du circuit, mais c'est le départ fictif, donc on roule en peloton groupé pour l'instant derrière la voiture rouge de Christian Prudhomme, le patron du Tour Grand Prix de Nevers-Manicourt, où s'est couru le Grand Prix de France de Formule 1 entre 91 et 2008. On suit cette 12e étape du Tour tout l'après-midi sur votre radio ici.
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26: Dans plusieurs collectivités du Berry, les horaires des déchetteries peuvent être adaptés en raison de la chaleur pour préserver la santé des personnels, mais aussi des usagers. Donc avant de vous déplacer, vérifiez les heures d'ouverture sur le site de votre communauté de communes. Certaines ferment dès la mi-journée pendant les alertes canicules. Et cette fois-ci, une idée sortie avec un guide costumé. Découvrez les origines de Lignières dans une visite express, ludique et pédagogique sur un format de 30 à 45 minutes maximum. Ce sont les 31 juillet, 14 et 28 août à 11h le matin. À voir le château médiéval supplanté par le château classique, Jeanne de France, le Grand Colbert, mais aussi les anecdotes qui vous permettront d'en savoir davantage sur Lignières. Réservation à l'Office de tourisme de Lignières et lieu de départ, Office de tourisme de Lignières.
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0: 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Bonjour, bienvenue, c'est Fabien Hémeau. On passe ce jeudi 16 juillet ensemble et voici le programme de notre après-midi. On va parler vélo avec le Tour de France, c'est l'événement sportif incontournable de l'été. Nous allons vous faire vivre voilà cette 12e étape en direct grâce à nos journalistes sur place car ici c'est la radio officielle du Tour. Nous allons également partager des infos pratiques près de chez vous et pour rythmer tout ça de la musique, vos chansons préférées sont ici. On démarre tout de suite avec la chanson Frérot de Jérémy Frérot. Bel été.
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1: Le GR100 est un sentier de grande randonnée qui est le fruit d'une belle collaboration entre 5 départements, l'Allier, la Creuse, le Cher, l'Indre et la Vienne. 450 km de chemin balisé en 20 étapes de Montluçon à Poitiers.
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1: Dans l'Indre, une halte à Cluis s'impose, ou plus exactement, Cluis dessus et Cluis dessous. L'histoire ne se raconte pas de la même façon. Une histoire peut-être un peu élastique. Alain Neuvière, président du comité région Centre-Val de Loire de randonnée pédestre.
3: On va rejoindre le tracé de l'ancienne voie ferrée reliant Argenton-sur-Creuse et La Châtre. Et cette voie ferrée franchit la vallée de l'Auzon par un viaduc qui est imposant puisqu'il domine la rivière de 42 mètres. Et donc, il est devenu un lieu de pratique du saut à l'élastique. Là, il faut avoir le cœur bien accroché. Et puis aussi être bien accroché au support qu'il y a sur le viaduc. Mais bon, sensation garantie. Et assez régulièrement, il y a donc des journées de découverte de cette activité plutôt impressionnante, dirons-nous.
1: Cluis dessus, ces halles, l'hôtel de ville installé dans l'ancien château, de belles tapisseries à découvrir également. Mais le vrai saut dans le temps se fait à Cluis dessous. Patrick Grosjean, historien.
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4: En contrebas, à quelques kilomètres, il y a le site de Cluis-dessous. Et là, c'est un château très très important. Et c'est un lieu fortifié de longue date, parce que avant les châteaux forts en pierre, il y avait ce qu'on appelle des mottes féodales. C'était une butte en terre, rapportée, artificielle, sur laquelle on édifiait un donjon, généralement en bois. Et puis après, quand on a eu les moyens, on l'a transformé par un donjon en pierre. Ces buttes avaient tendance à s'affaisser, ou alors il y avait des différences, des querelles entre différents seigneurs, et il arrive qu'il y ait des lieux où il y ait 2, 3, 4 buts comme ça. Et c'est le cas à Cluis. Il y a 3 mottes féodales qui datent du 11e siècle, donc bien avant. Les deux premières ont été abandonnées. Sur la troisième, il y a un donjon circulaire en pierre qui a été édifié à l'angle de ce qui est devenu la forteresse de Cluis-dessous, une forteresse triangulaire. C'est un château très très impressionnant qui représente les premiers châteaux forts. On n'a pas connaissance de siège particulier à Cluis-dessous, mais ça reste intéressant. L'inconvénient, c'est que le site est fragile et on a entendu parler récemment de l'effondrement de l'une des deux tours du Châtelet. Le Châtelet, c'est l'entrée du château qui était entourée par deux tours et il y en a une qui s'est effondrée.
1: La visite de ces belles ruines ne vous laisseront pas indifférents. Ce qui est d'ailleurs le propre de ces chemins de la guerre de Cent Ans sur le GR100.
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0: C'était Merveille de Jean-Louis Aubert sur votre radio ici. Et tiens, pour tous les fans de Jean-Louis Aubert, sachez qu'il sera à Narbonne mardi 21 juillet, c'est la semaine prochaine, dans le cadre du festival Jazz à l'Hospitalet. Restez à l'écoute dans un instant, les infos de 14h, ça arrive, mais avant on écoute Étienne Dao, c'est juste après ça.
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1: 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Il est 14h. 14h, c'est l'heure de retrouver toute l'info en France et dans le monde en 90 secondes avec Benjamin Mathieu.
2: Des ossements qui pourraient être humains retrouvés sur les lieux indiqués par Cédric Jubilard. L'homme a avoué début juillet le meurtre de son épouse, disparue depuis fin 2020. Des recherches sont en cours à une dizaine de kilomètres de Cagnac-les-Mines dans le Tarn où habitait le couple. Des analyses devront confirmer s'il s'agit bien de la dépouille de Delphine. Emmanuel Macron en forêt de Fontainebleau ce midi en soutien aux pompiers qui luttent face à un incendie d'ampleur qui a déjà parcouru 2000 hectares. La France n'a jamais été confrontée à autant d'épisodes de pression de feu un peu partout sur le territoire depuis la fin de la Seconde Guerre mondiale, déclare le chef de l'État, qui explique également qu'il n'y aura aucune tolérance pour les responsables des incendies. Deux suspects sont mis en examen et placés en détention provisoire hier. À peine votée à l'Assemblée, la présomption d'usage légitime des armes à feu pour les forces de l'ordre, vivement

0: contestée. Une pétition recueillant 657 000 signatures demandant sa suppression sera examinée en commission des lois de l'Assemblée nationale. Ça sera le 21 septembre prochain pour un potentiel réexamen. L'émouvante déclaration de Charles Bietri, ancien journaliste sportif, atteint de la maladie de Charcot. Il salue l'adoption hier d'un droit à l'aide à mourir. « Je ne mourrai pas en Suisse. Les députés ont changé le cours de ma mort », dit celui qui envisageait jusque-là de recourir au suicide assisté chez nos voisins. Et puis, la chaleur recule, mais les orages sont de retour. Météo France place 15 départements en vigilance orange aux orages sur une large moitié est du territoire.
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2: Les coureurs du Tour de France lancés tels des Formule 1. On est parti il y a une demi-heure du circuit de Nevers-Manicourt pour cette 12e étape qui arrivera tout à l'heure à Chalon-sur-Saône. Le tout, Bruno Blanza sur la moto ici sous un ciel menaçant.
3: Exactement, au loin là-bas, des nuages bien gris, pas encore noirs, mais la chaussée n'est pas du tout trempée. Hein. La chaussée est sèche sur ce départ d'étape au moment où perdons désormais les gens qui sont sur le côté assez sympa. On sort de Azy-le-Vif, cette petite commune décorée avec des vélos, mais toujours pas de pluie. Et c'est vrai que du côté des équipes ce matin, on le craignait. C'est ce que me disait l'un des patrons, notamment de la Cofidis.
2: Et toujours pas d'échappée non plus, alors qu'on est à 160 km de l'arrivée ici à Chalon-sur-Saône. Étape plate, quasi toute plate, promise probablement tout à l'heure aux sprinteurs. On le verra tout à l'heure. Vous suivez cette 12e étape tout l'après-midi sur votre radio ici.
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7: Avant d'entrer dans le détail de ce bulletin météo du jour, sachez que les départements de l'Indre et du Cher sont en vigilance orange pour le phénomène orage et en vigilance jaune pour le phénomène canicule. Temps instable avec un ciel certes lumineux, mais quelquefois le soleil sera caché par des nuages. Attention, localement, de forts orages sont attendu en toute fin de journée. Les températures, pour l'instant notées 30 degrés à Issoudun, mais regardez de plus près, 26 degrés à Châteauroux, 25 à Bourges, 23 à Contres, 22 à Sainte-Sévère-sur-Indre, 27 à La Chapelle-d'Angillon et 28 au Blanc et Argenton-sur-Creuse. Bel après-midi avec votre radio locale ici Berry.
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0: C'était les Beatles sur votre radio ici. Bonjour à tous, bienvenue, c'est Fabien Emo. C'est un vrai plaisir de passer mes après-midi avec vous. Dans un instant, trois chansons françaises à la suite. Mais avant, c'est l'heure de mon top 3 spécial été. J'ai avec moi le top 3 des dépenses que les Français réduisent pour réussir à partir en vacances l'été. Numéro 3, les sorties, les loisirs. Beaucoup de Français limitent les activités payantes toute l'année pour garder du budget pour les vacances. Numéro 2, les restaurants et les petits plaisirs du quotidien. Certains préfèrent cuisiner davantage pour pouvoir profiter une fois sur leur lieu de vacances. Et numéro 1, les achats non essentiels, vêtements, décorations, petites dépenses de tous les jours. Les Français mettent davantage de côté avant de partir en vacances. Eh bien tiens, nous aussi, on a mis de côté. On a mis de côté quoi ? Trois chansons françaises à la suite. On écoute France Gall, Charles Doré et on démarre avec Mylène Farmer. Bel après-midi.
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0: Évidemment, c'était France Gall sur votre radio ici. Dans un instant, on va écouter Eros Ramazzotti. On va partager des infos pratiques près de chez vous. Mais tout de suite, un point Tour de France en direct de cette 12e étape. Il est 16h30 sur votre radio.
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3: Une 12e étape du Tour de France qui est partie il y a une heure à présent du circuit de Nevers-Magny-Cours. On était là dans la Nièvre, on se dirige vers la Saône-et-Loire et l'arrivée à Chalon-sur-Saône. Encore 136 km à parcourir. Bruno Blanza sur la moto ici, piloté par Jérémy Thuile. Vous êtes derrière votre nouveau meilleur ami, Baptiste Weisstrofer. Vous le connaissez bien à présent, il est tout seul dans l'échappée.
4: Ah, on l'adore parce que il est toujours à l'attaque, toujours à la bagarre, le Breton qui vit son premier tour et surtout en fait il régale les spectateurs, c'est ce qu'il nous disait, parce que ce n'est pas la première fois qu'il s'échappe depuis le début du tour. Il a fait plus de 140 km tout seul hein, en tête avant d'être rattrapé par le peloton. C'était sur l'étape de Pau et il nous disait vraiment son plaisir d'être là, de donner les bidons aux enfants, d'avoir le sourire, la banane et de montrer eh bien qu'il se passe quelque chose dans cette étape de plaine. Et là, c'est vrai que malgré le départ d'un circuit anciennement de Formule 1, eh bien il est parti un peu comme un bolide après que le peloton ait démarré assez tranquillement sur des grandes routes avec un vent de côté. La chaussée est sèche, on voit le ciel menaçant au fond là-bas, mais pour le moment il ne pleut pas et Baptiste Weisstrofer eh bien tente de faire un petit peu l'écart, même si probablement il connaît l'issue de cette étape.
3: Et 2 minutes d'avance hein, pour lui à 135 km de l'arrivée, c'est aussi respecter le Tour de France, disait-il, que de partir pour qu'il y ait une échappée, pour qu'il n'y ait pas seulement une longue procession du peloton. On arrive au sprint intermédiaire de Decize, ce sera dans 2 km. Baptiste Weisstrofer va passer en tête, mais ensuite, les sprinteurs vont tenter de récupérer les 20 points du classement par points promis au deuxième. Répétition générale avant l'arrivée, probablement au sprint tout à l'heure à Chalon-sur-Saône. On continue de vivre cette étape tout l'après-midi sur votre radio ici.
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5: Une idée sortie en Berry. Tout l'été, le site archéologique d'Argentomagus, situé à Saint-Marcel dans l'Indre, vous propose des ateliers pour les enfants de 10h30 à 12h. Tous les vendredis jusqu'au 21 août, chaque séance aura son thème. Le 17 juillet, ce sera l'initiation à la fouille, un atelier pour les enfants de 8 à 12 ans. Mettez-vous dans la peau d'un archéologue. Le vendredi suivant, le 24 juillet, ma peinture naturelle. Cette fois-ci, un atelier pour les 6-8 ans, une expérience créative et naturelle unique. Le vendredi 31 juillet, ma bourse au jeu en cuir pour les enfants de 8 à 12 ans. Cette fois-ci, vous créerez et jouerez votre bourse au jeu fait maison. Et enfin, le vendredi 7 août, une initiation à la fouille. Mettez-vous dans la peau d'un archéologue. C'est pour les enfants de 8 à 12 ans. Le vendredi 14 août, marque-page floral en famille. Et enfin, le vendredi 21 août, le dernier vendredi, à la mode gallo-romaine pour les 8-12 ans. Réalisez votre fibule antique et réalisez en costume. C'est sur réservation. Retrouvez tout le programme sur le site du musée de la chemiserie. Et enfin, si vous aimez les châteaux, direction celui de Boucard, au Noyer, dans le Cher. Voyagez dans les temps grâce à l'un des plus curieux châteaux du Haut-Berry. À travers les siècles, cette petite forteresse est devenue une magnifique demeure seigneuriale. Délaissée pendant quelques temps, elle a repris vie pour la plus grande joie des visiteurs. Au cours de la visite, son histoire vous sera contée depuis le début de sa construction au XIVe siècle. Rendez-vous dans le Pays Fort, découvrir le château de la Basse-Cour. Visite tous les jours jusqu'au 2 août.

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1: Merci d'avoir choisi votre radio ici, c'est Fabien Hémeau. Dans quelques minutes, les infos de 15h, ça arrive. Mais avant, de la musique pour accompagner votre jeudi 16 juillet, on va écouter Michael Jackson. Et pour info, c'est l'un des chanteurs les plus écoutés là en ce moment sur Internet. Depuis la sortie du biopic Michael, les écoutes ont augmenté de 144%, c'est énorme. Mais avant, un autre chanteur qu'on adore également, Pierre Demar, on le retrouve dans quelques minutes, juste après le groupe Gold. Bel après-midi.
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1: Merci d'avoir choisi votre radio ici, il est 15h. 15h, c'est l'heure de retrouver toute l'info en France et dans le monde en 90 secondes avec Benjamin Mathieu.
2: La famille de Delphine Jubilard, disparue depuis 2020, fait part de son soulagement par la voix de leur avocat. Des ossements qui pourraient être humains ont été retrouvés sur les lieux indiqués par Cédric Jubilard ce matin, à une dizaine de kilomètres du domicile du couple dans le Tarn. L'homme a avoué début juillet le meurtre de son épouse. Le garde des Sceaux salue le vote à l'Assemblée nationale de l'imprescriptibilité des crimes sur les mineurs. Une grande victoire pour les enfants, dit Gérald Darmanin sur le réseau social X. Cette possibilité n'était jusqu'alors réservée qu'aux crimes contre l'humanité. Un vote qui intervient après le scandale suscité par le meurtre de la jeune Liana. Deux ouvriers et le gérant de l'entreprise Aximum, qui réalisait un chantier sur l'autoroute A6, vont être présentés à un juge aujourd'hui en vue d'une mise en examen. Ils sont suspectés d'être à l'origine de certains départs de feu le 12 juillet dernier qui ont ravagé une partie de la forêt de Fontainebleau. En tronçonnant des glissières de sécurité, des étincelles ont embrasé la végétation aux alentours, indique le parquet de Fontainebleau. Le chef de l'État, qui était justement ce matin auprès des soldats du feu qui luttent encore pour contenir cet incendie en fin de matinée en Seine-et-Marne, Emmanuel Macron a notamment affirmé qu'il n'y aura aucune tolérance pour les incendiaires. Deux autres suspects ont été mis en examen hier. Et puis le site de vente en ligne Rakuten, anciennement Price Minister, va fermer à la fin de l'année. Confronté à la baisse des ventes, les discussions avec d'éventuels repreneurs n'ont pas abouti. 180 salariés sont concernés.
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1: Et Baptiste Westhoffer n'est plus tout seul devant le Finistérien. Était échappé sur cette 12e étape du Tour de France entre Nevers-Manicourt et Chalon-sur-Saône. Il a reçu le renfort de deux autres Français, Ewen Costiou et Matteo Vercher, et de l'Italien Damiano Caruso. Bruno Blanza sur la moto ici. Ils sont donc quatre, ça y est, devant.
2: Exactement, et ça doit soulager Westhoffer parce que même si il a couru la première heure de course à peu près 51 km/h de moyenne, un petit peu plus, ce qui est énorme, eh bien il y a quand même un vent plutôt défavorable de côté, donc à 4 on est forcément plus fort sur cette étape dédiée aux sprinteurs, et on voit que ça se relaie très très bien entre les 4 hommes de tête, dont les 3 foncés que vous avez cités.
1: Matteo Vercher, Baptiste Westhoffer, Ewen Costiou et l'Italien Damiano Caruso en tête. Il reste 111 km avant un sprint, probablement tout à l'heure dans les rues de Chalon-sur-Saône, arrivée prévue autour de 17h30 en bord de Saône. Vous suivez cette étape tout l'après-midi sur votre radio ici.
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5: Avant d'entrer dans le détail de ce bulletin météo du jour, sachez que les départements de l'Indre et du Cher sont en vigilance orange pour le phénomène orage et en vigilance jaune pour le phénomène canicule. Temps instable avec un ciel certes lumineux, mais quelquefois le soleil sera caché par des nuages. Attention, localement, de forts orages sont attendus en toute fin de journée. Les températures, pour l'instant notées 30 degrés à Issoudun, mais regardez de plus près, 26 degrés à Châteauroux, 25 à Bourges, 23 à Contres, 22 à Sainte-Sévère-sur-Indre, 27 à La Chapelle-d'Angillon et 28 au Blanc et Argenton-sur-Creuse. Bel après-midi avec votre radio locale ici Berry.
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0: sur votre radio ici. Bienvenue, merci d'être là, c'est Fabien Hémo. On passe tout l'été ensemble, on s'occupe de tout. Dans un instant, on vous offre trois chansons françaises à la suite. Mais avant, c'est l'heure de mon top 3 de l'été. J'ai avec moi le top 3 des autoroutes les plus chères de France. Écoutez-moi, ça, je suis sûr que ça va vous intéresser. Numéro 3, la 19, entre Sens et Artenay. Elle coûte environ 17 centimes par kilomètre. Une autoroute très pratique, mais qui fait vite grimper la facture. Numéro 2, la 65, entre Langon et Pau. Là aussi, on est autour de 17 centimes par kilomètre. C'est l'une des autoroutes les plus chères du pays. Et numéro 1, la 14, entre Paris et Orgeval. C'est la championne de France, celle-ci. Jusqu'à 56 centimes par kilomètre au tarif maximum. Sur cette autoroute, quelques dizaines de kilomètres peuvent coûter aussi cher qu'un plein d'essence. Voilà, soyez vigilants. Courage et prudence, voilà, si vous êtes sur la route. Et pour vous détendre, vous inquiétez pas, on s'occupe de tout. Voici, comme promis, trois chansons françaises à la suite.
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0: C'était Renaud avec Mistral Gagnant sur votre radio. Ici, Mistral Gagnant, qui a été élu il y a quelques années meilleure chanson française de tous les temps. Chapeau, monsieur Renaud. Ne bougez pas, dans quelques minutes, on écoute le groupe Talk Talk, qui est là. Bah, le groupe Talk Talk, je viens de vous le dire. On va partager, tiens, aussi des infos pratiques de votre région. Et tout de suite, 15h30, un point complet Tour de France. 12e étape aujourd'hui. On retrouve nos journalistes sur place avec la moto ici, car ici, tout l'été, on vous fait vivre le Tour de France en direct.
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3: Entre le circuit de Nevers-Manicourt et Chalon-sur-Saône, on est à 90 km de l'arrivée. Quatre hommes en tête, un Italien, Damiano Caruso, et trois Français, le Lyonnais Matteo Vercher et deux Finistériens, Ewen Kostiou et Baptiste Westhoffer. C'est sa troisième échappée sur ce Tour de France, Baptiste Westhoffer. C'est devenu un peu la nouvelle coqueluche du peloton. On le reconnaît partout. Écoutez-le sur sa nouvelle popularité.
4: C'est vraiment cool. Ça donne de la motivation en plus. Et ouais, c'était un peu inattendu, mais voilà, je remercie tous les gens qui me soutiennent. Et ouais, je suis juste moi-même et je pense que les gens ils aiment quelqu'un de simple peut-être, mais je sais pas.
3: Le sanglier de Fouesnant, c'est son surnom. Il se retrouve sous la pluie, Bruno Blanza, sur la moto ici, la pluie qui tombe sur cette échappée.
5: Et oui, deux informations importantes, hein, et c'est quasiment une première pour chacune de ces infos depuis le début du tour. On a la pluie, alors elle n'est pas non plus énorme cette pluie, mais très honnêtement, elle rend la chaussée humide avec eh bien une petite trentaine de degrés. Et surtout, il faut être vigilant parce que ça tombe beaucoup plus qu'hier au départ. L'autre information, c'est tout à l'heure, on a basculé pour la première fois depuis le début de ce tour à Barcelone il y a 10 jours avec moins de 30 degrés. On a eu des 28 degrés avec de l'air frais. On se demandait même si les coureurs n'allaient pas sortir le bonnet. Pour le moment, les quatre échappés continuent de donner bien évidemment le meilleur d'eux-mêmes. Et par rapport à la popularité de Baptiste Westhoffer, sachez que tout à l'heure on a encore vu eh bien un carton et un message Baptiste Westhoffer. Justement, c'est ça aussi la popularité, il est là, les relais sont bien pris, mais par contre c'est vrai que le peloton revient très très vite derrière, à savoir s'ils sont eux qui réduisent ou pas le rythme devant ou derrière, ça accélère, c'est une vraie question.
3: Accélération notamment de l'équipe Soudal de Tim Merlier qui est à l'avant du peloton. Il reste 88 km, vous suivez cette 12e étape tout l'après-midi sur votre radio ici.
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6: Dans plusieurs collectivités du Berry, les horaires des déchetteries peuvent être adaptés en raison de la chaleur pour préserver la santé des personnels, mais aussi des usagers. Donc avant de vous déplacer, vérifiez les heures d'ouverture sur le site de votre communauté de communes. Certaines ferment dès la mi-journée pendant les alertes canicules. Et cette fois-ci, une idée sortie avec un guide costumé. Découvrez les origines de Lignières dans une visite express, ludique et pédagogique sur un format de 30 à 45 minutes maximum. Ce sont les 31 juillet, 14 et 28 août à 11h le matin. À voir le château médiéval supplanté par le château classique, Jeanne de France, le Grand Colbert, mais aussi les anecdotes qui vous permettront d'en savoir davantage sur Lignières. Réservation à l'Office de tourisme de Lignières et lieu de départ, Office de tourisme de Lignières.
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0: radio, ici c'est Fabien Hémot, je suis là avec vous toute l'après-midi à suivre sur votre radio les infos de 16h, avant bien sûr de la musique dans vos oreilles, William Scheller, Amel Bent et dans quelques secondes le groupe britannique Les Corgis. Merci de passer votre été ici sur votre grande radio de proximité.
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1: Merci d'avoir choisi votre radio ici. Il est 16h. 16h, c'est l'heure de retrouver toute l'info en France et dans le monde en 90 secondes avec Benjamin Mathieu.
2: Plus de 100 gendarmes mobilisés depuis ce matin dans le Tarn pour les recherches du corps de Delphine Ossagel, l'épouse de Cédric Jubilard. Des ossements ont été retrouvés lors de nouvelles fouilles après les aveux du meurtre par son mari. C'est lui qui a indiqué aux enquêteurs l'emplacement du corps où il l'a déposé. Un deuxième rapport d'inspection commandé dans le siège de l'affaire Liana. Celui-ci conclut à un manque de moyens et des délais manifestement excessifs. Jérôme Barella, le tueur présumé de la petite fille à Béthune dans le Pas-de-Calais, avait été dénoncé pour des faits de viol sur mineur sans être inquiété par la justice. Députés et sénateurs trouvent un compromis sur le projet de loi d'urgence agricole. Il va permettre son adoption définitive malgré le maintien de plusieurs mesures contestées sur la gestion de l'eau et la réintroduction de pesticides interdits. La production française de blé en baisse cette année après une récolte très précoce et réalisée sous des températures caniculaires. La moisson est en repli de 4% par rapport à l'année dernière selon le ministère de l'Agriculture. Emmanuel Macron annonce la mise en place d'un guichet unique afin de collecter des fonds pour la forêt de Fontainebleau dont 2000 hectares ont été ravagés par les feux. Ce fonds servira à replanter les arbres dans ce poumon vert de l'Île-de-France. Le chef de l'État qui était auprès des pompiers qui combattent encore cet incendie en milieu de journée. La fédération qui représente un millier de stations-service indépendantes attaque Total Énergie et saisit l'autorité de la concurrence. Elle estime que les prix plafonnés dans les stations Total constituent une concurrence déloyale.
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3: Entre Nevers-Manicourt et Chalon-sur-Saône pour la 12e étape du Tour, le peloton laisse très peu de marge à l'échappée. 42 secondes d'avance pour 4 hommes. Un Italien, Damiano Caruso, le plus vieux coureur du Tour cette année. Et 3 Français, Baptiste Weisstrofer, Ewen Kostiou et Matteo Vercher. On est en Saône-et-Loire. Bruno Blanza sur la moto ici. Vous sortez de Toulon-sur-Arroux.
4: Exactement, avec énormément de monde, ça faisait plaisir de voir à droite et à gauche de la route tous ces enfants, toutes ces familles sur plusieurs générations, avec une température qui a bondi, Thomas, on a pris

0: 6 à 8 degrés par rapport à l'orage de tout à l'heure. Cette fois-ci, la route est sèche, il ne pleut plus et les 4 hommes de tête que nous avons à 20 mètres là sont vraiment en train de prendre de sacrés relais. Une quinzaine de secondes pour chacun pour y croire jusqu'au bout.
1: Et jusqu'au bout et jusqu'à Chalon-sur-Saône où un sprint normalement devrait se dérouler là aussi sur une route sèche, même si le département est en vigilance orange aux orages. Vous continuez de suivre cette 12e étape sur votre radio ici.
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5: Avant d'entrer dans le détail de ce bulletin météo du jour, sachez que les départements de l'Indre et du Cher sont en vigilance orange pour le phénomène orage et en vigilance jaune pour le phénomène canicule. Temps instable, avec un ciel certes lumineux, mais quelquefois le soleil sera caché par des nuages. Attention, localement, de forts orages sont attendus en toute fin de journée. Les températures, pour l'instant notées 30 degrés à Issoudun, mais regardez de plus près, 26 degrés à Châteauroux, 25 à Bourges, 23 à Contres, 22 à Sainte-Sévère-sur-Indre, 27 à La Chapelle-d'Angillon et 28 au Blanc et Argenton-sur-Creuse. 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
2: Avec leur peau épaisse constituée de plis, les rhinocéros indiens ressemblent à des guerriers en armure. Pourtant, ils adorent les gratouilles.
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2: On vous emmène au plus près dans le zooparc de Beauval, dans l'espace des rhinocéros asiatiques, indiens plus précisément. On est juste au bord de leur enclos, ils sont venus nous rendre visite d'ailleurs, et on est avec Madison, soigneuse de cet espace asiatique. Les rhinocéros indiens, ils ont une particularité par rapport aux Africains, c'est que ceux-là, ils ont une grosse carapace, une grosse armure sur eux. J'ai envie de les appeler un peu les samouraïs rhinocéros.
3: Oui, c'est un peu ça. Après, c'est juste l'apparence qui fait samouraï, mais c'est des animaux qui sont hyper sociables, hyper doux, hyper attachants. Après, ils peuvent avoir des tendances d'agression, mais c'est plus entre eux ou quoi, pour de la défense, mais pas envers nous, quoi.
2: Cette cuirasse, elle leur sert à quoi, en fait? À se protéger? Qu'est-ce qu'elle a de différent par rapport à ceux d'Afrique? Pourquoi eux ont cette carapace en plus, cette armure?
3: C'est vraiment une apparence qu'ils ont. Après, les rhinos d'Afrique, donc les rhinos blancs, ils ont la même épaisseur de peau, mais enfin, le visuel est différent.
2: C'est juste esthétique, en fait.
3: C'est ça.
2: Je pensais qu'effectivement, il y avait un côté protection en plus, peut-être dû à l'Asie, à des prédateurs particuliers, mais ils n'ont pas réellement de prédateurs quand ils sont adultes, les rhinocéros.
3: Non, le prédateur, c'est nous.
2: Malheureusement. Vous le disiez il y a deux secondes, ils ont ce côté tout de suite impressionnant parce qu'ils sont gros, lourds, avec cette grande défense et cette grosse armure. Mais en fait, au fond, c'est des gros nounours, ils sont tout câlins, ils sont tout mignons.
3: Ouais, c'est ça, ils cherchent tout le temps le contact avec nous. Ça facilite aussi les trainings médicaux pour faire des prises de sang, pour faire des soins. On a eu une femelle, Ena, qui avait des problèmes au niveau du ventre. On a pu lui faire des soins en contact avec elle pour la soulager aussi à ce niveau-là. Et ils sont adorables.
2: Quand on s'est approché de l'enclos, ils sont venus tout de suite nous voir, ils viennent sociabiliser. C'est eux qui viennent nous dire bonjour en premier même. Ils ont aussi en eux ce côté un peu curieux. On a l'impression toujours qu'ils ont envie de apprendre à nous connaître. Il y a ce côté-là, vous le ressentez, vous, au quotidien, pour être à votre contact, et puis peut-être les gratouilles, les papouilles.
3: Oui, c'est ça. Après, c'est la confiance qui s'est installée entre nous et eux, ce qui permet aussi qu'on ait cette relation avec eux, et qui permet aussi, quand on a du public qui vient les voir, qu'ils puissent être assez proches et qu'ils viennent au contact de nous.
2: Il y a deux bébés, elles sont toutes jeunes encore. Hein. Là, c'est deux mamans avec leurs deux petites filles, chacune la sienne. Ça fait combien de temps qu'elles sont là, les deux petites?
3: Baïs, elle est née le 14 septembre, et Neytiri, elle est née le 1er janvier.
2: Pour l'adaptation pour elles, ça se passe bien? Sont heureuses?
3: Tout va bien. On a des interactions un petit peu entre elles. Elles jouent ensemble et tout, ouais. Ça, c'est super mignon à voir.
2: Elle en pense quoi, la maman? Elle vient nous voir, justement, juste à côté. Toutes les deux, elles sont demi-sœurs d'ailleurs. Hein. Je crois qu'elles ont le même papa à l'origine.
3: Oui, elles sont demi-sœurs. Elles ont le même papa, mais pas la même maman. Il faut savoir que normalement, les rhinos indiens, c'est des animaux qui sont solitaires, donc ils vivent tout seuls. Et nous, on a la chance de pouvoir les mettre ensemble et ça se passe très bien. Donc ça permet les interactions entre elles, quoi.
2: Il y a un jeune homme qui vient d'arriver aussi. Alors lui, pour l'instant, il attend un peu son tour. C'est un peu chacun son tour pour rentrer dans l'enclos. Ce jeune homme-là, il vient remplacer le papa regretté qui nous a quittés il y a quelques temps. Ce jeune homme-là, il aura pour but peut-être plus tard aussi de reproduire l'espèce.
3: Pour l'instant, il est pour but de s'acclimater, de trouver sa place au sein du parc et avec les filles aussi. Mais dans le futur, oui, le but, c'est de les mettre ensemble pour pouvoir reproduire et avoir des bébés de lui.
2: Pour l'instant, tout le monde a l'air très content, très heureux. Et puis, ils aiment bien nous le montrer, ils viennent nous voir. Ils viennent nous montrer qu'ils sont heureux et qu'ils sont contents d'être avec vous, Madison.
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2: Le rhinocéros indien est la plus grande des trois espèces de rhinocéros vivant en Asie. Malgré ses 2,7 tonnes et sa longueur de 3,50 m, il reste néanmoins plus petit que son cousin africain, lui aussi présent à Beauval, le rhinocéros blanc. L'indien est définitivement un rhino pas comme les autres.
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1: C'était le duo Patrick Fiori et Florent Pagny sur votre radio ici. Soyez tous les bienvenus, c'est Fabien Emo. On passe l'après-midi ensemble et comme d'hab, on vous gâte, hein, car dans un instant, on écoute trois chansons françaises à la suite. Mais avant, mon top 3 de l'été, j'ai avec moi le top 3 des dépenses cachées du trajet des vacances en voiture. Numéro 3, les pauses sur les aires d'autoroute. Un café, une bouteille d'eau, un sandwich, bim, 235 euros. Oui, l'addition peut vite grimper. Numéro 2, l'essence. Et numéro 1, le péage, les péages. 64% des vacanciers utilisent la voiture pour leurs vacances. En revanche, ce qui est gratuit, c'est d'écouter votre radio ici. Vous êtes tous les bienvenus. Et voici comme prévu, trois chansons françaises à la suite. C'est gratuit. Au programme Chagrin d'amour, Céline Dion. Et dans quelques secondes, Bernard Lavilliers.
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0: C'était Chagrin d'amour sur votre radio ici. Il est 16h30, c'est l'heure du point complet Tour de France. Que se passe-t-il sur cette 12e étape? Réponse maintenant avec nos journalistes sur place en direct.
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3: À 43 km de l'arrivée à Chalon-sur-Saône, il n'y a plus qu'un homme en tête, le Finistérien Baptiste Westhoffer. Ils étaient quatre avec Damiano Caruso, Ewen Costiu et Matteo Vercher. Puis Westhoffer a attaqué, seul Costiu a suivi. On était donc sur un duo 100% finistérien. Et puis finalement, Bruno Blanza sur la moto ici. Baptiste Westhoffer a retrouvé ses bonnes vieilles habitudes de partir tout seul.
4: Ah, un sanglier difficile à arrêter, Thomas, c'est son surnom au Finistérien. Et il était parti seul lors de cette étape. Il préfère aller jusqu'au bout, ne pas avoir de regrets quelque part. Lui qui a déjà été élu combatif de l'étape à deux reprises et le plus combatif de la première semaine de ce tour. Donc il a peut-être une idée derrière la tête. Il reste une côte de quatrième catégorie, en tous les cas dans la magnifique traversée de Montceau-les-Mines autour du pont Levant. On l'a vu seul, tête vraiment dans le guidon, en train d'appuyer très fort sur les pédales. Et puis là on sort d'une belle petite commune également, celle de Blanzy, avec énormément de monde. Ça fait vraiment plaisir, sous le soleil qui est revenu sur la route du Tour. 34 degrés au thermomètre de la moto ici, piloté par Jérémy Tuile.
3: Ah, Blanzy, ils étaient peut-être là pour vous. Bruno Blanza sur la moto ici à l'avant de la course, avec donc Baptiste Westhoffer qui n'a que 40 secondes d'avance sur le peloton, emmené à vive allure par les équipes de sprinteurs, parce que c'est bien un sprint qui aura, sauf énorme surprise, ici tout à l'heure à Chalon-sur-Saône. C'est la sixième fois que le Tour de France arrive à Chalon-sur-Saône. En 2019, c'était un sprinteur, le néerlandais Dylan Groenewegen, qui s'était imposé. Ce sera certainement un autre sprinteur aujourd'hui, dans une heure, un peu moins même, de l'arrivée ici à Chalon-sur-Saône. Vous continuez de suivre cette étape. Rendez-vous dans une demi-heure.
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5: Une idée sortie en Berry. Tout l'été, le site archéologique d'Argentomagus, situé à Saint-Marcel dans l'Indre, vous propose des ateliers pour les enfants de 10h30 à 12h. Tous les vendredis jusqu'au 21 août, chaque séance aura son thème. Le 17 juillet, ce sera l'initiation à la fouille, un atelier pour les enfants de 8 à 12 ans. Mettez-vous dans la peau d'un archéologue. Le vendredi suivant, le 24 juillet, ma peinture naturelle. Cette fois-ci, un atelier pour les 6-8 ans, une expérience créative et naturelle unique. Le vendredi 31 juillet, ma bourse aux jeux en cuir pour les enfants de 8 à 12 ans. Cette fois-ci, vous créerez et jouerez votre bourse aux jeux fait maison. Et enfin, le vendredi 7 août, une initiation à la fouille. Mettez-vous dans la peau d'un archéologue. C'est pour les enfants de 8 à 12 ans. Le vendredi 14 août, marque-page florale en famille. Et enfin, le vendredi 21 août, le dernier vendredi, à la mode gallo-romaine pour les 8-12 ans. Réalisez votre fibule antique et réalisez en costume. C'est sur réservation. Retrouvez tout le programme sur le site du musée de la chemiserie. Et enfin, si vous aimez les châteaux, direction celui de Boucard, au Noyer, dans le Cher. Voyagez dans les temps grâce à l'un des plus curieux châteaux du Haut-Berry. À travers les siècles, cette petite forteresse est devenue une magnifique demeure seigneuriale. Délaissée pendant quelques temps, elle a repris vie pour la plus grande joie des visiteurs. Au cours de la visite, son histoire vous sera contée depuis le début de sa construction au XIVe siècle. Rendez-vous dans le Pays Fort, découvrir le château de la Basse Cour. Visite tous les jours jusqu'au 2 août.
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1: On pense au bord de l'eau, on pense plage, et dans l'Indre, c'est tout de suite le mot déguson qui nous vient à la tête. Bonjour Coralie Gallet.
2: Bonjour.
1: Coralie, vous êtes directrice du pôle sport de la communauté de communes Vallée de la Creuse. Qu'est-ce qu'on peut trouver autour de ce lac? Alors déjà, bien sûr, des plages.
2: Il y a 3 baignades qui sont matérialisées là sur le lac déguson. Vous avez celle de Chambon qui est surveillée tous les après-midi avec une structure gonflable et une piscine avec un toboggan. Une plage beaucoup plus grande en face qui est la plage de Fougères. Et vous avez également la plage de Bonu. Les 3 plages sont différentes, donc chacun peut y trouver son compte.
1: Ce lac déguson, c'est un lac artificiel, naturel?
2: C'est un lac artificiel qui fête ses 100 ans cette année. C'est une retenue d'eau EDF.
1: Il fait quelle superficie?
2: 312 hectares. C'est assez long, c'est la Creuse qui passe en fait. Donc il y a toute une partie qui est... On dit zone plutôt de promenade où les embarcations comme les canoës, les paddles peuvent naviguer tranquillement en fait jusqu'au pont de Creusant. Et puis vous avez une zone d'activité nautique avec du ski nautique et de la boue tractée où là c'est le côté un petit peu plus sportif. Et après vous retombez sur une zone d'activité douce où vous pouvez aller jusqu'au barrage où là pareil vous pouvez faire des activités de la pêche, du canoë, du paddle. Il y a de la location également de bateaux électriques qui vous permet de découvrir le lac tout en douceur.
1: Et est-ce qu'on peut y venir avec notre propre équipement nautique, notre propre paddle, notre propre bateau?
2: Oui, tout à fait, c'est possible. Après, évidemment, tout en respectant l'arrêté de navigation, il y a des zones où il faut prendre connaissance avant de venir. Mais après, tout est possible. Et vous avez le club nautique déguson qui gère toute la partie bateau à moteur, si vous souhaitez mettre votre bateau à l'eau, avoir une place de stationnement. Et puis, vous avez le club de voile déguson qui, lui, va gérer plutôt les ports morts pour les voiliers.
1: Et on peut aussi passer notre permis bateau.
2: Oui, ça c'est un prestataire qui est basé sur Châteauroux, qui organise des sessions de permis bateau tout au long de l'année.
1: Vous-même, Coralie, vous avez testé ce lac déguson, alors même simplement pour la bronzette.
2: Oui, moi j'y travaille depuis bientôt 20 ans, donc j'ai testé pas mal de choses. Dès qu'il fait très chaud, on a la chance de pouvoir venir s'y rafraîchir. C'est accessible à tous, c'est un espace public qui est plutôt agréable et les gens savent en profiter.
1: Rendez-vous demain, même heure, avec Coralie Galet pour continuer à découvrir le lac déguson.
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0: C'était Gérard Blanc, du soleil dans la nuit, sur votre radio, ici. Dans un instant, on écoute Shakira avec l'hymne de la Coupe du Monde 2026, Die Die. Et pour info, Shakira avait déjà chanté l'hymne de la Coupe du Monde en 2010. À l'époque, son titre Waka Waka avait été vu par plus de 4 milliards d'internautes sur YouTube. En fait, c'est Shakira la grande gagnante des Coupes du Monde à chaque fois. Et on l'écoute dans un instant. Bel après-midi.
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0: Le fils du taulier David Hallyday avec Tu ne m'as pas laissé le temps. 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
0: Vous écoutez ICI Berry, votre radio locale, il est 17h. ICI Berry, première radio sur l'info locale, le journal, avec vous, Karl de Châtre. Bonsoir, Karl.
2: Bonsoir, Maxime. Bonsoir à tous. Des températures qui baissent, mais des orages qui arrivent en Berry. L'Indre et le Cher sont sortis de la vigilance orange canicule, mais ils sont passés depuis 14 heures pour les orages. Météo France prévient que les vents peuvent souffler en rafale jusqu'à 90, voire 110 km/h. Soyez donc prudents. À Châteauroux, la mairie a décidé de fermer parc et jardin depuis 14 heures. On y revient en détail dans les prévisions météo après ce flash. Et puis attention aussi au risque incendie qui reste très présent. 15 hectares de chaume ont brûlé encore aujourd'hui au milieu d'une zone pavillonnaire à la chapelle Saint-Ursin à côté de Bourges. Les secours ont été alertés juste avant midi pour ce feu route de Trouy. Une quarantaine de pompiers ont été mobilisés. Le feu était éteint juste avant 15 heures. Il n'y a pas de blessés. Face au pire incendie en France depuis la fin de la Seconde Guerre mondiale, Emmanuel Macron est venu soutenir les acteurs mobilisés dans la forêt de Fontainebleau, forêt dont 2000 hectares ont été ravagés. Le président de la République a prévenu qu'il n'y aurait aucune tolérance pour les incendiaires. Deux suspects ont été interpellés. Et puis a-t-on retrouvé le corps de Delphine Jubilard au Saguel? 5 ans après sa disparition, des fouilles menées suite aux aveux et indications de son ex-mari Cédric Jubilard ont permis de retrouver des ossements. Ossements qui, selon les déclarations prudentes du parquet, pourraient être humains. On attend bien sûr la vérification avec l'autopsie. Ils ont en tout cas été retrouvés sur les lieux indiqués par Cédric Jubilard. Une catastrophe qui avait suscité stupéfaction et émotion, l'effondrement du pont de Gênes. C'était il y a 8 ans, en août 2018. 43 personnes, dont 4 Français, y avaient trouvé la mort. 16 autres avaient été blessés. Et 8 ans plus tard, donc 32 prévenus, essentiellement des cadres de la société gérante de l'autoroute, ont été condamnés. Des condamnations allant jusqu'à 12 ans de prison. Lui ne s'est pas effondré, mais a rouvert après rénovation. Le pont de Tendu dans l'Indre sur l'ancienne Nationale 20 qui traverse la Bouzanne a été officiellement inauguré hier. Sa rénovation a coûté presque 3 millions d'euros, un budget essentiel. Il permet ainsi à nouveau d'accueillir des convois exceptionnels jusqu'à 72 tonnes qui peuvent donc circuler sur cette D920 qui longe l'autoroute. Dans le Tour de France, c'est la 12e étape aujourd'hui entre Magny-Cours, direction Chalon-sur-Saône, étape plutôt calibrée pour les sprinteurs, même si une échappée a été lancée à 34.

0: 4 km de l'arrivée. On suivra bien sûr l'arrivée en direct sur ICI Berry, sans doute dans une quinzaine de minutes à peu près. Et puis Marc Bloch adapté au théâtre ce soir à 18h à la salle des fêtes de Peyrassey. Eh bien, ce sera la représentation de L'étrange défaite, ce livre écrit en 1940, juste après la débâcle française face aux nazis, adapté par l'acteur Jean-Paul Zénaker. À l'occasion de la panthéonisation du résistant, le spectacle passera aussi en août à Sainte-Sévère-sur-Indre.
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0: La météo, on le répète Maxime, donc attention aux orages désormais en Berry.
3: Il y a un micmac de couleurs là. Donc on est rétrogradé en jaune pour les orages et on est monté, on a augmenté en orange pour...
0: On a rétrogradé pour la canicule en jaune,
3: et on a augmenté en orange pour les orages. Justement, c'est instable sur toute la région, sur les deux départements. Des averses possiblement plus fortes et plus fréquentes en ce début de soirée avec des chutes de grêle possibles même localement avec des grosses rafales de vent de plus de 80 km/h. Donc soyez vraiment prudents pour les températures. Alors vous l'avez senti, il fait quand même un petit peu moins chaud que ces derniers jours. Ça commence à être un peu plus respirable de jour en jour. Pour le moment, si j'arrive à ouvrir ma page internet, je pourrais vous dire combien il fait. On a 32 degrés à Issoudun, 30 degrés également à Châteauroux, on a 29 degrés à Bourges, 29 également à Avord, 27 degrés à Châtillon-sur-Indre et 28 degrés à Chaillac. Cette nuit, les nuages sont nombreux, des pluies et des averses possibles également, mais on respire mieux puisqu'on va descendre à 16 degrés pour les températures de la nuit, donc on pourra dormir un peu plus tranquillement. Demain, la journée démarre sous un ciel largement ensoleillé, mais les nuages apparaissent petit à petit et en début d'après-midi, la dégradation se généralise et le temps devient bien plus orageux. Pour les températures, ce sera compris entre 28 et 31 degrés.
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3: Voilà, et puis petite précision aussi sur l'arrivée du Tour de France. Il devrait se faire tout à l'heure aux alentours de 17h25. On va peut-être être même précis, hein, ce sera peut-être 25. Donc voilà, à partir de 20, soyez bien attentifs. Voilà, on rejoindra le peloton de tête directement sur place. Le temps s'abernaudit, comme on dit en Berrichon, mais ce n'est pas pour nous déplaire, car doucement, on respire de mieux en mieux. Du soleil, oui, bien sûr, mais aussi un peu de pluie et de fraîcheur. C'est comme le dirait Francis Cabrel, juste une question d'équilibre. Vous écoutez ici Berry, actu musique et bonne humeur, mais aussi Tour de France. On vous fait vivre l'arrivée de cette 12e étape. À tout de suite.

0: Francis Cabrel, question d'équilibre, vous écoutez Ici Berry.
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0: On vous fait vivre l'arrivée du Tour de France, la 12e étape entre 9h Manicourt et Chalon-sur-Saône. On vient d'avoir l'information à l'instant. C'est dans 6 minutes, très exactement à 17h16, que nous allons vivre cette arrivée ensemble. Votre radio Ici Berry vous la fait vivre, ce Tour de France. En attendant le temps de bien se caler avec Thomas Cognac sur sa moto sur place, voici Manon Lisa, ça s'appelle Le Petit Pêcheur.

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1: J'aime beaucoup, et comme dirait Christian qui réalise cette émission, c'est un bel hommage à Manu Chao, cette chanson. Hein. Manon Lisa, le petit pêcheur. Allez, les 3 plus ici, Berry, un super spectacle que nous allons dont nous allons vous parler jusqu'à la fin de cette semaine. C'est un son et lumière que Christelle Dantieri nous présente avec le président de l'association.
2: Cet été, le château de Valençay vous propose son son et lumière. C'est le chat beauté, donc adapté d'un conte de Charles Perrault que tout le monde connaît. Et ce son et lumière donc aura lieu les mois de juillet et août jusqu'au 13 août. On en parle avec Dominique Giroir, qui est le président de l'association Capval, qui organise ce son et lumière. C'est un défi technique de créer ce spectacle au château.
3: Alors, c'est un défi technique pour plusieurs raisons. La première, c'est qu'il faut tenir compte du lieu. Ce lieu, le château de Valençay, c'est pas n'importe quel endroit. Il faut le respecter, évidemment. Il faut en tirer profit aussi, parce que ce bâtiment est magnifique. Et effectivement, il faut s'organiser pour que à la fois on ne gêne pas le château, mais qu'en même temps on puisse mettre en place tout ce qui est nécessaire pour le spectacle. Mais il faut effectivement monter des structures, il faut organiser les positions d'enceintes pour que le son soit le mieux réparti au niveau pour les spectateurs en fait. Il y a évidemment les tribunes à installer, c'est beaucoup d'organisation.
2: Mais la façade du château s'y prête bien.
3: Ah ben la façade du château, elle est magnifique, cette façade ouest du château. On est installé dans la grande perspective du château, et donc effectivement les spectateurs ont une vue sur le château en arrière-plan qui est magnifique.
2: Son et lumière, donc le chat beauté, c'est cet été et c'est jusqu'au 13 août, donc du côté du château de Valençay. C'est à partir de 22h ce spectacle organisé par Capval, vous en êtes le président. Merci Dominique Giroir.
1: Voilà, c'est noté. Merci beaucoup Christelle Dantieri. Et puis une petite autre sortie à vous proposer, c'est une lecture en plein air en cette année anniversaire. L'Office de Tourisme s'associe aux amis de Georges Sand, notamment pour proposer des lectures en plein air dans différents sites du territoire. Donc installés sur des transats dans une ambiance sereine, au cœur du lieu ombragé et paisible. Le public est invité à écouter des textes lus à voix haute. Les lectures proposent un choix d'extraits autour de Georges Sand, avec également des textes d'autres écrivaines. Voilà, dans moins de 2 minutes maintenant, l'arrivée du Tour de France que l'on va vivre ensemble. Ce sera juste après Coq Robine.

0: Ah, ça me crève le cœur de couper Coq-Robin, mais c'est pour la bonne cause, pour retrouver l'arrivée du Tour de France avec Thomas Coignac qui est en direct sur sa moto. Thomas, c'est à vous, nous vous retrouvons dès maintenant.
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2: Et ce sera une arrivée au sprint, très probablement dans quelques minutes, à Chalon-sur-Saône. C'est la 12e étape de ce Tour de France. On est parti en début d'après-midi du circuit de Nevers-Magny-Cours. Il reste 3,8 km et le peloton est groupé. Ce sont les équipes de sprinteurs qui sont à l'avant, avec notamment pour l'instant l'équipe Astana de l'Allemand Max Kanter qui a terminé deuxième. C'était sur le premier sprint à Pau. On devrait donc avoir un cinquième et peut-être dernier sprint dans ce Tour de France tout à l'heure à Chalon-sur-Saône, tant la dernière semaine sera très difficile pour les sprinteurs. On retrouve Bruno Blanza, vous nous avez fait vivre tout l'après-midi cette étape sur la moto ici, Bruno. Alors, sprint probablement, mais il y a eu de la bataille quand même, notamment pour reprendre l'échappée.
3: Oui, ben on s'y attendait, Thomas, effectivement, parce que il y a le fait que ce soit une dernière opportunité. Forcément, les sprinteurs gardent et les équipes de sprinteurs gardent en tête quand même la dernière étape sur les Champs-Élysées. Mais on sait que depuis qu'elle a été modifiée avec la butte de Montmartre, c'est tout autre chose et un sprinteur qui s'impose, c'est compliqué. Peut-être plus un puncher à l'image de Wout van Aert l'année dernière, qui n'est pas là cette année, le Belge. Donc ça veut dire concrètement que c'est la dernière avant 10 jours où ça va grimper ou rouler, parce qu'il y a encore le contre-la-montre individuel. Donc les équipes de sprinteurs, il y a de la fatigue dans le peloton, on le sait. Elles ont beaucoup roulé hier, elles ont roulé également au début de tour, parce que c'est un nouveau sprint massif qui nous attend ici à Chalon-sur-Saône. Et à un moment donné, eh bien, elles se sont dit qu'il fallait forcément maintenir l'élastique avec les échappées. C'est ce qui est fait pour le moment. Reste à savoir qui va pouvoir se détacher dans ce sprint final, parce que sur les quatre sprints que nous avons eu, Thomas, eh bien, il y en a eu deux vraiment où c'était très lisible, très clair, et Merlier l'a emporté à chaque fois. Sur les deux autres, c'était un petit peu particulier.
2: Ouais, les deux autres remportés par le Néerlandais Olav Koy et hier par le Norvégien Søren Warenskiold. Les équipes de sprinteurs qui ont aussi dû batailler, parce qu'il y a un groupe de 14 coureurs qui a attaqué dans les derniers kilomètres, qui a compté jusqu'à 15-20 secondes d'avance. Donc les équipiers ont dû rouler fort pour reprendre ces contre-attaquants. On a notamment vu l'équipe Lidl Trek très active, et c'est encore un Lidl Trek qui est à l'avant. C'est le champion de Tchéquie, Matias Vacek, certainement la plus dans un rôle pour amener le maillot vert Mats Pedersen. On a aussi vu Romain Grégoire, le champion de France, faire plusieurs tentatives. 1600 mètres de l'arrivée, et cette fois-ci le peloton est complètement en file indienne. Un mot sur cette arrivée. On a une très longue ligne droite de quasiment 1 km, 1,6 km même. On y est donc dans cette dernière ligne droite. C'est une légère courbe vers la droite sur les quais de Saône, ici à Chalon-sur-Saône. 1300 mètres de l'arrivée. À présent, l'équipe NSN qui a la main, c'est l'équipe de l'Érythréen Binyam Girmay, qui est là en 5e position du peloton. Fernando Gaviria aussi, attention au Colombien qui prend la tête de ce peloton alors qu'on va passer sous la flamme rouge peut-être un petit peu tôt. Et là, grosse remontée de l'équipe Alpecin pour Jasper Philipsen. Il est parfaitement emmené, Jasper Philipsen. Il a trois coéquipiers devant lui, dont l'ancien champion du monde Mathieu Van Der Poel. 900 mètres de l'arrivée, Philipsen qui va être déposé dans un fauteuil par ses coéquipiers. Mais attention, parce qu'il a le Belge Tim Merlier dans sa roue. Deux coéquipiers à présent devant Jasper Philipsen, à 650 mètres de l'arrivée. C'est vraiment du tableau noir pour l'instant, même si l'équipe Soudal tente à présent de faire le forcing avec un coéquipier de Tim Merlier. Mais Mathieu Van Der Poel lance le sprint. Oh, grosse chute derrière Mathieu Van Der Poel qui va lancer Jasper Philipsen. Parfaitement, il déboîte maintenant Jasper Philipsen, le Belge, avec Girmay dans sa roue, avec Milan Fretin. Maintenant le Belge de la Cofidis qui semble passer devant Fretin ou Philipsen. Duel de Belge, attention, retour dans le troisième Belge, Tim Merlier qui va s'imposer. La victoire de Tim Merlier qui est arrivé de derrière là, alors qu'on s'attendait à un duel entre Milan Fretin et Jasper Philipsen. C'est Tim Merlier qui a finalement surgi pour remporter sa troisième victoire dans ce Tour de France après eh bien Bordeaux et Bergerac, Tim Merlier s'impose. Bruno Blanza, il va être pas très loin de vous après la ligne ici à Chalon-sur-Saône.
3: Il passe à l'instant devant moi, bien 400 mètres derrière la ligne, et encore avec le bras levé, le poing serré, Tim Merlier. Et on voit justement Van Der Poel à l'instant avec Milan Fretin qui est à côté. Je peux vous dire que là ça monte. Pedersen également dans le coup, le maillot vert tout à l'heure, qui a accentué son avance sur eh bien ses poursuivants, avec là cette fois-ci eh bien les Steven qui est en train de nous bousculer. On va essayer de voir, voilà, il se félicite de nouveau Steven avec Tim Merlier, la troisième victoire d'étape. Vous imaginez, avant d'arriver sur le tour, eh bien il en avait gagné trois en deux éditions. Il en est à six, il a doublé son total, le Belge.
2: Tim Merlier qui s'impose devant Olaf Koy, Jasper Philipsen, Binyam Girmay et Milan Fretin, alors qu'il y a eu une très très grosse chute dans ce sprint. On était autour de la 10-15e position probablement. On a notamment vu Fernando Gaviria, le Colombien, très très amoché dans cette chute. Il faudra faire le bilan pour évaluer les dégâts après ce sprint à Chalon-sur-Saône. On se disait jusqu'à présent, on croisait les doigts, mais il n'y avait pas eu de chute dans les sprints massifs du Tour de France, et c'est Fernando Gaviria, le Colombien, qui est tombé en premier, qui a entraîné, me semble-t-il, dans la chute Soren Varenkjold, le Norvégien, le vainqueur d'hier. Il y a également un autre coureur de l'équipe Lotto qui a fait un soleil. Il est passé par-dessus son guidon à très très haute vitesse. C'est tombé très très fort dans cette chute. Là, on était à peu près à 400 mètres de l'arrivée. Est-ce que vous voyez, Bruno Blanza, autour de vous, des coureurs qui ont l'air d'avoir souffert d'être tombés à l'approche de l'arrivée?
3: Je ne les vois pas forcément là. Et pour le moment, ce que je peux vous dire, c'est que les visages sont marqués forcément, parce que, je vous le disais tout à l'heure, on a eu aussi les amplitudes thermiques. À un moment donné, il a fait 28 degrés sur la route du Tour cet après-midi. On n'a jamais eu aussi frais depuis le départ de Barcelone, et c'est remonté à 36 effectivement quelques heures après, alors que Paul Sexas est en train de passer devant nous avec le visage qui a l'air d'être plutôt détendu. Une journée tranquille, on va dire, pour lui, même si Olaf Koy, son équipier, n'a pas gagné, n'a pas bissé, hein, lui qui a déjà gagné une étape cette année sur le Tour, son jeune qui est coéquipier néerlandais. Et avant demain, eh bien un petit peu plus de montagne, on va essayer de voir avec notamment, ça aurait été bien d'avoir Westhofer si on peut l'avoir tout à l'heure. Je vous tiens au courant en tous les cas. Et ouais, Nicolas Prodhomme qui passe là. Un petit mot peut-être rapidement, Nicolas, journée tranquille ou pas? Même si Olaf Koy ne gagne pas.
4: Non, journée pas tranquille, journée dure. On a essayé de vraiment de filtrer, vu qu'on n'a pas l'équipe pour rouler, pour que l'échappée soit pas trop grosse. On voulait plus qu'un gars quand même, mais non, c'est l'échappée nous convenait. Mais ouais, le final a été dur sur le positionnement. Moi, je suis pas dans le train pour le sprint, donc j'ai pas tous les éléments pour débriefer. Mais ouais, journée assez dure quand même.
3: Merci, Nicolas Prodhomme de la Decathlon CMA CGM. Effectivement, et puis on attend. S'il nous reste encore un petit peu de temps, Thomas, n'hésitez pas à revenir, parce qu'on pourra voir la réaction d'un autre Français.
2: Ouais, Olaf Koy qui termine deuxième, hein, finalement battu sur la ligne. Parmi les coureurs qui ont souffert de la chute, il y a notamment Dorian Godon de l'équipe Net Company Ineos, le Français, qui était bien amoché, bien râpé. Et là, c'est Fernando Gaviria, le Colombien de l'équipe Caja Rural, qui va passer la ligne dans quelques secondes. C'est lui qui est tombé à très haute vitesse. Et là, par contre, pour Fernando Gaviria, ça a l'air très sérieux. Il est poussé par un coéquipier. Bruno Blanza, on vous retrouve sur la ligne d'arrivée.
3: Oui, Thibaut Garnalec de la formation Total et Énergie, en train d'avaler son coca. Encore une dure journée. On a vu votre équipe à l'attaque aussi.
5: Oui, on voulait être devant. Nous, on n'accepte pas forcément cette course bloquée par les sprinters. Alors, voilà, on voulait donner un peu de mouvement. Malheureusement, c'est Matteo qui se retrouve devant. Ce n'était pas forcément ceux qui étaient désignés. Et voilà, c'est comme ça, on aura essayé, pas de regret. Puis on fait un beau sprint, je crois.
3: Est-ce que l'on bascule dans un autre Tour de France désormais, un petit peu là?
5: Tout le monde cherche un peu encore à avoir des résultats. Très peu d'équipes ont gagné, donc je pense que oui, maintenant ça va être plus ouvert. Enfin, en tout cas, de plus en plus d'équipes qui visaient les sprints vont vouloir aller devant.
3: Merci beaucoup. Récupérez bien sur cette journée, Thibaut Garnalec. Oui, effectivement. Voilà pour les interviews juste après l'arrivée, Tom.
2: Thibaut Garnalec qui parlait de Anthony Turgis, hein, c'est lui qui désignait quand il parlait d'Anto. Belle sixième place aujourd'hui pour Anthony Turgis, un autre Français dans le top 10. C'est Clément Russo de l'équipe Groupama FDJ United qui termine huitième. On a vu Fernando Gaviria couper la ligne avec un bras en écharpe, le cuissard et le maillot complètement déchiré. Grosse chute donc dans ce sprint massif. Et victoire victoire, la troisième dans ce Tour de France du Belge Tim Merlier de l'équipe Soudal Quick-Step devant Olaf Koy et Jasper Philipsen. Voilà pour le résultat de cette 12e étape entre le circuit de Nevers-Manicourt et Chalon-sur-Saône. Demain, on sera entre Dole et Belfort pour la 13e étape. C'est tout plat jusqu'au Ballon d'Alsace qui sera situé à 30 km de l'arrivée. On prend de l'altitude. Étape a priori promise demain au Baroudeur. On aura l'occasion de vous en reparler. Ce sera tout à l'heure à 18h30 dans le journal du Tour. Victoire donc, je vous le redis, du Belge Tim Merlier ici pour cette 12e étape du Tour à Chalon-sur-Saône. À tout à l'heure.
0: Voilà, Thomas Coignac donc pour le Tour de France. Merci beaucoup. On vous retrouve tout à l'heure à 18h30. Dans moins de 2 minutes maintenant, quelques infos pratiques et des idées sorties.
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0: On a quelques petites infos pour vous si vous le voulez. Tout l'été, découvrez notre belle région, l'abbaye de Noirlac par exemple, qui propose des visites libres et guidées pour découvrir l'une des plus belles abbayes cisterciennes de France. Vous pourrez aussi profiter de l'installation sonore immersive Résonance et plonger dans un univers unique pour une communion totale avec la grandeur de l'abbatiale. Des balades aussi à faire dans le jardin et des animations autour du patrimoine. Et dès le 24 juillet, place à une nouvelle série de concerts avec le festival Les Nouvelles Traversées dans un cadre exceptionnel autour de l'abbaye. Plus d'informations bien sûr sur le site internet de l'abbaye de Noirlac. Et tiens, une petite info pratique, si vous n'êtes pas véhiculé, Famille Rurale Indre vous propose une aide au déplacement, que ce soit pour des rendez-vous médicaux, des démarches administratives, faire des courses ou alors même des visites ou même des sorties culturelles, peu importe. Ce transport solidaire s'adresse aux personnes n'ayant pas de véhicule ou ayant des difficultés pour conduire. Vous pouvez joindre Famille Rurale 72 heures avant votre déplacement, votre sortie, et l'association transmet votre demande à un conducteur bénévole de votre secteur. Si vous êtes plusieurs à faire ce même trajet, les frais sont partagés. Bon à savoir.
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0: Chacun son style et son couvre-chef. Vous êtes peut-être plus casquette que béret ou bien visière ou ombrelle. Pour Perrine Clément, dans son rendez-vous Dans ma valise, elle nous parle du Bob. Ce sera juste après Robbie Williams et Angels.

0: Robbie Williams, qu'on a pu voir hein, dans les tribunes du match Angleterre-Argentine à la télé. Angels, vous écoutez ici Berry. Ouvrons la valise de Perrine Clément. Chaque jour, elle révèle les secrets d'un objet emblématique de l'été. Écoutez.
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5: Avec ses trois petites lettres, c'est imposé comme l'un des accessoires cultes de notre été. Ce couvre-chef ne laisse personne indifférent. Jugé ringard par certains, tendance par d'autres. Et si on devait le bob à un certain bob ? Parmi les hypothèses à l'origine de sa création, il y aurait Robert B. Robert, dont le diminutif est Bob.
6: Lui, c'est Bob. Dis bonjour, Bob.
7: Hi, Bob.
5: Cet Américain se serait creusé le ciboulot pour concevoir un petit chapeau rond, léger et utile. Bien ajusté sur la tête, il ne s'envole pas et protège la nuque, les oreilles ainsi que les yeux des rayons du soleil. Une autre version de son histoire raconte que le Bob aurait débarqué en France avec les Américains pendant la Seconde Guerre mondiale.
8: Les Marines le portaient blanc, les bords relevés. Mais d'ailleurs, pourquoi s'appelle-t-il le Bob ? Les soldats américains étaient surnommés les Roberts, prénom très répandu outre-Atlantique. Diminutif, Bob.
5: Et puis, il y a le Bob. Star de l'été, convoité et distribué lors du passage de la caravane publicitaire du Tour de France.
8: Pour le public, le défi c'est d'en attraper un. Tout le monde s'arrache le vichy rouge et blanc, emblème de la table française.
5: Et vous, avez-vous un bob ?
9: Ça évite d'avoir mal à la tête, de faire une insolation, et puis c'est stylé.
10: Je vais le prendre, surtout s'ils sont en festival, parce que là c'est indispensable. Pour se protéger du soleil, ça se donne un style, un gros flow. Ouais.
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0: Ouais, et lors de la grande braderie d'après JO qu'il y avait eu à Belle-Île, la Château-Rouge avait réussi à me procurer le bob des Jeux Olympiques, hein, qui a été tant convoité. Il y a eu beaucoup de vols d'ailleurs à propos de ce bob, donc moi je ne mets jamais. Je le laisse chez moi, à la maison, derrière la porte, il n'est pas du tout utile.
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0: L'immortel Diana Ross avec Chain Reaction. Vous écoutez ici Berry. Et bien voilà, il est l'heure de jouer avec nos cabines de plage pour que vous puissiez repartir avec des cadeaux. Aujourd'hui, c'est Elisabeth qui est avec nous. Bonsoir Elisabeth.
1: Bonsoir Maxime.
0: Comment allez-vous?
1: Très bien, la journée se termine.
0: Ah super, qu'est-ce que vous faites dans la vie?
1: Je suis auxiliaire de vie.
0: D'accord, c'est-à-dire, expliquez-moi concrètement.
1: Eh bien, on s'occupe des personnes qui restent à domicile.
0: D'accord, ok.
1: Ça va de la toilette, l'habillage, petit déjeuner, repas, ménage,
0: okay.
1: Le coucher. Bon. Enfin, y a tout ça.
0: D'accord, c'est fatigant comme boulot, hein.
1: Oui, surtout avec la chaleur, là, ouais, on n'est pas gâtés.
0: Ouais, j'imagine, c'est autant dur pour les patients que pour les soignants, quoi. Compliqué.
1: Oui, bah encore les patients, bon, ils sont équipés un petit peu quand même.
0: D'accord, oui, c'est vrai, vous allez faire les allers-retours, les voitures, rentrer, sortir, tout ça, c'est pas faux.
1: C'est surtout reprendre des voitures qui sont hyper chaudes.
0: Tu m'étonnes, si je peux me permettre de vous tutoyer juste pour cette expression, Elisabeth.
1: Il n'y a pas de souci.
0: Bon, vous aimez lire, je vois, vous aimez jardiner également, vous avez pas mal de petites passions, c'est bien. On va regarder ensemble.
1: Le jardin s'est râpé cette année.
0: Ah oui, c'est un peu sec, hein, j'imagine, ouais, c'est un peu sec.
1: Oui, complètement.
0: Bon, on va regarder nos 54 cabines qui sont là, vous allez en choisir une et puis on va l'ouvrir, on regarde ce qu'il y a dedans.
1: Ben, on va essayer, oui.
0: Bon, ça marche, alors... allez.
1: On, vous est... on est parti pour la 15.
0: La 15, allez, c'est parti. On regarde ce qu'il y a dedans. Oh non,
1: pas de bol.
0: Oh, pas de bol. C'est une case vide pour celle-ci. Zut, zut, zut.
1: Pas sympa.
0: Ah non, bah oui, malheureusement, c'est le jeu de la chance. Hein. Alors bon, deux points positifs quand même. Deux. Le premier, c'est que ça vous donne le droit de rejouer avec nous. Bon, ça, c'est pas mal. Vous pourrez nous appeler dès demain. Et le second point positif, c'est que vous êtes inscrite d'office pour peut-être être tirée au sort ce dimanche pour repartir avec un VTT. Un très très joli vélo. Ça, ce sera un beau cadeau, un beau lot de consolation, on peut dire.
1: Bah oui, oui.
0: 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Fabrice Tiercy et celle qui sera, il me semble que c'est Sandrine qui sera au standard, vous appellera peut-être pour repartir avec ce cadeau, d'accord ?
1: D'accord, pas de souci.
0: Bon, désolé pour aujourd'hui, mais on s'accroche pour le reste, d'accord Elisabeth ?
1: On recommencera.
0: Bon, bah super. À bientôt Elisabeth.
1: Bonne soirée, au revoir.
0: Au revoir.
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0: Frankie Goes to Hollywood avec The Power of Love. Dans 10 minutes maintenant, le journal de la rédaction Issy-Berry à 18h. Et puis après, on aura notre invité du 18h qui vient nous parler d'une pièce de théâtre locale.
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0: Julien Clerc sur votre radio Ici Berry, juste avant de retrouver Zazie et peu importe. Belle fin d'après-midi à vous, il est 17h51.

0: Peu importe, Zazie, vous écoutez ici Berry.
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0: Ici Berry, votre radio locale, il est 18h. Vous écoutez ici Berry, première sur l'info locale, le journal avec vous, Carl de Châtre, bonsoir, et c'est la valse des vigilances météo.
2: Effectivement, Berry, on descend d'un cran côté température en passant de jaune à orange, de orange à jaune pour la canicule, mais on monte de jaune à orange pour les orages. Météo France met en garde face à des vents pouvant souffler en rafale jusqu'à 90 voire 110 km/h. À Châteauroux, la mairie a décidé de fermer Parc et Jardin depuis 14h. Et justement, une habitante de Barrez, frappée par la foudre dans l'Indre, un éclair s'est abattu sur sa maison cet après-midi. Cette femme de 57 ans en a même été légèrement électrocutée et les combles de son logements se sont embrasés, la toiture est tombée, elle devra bien sûr être relogée. Par ailleurs, les pompiers de l'Indre sont intervenus sur 8 départs de feux de broussailles. Le temps reste extrêmement sec, lié justement à des orages secs dans le sud-est du département. Heureusement, les surfaces brûlées n'ont pas été trop importantes, pour le moment inférieures à 500 mètres carrés. C'était plus gros dans le Cher, 15 hectares de chaume brûlés au milieu d'une zone pavillonnaire à la chapelle Saint-Ursin, à côté de Bourges. Le feu a pris route de Trouy, il a été éteint vers 15h, il n'y a pas de blessés. Justement, face aux pires incendies en France depuis la fin de la Seconde Guerre mondiale, Emmanuel Macron est venu soutenir les acteurs mobilisés dans la forêt de Fontainebleau, forêt dont 2000 hectares ont été ravagés. Le président de la République a prévenu qu'il n'y aurait aucune tolérance pour les incendiaires. Deux suspects ont été interpellés.
0: 5 ans et demi après la disparition de Delphine Jubillard, une avancée majeure dans le Tarn ce matin.
2: Lors de fouilles organisées par la justice pour retrouver le corps de l'infirmière suite aux aveux de son ex-mari, Cédric Jubillard, ossements ont été découverts par les gendarmes. Est-ce le corps de Delphine Jubillard? Bien sûr, des analyses devront le confirmer. Mais ce qui est sûr, c'est que cette découverte a été effectuée pas loin de Cagnac-les-Mines, là où vivait la famille Jubillard avant cette disparition.
3: Oui, c'est à seulement une dizaine de kilomètres de Cagnac-les-Mines que les enquêteurs découvrent plusieurs ossements ce matin dans un champ en bordure d'une route sur la petite commune de Mayoc. Extrait de sa cellule, c'est Cédric Jubillard lui-même qui a guidé les gendarmes à l'endroit précis où il dit avoir dissimulé le corps de son épouse. Ces ossements doivent désormais être analysés pour avoir la certitude qu'il s'agit bien de l'infirmière. Tout s'accélère en fait dans cette affaire le 6 juillet dernier quand les avocats de Cédric Jubillard révèlent dans la presse que leur client a écrit des aveux réitérés hier devant une magistrate toulousaine. L'été dernier, avant son procès, il avait confié à son ex-compagne avoir étranglé Delphine, l'avoir transportée à une quinzaine de minutes de chez lui et avoir repéré ce lieu avant de la faire disparaître. On ne sait pas encore s'il a livré ce même récit hier dans le bureau de la magistrate qu'il a interrogé, mais lui qui a toujours nié devant les gendarmes et devant la justice adopte désormais une toute autre posture alors qu'il doit être jugé en appel au mois de septembre, à moins que son procès soit reporté pour permettre d'autres actes d'enquête.
2: Les explications de David Di Giacomo, une catastrophe qui avait suscité stupéfaction et émotion, l'effondrement du pont de Gênes, c'était il y a 8 ans, en août 2018,

0: 43 personnes, dont 4 Français, y avaient trouvé la mort suite à l'effondrement de ce pont d'autoroute. 16 autres avaient été blessés 8 ans plus tard. 32 prévenus, essentiellement des cadres de la société d'autoroute gérant ce pont, ont été condamnés. Des condamnations allant jusqu'à 2 ans de prison. Et puis, vous l'avez sans doute remarqué, si vous êtes allé faire un tour au lac des Gusons, le niveau de l'eau est particulièrement bas. Les épisodes de canicule, la quasi-absence de précipitations expliquent cela. Hier, ce niveau de l'eau était 1,35 m en dessous de la cote minimale touristique, d'après EDF, qui gère le barrage et le lac. Heureusement, d'après le maire d'Aiguzon-Chantôme, François Avisseau, les conséquences sont pour l'instant limitées.
1: À l'exception de la structure gonflable qu'on a dû adapter pour le moment à la situation, toutes nos installations fonctionnent. La baignade est possible parce que la qualité de l'eau est là. Donc pour le moment, l'impact, il est à modérer, je dirais, à relativiser. En revanche, là où on peut avoir des inquiétudes, c'est sur la suite. Nous ne sommes qu'au quart de la saison. On n'annonce pas de précipitations très fortes qui viendraient inverser la tendance à la baisse du lac, même s'il baisse assez lentement. Donc il y a une trajectoire quand même. C'est sur cette trajectoire qu'on aurait besoin de précision, qu'on aurait besoin d'estimation, de manière à pouvoir anticiper les choses. Moi, j'ai l'impression que depuis le début là, des canicules, on subit plus qu'autre chose, mais il faudrait qu'on passe d'une logique où on subit et où on s'adapte, il faut le faire bien sûr, à une logique où on anticipe et où on organise.
0: Et peut-être que les précipitations attendues vont pouvoir permettre de relever le niveau de ce lac. En sport, vous l'avez vécu en direct sur Ici Berry, l'arrivée de la 12e étape du Tour de France. Nouvelle victoire au sprint pour le Belge Tim Merlier, la 3e sur cette édition pour le coureur de la Soudal Quick-Step au classement général. Aucun changement en tête, Pogacar reste en jaune devant Vingegaard, premier français, Paul Sexas toujours 5e.
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0: Et on en parlait à l'ouverture de ce journal. Attention à cette vigilance orange aux orages.
4: Oui, j'ai beaucoup aimé votre lancement d'ailleurs, la valse des vigilances. C'était très joli.
0: Merci, merci beaucoup.
4: Madame, vous avez du talent, faut le dire. Orange, donc, aux orages et jaune à la canicule. Voilà les vigilances du jour. C'est instable de toute manière sur toute la région. Des averses, possiblement plus fortes d'ailleurs et plus fréquentes en ce début de soirée, avec peut-être même des chutes de grêle. Soyez prudents si vous allez dehors. Des rafales de vent allant jusqu'à 80 km/h. Pour les températures, j'ai la carte sous les yeux. On a encore 34 attendus. Nous avons 30 à Châteauroux, 31 à Bourges, 30 à Saint-Martin-d'Auxigny, 28 à Avord. Et puis également un petit dernier pour la route, 31 à La Chapelle d'Angillon. Donc c'est vrai qu'il fait encore assez chaud, même si quand même ça baisse hein, comparé aux températures de ces derniers jours. Cette nuit, on va un peu respirer. Alors il va y avoir quelques averses puisqu'il va y avoir beaucoup de nuages, mais il fera 16 degrés à minima, 19 pour les maximales. Et demain, la journée démarre sous un ciel largement ensoleillé, mais les nuages réapparaissent petit à petit. Et puis en début d'après-midi, eh bien les dégradations se généralisent et le temps devient orageux. Voilà en ce qui concerne la météo de demain, puis les températures demain entre 28 et 31 degrés. Voilà, Carl, autre chose à rajouter ?
0: Non, tout va bien. Bonne soirée à tous.
4: À demain.
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4: 18h07, ici Berry, c'est de l'actu, de la musique et de la bonne humeur. Pour pas mal d'entre vous d'ailleurs, eh bien, la semaine s'achève bientôt. Pour d'autres, des plus chanceux, c'est bientôt les vacances. Alors voici une petite douceur qui date de 1987. C'est signé Black et c'est Wonderful Life.

0: Wonderful Life, c'était Black à l'instant sur Ici Berry. Georges Sand en chair et en os, quel pari, celui de la faire vivre dans une pièce de théâtre, mais à notre époque, cela a été l'idée de la compagnie L'Oreille à Plumes, écrit et mis en scène par Olivier Cherki. Ça se joue actuellement à Sarzay et c'est une histoire très contemporaine. Bonsoir Olivier.
1: Bonsoir.
0: La pièce s'appelle Le Miroir d'Aurore. Alors bon, déjà c'est pour rappeler le vrai prénom de Georges Sand. Et cette rencontre inattendue entre deux femmes d'époques différentes, Olivier, qu'est-ce qui vous a donné envie de confronter deux personnages, dont une qui s'est quand même éteinte il y a 150 ans?
1: Eh bien, ce qui m'a donné cette idée, ce qui a donné cette idée à la compagnie, c'était de pouvoir rendre un hommage, mais un hommage vivant à la personnalité de Georges Sand, qu'on célèbre aujourd'hui, enfin cette année, le 150e anniversaire de la disparition. Et plutôt que de faire un spectacle qui serait un spectacle historique, qui retracerait toutes les choses merveilleuses que cette écrivaine de génie a fait, on a eu envie de la titiller, de la questionner, de l'interroger d'un point de vue plus contemporain, pour pouvoir vraiment évaluer ce qui aujourd'hui représente une véritable modernité dans sa pensée et ce qui est tombé un peu en désuétude. C'est ça l'idée de base.
0: Alors justement, quel engagement de Georges Sand vous avez particulièrement mis en avant dans cette pièce d'une heure quinze? Parce qu'elle en avait plein, elle, d'engagement. Hein.
1: Alors ça a été vraiment un choix cornélien et terrible de pouvoir faire le choix dans tous les engagements de la vie prolifique de Georges Sand, entre la républicaine engagée pour l'avènement d'une république sociale en 1848, ou pour bien évidemment ce qui est plus connu pour son combat pour l'émancipation des femmes, il y avait beaucoup de choses à choisir. Alors ce qu'on a fait, c'est qu'on a effectivement investi ces deux champs, l'histoire de la politique, l'histoire du droit des femmes, mais on a aussi soulever quelques petites pépites moins connues et qui nous semblaient essentielles à mettre en avant, notamment une pensée écologique. Dans le contexte actuel, ça résonne particulièrement dans le texte, notamment des extraits d'un article de Georges Sand qu'elle a écrit pour la préservation de la forêt de Fontainebleau, qui malheureusement est en train de brûler, dans les années 1860-70, au moment où cette forêt était menacée de vente et de démembrement. Et là, il y a un premier manifeste vraiment écologique qui est très moderne, très contemporain et qu'on a voulu mettre en avant.
0: En fait, ce que je me dis, c'est que d'avoir un temps à partie d'une heure quinze, pour une fois, c'est presque un avantage, puisqu'il a fallu être focus sur des engagements particuliers et pas survoler toute sa vie en une heure quinze, justement.
1: Tout à fait. Nous, on a choisi de faire des choix. On n'est pas historien, on est des artistes. Donc, on travaille à partir de notre subjectivité artistique. Donc, on a insisté sur des points forts de la vie de Georges Sand. Et surtout, ce qui était pour nous important, c'est de pouvoir interroger cette pensée de Georges Sand par le biais d'un personnage qu'on a introduit, qui est une jeune fille de 20 ans. Mmh. Qui est le personnage principal et qui vit aujourd'hui à La Châtre et qui a des questionnements extrêmement contemporains que peuvent avoir une jeune femme de 20 ans dans un milieu rural. Où vais-je vivre? Est-ce que je vais vivre ici? Est-ce que je vais partir à la ville?
0: Sur le genre notamment, hein, c'est très actuel ça aussi.
1: Sur le genre, aussi bien sur le genre que sur l'engagement politique, que sur la place du monde, avec toutes ces utopies que la jeunesse cherche à s'emparer. Et c'était très intéressant que pour nous de prendre ce personnage de Joséphine et de l'amener à la confronter à la pensée de Georges Sand qui reviendrait. Pour lui parler de son propre combat.
0: Alors cette jeune fille, c'est Célia Abouniou, une comédienne. Ils sont quatre justement à jouer dans cette pièce. Il y a Clément Bernot également, Valentin Hector et Isabelle Turchuel. Ils connaissaient tous la vie de Georges Sand avant de la jouer?
1: Alors, très peu. Personne. Moi-même, il a fallu que je fasse un grand travail d'imprégnation de la pensée de Georges Sand et de son œuvre pour pouvoir aller là.
0: Alors voilà, ça se joue actuellement à Sarzay. Ce soir, c'est la première jusqu'au 18. Rendez-vous devant la mairie. Je suis désolé, on n'a vraiment plus beaucoup de temps, Olivier Cherki, pour continuer à parler de cette pièce. Ce qu'on va faire, c'est qu'on va carrément proposer aux gens d'y aller. Comment ça se passe pour avoir les places? On va faire rapide, s'il vous plaît.
1: Le plus simple, c'est de venir à 20h devant la mairie de Sarzay. Il y a des places et vous pourrez prendre votre place à ce moment-là. Venez, vous aurez un regard plus contemporain sur Georges Sand. Je pense que c'est un éclairage différent par rapport à tout ce qui se fait.
0: Merci Olivier Cherki. Je rappelle que vous êtes le metteur en scène de cette pièce Le Miroir d'Aurore. Ici Berry vous accompagne en musique avec Bob Marley et Disri. À suivre, double dose de bonheur.

0: C'est sorti l'année où la France a gagné la Coupe du Monde en 1998. Dizry avec Life dans 5 minutes, le journal du Tour de France. Mais juste avant, Charles Doré avec Famille ou pas Famille.
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0: Charles Doré, famille ou pas famille, il est 18h29, très exactement, dans quelques minutes, dans quelques secondes même, vous allez retrouver le journal du Tour de France. Mais d'abord, petit rappel, attention, soyez vigilants. Pour la météo, il est possible qu'il y ait des chutes de grêle localement ce soir. Donc, si vous avez votre voiture à l'extérieur, peut-être préférez la mettre à l'abri, même dans un parking commun en extérieur, en ville, justement pour l'occasion, pour éviter, souvenez-vous, il y a quelques années de cela, c'était assez récent, avoir quelques bosses sur vos toits de voiture. Tout de suite, on retrouve Thomas Coignac pour le Tour de France.
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2: Et de 3 pour Tim Merlier. C'était l'une des dernières occasions pour les sprinteurs sur le Tour de France. Et c'est une nouvelle fois le bolide belge qui s'est imposé. Après Bordeaux et Bergerac, c'est à Chalon-sur-Saône que le sprinteur de la Soudal Quickstep a levé les bras. Bonsoir Thomas Coignac.
3: Bonsoir Gilles Damingui, bonsoir tout le monde.
2: Vous avez commenté ce sprint sur ICI, un final marqué par une chute impressionnante.
3: Oui, impressionnante. C'est Fernando Gaviria, le Colombien de l'équipe Cara Rural, qui est tombé en premier. Alors, on n'a pas tout à fait compris les tenants les aboutissants de cette chute. Il y a un léger contact avec Olaf Coy, mais on avait l'impression qu'il était déjà en déséquilibre à ce moment-là. Bien amoché, Fernando Gaviria. Ensuite, chute collective, on était à très haute vitesse autour de la 10e place. Notamment deux coureurs de l'auto qui ont été particulièrement touchés. On a même vu un vélo voler dans le public.
2: Meilleur français de ce sprint, Anthony Turgis, 6e. Il se sentait bien aujourd'hui. Le sprinteur de Total Energy s'est accroché avec Binyam Girmay dans le final. Chute évitée. Mais les chutes, ça fait partie des sprints, justement.
4: Oui, on sait très bien que voilà, on a ce risque-là. Tout le monde veut faire un résultat à la clé. Entre sprinteurs, on se respecte toute la journée parce qu'on sait très bien que dans les 10 derniers kilomètres, bah voilà, on dispute nos chances, donc on laisse pas la place aux autres. Encore un sprint très rapide sur cette arrivée-là. Donc vu le nombre de sprints qu'on a eu, une chute, on va dire, ça va.
2: Pour le vainqueur du jour, Tim Merlier, c'est donc déjà un tour réussi, 3 victoires d'étape et l'épreuve n'est pas terminée.
5: C'est presque parfait. C'est possible plus, mais bon, je suis très content avec 3 victoires ici au Tour de France. Un Tour de France qui est pas facile et ça roule très vite. Alors, je suis content de gagner 3 étapes ici.
2: Fidèle à ses idées, le Breton Baptiste Westhoffer a fait une partie de l'étape devant le peloton, seul, puis accompagné, puis de nouveau seul. Le coureur de 26 ans massacre les pédales comme un sanglier laboure les champs, d'où son surnom au Finistérien. Élu combatif du jour pour la 3e fois depuis le départ du Tour, Thomas.
3: Oui, mérité, hein, forcément, c'est lui qui avait lancé cette échappée, c'est lui qui l'a relancé ensuite en partant d'abord avec Ewen Kostiou, ça nous donnait une échappée 100% finistérienne, puis tout seul dans le final. Alors, il a peut-être pas été assez patient, ceci dit Baptiste Westhoffer, parce que quand il largue Kostiou, il aurait peut-être mieux valu rester à 4, voire à 2 éventuellement échappés, que d'aller tenter l'aventure solitaire, même s'il est combatif du jour, ça aurait peut-être permis à cette échappée d'aller un petit peu plus loin.
2: Troisième échappée, effectivement, depuis le départ de Barcelone pour Baptiste Westhoffer, qui va bien finir par arriver à conclure.
6: Pour moi, aujourd'hui, c'était l'étape où je m'étais dit, bon, il faut être dans l'échappée aujourd'hui. Mais je pensais qu'il voilà, il y aurait eu des coureurs un peu plus solides et des plus grosses équipes. Parce que c'était la dernière journée pour avoir, pour moi, un gros résultat. Et c'était vraiment une journée intéressante où on pouvait bien jouer avec le peloton, des routes un peu vallonnées, un peu étroites, un peu de pluie. C'était vraiment la journée parfaite au final. Malheureusement, voilà, maintenant, les équipes, ils laissent plus d'écart. Hein. On a eu une 30, bon, on ne peut pas aller très très loin et vraiment rivaliser.
2: Au classement général, Tadej Pogacar reste en jaune. Le Slovène qui a fait un heureux hein, derrière le podium. Il y a le fils de Tim Merlier, 3 ans, a eu le droit à un autographe du champion sur son maillot. Maillot, bien sûr, aux couleurs de l'équipe de son papa, évidemment. Tadej Pogacar qui a su éviter la chute aujourd'hui.
7: J'ai vu que beaucoup de gars étaient tombés dans le final. J'avais parié sur Fernando Gaviria aujourd'hui et j'étais très déçu de le voir à terre. J'espère que tous ceux qui étaient dans la chute vont bien.
2: Pour tous les coureurs, encore une journée menée à une allure soutenue, 49 km/h de moyenne aujourd'hui. Pour le Normand Nicolas Prodhomme, équipier de Paul Sexas, c'était loin d'être de tout repos.
8: Journée pas tranquille, journée dure. On a essayé de vraiment de filtrer vu qu'on n'a pas l'équipe pour rouler pour que l'échappée soit pas trop grosse. On voulait plus qu'un gars quand même, mais non, c'est l'échappée nous convenait. Mais ouais, le final a été dur sur le positionnement. Moi, je suis pas dans le train pour le sprint, donc j'ai pas tous les éléments pour débriefer. Mais ouais, journée assez dure quand même.
2: Demain, la 13e étape sera difficile aussi. Elle conduira les coureurs de Dole à Belfort, près de 206 km à parcourir. C'est d'ailleurs la seule étape à dépasser la barre des 200 km, souligne Christian Prudhomme, le directeur du Tour de France.
9: Ça correspond tout à fait à une tendance. La seule étape à plus de 200 km sur ce Tour de France, il y a 10 ans, vous aviez 5, 6, 7, 8 étapes qui dépassaient les 200 km. Alors ça, c'est à la fois pour une raison d'attractivité, mais c'est aussi pour faire en sorte, en cas de températures extrêmes, que l'étape ne soit pas trop longue. Tendance lourde, bien évidemment, avec une étape qui va nous mener à Belfort, par le Ballon d'Alsace, son vallée de Dole, le pays de Louis Pasteur, jusqu'à Belfort et son fameux Lyon, en passant par le Ballon d'Alsace, le premier grand sommet du Tour de France, 1905, dès la troisième édition du Tour.
2: Le Ballon d'Alsace et les Vosges au menu, les coureurs qui passeront par le village de Mélizet, la commune de Thibaut Pinot sera jugée le sprint intermédiaire. Cette 13e étape sera à vivre sur votre radio ici demain à partir de 13h30 avec Thomas Coignac et Bruno Blanza.
0: Et on embrasse notre collègue Christelle Dantieri qui fête son anniversaire, qui est justement à Belfort, chez elle, sur place.
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0: Une petite info pratique, si vous n'êtes pas véhiculé, sachez que Famille Rurale Indre vous propose une aide au déplacement, que ce soit pour des rendez-vous médicaux, des démarches administratives, faire des courses, des visites ou alors même des sorties culturelles. Ce transport solidaire s'adresse aux personnes qui n'ont pas de véhicule ou alors qui ont des difficultés pour conduire. Vous pouvez joindre Famille Rurale Indre 72 heures avant votre déplacement et l'association transmettra votre demande à un conducteur bénévole de votre secteur. Si vous êtes plusieurs à faire le même trajet, sachez que les frais sont partagés. Et puis un marché gourmand au Blanc à vous proposer jeudi 23 juillet prochain et le 20 août également de 18h30 à 22h. C'est dans la cour du Château Naillac. Pour la 11e année consécutive, l'Office de tourisme Destination Brenne organise ces marchés célébrant le savoir-faire des producteurs locaux. Alors au menu cette année, un circuit court composé le menu composé par les visiteurs eux-mêmes. Le concept est simple, les visiteurs deviennent chefs de leur propre repas. Des entrées au dessert, les producteurs locaux permettent de composer des assiettes 100% locales et authentiques. C'est le 23 juillet le prochain dans la cour du Château Naillac.
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0: Qui est-il ce soir à la télévision? On retrouve Patrice Gascoigne juste après Michel Berger et la groupie du pianiste.

0: Michel Berger, la groupie du pianiste, qui nous emmène directement aux coulisses TV avec Johan Rock. Et vous nous emmenez dans les coulisses de la nouvelle saison d'une émission mythique de France 5.
1: Cet été, c'est déjà la 16e saison de la série Des trains pas comme les autres. Des trains qui feront escale en Angola, Singapour, le Kazakhstan, la Malaisie ou Istanbul. Mais en attendant ce soir, Philippe Googler, le baroudeur en chef, composte son billet direction la Floride.
2: Aux États-Unis, l'automobile reste au cœur de la vie des Américains et le train, beaucoup moins. Si on fait une moyenne, un Français prend le train plus d'une quinzaine de fois par an. Un Américain, à peine une fois tous les 10 ans.
1: Oui, en Floride, le train n'a pas la cote. Mais ceux qu'a déniché ce soir Philippe Googler valent le détour, comme celui dans lequel les passagers assistent à un spectacle interactif façon Cluedo, à l'issue duquel ils devront découvrir le meurtrier. À ce propos, j'ai demandé à celui qui passe sa vie dans les trains, qu'est-ce que ce moyen de transport révèle des pays qu'il traverse ?
3: Les trains racontent souvent l'âme du pays. Quand vous êtes au Japon et que vous êtes sur le réseau des TGV japonais qui s'appellent les Shinkansen, le retard moyen, quand j'ai tourné là-bas il y a quelques années, je crois que c'était dans les 12 secondes. Et puis qu'après, vous allez tourner... où est-ce que c'était ? Je crois que c'était en Namibie, où vous attendez au bord d'une gare qui n'est signalée par rien, en pleine savane, et puis qu'il y a une passagère à côté de vous qui vous dit « faut quand même pas que le train tarde trop, parce que dans le coin, il y a des lions », vous sentez bien la différence.
1: En parlant d'animaux sauvages, ce soir, vous allez assister à une séquence très impressionnante dans laquelle Philippe Googler part avec deux gars dans les Everglades capturer un alligator à main nue. Le journaliste finit même à califourchon sur le dos de la bête. Il n'a pas à chipoter. Il a peur de rien, Googler.
3: Je n'ai pas chevauché très longtemps, hein, si vous regardez bien l'épisode. Quand vous êtes avec des gens qui, par tradition, capturent des alligators et qui ont vraiment l'habitude de faire ça, quand vous filmez avec eux, ils vous mettent en confiance quelque part et vous voyez bien à qui vous avez affaire. Et donc c'est cette confiance-là qui s'installe progressivement pendant le tournage qui fait que vous acceptez des choses que vous n'accepteriez peut-être pas autrement. La confiance s'installe au fil des heures et des jours pendant les tournages.
1: Faites donc confiance à Philippe Googler qui saura vous mener dans quelques-uns des lieux les plus singuliers de la Floride. Des trains pas comme les autres, épisode inédit à voir ce soir 21h sur France 5.
0: Avec les fenêtres ouvertes pour faire un peu de fraîcheur dans la maison, bien sûr, ça marche. Nirvana, Come As You Are, venez comme vous êtes. Et puis juste après, nous retrouverons Simon Hinz pour sa superbe série sur le barrage d'Aiguison qui fête ses 100 ans cette année.

0: Nirvana comme As You Are. Il est temps de retrouver Simon Hins. Tout cet été, Sibéry vous plonge dans une histoire vieille de plus de 100 ans, celle du barrage des Guzons, un édifice qui a profondément marqué la vie du village, économiquement, socialement, notamment lors de ces années de construction. Simon Hins, avec vous, on se plonge dans le quotidien de ce village, rythmé par ces milliers d'ouvriers présents.
1: Au début du XXe siècle, Aiguzon est un petit village sans histoire, avant de venir voir arriver le chantier du plus puissant barrage électrique de l'époque en Europe. Et tout ça a forcément eu des conséquences sur la vie locale, sur l'ambiance et sur le développement économique de la commune. Qu'en sait-on aujourd'hui? Quelles sont les traces que l'on en a gardées? Jean-Paul Thibaudot, historien local.
2: Alors, il n'y a pas d'archives à proprement parler là-dessus, hein, sur cette ambiance sociale. Mais, a priori, ça s'est pas trop mal passé. Ce que l'on trouve, concrètement, ce sont des actes de mariage, des familles espagnoles qui se sont installées à Aiguzon et dont les descendants y sont toujours. On avait même, sur Fressigne, une Jeanne Almodóvar, qui d'ailleurs faisait partie de la famille de Pedro Almodóvar, le cinéaste, qui restait, qui a fini sa vie donc à Fressigne. On a donc une espèce de stabilité, quelque chose qui dure dans les relations. Alors beaucoup partent. Mais il y a eu ces mariages. Il semble que un tissu de relations sociales, je dirais même presque affectives, se soit tissé. Ça n'empêche pas qu'il y a eu certainement des rixes, des bagarres, des coups de couteau. Mais honnêtement, les archives ne donnent pas du tout l'impression que c'était les cas majoritaires. On est plutôt dans une approche certainement pas forcément facile, mais plutôt conviviale.
3: 100 ans. Sibéry vous raconte les 100 ans du barrage des Guzons.
1: Une ambiance conviviale, pas forcément entre ouvriers seulement, mais aussi avec les villageois, les habitants, qui voient tous ces gens venus de partout dans le monde s'installer aux terrasses de café, consommer dans les épiceries. Jean-Paul Thibaudot.
2: Les gens viennent, ils s'installent au café, le week-end, ça discute. Il y avait 8 ou 10 cafés à Aiguzon quand même à l'époque. Hein. Les commerces sont très florissants. Et là, ça va s'arrêter assez vite dès 1927-28. Avec le côté traditionnel d'Aiguzon, petite ville entre le Berry et la Marche. Et en même temps, il devait y avoir des côtés un peu far west, avec la conquête de l'ouest, et puis tous ces enjeux technologiques. On peut pas véritablement parler de développement, parce que en gros, ça va de 1920 à 1926-27. Ça va perdurer un petit peu après, mais beaucoup moins fort. Mais dans cette période-là, effectivement, ça va permettre au commerce aiguzonnais de se développer, d'avoir une activité, et certainement des chiffres d'affaires qui n'étaient pas inintéressants. Surtout que, en même temps que la construction du barrage, il y a aussi quelque chose qui est naissant, mais qui se développe, c'est le tourisme.
1: Et qui dit développement humain et touristique, dit forcément première polémique, premier remous, provoqué par ce changement de paysage conséquent. Construire un barrage sur un espace naturel aussi préservé, ce n'est pas rien.
0: Et voilà une série que vous retrouverez en podcast sur l'application Ici. Si aujourd'hui sa présence ne fait peu ou plus débat, à l'époque, certaines personnes étaient totalement opposées à sa construction. Et c'est le sujet que l'on abordera demain. On retrouve tout de suite Marine avec Escroc. Et puis juste après, la suite des programmes avec My Sweet Lord.

0: la gagnante de la Starac qui a fait du chemin depuis. Hein, c'était Marine avec Escroc.
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0: George Harrison, My Sweet Lord. 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
0: 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Il est 19h. Ici Berry Première sur l'info locale. Le journal vous est présenté ce soir par la rédaction nationale et Benjamin Mathieu. Bonsoir Benjamin.
2: La surprise et le soulagement dans cette petite commune du Tarn. Des ossements qui pourraient être humains ont été retrouvés sur les lieux indiqués par Cédric Jubilard ce matin, à une dizaine de kilomètres du domicile du couple. L'homme a avoué début juillet le meurtre de son épouse. Des fouilles qui ne passent pas inaperçues avec la présence d'une centaine de gendarmes sur place, sous les yeux des habitants de Villeneuve-sur-Vers et Mayocque. Romain Biteau.
3: Des champs à perte de vue brûlés par la canicule, une départementale coupée par des barrages de gendarmerie et au milieu, inaccessible, la zone de recherche. De loin, on distingue trois camions de gendarmerie, des tonnelles blanches au croisement avec un chemin de campagne. Des curieux comme Jean observent la scène.
4: Je pensais bien que on le retrouverait par là, puisqu'il avait dit que... Mais on a été surpris que ça soit à Villeneuve-sur-Vers. À quelques pas de la maison, c'est... Comment je connais spécialement cet endroit, puisque l'hiver, là, c'est un coin où on va faire des promenades. Et donc, sûrement, on a dû passer pas loin où le corps a été enterré. Et si ça fait 5-6 ans que donc on y est passé plusieurs hivers.
3: Aucune info ne filtre sur le résultat des recherches. Cette découverte d'ossements, un soulagement pour Jean et les habitants de Cagnac, commune de la famille Jubilard. Ils espèrent tous qu'elle va permettre d'enfin tourner la page 5 ans après.
2: Le reportage ici, Occitanie. Une circulation très difficile dès demain et tout le week-end sur les routes de France. La journée de vendredi est classée rouge dans le sens des départs entre le nord-est et la région Auvergne-Rhône-Alpes. Selon Bison Futé, c'est orange pour le reste du pays et ça sera également orange dans le sens des retours. Bonne nouvelle justement avec la réouverture progressive de l'A6 dans une heure dans les deux sens de circulation, annoncent les pompiers de Seine-et-Marne. L'autoroute du Soleil fermée depuis 4 jours à cause de l'incendie en forêt de Fontainebleau qui a ravagé 2000 hectares de végétation. Emmanuel Macron et qui est venu apporter son soutien aux pompiers à la mi-journée, a annoncé le lancement d'un guichet unique afin de collecter des fonds pour replanter des arbres de ce véritable poumon vert de l'Île-de-France. Et puis soyez prudents, la baisse des températures rime avec orages, parfois violents, avec 30 départements du centre et de l'est en vigilance orange ce soir. En Ardèche, ce sont des grelons de la taille d'une boule de pétanque qui sont tombés sur les têtes hier en fin d'après-midi. Députés et sénateurs ont trouvé un compromis sur le projet de loi d'urgence agricole. Il va probablement permettre son adoption définitive, malgré le maintien de plusieurs mesures contestées, sur la gestion de l'eau notamment, ou la réintroduction de pesticides comme l'acétamipride, un puissant insecticide de la famille des néonicotinoïdes, interdit en France mais toujours autorisé en Europe. Et sur ce sujet précis, les parlementaires ont décidé de s'en remettre au scientifique Édouard Marguet.
5: Le sénateur Duplomb en avait fait sa priorité. Puisque l'acétamipride est utilisé par les autres agriculteurs en Europe, il voulait réautoriser ce produit après 10 ans d'interdiction en France. Sa première tentative l'été dernier, la loi Duplomb avait été retoquée par le Conseil constitutionnel après une pétition qui avait recueilli plus de 2 millions de signatures. Depuis, il est revenu à la charge en faisant voter un amendement dans ce projet de loi d'urgence agricole, une réautorisation par la loi. Mais vu la sensibilité du sujet, les députés ont négocié pour y ajouter une condition. Julien Dive est député LR de l'Aisne.
6: Surtout, c'est pas le politique qui décide. C'est pas le parlementaire qui va décider d'une dérogation. C'est pas le ministère. On a fait le choix de remettre le sujet dans les mains de la science. Et ce sera la science, l'ANSES en l'occurrence, l'agence sanitaire, qui décidera ou pas de la dérogation, sous quelles conditions, avec un strict cadre qui sera décidé si c'est le cas.
5: Et cette dérogation ne concernera que la filière noisette, alors que les sénateurs voulaient une réautorisation pour d'autres productions, comme les betteraves sucrières. Reste à savoir si ça suffira à convaincre l'Assemblée nationale, très divisée sur ce texte. Le vote solennel sur ce projet de loi d'urgence agricole aura lieu lundi soir au Palais de
2: la France insoumise qui réagit déjà ce soir et parle d'un désastre écologique et sanitaire. En sport, la 12e étape du Tour de France remportée au sprint, ça devient une habitude.

0: Le Belge Tim Merlier à Chalon-sur-Saône, son troisième succès déjà. Par contre, c'est fini pour les sprinteurs, puisqu'on va avoir un nouveau tour d'une certaine manière. On passe un paysage accidenté dès demain. Le peloton visite le ballon d'Alsace, Thomas Coignard.
1: Et oui, on sera dans les Vosges au programme 166 km quasi tout plat, puis le ballon d'Alsace, 9 km de montée par son versant le plus difficile et une descente finale jusqu'à Belfort, profil particulier, souligne le français Jordan Jegat.
2: Ouais, c'est ça, je pense qu'il peut avoir une opportunité pour une belle échappée. Maintenant, c'est un départ sur le plat, donc il faudra être quand même un petit peu chanceux pour être devant et ce sera sûrement un gros groupe. L'idéal, ce serait d'être accompagné de bons équipiers à moi pour faire une belle montée et basculer dans un petit groupe et jouer la victoire.
1: Et on attend toujours la première victoire française dans ce Tour de France. À noter que le ballon d'Alsace, c'est une histoire particulière. C'est le tout premier col franchi par le Tour de France dans son histoire. C'était en 1905 pour la troisième édition. La dernière fois qu'on y est passé, c'était en 2023 et un certain Tadej Pogacar avait gagné l'étape.
0: Et on vous retrouve demain évidemment Thomas Coignard qui va vivre cette étape sur ici et ici.fr.
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5: Attention, aujourd'hui les départements de l'Indre et du Cher sont en vigilance orange pour les orages et en vigilance jaune pour la canicule. Demain, ils seront tous les deux en vigilance jaune pour les orages. Voilà, c'est instable hein, sur toute la région. Des averses possiblement plus fortes et plus fréquentes en ce début de soirée, avec des chutes de grêle aussi possiblement localement. Pour les températures, c'est chaud, mais beaucoup moins que ces derniers jours. On a 30 à Issoudun, mais regardez, 26 à Châteauroux, 25 à Bourges, 23 à Contres, 22 même à Sainte-Sévère-sur-Indre. On a toujours 27 à la chapelle d'Angillon, 28 au Blanc et à Argenton-sur-Creuse. Cette nuit, alors les nuages sont nombreux, quelques averses sont possibles et se produisent. On respire mieux malgré tout, on dort mieux, entre 16 et 19 degrés au maximum. Demain, la journée démarre sous un ciel largement ensoleillé, mais les nuages apparaissent petit à petit et en début d'après-midi, la dégradation se généralise et le temps devient orageux. Pour les températures, ce sera compris entre 28 et 31 degrés.
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6: Bonsoir à tous, c'est l'heure de votre petite dose de bonne humeur en tube, recommandée par tous les plus grands spécialistes des plaisirs simples. Une heure de refrains qui font du bien, qui peuvent rappeler des souvenirs. Et ça commence comme ça.

0: C'est ta chance, c'était Jean-Jacques Goldman.
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0: Une chanson qui, selon Omar Sy, lui a donné envie de se battre, de tout faire pour réaliser ses rêves. Voilà comment il raconte. Cette chanson a résonné très fort en moi. Il me dit, t'as pas la bonne couleur, la bonne religion, t'es pas au bon endroit. Eh ben, c'est ta chance, tu vas être obligé de faire des trucs de fou pour que ça passe. Et ça s'est plutôt très bien passé pour lui. Phil Collins, lui aussi, sait très bien faire passer les messages. Bon, ok, c'est en anglais, mais l'émotion, tout le monde la ressent quand il compose, par exemple, Against All Odds.

0: Boom, c'était Niagara. Un tube qui restera 6 mois dans le top 50 en 1985 et qui révèle au grand public le duo Muriel et Daniel, autrement dit Niagara. Une chanson qui donne toujours envie de danser. Comme quoi les années 80, ça conserve. Hein. Faut dire qu'à l'époque, on a eu la chance de pas mal pogoter. Ça entretient les mollets. Et comme il faut jamais arrêter, vous en privez pas. Dans un instant, téléphone arrive avec Argent trop cher.
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1: Une idée sortie en Berry. Tout l'été, le site archéologique d'Argentomagus, situé à Saint-Marcel dans l'Indre, vous propose des ateliers pour les enfants de 10h30 à 12h. Tous les vendredis jusqu'au 21 août, chaque séance aura son thème. Le 17 juillet, ce sera l'initiation à la fouille, un atelier pour les enfants de 8 à 12 ans. Mettez-vous dans la peau d'un archéologue. Le vendredi suivant, le 24 juillet, ma peinture naturelle. Cette fois-ci, un atelier pour les 6-8 ans, une expérience créative et naturelle unique. Le vendredi 31 juillet, ma bourse aux jeux en cuir pour les enfants de 8 à 12 ans. Cette fois-ci, vous créerez et jouerez votre bourse aux jeux fait maison. Et enfin, le vendredi 7 août, une initiation à la fouille. Mettez-vous dans la peau d'un archéologue. C'est pour les enfants de 8 à 12 ans. Le vendredi 14 août, marque-page florale en famille. Et enfin, le vendredi 21 août, le dernier vendredi, à la mode gallo-romaine pour les 8-12 ans. Réalisez votre fibule antique et réalisez en costume. C'est sur réservation. Retrouvez tout le programme sur le site du musée de la chemiserie. Et enfin, si vous aimez les châteaux, direction celui de Boucard, au Noyer, dans le Cher. Voyagez dans les temps grâce à l'un des plus curieux châteaux du Haut-Berry. À travers les siècles, cette petite forteresse est devenue une magnifique demeure seigneuriale. Délaissée pendant quelques temps, elle a repris vie pour la plus grande joie des visiteurs. Au cours de la visite, son histoire vous sera contée depuis le début de sa construction au XIVe siècle. Rendez-vous dans le Pays Fort, découvrir le château de la Basse-Cour, visite tous les jours jusqu'au 2 août.
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0: Miracle of Love, c'était Eurythmics.
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0: Et si vous vous demandez ce que sont devenus Annie Lennox et Dave Stewart, le duo de Eurythmics, eh bien tout va bien malgré leur séparation. Hein. Annie vient de publier un livre retraçant toute sa vie, sa carrière en photo. Et quant à Dave Stewart, il prépare une tournée avec les chansons de Eurythmics, mais accompagné d'une autre chanteuse, l'Australienne Vanessa Amorozzi. Voilà, il suffit de demander. Et pour la suite, vous en redemandez. Bon, bah, je vous propose Image, Les démons de minuit, numéro 1 en 1986. C'est tout de suite.
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0: Never Take It All, c'était ABBA. Le gagnant rafale tout en français, hein. Et on peut dire qu'ils ont raflé beaucoup à bas. 400 millions d'albums vendus et plusieurs titres dépassant le milliard d'écoutes en streaming, même partagés en quatre. Ça permet de voir venir. Bientôt 20h, l'heure de retrouver Émilie Mazoyer et les essentiels de Décibel. Mais avant cela, toujours dans les années 80, tiens. On écoute Sting, Englishman in New York, juste après ça. Belle soirée à tous.
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1: Belle soirée, bel été à l'écoute d'ici, il est 20h.
0: Les essentiels de décibels. Émilie Mazoyer et John Bayes.
2: Bonsoir, merci beaucoup.
3: Merci, John Bayes est notre invité ce soir et on accueille aussi Marguerite Capelle qui va assurer la traduction. Merci Marguerite. Ma chère John Bayes, la poésie et vous, c'est une longue histoire d'amour. Vous avez même chanté des poèmes du Moyen-Âge en français.

0: Ruth Boeuf, une chanson qui avait été chantée par Léo Ferré en 1955. C'est un poème très ancien, un poème du Moyen-Âge. Vous avez chanté les poèmes de Rimbaud également.
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0: C'est Enfance 3 de Rimbaud en 1873. Et vous avez dit ce texte sur votre album Baptism en 1968. Alors la poésie et vous, c'est une longue histoire d'amour. Vous publiez aujourd'hui pour la première fois vos textes poétiques. John Bass, pourquoi avoir attendu aussi longtemps?
2: When I wrote them was 40 some years ago.
3: Je les ai écrits il y a une quarantaine d'années. Je n'avais pas du tout l'intention de faire un livre, j'écrivais des poèmes, c'est tout. Et plus tard, après avoir fait des livres, des tableaux, il a été temps de retrouver tous ces poèmes éparpillés dans ma maison, qui étaient aussi dans des hangars et des boîtes. Il m'a fallu 3 mois pour les rassembler. Certains étaient tellement anciens que j'ai dit à mon assistante, je sais qu'il y a ce poème qui est quelque part. Elle a même retrouvé un vieil ordinateur qui avait 40 ans et elle a retrouvé le poème que je cherchais. Et on a dû tout retranscrire parce que c'était impossible de sortir le fichier. Ça a été une très longue quête.
0: Une très longue quête, mais qui, ça y est terminée. Quête réussie, comme disent les fans de jeux vidéo. John Bass, quand tu verras ma mère, invite-la à danser. Ça vient de sortir. C'est une édition bilingue aux éditions Point. Ça veut dire que vous avez à chaque fois des doubles pages. À gauche, le texte en anglais. À droite, le texte en français. C'est toujours intéressant de voir les traductions, évidemment. Parfois, vos chansons, John, ont été adaptées en français. C'est le cas d'une des plus célèbres en France, la marche de Sacco et Vanzetti, chantée par Georges Moustaki.

0: grande histoire d'amour aussi avec la langue française. D'où vous vient ce goût pour le français?
1: The French language.
2: Le français?
1: Because this is beautiful.
2: Parce que c'est une langue magnifique.
1: Yeah, there are some languages are prettier than others.
2: Il y a quelques langues qui sont plus jolies que les autres.
1: I don't think English is particularly.
2: Je ne crois pas que l'anglais soit une langue particulièrement intéressante. L'italien, oui. Le français, oui.
0: On dit que l'anglais est quand même une langue plus adaptée pour chanter, pour faire des chansons. Est-ce que ça, vous êtes d'accord avec ça?
1: I think everybody now writes in
2: Je
1: English.
2: Crois qu'aujourd'hui tout le monde écrit en anglais, même à Hong Kong. Quand on écrit une chanson, on écrit souvent en anglais. Je ne sais pas comment ça sonne pour une oreille qui n'est pas anglophone. Mais pour moi, ce n'est pas aussi intéressant que le français ou l'italien.
0: En tout cas, les versions françaises, les traductions sont très très importantes hein, dans ce recueil John.

0: Quand tu verras ma mère, invite-la à danser. C'est traduit par Anne-Laure Tissu. Puisque vous parlez français, avez-vous travaillé avec la traductrice de vos textes?
1: Non, c'est elle qui... She figured it all out.
2: Elle a tout trouvé toute seule. Elle s'est débrouillée.
0: Waouh. Eh ben vraiment, je vous recommande. Même si vous parlez pas super bien anglais, c'est très intéressant quand même de lire la musique des mots de John Baez et ensuite de se référer à la page de droite, à la traduction, voilà, pour essayer de comprendre exactement de quoi il s'agit. On va évidemment parler de ces textes poétiques qui parlent de l'enfance, de la famille, de la nature, de la vie, de tout un tas de gens qui étaient importants pour vous, mais avant, j'aimerais savoir pour vous, John Baez, est-ce que potentiellement tout poème peut devenir une chanson pour peu qu'on trouve la bonne musique?
1: It would be lovely if it worked that way.
2: Ce serait formidable si ça fonctionnait comme ça. Dans mon expérience et celle des personnes que je connais qui écrivent des chansons, on essaie de parfois comprimer les mots dans un poème sur une musique et en général ça ne marche pas vraiment. Il faut les subvertir.
0: Ça veut dire que dans ce recueil, tous les textes, alors certains sont trop longs de toute façon pour faire une chanson, d'autres un peu plus courts, mais certains pourraient correspondre au format de chanson. Vous êtes sûr que dans ce recueil, il n'y a aucune chanson?
1: Non, mais peut-être. I have to look again.
2: Il faut que je le relise.

0: Here's to You, c'est l'histoire de Sacco et Vanzetti, un de vos plus grands succès en France notamment. Vous avez un rapport
1: en Espagne,
2: et en Italie, et en Espagne, et en Allemagne.
0: Vous avez quel rapport avec cette chanson aujourd'hui?
1: Well, it's interesting because
2: c'est intéressant parce que c'était pas une chanson si connue aux États-Unis parce qu'elle est très politique et que aux États-Unis personne ne se souciait du sort de Sacco et Vanzetti. Mais c'est incroyable à quel point elle a duré. Le point de départ, c'est que Ennio Morricone était un bon ami en Italie et c'est lui qui m'a dit il faut qu'on fasse ça. Écris-moi ces trois couplets.
1: And then Morricone came to me.
2: Pas spécialement connu.
1: Can you write some words to this?
2: Je lui ai écrit trois ballades d'abord, donc qui n'ont pas remporté un succès particulier. Et puis Ennio Morricone est venu et il m'a demandé est-ce que là tu peux écrire des couplets sur cet air. Et c'est devenu cette chanson extraordinaire et extrêmement connue partout sur la planète.

0: vous entendez Jimi Hendrix, magnifique chanson qui s'appelle Little Wing. Jimi Hendrix fait partie des artistes et des amis, des belles âmes, des beaux artistes que vous évoquez dans ce recueil, John Baez, Quand tu verras ma mère, invite-la à danser. Jimi Hendrix, vous vous adressez à lui dans un texte. Tu as joué juste avant moi sur l'île de Wight et on ne sait comment tu as mis le feu à la scène. Pourquoi est-il là et à quel point vous a-t-il marqué?
1: It is one of the specially brilliant performers.
2: L'un des artistes les plus brillants.
1: A lot of suffering,
2: avec une profondeur d'âme, beaucoup de souffrance aussi, beaucoup d'adoration.
1: The stage burning down at the island.
2: Et puis il y a aussi cette scène qui a brûlé à l'île de Wight. Et puis il y a aussi évidemment Woodstock où il a clôturé le concert avec l'hymne national qu'il a complètement détruit et c'était magnifique.
0: Ouais, Jimi Hendrix qui, comme vous le rappelez à la fin du poème, n'avait que 27 ans quand il est mort. Et c'est un bel hommage que vous lui rendez. Dans le livre, on croise aussi une artiste qui est beaucoup moins connue en France pour nous, c'est Judy Collins.
1: Oui, je sais. She is strong in the United States.
2: Elle est très connue aux États-Unis. En tout cas, elle reste importante.
1: I think it's because they sang in different languages.
2: Je crois que c'est bizarre. C'est peut-être une question de langue qui fait que j'ai été acceptée rapidement d'Europe parce que je chantais dans d'autres langues.
0: Alors justement, découvrez, si ce n'est pas déjà fait, la voix de Judy Collins. Elle chante Leonard Cohen, ça tombe bien, lui aussi est dans le livre.

0: Le texte qui lui est consacré à Judy Collins, en plus, il est alors très court, très frappant. Il y a, je ne sais pas si je dois révéler la fin, je ne crois pas, mais lisez-le en une page. On passe du sourire à l'effroi. Ça vous amuse de nous balader comme ça, nous les lecteurs? C'est l'ascenseur émotionnel.
1: Oui.
2: Judy. Judy and I are good friends.
1: Judy et yeah. Loa, on est bonnes amies.
2: And she said, quite a life.
1: Et elle a eu une vie compliquée.
2: Compliquée. So when, but the wonderful thing about her.
1: Mais ce qui est merveilleux
2: when
1: chez
2: I call
1: elle,
2: her, I know she'll start. She laughs.
1: C'est que quand je l'appelle, je sais qu'elle va toujours éclater de rire. Elle a un rire spontané.
2: It's wonderful.
1: Qui est merveilleux.
0: Et puis, évidemment, il y a un moment pour parler de Robert Zimmerman, fils aux yeux bleus venu de Duluth.

0: Robert Zimmerman, c'est le vrai nom de Bob Dylan. On vous sait très liés depuis les débuts respectifs de vos carrières. Est-ce qu'il a lu les textes qui lui sont consacrés?
1: Aucune idée. Absolument, no idea.
2: Je n'en sais absolument rien.
0: Et vous aimeriez le savoir ou c'est bien comme ça?
1: C'est bien comme ça. C'est bien. No, I appreciate him now because I had to get over all.
2: J'ai de l'appréciation pour ce qu'il est maintenant. J'ai dû surmonter beaucoup de bêtises. J'ai eu de la chance de le rencontrer à l'époque où je l'ai rencontré. J'ai eu la chance d'avoir ses chansons que j'ai chantées avec lui. C'est extraordinaire. Toutes les autres complications qui ont suivi, c'est terminé aujourd'hui.
0: Qui sont Bébé, Yasha, Étoile, The Raj, Franck et Conseiller?
1: Complicated, but they are.
2: C'est compliqué, mais.
1: They are inner people.
2: Ce sont des voix intérieures, des personnes en moi que j'ai découvert alors que je m'étais engagée dans une thérapie approfondie pour affronter des traumas d'enfance. Et comme d'autres personnes, il arrive que l'on découvre les abus par la voix d'autres personnalités. Et je suis heureuse d'avoir eu ce moyen de guérir parce que j'ai aimé toutes ces personnes en moi comme une famille. Et ce qui est important dans le livre, c'est que toutes ces personnalités se sont révélées de meilleurs auteurs, de meilleurs écrivains que ce que je pouvais faire. Parfois, je regardais ce qui était sur la page et je me disais « Waouh, c'est pas mal !» Et puis je voyais un autre nom en bas de la page. Yasha est le meilleur auteur.
0: Tellement de choses à dire là-dessus. Déjà que parler de santé mentale pendant des années, ce fut tabou. Et là, que ce soit dès l'introduction du livre, dès votre préface, La poésie et moi, note de l'autrice, vous racontez cette histoire-là, John Baez. Vous parlez donc de ces voix intérieures. Et en plus, vous les avez embrassées. Et en plus, elles sont là. Et crédité finalement dans le livre. Pourquoi est-ce que c'était important pour vous de nous donner ces coulisses-là, de nous expliquer toutes ces voix intérieures et dans quel texte elles étaient intervenues?
1: In a way, it's because I feel as though I owe it.
2: D'une certaine façon, c'est parce que je crois que je leur dois justement de les créditer pour ce qu'ils ont fait, ce que ces voix ont fait pour moi. C'est sans doute la meilleure réponse. Et puis on a fait front ensemble, tous ensemble, toutes ces personnes et moi. On a fait front et ça m'a fait du bien.
0: Est-ce que vous pensez que si on avait osé parler de santé mentale, de trauma d'enfance, si on avait cessé ce tabou plus tôt, alors aujourd'hui, peut-être de grands artistes comme Janis Joplin ou plus récemment comme Amy Winehouse pourraient être encore avec nous.
1: If they had discovered their own
2: si elles avaient problems, découvert ou compris leurs propres difficultés, eh bien, les gens, soit ils vont en thérapie, soit ils vont aux alcooliques anonymes, soit ils meurent.
1: It's sad.
2: C'est ça, la triste vérité.
1: Mais
2: toutes ces personnes que vous citez, ces musiciens, portaient un fardeau énorme. Judy, par exemple, je ne sais pas comment elle a fait. Son fils s'est suicidé. Il avait 18 ans. Comment est-ce qu'on vit après ça? Elle vit avec ça. Elle écrit des livres. Elle essaie de se faire du bien. Elle essaie de trouver des façons d'affronter les choses. Mais comment affronter une chose pareille? Tout comme Janis n'a pas su le faire.

0: Alors ça, c'est un album live à avoir dans toutes les bonnes collections de disques, les amis. From Every Stage, album de 1976. John Bass chantait Blowing in the Wind. Cher John Bass, je vois que je parle très très vite, même si elle est bilingue. Elle se dit,
1: I love hearing it. It's terrific.
2: J'adore entendre ça, c'est super.
0: Merci beaucoup. Alors, on va écouter une voix qui, je pense, a été importante à toutes les époques, a parlé précisément le 28 août 1963 à Washington et ferait bien d'être écoutée de nouveau en 2025.
3: So even though we face the difficulties of today and tomorrow, I still have a dream.
4: Yes.
3: It is a dream deeply rooted in the American dream.
4: Yes.
3: I have a dream that one day,
4: yes,
3: this nation will rise up and live out the true meaning of its creed.
0: Martin Luther King, le 28 août 1963 à Washington, devant 250 000 personnes. Vous étiez là, Joan. Vous avez d'ailleurs chanté la chanson We Shall Overcome ce jour-là aussi. Est-ce que ce discours de Martin Luther King résonne d'une manière particulière pour vous aujourd'hui dans l'Amérique, est-ce qu'on a encore ce rêve? Est-ce qu'on a encore de l'espoir? Ou est-ce que les temps sont très sombres?
1: Très sombres. And we just try to find different ways.
2: On essaie de trouver différentes façons de combattre ces temps sombres. Je n'avais jamais imaginé dans ma vie, ça ne m'est jamais venu à l'idée qu'on pourrait être confronté à un mal d'une telle ampleur. C'est-à-dire de la malveillance envers des personnes qui ne le sont pas. C'est vraiment une avalanche.
1: People in this avalanche really, their first order of business is cruelty.
2: Vraiment, les personnes qui sont en train de mener cette attaque, ce qui les préoccupe, c'est la cruauté, c'est l'humiliation. Alors, qu'est-ce qu'on fait face à ça? On peut avoir l'impression qu'on ne sera pas capable de renverser la vapeur. On ne peut pas faire renverser la marée, on ne peut pas la faire reculer, mais on peut sauver quelques poissons. On peut aller là où il y a besoin d'alliés, on peut être témoin de ces jeunes qui ont parfois 10 ans, qui ne parlent pas anglais, qui n'ont pas d'avocat. Comment est-ce qu'on peut essayer de les protéger? Il faut aller dans les tribunaux, hors des tribunaux. Ça, ce sont des choses qu'on peut faire activement. Et ce n'est pas ce que les personnes imaginent, les marches, les bannières, même si, évidemment, les marches sont aussi très importante et que je suis ravie que 8 millions de personnes aient manifesté récemment. Parce qu'en Europe, dans d'autres endroits, on se demande, mais qu'est-ce qui se passe dans ce pays? Pourquoi personne ne dit rien?
1: Why didn't somebody stop Hitler?
2: Et moi, en même temps, j'ai passé ma vie à entendre pourquoi est-ce que personne n'a jamais arrêté Hitler. Et bien voilà pourquoi. Parce qu'il était populaire, parce que c'était une véritable secte, une sorte de culte. Et c'est vraiment ce qui est en train de manœuvrer dans la direction d'une dictature aujourd'hui. Et ça ne va pas être simple.
0: Alors qu'est-ce qu'on fait? Dans ces cas-là, on se le répète

0: C'est ceci, we shall overcome. Quelle est pour vous la puissance, soit de la force pure, soit du réconfort, justement, de la musique, des arts, quand les temps sont durs, quand la politique fait peur, est-ce que vous trouvez du réconfort encore aujourd'hui dans la musique, dans la poésie?
1: Of course, yeah.
0: Oui, bien sûr.
1: And I was joking a while ago because
2: Et je plaisantais il y a peu parce que j'ai raconté que j'avais rejoint un cirque
1: two nights a week for 6 weeks
2: pendant 6 semaines, 2 soirs par semaine, avoir justement ce moment où je pouvais laisser derrière moi, quitter cette tragédie de l'époque. J'ai trouvé ça merveilleux. J'ai d'abord commencé par lire mes poèmes en plein milieu d'un cirque. Et on était au milieu de personnes qui pensaient la même chose et toute personne saine d'esprit partage ce sentiment et on était dans la joie et on pouvait retrouver justement cet esprit un peu plus sain dans le cirque, la musique, les arts, tout ce qui est impossible à écraser. En réalité, ils peuvent essayer, mais ça se relèvera.
1: For my part, I appreciate
2: en ce qui me concerne, j'apprécie tout ce que j'ai, tout ce que j'ai le privilège de pouvoir avoir. Et c'est important pour moi d'apprécier ce privilège chaque jour parce que ça m'aide justement à traverser cette période difficile. Et j'ai tellement de privilèges. Je vis dans la beauté, au milieu des arbres. Personne ne menace ma vie aujourd'hui. Alors j'essaie simplement de veiller sur mon jardin.
0: Tout ça et l'humour, je voulais terminer en lisant en français. Et si vous voulez bien, John, vous lirez vos mots à vous en anglais. Parce que oui, l'humour aussi, quelle force! L'écriture. L'écriture est comme l'amour. On ne peut la forcer ou elle meurt en cherchant à croître. L'écriture est comme l'amour, on ne peut la forcer, ou elle se change en ciment dans un tube de dentifrice. À vous, John.
1: But do you want me to read it in English?
0: Yes, please.
2: Oh, okay, yeah. En anglais.
1: Writing is like love. It can't be forced, or it dies in its own process. Writing is like love. It can't be forced, or it becomes cement in a tube of toothpaste.
0: Merci beaucoup.
1: Very poetic.
0: C'est poétique.
1: Thank you very much.
2: Merci à vous.
0: C'est poétique et drôle. Quand tu verras ma mère, invite-la à danser aux éditions Point. À très bientôt.
1: Merci.
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0: L'homme qui a réussi à mettre d'accord le Figaro et l'humanité. Bonsoir Benjamin Biolay.
6: Bonsoir.
0: Mais oui, vous avez fait ça. Le Figaro dit, l'auteur-compositeur-interprète le plus doué de sa génération. Et l'Huma, très d'accord, dit, mais oui, un double album nourri et inspirant. Eh, la classe ou pas?
6: Bah, de ce point de vue-là, ouais, c'est pas rien, quoi. Figaro et Huma, je pense qu'il y a que de ce sujet-là qu'ils ont été d'accord cette année, donc pour une fois, je prends.
0: Ouais, on peut découuper les articles, exactement. Benjamin Biolay, bienvenue dans Décibel. Cet album, le disque bleu, 11e album, double album. C'est vrai qu'il a été accueilli d'une manière unanime. L'Huma et le Figaro, c'est pour la vanne, mais n'empêche, le grand public, ça y est, c'est votre terrain de jeu, quoi, parce que, vous n'avez pas perdu la street cred qui vous permet d'être en couverture des Un Rock, mais vous êtes aussi en couvre de Télé 7 Jours et Gala. C'est quoi cette place quasi unique?
6: Ah bah je ne sais pas du tout. Moi, j'étais très content de, que que différents médias s'intéressent à mon cas et tout. Ouais. Après, je ne cherche pas à savoir ce que ça veut dire d'être à ces endroits-là, c'est sûr.
0: Alors, est-ce que ça se traduit quand même sur scène et dans le public notamment? Je pose la question parce que vous avez commencé, vous avez déjà fait quelques dates de votre tournée acoustique. Il y a eu Longjumeau et puis il y a quelques jours le Théâtre Marigny à Paris. Est-ce que vous voyez de nouvelles têtes dans le public? Est-ce que vous sentez venir de nouvelles personnes à vos concerts?
6: À chaque tournée, un petit peu quand même. Ouais, j'ai l'impression que c'est quand on va régulièrement chanter et tout dans les villes de France et tout. Si on le fait bien, les gens quand même ont tendance à revenir et pourquoi pas inviter des amis, c'est ce qu'on fait tous en fait, quoi. En disant viens voir, il y a un groupe super, je les ai vus l'autre fois, ça m'a plu. Et c'est sans doute un truc de bouche à oreille plus que de presse, enfin j'espère après. C'était très chouette quand même, ça faisait longtemps que je n'avais pas fait de concert régulier, enfin ouais. Que je n'avais pas préparé un concert et tout, et là c'était avec les musiciens que je préfère, même si ce n'était pas tous là parce qu'on ne peut pas être 15 sur scène, mais non, c'était trop bien, j'ai pris un grand plaisir.
0: Alors ça c'est vu, en plus il y a des vidéos qui ont été partagées sur les réseaux sociaux, qui ont quand même au moins cette qualité-là.
6: Ah, ils ont plein de qualités, c'est sûr.
0: Ouais, pas
6: c'est que... pas que ça. Ouais, c'est...
0: Mais je me suis dit, waouh, qu'est-ce qu'il est détendu sur scène, Benjamin. Moi je vais vous voir en concert, en gros, depuis cette période-là. Ça fait 20 ans, Benjamin. Vous êtes la plus longue relation de ma vie.
6: Oh, ça me fait plaisir.
0: Donc, à l'origine, c'est là où j'ai commencé à aller vous voir en concert. Et en vous suivant, d'année en année, d'album en album, je trouve que vous vous êtes détendu sur scène. Je me demande si vous n'avez pas toujours été super à votre place en studio. Ça n'a jamais été une question. Par contre, sur scène, il vous a fallu plus de temps pour apprivoiser la bête.
6: Beaucoup, beaucoup plus de temps. Ouais. Le studio, c'est pas que j'étais à ma place, mais au début, mes fonctions, elles étaient toutes petites. Quand il faut juste faire un truc, puis après, donc on prend, c'est comme dans n'importe quel métier, en fait, on vous donne de plus en plus de responsabilités et ça se fait de manière très chronologique. Ouais. La scène, en fait, il y avait la scène avant, moi quand j'habitais à Lyon et tout, j'allais jouer, je faisais des concerts, des trucs, et j'étais plutôt détendu, mais la scène avec la grosse pression d'avoir sorti un disque, ouais. Et puis au début j'étais hyper emmerdé parce que je savais que mon disque, le premier Rose Kennedy, c'était un vrai truc de producteur et que c'était impossible à faire sur scène en fait.
0: Il y a trop d'instruments, trop de choses.
6: C'est une voix toute petite avec énormément de production derrière, ça avait demandé d'ailleurs du boulot, donc je savais que c'était mort. Donc j'ai dû faire avec et puis ça s'est mis à me plaire et ça s'est mis à me plaire déjà quand j'ai eu du succès en vérité, quoi, parce que ça change la vie quand même d'avoir un peu de succès et puis quand j'ai commencé à me sentir un peu à ma place, c'est sûr.
0: Ouais, et puis même, je trouve, même physiquement, au début, j'avais l'impression que vous saviez pas quoi faire de votre grand corps, là. Et que maintenant, oui, vous savez.
6: Je trouve que c'est là où c'est ce qu'on voit le plus quand quelqu'un est pas à l'aise sur scène, c'est quand son corps paraît bizarre. Parfois, la voix, ça va très bien, mais on sent que le mec ou la fille se sent pas vraiment bien. Et moi, je pense que ça se voyait, ouais.
0: Vous pensez que le ciné aussi, ça vous a aidé à ça, à apprivoiser ça?
6: Moi, je pense un petit peu quand même. Ouais. Le corps, en tous les cas, ouais. C'est sûr. Ouais, bah oui.
0: Le disque bleu, les amis, sort les violons comme à l'origine, à l'époque. Je crée

0: Alors ça s'est fait dans quel sens, Benjamin, le choix de faire un double album? Vous sentiez que vous aviez des chansons qui étaient vraiment différentes?
1: Ouais, non, il a suffi de quelques chansons, là, on n'en a mis que deux, mais où là je me suis dit, voilà, c'est impossible cette affaire de faire.
0: Sinon ça marche pas.
1: Ça
0: ensemble.
1: Sur une même face. Bah ouais, parce que je suis à l'ancienne, je pense aux faces d'album. Et souvent quand on tournait la face, ça pouvait être complètement différent, mais il y avait eu ce sas entre les deux, ça s'arrête, tu tournes la face et tout. Donc j'ai décidé d'en refaire un, mais j'en avais déjà fait. Et puis, c'est de la génération qui a grandi avec ça, quoi, entre le triple du Clash, Sandinista, le Song in the Key of Life et l'album long, qui sont des doubles albums.
0: Tous les Led Zeppelin quasiment aussi.
1: Tous les Led Zeppelin. Ouais. Même Francis Cabrel, si je me trompe pas, Samedi soir sur la Terre, c'est double et tout. Goldman en a fait un double aussi, qui a beaucoup. C'est quand même un truc très culturel de l'époque des albums. C'est là où c'est un peu.
0: Et double tournée aussi, du coup. Est-ce que certaines chansons des résidents peuvent se trouver sur la tournée acoustique et inversement, des chansons de la partie plus acoustique de l'album Visiteur seront dans la tournée électrique?
1: Alors, il y a eu 2-3 chansons de la première phase qui étaient sur la tournée acoustique. L'inverse va être plus difficile, je pense quand même. Ouais.
0: On verra. Pour le moment, écoutons ma préférée de l'album. Je suis très égoïste, hein, j'ai fait la programmation en me disant que... À vous aussi, ça vous plairait d'écouter Morpheus, Tequila, très homme à la tête de chouche.
1: Total, et Mélodie Nelson, c'est un hommage à Gainsbourg Vanier, ce couple maléfique qui a fait pour moi l'album français le plus dingue de tous les temps.
0: Benjamin Violet est dans Décibel, et on est bien contents.

0: J'ai envie de dire un truc très banal, mais c'est pas grave, je le dis quand même, je me rattraperai après. Qu'est-ce que c'est beau, merde, alors.
1: Oh, c'est gentil, non, mais c'est un plaisir à faire. En tout. Mais c'est aussi pour la référence, c'est un plaisir de faire vraiment ça en studio. Au studio ICP à Bruxelles, qui est magnifique, avec les vrais sons. Parce que les disques de cette époque, on les adore à cause du son, mais c'est à cause des studios aussi dans lesquels ils ont été faits, quoi. Tu vois, avec le vrai matos,
0: la bonne console,
1: exactement, les bons paravents, bon endroit, le bon compresseur. Et là, on s'est fait un peu plaisir et du coup, c'est hyper satisfaisant.
0: Et pour essayer de rendre un peu moins banal mon histoire de beauté, j'ai quand même une question là-dessus, justement. Est-ce qu'il y a autre chose d'encore plus important que la beauté quand on fait une chanson ? Benjamin, je veux dire, est-ce que vous êtes capable de faire un peu moins beau en vous disant que ça sera peut-être plus intéressant ou plus émouvant ou plus choquant ?
1: Non, si c'est plus dansant, je suis prêt à...
0: Ouais, à faire moins beau.
1: À faire un petit deal en disant, allez, ce sera un peu moins joli ou par exemple, ce sera moins poétique ou je sais pas quoi. Mais parce que c'est aussi l'autre fonction pour moi de la musique, quoi.
0: Que ce soit beau.
1: Non,
0: et qu'il faut que ça danse.
1: Soit j'aime la musique parce qu'elle est belle, soit parce qu'elle est dansante. Et quand c'est les deux, c'est merveilleux, quoi. C'est vraiment un truc comme les Smiths dont j'ai toujours été fan à cause de ça, quoi. Au début, quand j'ai découvert, je dansais dessus et ça me rendait hystérique, je sais pas, ça me faisait un effet fou. Et puis quand j'ai commencé à acheter quand j'ai eu mon premier disco franco-anglais, que j'ai vu les textes, j'étais là, what the fuck, qu'est-ce qu'il raconte et tout.
0: Il y a des dossiers dans les
1: chansons. Quoi, il parle. Et parfois c'est très allégorique, c'est de la vraie poésie, quoi. Il y a des fois, il est très direct. Mais, et du coup, j'ai trouvé ça merveilleux.
0: Alors, baladons-nous sur cet album. Il y a, je trouve, un équilibre qui est, mais tellement réjouissant à l'écoute. Par exemple, Soleil Profond.

0: En fait, vous allez jamais dans le cliché. Oui, il y a de la guitare électrique, mais du coup, c'est contrebalancé par des percus.
1: Ouais,
0: c'est pas une grosse batterie bien grasse.
1: Ah non, c'est des vrais percus tropicales. Ouais, je sais pas. Ouais, c'est envie d'expérimenter aussi, parce que soit pour moi, soit pour d'autres artistes, le vrai titre bien rock avec la grosse batterie, avec le gros son rock, j'ai déjà eu l'occasion de l'essayer pour voir ce que ça avait. J'adore, mais là, c'était trop marrant de mettre des percus tropicales, je trouve.
0: Ou alors, quand vous avez des paroles bien punk, comme Pauline partout, Justine nulle part, alors on contrebalance avec un peu de violon.

0: fait penser. Je me souviens quand j'étais au lycée, on avait un prof de français qui nous étudiait les poèmes de Baudelaire et il nous les faisait analyser, il nous disait qu'est-ce qu'il a voulu faire, pourquoi il a fait ça, etc.
1: Ah, je détestais ce genre de prof.
0: Moi aussi.
1: Putain, il me faisait ça.
0: C'était terrible.
1: J'en ai eu plein des tue-l'amour, quoi, qui vont t'expliquer pourquoi tu trouves cette personne jolie. Parce que tu sais, son nez est parfaitement symétrique.
0: Oui, oui.
1: Tu t'en fous, en fait, mais bon.
0: Mais ça m'a appris quand même un truc, au-delà de sécher les cours de français, ça m'a appris que, en fait, quand c'est vraiment réussi, c'est rarement un accident. Alors, est-ce que ça vous arrive, les accidents? Ou est-ce que là, ce qu'on vient d'observer, par exemple, que la guitare est contrebalancée par une percue, que les paroles sont contrebalancées par un violon et tout, ça, c'est pas des accidents.
1: Non.
0: C'est à votre niveau d'orfèvrerie, c'est, en fait, c'est des heures de prise de tête.
1: Ouais, un peu de prise de tête, c'est des heures. C'est comme si on jouait à la console aussi, c'est un peu ludique quand même. C'est, ou si on faisait une réussite ou un truc, il y a quand même un côté.
0: Ça fait vieux.
1: Vache, moi, en 10 ans, je m'en suis rendu compte.
0: Mais parce que
1: la console, ça faisait un peu trop jeune par rapport à mon âge, donc je me suis contrebalancé avec un truc de vieux, mais là, je suis allé trop fort. Non, il y a un côté amusant de mettre des mots dans des notes, en fait, quand même. C'est un truc super amusant à faire, je trouve.
0: Et les accidents, ils arrivent ou pas?
1: Il y en a plein, mais ils arrivent sur des compositions. Ça arrive souvent. Il y en a plein par plusieurs par album en général, quoi. C'est vraiment même de se tromper, quoi. Sur la guitare, c'est facile à comprendre, qu'on n'est pas sur la bonne case. Et sur le piano, ça peut être juste une note qu'on n'avait pas prévu de jouer, qui crée un accident. Hein.
0: Et donc là, sur l'album, il y a des accidents de studio qui sont devenus la version officielle de la chanson.
1: Ouais, je crois.

0: Poitou, Justine, Nulle part, Benjamin Biolay et l'invité de Décibel. C'est laquelle votre préférée sur cet album, les 24 nouvelles chansons?
1: Oh non, mais moi j'en ai pas des préférées.
0: Rien, jamais.
1: Bon, non, ce sera toujours celles que les gens préfèrent qui sont mes préférées. Tant que je vous dirai dans quelques mois après la tournée. Ouais.
0: Benjamin, sur ce nouvel album, j'aime bien parce qu'on retrouve vos obsessions et il y a de nouvelles obsessions. Obsession Jeanne Chéral, que je partage, elle est formidable. Oh.

0: avez été très impliquée dans le dernier album de Jeanne Chéral. Et alors, elle parlait de vous à toutes les interviews en disant « S'il n'était pas venu me sortir de ma grotte, j'aurais pas fait de disque. »
1: Ouais, après, moi, ça me touche beaucoup qu'elle le pense. Mais je pense qu'elle aurait, quoi qu'il arrive, fait un disque. C'est son carburant, c'est sa passion. Elle est comme moi, elle est complètement fondue de chansons, quoi. C'est quelqu'un qui adore ça. Et je pense qu'au bout d'un moment, elle se serait dit quand même, faut que je fasse des nouvelles chansons. Mais je l'ai un peu bousculé, peut-être.
0: Mais c'est beau, je trouve, votre histoire, cette espèce de très longues amitiés sur des années. Ça va finir par faire des dizaines même d'années. Je sais pas, on a tellement l'impression que ce monde de la musique, il est concurrentiel et plein de méchanceté et plein de. C'est beau, je trouve.
1: Oui, c'est assez rare. J'ai pas 3000 relations comme ça dans ce métier et tout, mais il faut que. C'est parce que on aurait été amis quoi qu'il arrive, je pense. On a plein de points communs, je trouve.
0: Autre obsession, les dates. Vous vous souvenez de vendredi 12 sur Grand Prix. Nous sommes maintenant au 15 octobre.

0: j'adore ça. C'est vraiment le signe des grands nostalgiques de tout noter dans un coin de leur tête, noter la date et quel temps il faisait et l'heure qu'il était.
1: Après, c'était pas noté, mais je pense que tout est vrai, la date et tout. Ouais. Cette histoire-là, enfin, ce petit flashback, il m'est revenu quand j'écris cette chanson à Buenos Aires et tout. Et là, je parle de Lyon. Je le savais que c'était à Lyon et tout. Donc, j'ai mis la date peu avant mon départ de Lyon, d'ailleurs, quoi. Donc, oui, c'est un peu vrai. Mais je l'avais pas noté tout ça, mais c'est pas une invention.
0: Mais vous notez des trucs ou pas?
1: Moi, maintenant. Je sais pas, parce que j'ai tendance à me dire que si je m'en rappelle pas, ça valait pas le coup d'être noté.
0: Waouh!
1: Je parle des idées.
0: Oui, oui. Des moments où vous dire, bah merde, là, je suis super émue, tiens, je vais noter.
1: Non, je prends pas de photos. Mais je suis un peu. L'album de Bad Bunny m'a beaucoup touché parce que de dire j'aurais dû prendre plus de photos, c'est moi, je sais exactement ce que c'est que cette sensation. Quand je vis un truc, je pense jamais soit à prendre la photo, soit à le noter, parce que j'ai l'impression que c'est le seul moyen de le vivre vraiment. Mais parfois, tu te dis, oh,
0: Garder quelque chose. Bon, alors l'obsession de l'eau, ça c'est pas nouveau, ça fait longtemps que l'eau, sous toutes ses formes, et notamment la mer, est dans vos albums, mais là, ça y est, vous n'habitez plus que au bord de l'eau.
1: En fait, oui, j'ai de la chance. Mais même à Paris, que je suis loin des quais de Seine, mais il y a quand même de la flotte et tout.
0: Il y a de la flotte quelque part.
1: Mais ouais. Après, à Buenos Aires, il faut dire les choses. Il y a des gens qui viennent à Buenos Aires, je leur dis, tu sais que c'est au bord de la mer, et ils me croient pas, parce que la ville tourne le dos à la mer. Ouais. Et elle est construite dos à la mer. Et ça, quand on les emmène à Puerto Madero, et qu'ils voient qu'effectivement, il y a ce... Bon, après, elle est très, très polluée à Buenos Aires, on peut pas s'y baigner. Mais il y a réellement la mer, oui. Mais on la voit jamais.
0: Mais alors, vous avez essayé d'analyser ce que ça vous procure, et pourquoi votre disque, il est bleu, et pourquoi, avant de le sortir, il y a eu plein de vidéos où on voyait, oui, la mer, etc.
1: Je sais pas, j'aime ça. C'est à la fois rassurant, et en même temps, ça vous remet en place, quoi. Quand vous faites un tout petit peu de bateau, dès qu'il y a un peu de grain, dès que ça envoie un petit peu, et tout, même quand vous nagez et que vous sentez qu'il y a vraiment du courant, et qu'il n'est pas, ce serait pas très malin d'aller très très au large, vous voyez que vous dépassez, vous sentez bien que la mer, en une seconde, elle peut vous coucher quand même, quoi.
0: D'accord. Ah ouais, donc c'est un truc avec les éléments.
1: Mais j'aime la regarder, par contre, elle me fait un bien fou, ouais, ah ouais.
0: C'est comme dans Resident Visiteur, la chanson avec la peur de l'avion, qui sont au-dessus de la flotte aussi, quoi.
1: Exactement.
0: Ouais, non, ça fait du bien, c'est vrai, de se frotter aux éléments. Alors, nouvelle obsession. J'espère que je me suis pas plantée, Benjamin. Mais, en écoutant l'album, j'ai remarqué que ça parlait beaucoup de sommeil. Et alors ça, c'est bien parce que ça va. Ah, il y a réfléchi. J'espère que je me suis pas plantée, les amis. Attention. Si j'ai mal interprété, c'est pas grave. Mais on a quand même la sieste. On a Morpheus Tequila. Bon, bah, Morphée, je ne fais que dormir.
1: C'est quelqu'un qui...
0: Voilà. Mauvais garçon, même quand je dors, je fais des ronds, le disque bleu, et on a deux pannes d'oreiller aussi dans le disque, une juste avant de tomber et une sur mes souvenirs.
1: Ah ouais.
0: Alors, non mais je trouve ça intéressant parce que votre image de mauvais garçon, vous en jouez d'ailleurs dans une des chansons, on se dit le mec ne dort pas la nuit. Et en fait là je trouve vous parlez vachement de sommeil.
1: Ah non, non.
0: Est-ce que vous êtes devenu raisonnable maintenant et vous vous couchez tôt avec une tisane?
1: Ça peut arriver, ouais, quand même. Ouais, quand même. Mais c'est très facile à expliquer, c'est qu'avec le temps je trouve la solitude de moins en moins pesante aussi.
0: Ah ouais, c'est vrai.
1: Ouais. Ça me va très bien, je peux rester longtemps tout seul et un peu comme un ermite. Le fait de sortir beaucoup, c'est parce qu'on a aussi peur de ça, de la solitude,
0: oui.
1: Et la nuit.
0: Je préfère être avec 10 cons qu'être tout seul.
1: Exactement, et parfois c'est pas 10 cons, il y en a juste 9. Et
0: oui. Mais... Avec BD, t'es pas là.
1: Voilà, il s'était barré. mais c'est un peu ça d'ailleurs, traîner dans des endroits où il y a des gens comme ça et tout. Ouais. Pas forcément les meilleurs endroits du monde pour se sentir bien et épanoui, mais la peur de la solitude, la nuit qui tombe, le truc. J'ai le souvenir de ces angoisses qui me forçaient à sortir et donc à moins dormir et tout. Maintenant, j'ai pas peur d'être seul.
0: Eh ben, ça fait quand même des bonnes chansons, comme quoi.
1: De toute façon, il faut être tout seul pour faire ça.
0: Eh bien, merci pour ces mois de solitude, Benjamin, qui nous ont amené ce beau disque bleu. Je me joins au concert de louanges du public, de la presse. C'est absolument incroyable. Et on a hâte de vous voir sur scène. C'est conseillé par l'Humanité et le Figaro, les amis, c'est important.
1: C'est pas rien, ouais.
0: Merci, Benjamin.
1: Merci beaucoup.
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1: 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La clarinette voluptueuse, la contrebasse tonitruante, le piano endiablé, la guitare entraînante et les voix des habits du dimanche racontent des histoires remplies d'humour et de légèreté. 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
1: Aujourd'hui, j'ai testé pour vous le cirque de Navacelles. Je vous emmène avec moi dans un endroit qui donne le vertige, mais dans le bon sens du terme. Et pour vivre cette aventure, Christina et Lola sont avec moi. Autant vous dire que l'expérience se vit encore mieux à plusieurs. Direction le cirque de Navacelles. La route serpente tourne, monte, et par la fenêtre, le paysage change peu à peu. Et puis, on arrive dans les hauteurs, on coupe le moteur, silence total. Devant nous, un immense amphithéâtre creusé par le temps. Des falaises vertigineuses, la rivière.

0: pas parce que c'est fatigant, mais chaque virage offre un nouveau point de vue. On arrive en bas, on découvre le village de Navacelles. Quelques maisons en pierre, la rivière qui passe tranquillement, le temps qui semble s'être arrêté. On parle moins fort, on respire profondément. C'est une expérience à la fois physique, parce qu'elle se mérite, et contemplative, parce qu'on prend le temps de vraiment vivre l'instant. Ce que j'ai ressenti ici, un mélange étrange de vertige et de sérénité, la nature immense, presque écrasante, et en même temps, incroyablement apaisante. Partager ce moment avec Lola et Christina rend l'expérience encore plus forte. On s'encourage dans les montées, on rit, on s'émerveille ensemble. Le cirque de Navacelles est un lieu à voir au moins une fois dans sa vie. Accessible toute l'année, il propose de nombreux sentiers de randonnée, bien balisés pour tous les niveaux. Prévoyez une bonne paire de chaussures quand même, de l'eau et surtout le temps pour vraiment profiter. Petit conseil pratique, laissez votre voiture au belvédère de Blandas, 4 euros, et prenez la navette gratuite pour descendre dans le cirque. Elles sont mises en place pendant la saison estivale.
1: Pour autant que la montagne est belle.
0: J'ai testé, j'ai adoré le cirque de Navacelles, un endroit puissant, naturel, inoubliable. C'était Béatrice et on se dit à très vite pour une nouvelle chronique pleine de découvertes.
1: Que l'automne vient d'arriver.
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3: Salut Brice Hizel.
4: Je le connais lui.
5: Comment il s'appelle déjà ?
3: Je m'appelle David Pasquet, j'ai 55 ans.
4: C'est le musicien alors ?
3: Je suis talabardeur, musicien, compositeur.
4: Ça c'est terrible, les musiciens, ça branche toujours beaucoup les femmes. C'est dur pour les autres.
6: Mais qu'est-ce que tu fais là ?
3: Je suis dans les petits bonheurs.
7: À l'avant la musique !
8: Vous habitez où, vous m'avez dit ?
3: Alors, moi j'habite à Vannes, je viens du centre-Bretagne, de Saint-Nicolas-du-Pélène.
8: Comment t'as fait pour te retrouver là-bas ?
3: Parce que je suis arrivé par la rencontre d'une fabuleuse femme qui a finalement m'a déplacé de mon centre-Bretagne.
9: J'ai jamais vu un homme avoir autant d'égards pour une femme.
3: J'habite là-bas depuis 95. Il y a la mer, il y a la ville, il y a la campagne pas loin. Bon, il y avait une culture vannetaise aussi à Saint-Nicolas, c'est-à-dire que c'est quand même le Pline qui est roi à Saint-Nicolas-du-Pélène. Et finalement, d'aller à Vannes, c'était pas aller tellement l'étranger pour moi.
10: Oui, enfin, en somme, tu n'as jamais quitté le département.
11: Pour ainsi dire.
12: J'ai acheté un petit 45 tours. Regarde.
3: Mon premier 45 tours, c'est un Titi et Gourminet qui se parle avec une petite musique derrière.
13: Gourminet, veux-tu jouer avec moi ? Gourminet.
3: Ouais, voilà. Oh, Gourminet, non. Bah, j'écoutais ça tous les jours. Hein. D'ailleurs, je crois qu'il restait toujours sur l'électrophone. Ça me rendait plein de joie et en même temps un peu de méfiance quand même. Parce que Titi, il faut qu'il fasse attention à Gourminet. Et Gourminet, c'est un malin.
14: Mais oui, c'est bien vu,
15: hein,
14: Gourminet.
15: Allez, vas-y, fais-nous rire.
16: Raconte-nous une histoire, allez.
3: Une blague courte.
17: Bon, vous y allez, oui.
3: Un jour, à la plage, celle-ci voulait toucher mon coquillage. Je lui ai dit, oh, fais-moi l'amour si tu veux, mais touche pas à ma coiffe.
4: Très drôle.
18: Ça va pas l'air.
19: Ce matin, exercice d'expression orale.
3: N'est que tout de la variant, hein.
20: Ce qui signifie ?
3: Ce qui signifie, c'est pas le tout de raconter des conneries.
20: Ah non, je confirme.
21: Oh, bon, dites pas de conneries.
3: Allez, salut, canabou.
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22: Gros vin là, il est ben trop bon pour la modurer.
23: Berrichon dans le texte.
22: À modurer le vin, ça veut dire y rajouter de l'eau. Je vous avoue que je connaissais pas ce mot-là, puis que je l'ai trouvé dans mes livres. 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
1: Nous sommes avec Joaquin Cordero dans le centre historique de Montferrand. Joaquin, vous avez un parcours assez atypique. Papa était déjà là, le grand frère, la grande sœur, déjà bien installé. Et vous, finalement, vous êtes resté quasiment une dizaine d'années au Portugal avec maman et les autres frères et sœurs avant de venir.
2: C'est ça.
1: Vous voilà, êtes de Guarda, que l'on dit feia, farta et formosa.
2: C'est ça. Alors, farta, généreuse, frie, parce qu'elle est à 1000 mètres d'altitude.
1: Voilà, frie,
2: c'est la ville la plus haute du Portugal. Après, une mauvaise langue disait qu'elle était vilaine. Et moi, je dirais plutôt qu'elle est formose, c'est les charmeuses, quelque chose un petit peu dans ce genre.
1: Bon, en tout cas, c'est là où vous êtes né, c'est là où vous avez passé vos premières années, enfin, à proximité, dans un petit village, Montsoito.
2: C'est ça.
1: Un beau jour, donc, vous décidez de partir. Votre papa est venu vous chercher avec votre sœur. Racontez-nous.
2: On part. À l'époque, on était mal informés.
1: Oui, les gens disaient que, attention, vous n'avez pas de papier, il faut se cacher, etc.
2: Alors, moi, j'ai passé la frontière donc d'Espagne, d'abord.
1: Villa Formosa,
2: par les petits chemins. Je me suis retrouvé de l'autre côté. Donc, on a pris le train Fontes du Nord, donc côté Espagne. J'étais accompagné de ma soeur, le beau-frère, le papa. On arrive à la frontière donc, de France. Et là, bon, à la douane, ils m'arrêtent, ils me disent, bon, papier. Donc, j'ai montré ma pièce d'identité. On m'avait dit qu'il fallait que je dise que j'étais seul, parce que sinon, ils pouvaient accuser le papa qu'il n'était pas sœur. Enfin, c'était un truc qui ne tenait pas debout. Mais bon, à l'époque, c'était comme ça.
1: Là, ça a été un vrai problème.
2: Eh bien, ça a été un vrai problème parce qu'il m'envoie dans une salle. Et au bout d'un petit moment, un gendarme me prend, il me ramène. Donc, on était deux. Marche arrière, direction la douane espagnole. J'étais pas majeur, j'avais pas le droit de voyager. Il me laisse donc à la douane, il prend l'autre gars, il l'amène ailleurs. Et moi, j'étais là tout seul.
1: Seul ? Qu'est-ce que vous avez ressenti, la joie
2: Là, j'ai dit, je sais pas comment ça va se passer, mais.
1: Vous n'aviez pas un sou en poche ?
2: Pas un sou en poche, c'était mon père qui avait tout. Je sors de la gare et je prends la route en direction d'Andaï, donc de la frontière française. Je vais essayer de voir si je trouvais mes parents. Au bout d'un petit moment, qui sait que je vois un taxi qui s'arrête à côté de moi. Ma sœur à l'intérieur, je peux vous dire que ce jour-là, j'ai dit, bon voilà, ça y est, je suis sauvé. Elle a été très courageuse parce qu'elle a dit, arrive ce qui arrivera. Mon frère, je ne vais pas le laisser comme ça. C'est quelque chose que je lui dois, ce geste qu'elle a fait.
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3: Quand j'étais petit, j'étais malade en voiture. Donc même si on partait tôt le matin, j'avais pas d'autre choix que de regarder la route. Et c'est comme ça que je me suis un peu intéressé à l'environnement routier, à tout ce qui se passe autour des routes.
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3: Bonjour, Laurent Carré, j'ai 54 ans, je suis professeur d'histoire-géographie au Collège de Descartes. Je suis président de l'association Nostalgie, une association qui milite pour la sauvegarde du patrimoine et la mémoire de l'ancienne route nationale 10.
5: Je crois qu'on a là aujourd'hui la définition du prof cool. C'est celui qui arrive encore en 2025 en deux chevaux sur le parking du collège et qui met de l'humain avec un grand H dans toutes ses histoires.
3: Je suis né moi-même un peu par accident sur les bords de la Nationale à Saint-Mandé-Touraine. Et moi, l'attachement me vient du fait que j'ai grandi devant une agence Citroën. Ma mère allait souvent me rechercher dans le garage, ramener les catalogues que je ramenais de chez moi, donc je pense que ça vient de là.
6: Vous êtes une des rares personnes pour qui le mot bouchon ne fait pas tellement peur.
3: Non, voilà, enfin, même jusqu'à, on pousse le vice jusqu'à en réorganiser. Depuis 2013, on organise à Saint-Mandé-Touraine le bouchon de la Nationale 10. La Nationale 10, c'est la route qui fait Paris, Bordeaux, Espagne. 765 km de bitume. En Touraine, c'est vraiment une colonne vertébrale du département puisqu'elle la traverse quasiment, elle la coupe en deux, pratiquement moitié-moitié depuis Château-Renaud jusqu'au sud de Sainte-Maure.
5: On pose les cartons, les albums photos. Petit tour du département dans les années 50, 60, 70 avec toutes les photos, toutes les cartes postales.
3: Le cocardier dans les années 50 était tenu par un cuisinier humoriste qui avait dressé un petit coq qu'il avait sur l'épaule. Là par exemple on est à Ville-Domé, à la Grand-Vallée, Pierre de Tours, la Cocotte Minute, le garage Citroën, le policier monté sur cette plateforme, la grillade. Elle a brûlé très peu de temps après son ouverture.
1: Pas drôle vu le nom.
3: Et en plus...
5: Alors l'incarnation concrète de cette passion pour Laurent, c'est une station. On monte dans la Dodoche, direction Ozo.
3: On est au lieu dit Bellevue, voilà pourquoi on l'appelle la station Ozo Bellevue et on est sur la commune de Sainte-Maure-de-Touraine. Premier but, ça a été de la sauver cette station. On a tous reconnu le caractère patrimonial exceptionnel de l'architecture. Chaque fois je suis fier, c'est grâce à l'association qu'on a fait bouger un petit peu les
5: Retour
3: choses.
5: Retour à la belle époque, Laurent, sans ceinture, sans limitation de vitesse. Vous le savez, hein, le bonheur des uns.
3: Et avoir une caravane ou une vieille de chevaux devant soi quand on avait une voiture plus puissante.
5: Et le malheur des autres.
3: C'était une vision d'horreur. Quoi.
5: À vous de lui envoyer vos souvenirs et vos histoires pour décortiquer tout ça. Il saura prendre le temps.
1: Vous prenez l'autoroute ou pas ?
3: Très rarement. Je veux profiter du paysage, je veux m'arrêter où je veux, quand je veux. Le voyage ne commence pas à destination, il commence quand je monte dans ma voiture.
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7: Taureau, je crois que c'est du 21. Ah non, je sais plus.
8: Savez-vous ce que c'est que l'astrologie ?
9: C'est les astronautes qui vont dans l'espace.
7: C'est l'espace et les constellations, le placement des étoiles.
8: Vous êtes de quel signe ?
9: Verseau. Moi, je crois que je suis taureau.
10: Moi, je suis taureau.
11: Moi aussi, je suis taureau.
8: Comment on a découvert que vous étiez de ce signe-là ? C'est grâce à quoi ?
7: Au mois de l'année, par exemple, le taureau, je crois que c'est du 21 mars jusqu'au 20... Ah non, je sais plus.
12: Moi, j'avais un petit carnet de jeu et il y avait un jeu. Si on réussit le jeu, on savait on était de quel signe.
13: C'est quand même magique, hein ?
14: Waouh, c'est fabuleux ! Et pourquoi on fait ça ?
12: Je sais un peu, Verseau, c'est de quel temps à quel temps ? C'est de la fin de janvier au début de février. Et moi, vu que je suis née le 31 janvier, je suis Verseau, du coup. Ça s'appelle des signes astrologiques. Et l'astrologie, du coup, c'est des signes astrologiques.
8: T'es taureau, ça veut dire que tu rentres, t'as besoin d'une étable ?
7: Non, c'est sur les qualités. C'est quand on est, par exemple, taureau, dans le mois où on est taureau, on n'est pas comme d'habitude.
8: Et vous êtes comment, messieurs les taureaux ?
7: J'en sais rien.
15: Il possède certainement des qualités, mais voilà. Lesquelles ?
12: Je sais pas, moi, je pense de l'émotion. Beaucoup, beaucoup d'émotions. Après, je sais pas.
16: Comment je peux te montrer que je peux être fort et sensible, noble et affecteux ?
17: Les taureaux, par exemple, ce sont des personnes qui sont nées pendant les mois de taureau.
18: C'est logique.
7: Quand on est taureau, on se contente plus, on est plus vexé, alors que d'habitude, non.
12: Taureau, vu que les taureaux, c'est costaud, je pense que les taureaux, ils sont costauds. Enfin, ceux qui ont les signes astrologiques taureaux, ils sont peut-être très forts.
8: Et les balances, alors ?
17: Quand on était le signe astrologique balance, c'est-à-dire que quand il y a quelqu'un qui nous dit quelque chose, on va le balancer.

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1: Ici matin.
2: Le temps de vous lire en marseillais. Bonjour Médéric.
1: Bonjour Philippe.
2: Notre linguiste marseillais. Donc on va jouer ce matin un peu comme des enfants.
1: Oui, tout à fait. Alors vous savez à quoi jouent les enfants en ce moment? Enfin ces jours-ci, ces temps-ci.
2: Ces temps-ci, bah, avec le smartphone, ouais, un jeu, voilà quoi.
1: Les tablettes, les jeux vidéo, ouais, etc. Ouais. On est d'accord. Bon, les tout petits jouent encore avec des voitures, des robots, des trucs Pokémon, etc. Voilà. Alors autrefois, alors non, je vais pas faire celui qui grommelle à mon réguignard.
3: C'était mieux avant.
1: C'était mieux avant, c'est ça. Non, mais je vais vous parler quand même des réguignards. Les Réguignards de Luberon, c'est une association provençale qui, comme son nom l'indique, regroupe des amoureux de la culture et de la langue provençale, des gens du Luberon, qui s'appellent avec autodérision donc les Réguignards, en gros les râleurs. Hein. Eh bien, la présidente de cette association est bien connue chez nous, il s'agit de Claudette Ocelli, aussi connue sous le nom de Mamette, dont on a entendu la voix sur notre antenne pour nous apprendre un peu de provençal. Avec ces Réguignards, elle organise jusqu'au 14 mars, à Pertuis, à l'espace de Croze, une exposition appelée Joe et Jugué d'Antan, qui propose de retrouver des jeux et jouets d'Antan et avec leur petit nom en provençal. Alors autrefois, les minots jouaient à Oda, au dé, au Baoduf, au Toupi ou au Quille. Il y avait les osselets aussi. Alors, je me souviens que mon frère jouait, je trouvais ça bizarre, les osselets. Mmh. Mais voilà, ça a disparu, j'ai l'impression.
2: Oui, c'est vrai.
1: Non, voilà, on ne voit plus ça. Jouer aux osselets, c'est Juga, Jibotrao et Melisa Ousset. Par contre, les billes, on y joue encore. À mon époque, on prisait les gros galops comme ça et on tirait les soldats Starlux.
2: Ouais,
1: ça aussi, voilà. Ouais, ouais. Ou on jouait au pot. Enfin bref, voilà, j'adorais les billes. Dans la cour de récré, je pense qu'on joue encore à la marelle ou à la corde persaouta, je traduis pas. Mais probablement plus aux yeobanda, les yeux bandés, au Colin Maillard, qu'on appelle aussi Kukuruma. On dirait une chanson Kukuruma. En revanche, on fait encore liser Skundai, le jeu de cache-cache, à partir du verbe s'escoudre, se cacher. Et on dit parfois, va t'escoudre, va te cacher. On joue aussi à la poupée, la titeille, dans son ousta ou des titeilles, sa maison de poupée, ou bien avec une poupoune pour Juga à la mama, là non plus, je traduis pas. Quand j'étais minot, j'adorais jouer avec les taraillettes, la dinette, mais aussi à la marchande. J'avais d'ailleurs un bel établi de marchande et je vendais à ma mère, à ma grand-mère, plein de beaux fruits et légumes en plastique, ou du poulet, ou en plastique, ou du fromage en plastoc. Avant, la malbouffe, vous voyez, avait déjà tout prévu. Tous ces jeux d'enfants d'hier ou d'avant-hier sont présentés à l'exposition Joe et Jugué d'Antan à Pertuis jusqu'au 14 mars pour ce, et samedi, donc demain, il y aura en plus un grand jeu de piste sur le double thème du parler provençal et des jeux d'enfants dans les rues de Pertuis, mais aussi du Motus. Tout le t-shirt, toute l'après-midi, nous serons sur place avec mon collègue Bla pour vous faire jouer à Motus en mode démo ou initiation. Mais il y aura aussi un Motus en live, en public avec les meilleurs joueurs de Motus à défier. Alors, de mon temps, on jouait à cache-cache, et celui qui comptait, on disait qu'il pégait. On disait, allez, c'est toi qui pègue. Ouais. Et on joue aussi à faire des moulons dans la cour. Et pour signaler un attroupement, on crie moulons. Donc ce samedi, moulons à Pertuis.
2: Allez, moulons.
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4: S'il y a un endroit qui résume bien les Vosges pour moi, c'est Saint-Maurice-sur-Moselle. C'est un condensé, un résumé, l'endroit que je montre quand on me demande à la fois de raconter l'histoire des Vosges, d'en décrire les paysages et même de parler des gens. La montagne au-dessus, jamais loin, j'allais dire au sortir de la boulangerie carrément. Hein. Et quelle montagne ! Le ballon d'Alsace qui prend racine ici, dont c'est le plus beau versant. 1247 mètres pour le sommet et une vue incroyable. On voit loin, on voit très loin, on voit même parfois trop loin si on ne prend pas le temps aussi de voir le tout près. Mais oui, ce petit brin bélier qu'on croise en juillet, ces arbres, tous les mêmes de loin, tous différents de près. Saint-Maurice, c'est la montagne, c'est l'eau des Vosges, puisque sur Moselle, ben oui, et il suffit de grimper un peu pour comprendre que la Moselle, c'est le fleuve qui nous dit que l'union fait la force, puisqu'il est né en fait d'avoir reçu l'apport de plein de gouttes de rue, comme on dit dans les Vosges, qui à force d'être nombreux à couler, forment cette auguste rivière qu'est la Moselle. L'histoire de Saint-Maurice, c'est l'histoire des Vosgiens, de cette capacité qu'ils ont d'aller là où d'autres ne seraient pas allés, dans la montagne, si belle, c'est vrai, mais pas facile à vivre, hein, surtout au Moyen-Âge, pour les premiers habitants, les premières années où on a vu écrit Saint-Maurice sur quelques parchemins. Les Vosgiens et leur capacité de travail, bien mal récompensée d'ailleurs dans les années 80, hein, mais qui continue à faire des merveilles et qui est un trésor. Je vais vous dire, le travail des Vosgiens, c'est un trésor que la France redécouvrira quand elle comprendra enfin qu'elle peut faire beaucoup mieux et beaucoup plus solide quand elle veut faire elle-même. Et puis, Saint-Maurice, c'est la capacité d'engagement des Vosgiens. Et la montagne, qui a vu le maquis, s'en souvient. Elle qui a été si dure à prendre pour les alliés au sortir de l'occupation. Il y a y a cette capacité vosgienne à voir passer l'histoire, à en souffrir bien souvent. Bombardements, assauts, frontières même, il n'y a pas si longtemps, quand les voisins alsaciens ne pouvaient plus être français. Au-delà donc d'une marche vers les hauteurs ou même de l'effort physique, un voyage à Saint-Maurice-sur-Moselle, c'est finalement un voyage dans l'âme des Vosges, dans l'esprit de ceux qui y vivent et même de ceux qui y ont vécu. Et c'est fin bien.
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3: Bonjour, je suis Pierre Bourguignon, je suis un ancien officier de gendarmerie. J'ai depuis quelques années écrit quelques polars. J'habite en bordure de côte. Le but de mon écriture, c'est de faire connaître les Landes et faire connaître un peu la gendarmerie, comment elle fonctionne, parce que ces films télévisés et autres ne reflètent pas du tout l'esprit gendarmerie.
5: D'où est née cette idée d'écrire justement a posteriori de votre profession de gendarme ?
3: J'ai eu envie de donner une image précise de la gendarmerie et de la justice plus largement parlant. C'est pour cette raison que j'ai commis une dizaine de polars dont les enquêtes sont menées par les gendarmes. Mais le dernier, bizarrement, il est mené par un détective. Ce détective, il s'appelle François Latournerie. D'accord, mais comme c'est pas très vendeur, c'est Jack Larson.
5: Est-ce qu'il y a un peu de vous dans Jack Larson ?
3: Ouais, disons que je fantasme un peu. Certainement, oui, peut-être.
5: Et alors justement, les diaboliques d'Ossegor, l'histoire en elle-même, vous l'avez complètement inventée ?
3: Ah, complètement inventée. Elle se passe dans une boîte échangiste, c'est pas graveleux, c'est simplement de l'humour, ce que je tiens à maintenir dans tous mes polars. Les Landes, j'aime bien, je les connais bien pour y avoir vécu depuis tout petit. Les secteurs dont je parle, je les connais particulièrement, qu'il s'agisse du courant du Chêne, de Moliès, de Messange ou de Dax. J'ai travaillé dans le Tursan, Jaune, Air-sur-Adour. J'ai eu aussi envie d'en parler puisque j'ai un titre qui se déroule dans ces lieux mêmes, Palombe, Tursan et Salami, le titre. Si vous voulez, on m'a comparé souvent à Saint-Antoine, mais dans le rural, donc j'ai envie d'avoir des titres qui fassent sourire. Tous mes polars, il y a du suspense, vous savez pas qui a fait quoi jusqu'à la dernière page. Ce que je souhaite, c'est pas forcément le cas, mais ce que je souhaite, c'est que le lecteur ait envie d'en lire un autre. J'écris quand j'en ai envie, quand j'ai 10 minutes, 5 minutes, je reprends où j'en ai été, et j'ai aucune pression, je me mets dans la peau de l'enquêteur que j'ai été, et bien sûr, je me mets dans la peau du truand, je me dis, si j'étais truand, pour contrer les enquêteurs, qu'est-ce que je pourrais faire? Et ça vient tout seul.
5: Ce métier de gendarme, finalement, c'était une vocation.
3: C'est arrivé par hasard, mais c'est une vocation. Parce qu'être gendarme, c'est être à la disposition des gens, être prêt, être humain, essayer de comprendre, de trouver des solutions, d'éviter des drames. C'est ça, être gendarme. Et aujourd'hui, ça a beaucoup changé. Les gendarmes sont à l'image de la société aujourd'hui. C'est-à-dire que de la rentabilité, de mon temps, c'est pas ça.
5: Vous voulez dire que leurs conditions de travail ont changé ?
3: Ah, complètement. Ils sont débordés. On leur colle sur le dos de plus en plus de tâches. On peut pas tout faire. On peut tout faire, mais pas forcément bien. Dans le temps, les gendarmes étaient accueillis par la population. Aujourd'hui, on se fait agresser. C'est pas du tout pareil.
5: Donc on rappelle quand même que le nouveau roman, ça s'appelle Les Diaboliques d'Ossegor, c'est publié aux éditions Terre de l'Ouest, qui mine de rien est une maison d'édition de Seignos.
3: C'est un nouvel éditeur qui s'appelle Benjamin Jugio à Seignos, qui porte une attention particulière à l'orthographe et à la syntaxe, et cet éditeur est au top niveau pour ça.
5: Moi, j'ai un petit truc à vous demander là, quand même, Pierre, avant de se quitter. On va pas le faire à la façon commandant, mais j'aimerais bien quand même que assez rapidement vous me donniez le nom de la radio qui vient de vous tendre le micro ce matin.
3: C'est Ici Gascogne.
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1: Le bâtiment rondouillard au toit de chaume de l'ancien Courtepaille à Cussy-les-Forges a pourtant bien failli disparaître. Ce restaurant grill, dont le néon rouge a éclairé pendant des années l'entrée de ce village de la Vallonnée, a accueilli pendant plusieurs décennies les vacanciers en voiture qui descendaient dans le sud ou rentraient chez eux par l'ancienne Nationale 6.
2: Pas moyen d'avancer. Qu'est-ce qu'ils font devant aussi? Et l'autre Thierry, il n'y a vraiment pas de quoi. Ah, ils sont en panne par-dessus le marché. C'était bien la peine de nous doubler tout à l'heure. Ah, si j'avais su, je serais jamais parti en vacances.
1: Le Courtepaille de Cussy-les-Forges a même une histoire particulière. Construit en 1964, c'était le deuxième établissement de la célèbre chaîne, devenu au fil du temps le plus ancien encore debout en France. Dans une archive de 2020, André Leroy, qui en a été le directeur pendant 30 ans, se souvient d'une salle de resto restée dans son jus.
3: Elle est d'origine avec ses rideaux verts, ses banquettes. Tout est resté dans son jus comme elle a été faite en 64. C'est magnifique avec ses vieilles tables, ses vieilles chaises, ses briques, la cheminée qui n'est pas la même, les banquettes vertes, des lanternes, c'est vraiment joli.
1: Ce décor authentique a même vu défiler des vedettes des années 70 sur la route de leur tournée, comme Michel Thor ou Claude François. Puis le rideau est tombé en 2020. Le restaurant a fermé et le bâtiment est resté 5 ans à l'abandon. La belle histoire, c'est qu'il a été repris il y a un peu plus d'un an par Christopher Bertrand, un ancien serveur de la chaîne.
4: J'ai démarré chez Courtepaille, j'avais 16 ans. Je travaillais à Courtepaille d'Apoigny, donc en faisant des études pour exercer le métier de tailleur de pierre. Donc oui, rien à voir du tout. Et je suis revenu chez Courtepaille à Cussy-les-Forges. Les choses, parfois, vous savez, vous avez des opportunités dans la vie, il y a des petits clins d'œil, des petites choses.
1: Sous son impulsion, Courtepaille est devenu Courtepatte, un magasin spécialisé pour animaux. Une nouvelle enseigne qui vient de fêter ses 1 an d'existence. Le lieu a changé d'activité, mais il n'a pas perdu son âme. La preuve, toutes les semaines, des automobilistes s'arrêtent encore, pensant venir manger. Ils grimpent le petit escalier jusqu'à la porte avant de réaliser que les grillades ont laissé place aux croquettes pour chiens.
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5: Bonjour, je m'appelle Julien Patrick Escos, mais on me surnomme Papy Cocos. C'est un surnom qu'on m'a donné quand j'étais plus jeune, à l'époque j'avais 14 ans, et c'est une amie d'école qui m'avait donné ce surnom. Et j'ai mon fils qui s'appelle Cocos.
6: Cet homme d'une 60aine d'années est un médocain, amoureux de sa terre, de son phare. Il se souvient d'un monument laissé à l'abandon durant son enfance, la base du bâtiment, envahie par les ronces et les herbes. Aujourd'hui, le phare de Richard est restauré, il se visite, l'enfant du pays est même devenu le gardien du phare. Cocos, qui d'ailleurs a plus un look de corsaire que de gardien.
5: Oui, tout à fait, parce que bon, quand les enfants viennent, ils me voient avec mon bandana, je suis le pirate.
6: Alors justement, comme les gosses, comme les gamins, comme les drôles, ici, nous allons visiter ce phare.
5: Oui, mais bon, il est pas grand.
6: Il n'est pas grand, on le voit.
5: Oui, mais bon, j'avais ma collègue Aurélie qui a travaillé avec moi cet été, comme elle disait, c'était son petit phare.
6: Quelles sont ses dimensions exactement?
5: 16 mètres de haut.
6: Et quelle est son histoire? Pourquoi a-t-il été construit ici, juste en bordure de l'estuaire de la Gironde?
5: Et apparemment, autrefois, il y avait un arbre qui est tombé. Les pêcheurs avant se fier à l'arbre. Et après, ils n'avaient plus aucun repère. Ils ont fabriqué ce phare à la suite.
6: Tout est lié à un arbre, c'est fou quoi.
5: Voilà, au départ, c'est un arbre.
6: On va rentrer, vous avez un trousseau de clés qui vous sert à quoi? À ouvrir le phare, tout simplement?
5: À ouvrir le phare. Caline! Caline! Caline!
6: Et Caline, c'est votre chienne donc?
5: Oui, c'est ma chienne. Ça fait 3 ans, comme un mois, qu'elle vit ici.
6: Ah ouais, dans le phare alors du coup?
5: Ben, elle vit dans l'appartement à côté, oui, avec moi.
6: Elle garde bien le phare ou pas?
5: C'est plutôt la gamelle.
6: Où va-t-on là?
5: Je vais vous faire visiter mon chez-moi, là où j'habite, là où je vis tous les jours, enfin, où je dors le soir. C'est là où je passe mes journées.
6: Un bâtiment qui est collé au phare. Ah oui, il y a la cuisine en face.
5: Et à côté, j'ai mon salon. J'ai même la télé, j'ai tout ce qu'il faut.
7: À 7 ans.
5: Je vais sur ICI, parce que bon, les autres chaînes ne me plaisent pas trop.
6: La 3.
5: Voilà, c'est ça.
6: Comment vit-on à l'intérieur d'un phare?
5: Non, après c'est une habitude, on m'appelle l'ermite un peu. J'aime bien la tranquillité, donc bon, l'hiver, moi ça me dérange pas. Aline ?
6: Nous quittons le local personnel du gardien. Il nous emmène à présent visiter le musée et le phare en lui-même.
5: Aline ?
6: Changement d'ambiance, autant à l'extérieur, il fait très beau, autant quand on rentre à l'intérieur, ça résonne avec, pour commencer, la première pièce qui est un musée.
5: On a des pièces que des photos, que des personnes du coin nous ont données. Enfin, ont donné à l'époque à l'association.
6: Ce phare avec la pièce d'à côté, votre local, c'est chez vous, c'est votre maison.
5: Mais c'est chez moi, et puis moi je l'ai toujours connu, donc après...
6: Quel est l'endroit que vous préférez ?
5: Moi, le carrelé.
6: À proximité du phare ?
5: À proximité du phare, même.
6: Et c'est pas le phare en lui-même ?
5: Si, j'aime bien le phare, mais bon, je monte pas en haut, j'y monterai pas tous les jours.
6: On peut y aller, là ?
5: Bien sûr, on peut y monter, oui.
6: Donc forcément, il y a un escalier en colimaçon. Il y a combien de marches au total ?
5: 63.
6: Vous savez qu'il y a une légende qui dit qu'il y a plus de marches à l'aller qu'au retour. Et vous savez pourquoi ? C'est parce que c'est plus facile à descendre qu'à monter.
5: Il y en a qui descendent et il y en a qui arrivent à nous trouver 72 marches.
6: On a presque le tournis, hein ?
5: Oui.
6: Cocos, gardien du phare de Jodignac et Loirac, va reprendre les visites à partir du mois de mars prochain. En attendant, il se contente de profiter d'un cadre exceptionnel.
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7: Bonjour Serge Papagali.
8: Monsieur Thomas, bonjour. Et Dauphinois, bien le bonjour également.
7: Le Dauphiné Tour aujourd'hui, où partons-nous ?
8: Ouh là là, alors aujourd'hui, attention, un village isérois dont nous n'avons jamais parlé.
7: Jamais ?
8: Eh non. Ce qui me permet d'ailleurs de vous lancer un défi, mon cher Thomas.
7: Oui. Sûr,
8: celui de le petit défi habituel, celui de trouver le nom de ses habitants. Alors, vous êtes prêts ?
7: Je suis prêt.
8: C'est parti. Partons à Anoisin-Châtelain.
7: Les Anoisoins et les Anoisiennes.
8: C'est ça. Foutez-vous bien de la gueule des habitants.
7: Mais non, on les aime en plus, ils nous écoutent.
8: Les habitants de cette belle localité dauphinoise se nomment donc les Nuisantins.
7: Oh.
8: Alors, mystère.
7: Ah, oui.
8: Mystère total.
7: Parce qu'il fait nuit?
8: Ah ben, je sais pas, peut-être tu veux lui sans arrêt. Quelle nuisance se cache derrière ce nom étrange. J'ai cherché.
7: Oui.
8: Vous le savez, chers Dauphinois, à quel point depuis plus de 25 ans maintenant, je cherche pour vous toutes et vous tous, bien sûr. Je cherche quelques bêtises à raconter sur notre belle région. Mais là, je sèche comme une noix au séchoir.
7: Oh.
8: C'est dur à dire, je sèche comme une noix au séchoir, allez-y.
7: Je sèche comme une noix au séchoir.
8: Vous êtes professionnel, vous êtes
7: Dauphinois,
8: jeune,
7: c'est pour
8: vous
7: ça.
8: Êtes dynamique, vous êtes sportif, vous êtes bassif, vous êtes une bête en fait. Bon, voilà. À Grenoble, vive les Grenoblois, à Saint-Marcel, les Saint-Marcelinois, à Visy, les Visilois, à Châtes, les Châtois, mais à Noisin, Châtelain, non, les Nuisantins. Bon. Alors, par quel mystérieux parcours sont-ils passés, ces pauvres habitants, pour que leur nom ne puisse pas permettre de reconnaître leur lieu d'habitation, leur village, leur refuge? Bon. Quel plaisantin a-t-il inventé, Nuisantin? Que celles et ceux qui le savent écrivent donc à Ici Isère. Messieurs Thomas Bortolato et Serge Papagallo. Voilà. De Rital, d'accord.
7: Oui.
8: Mais qui s'intéresse ardemment à ces sournoises questions dauphinoises. Alors vous allez me dire, mais comment tu les aurais appelés, toi qui fais le malin, les habitants de Danoisin, Châtelain?
7: C'est vrai?
8: Bah oui.
7: Comment vous les auriez appelés,
8: mais
7: vous, Serge?
8: Laissez-moi deux secondes, un, deux, voilà, c'est pas plus de deux secondes, c'est après. Les Anoisins, les Châtoisins, les Châtanois. Vous voyez, c'est pourtant facile d'avoir un nom qui rappelle un peu l'endroit, non, de gueule. Bon, les Châtanois, ça peut prêter à confusion.
7: Avec chatte.
8: Chatte et puis noir. Châtanois, puis ça peut même être carrément scabreux. Alors, on va dire les chats. Les Châtanoisins. Les Châtanoisins, et on n'en parle plus. Allez. Qu'est-ce qu'on dit? On dit merci, Papa Galli. C'est comme ça. Il suffit de faire un léger effort d'imagination. Ce qui n'a pas dû être le cas des grandes feignasses qui ont trouvé Nuisantin. Vous allez me dire aussi qu'il y a aujourd'hui des sujets plus graves dans le monde, peut-être.
7: Oui.
8: Je n'en suis pas sûr, vous savez. Ah, non. En tout cas, monsieur Thomas et moi-même, embrasse. Sont bien forts, Anoisin, Châtelain.
7: Bien sûr.
8: On n'est pas des quand même.
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9: On veut encore partir à la chasse au trésor.
7: Oui.
9: On va partir à la recherche de pierres vieilles de 700 ans.
10: Exactement. Ces vieilles pierres s'appellent les bornes papales, cher ami. Direction donc Valgréas, au cœur de cette curiosité géographique, on va le dire. Un morceau de Vaucluse posé en plein milieu de la Drôme provençale, on en a déjà parlé. Ça s'appelle l'enclave des...
9: Papes.
10: Oui, bornes. Réponse.
9: Oh!
10: Ouais, j'ai un petit peu bossé. Celle qui donc délimite, eh bien, ces bornes papales, celle qui délimite l'enclave, ce sont donc ces bornes papales. Alors, à quoi ça ressemble? Imaginez un grand bloc de pierre taillé, planté verticalement dans le sol, un bon 1,20 m à peu près, avec, surtout des blasons, en fait, c'est ça qui est beau. Blasons sculptés des armoiries des seigneurs locaux, celle du comte à Venessin aussi, forcément, avec deux clés entrecroisées, symbole donc du pouvoir pontifical.
9: Ce sont donc de vraies frontières gravées dans la pierre, en plus.
10: Exactement. Ces bornes, elles datent du 14e et 15e siècle, elles ont ont été installés lors de plusieurs campagnes de bornage en 1324, 1414, 1457. Ben, c'était simple en fait, hein, tout simplement, elles étaient là pour dire ici commence la terre des papes en pleine Drôme provençale. Petit rappel historique quand même, quand les papes s'installent à Avignon au début du 14e, ils cherchent en fait à sécuriser et à agrandir leur possession. Il y a un pape qui s'appelle Jean XXII qui achète Valgréas en fait, et puis d'autres villages autour, mais le royaume de France bloque toute extension parce que bien sûr les papes ils voulaient aller encore plus loin, mais boum, non, la France bloque tout ça, et résultat on a donc une sorte d'enclave figée donc dans les frontières, et donc pour matérialiser tout ça on plante donc des bornes solides, visibles, et surtout c'est indiscutable quoi.
9: Alors évidemment la question c'est de savoir si on peut encore les voir aujourd'hui ces bornes.
10: C'est ça, c'était au 14e siècle quand même. On en a encore 22 en fait autour de Valgréas en place. Vous en avez déjà une devant l'office de tourisme, c'est la plus facile hein, pour la voir, ils l'ont mise là pour qu'on puisse voir à quoi ça ressemble, mais ensuite il faudra quand même un peu de perspicacité pour les trouver. On nous dit à l'office de tourisme que c'est un peu compliqué, c'est un peu difficile parce que elles sont un peu cachées en fait dans des chemins, dans des vignes, dans des champs, des bosquets. Heureusement l'office de tourisme a bossé dessus de Valgréas, qui propose aujourd'hui donc un plan en fait d'un circuit pédestre de randonnée franchement hyper simple, accessible, qui permet justement d'en découvrir plusieurs à pied autour de 2-3 heures à peu près en famille. Ça peut faire une belle idée de sortie. On marche dans les paysages de la Drôme provençale tout en étant dans le Vaucluse, c'est ça aussi qui est fun, et ces pierres sont là pour nous rappeler donc cette chasse au trésor grandeur nature autour de l'histoire donc de l'enclave des papes.
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9: Frédéric Roch a créé à Saint-Pavas un lieu divin et qui expose bien plus de 10 vins produits à consommer évidemment avec modération. Sa passion, les vins, les vieux millésimes. Frédéric Roch, légende d'ici.
11: Bonjour, je m'appelle Frédéric Roch, j'ai 51 ans. Je suis né à Alençon, dans l'Orne, mais je me considère manceau de cœur. Et ma particularité, c'est donc d'être un amateur de vieux millésimes de vin. Alors, quel a été mon parcours? Je suis scientifique de formation, j'ai été statisticien dans des laboratoires pharmaceutiques. Ensuite, je suis devenu conseiller en gestion de patrimoine, où j'ai travaillé en banque, en assurance et à mon compte. Et depuis 2022, j'ai créé Boire du Bon, une cave bar à vin. Et cette cave bar à vin, elle est à Saint-Pavas. Alors cette passion pour les vieux millésimes, ça a commencé quand je me suis intéressé au vin, dès l'âge de 18 ans. Je me suis intéressé petit à petit aux vieux millésimes lors d'achats de vin aux ventes aux enchères. Un jour, je suis tombé sur une bouteille de ce type-là qui était vraiment exceptionnel, et donc là a commencé mes achats de vieux millésimes, et c'est devenu vraiment une passion, et la majorité de mes bouteilles en cave sont des vieux millésimes maintenant. Est-ce que je suis alcoolique si je bois des vieux millésimes? Non, au contraire, c'est vraiment dans des moments exceptionnels où je sors ce type de bouteille. Alors, quel est le plus vieux millésime que j'ai pu goûter? Alors, j'ai bu un Sauterne de 1937, qui est une très grande année de Sauterne. Et récemment, pour mes 50 ans, je me suis ouvert une bouteille de ma cave personnelle, un quart de chaume 1933 du château de l'Écharderie. Et donc, c'était exceptionnel aussi. C'est le seul vin de la Loire qui a l'appellation Grand Cru. Ah, le meilleur vin du monde, ça c'est une question très difficile, parce qu'aujourd'hui, on fait du bon vin partout dans le monde. Mais c'est vrai que la France fait des vins exceptionnels. Et donc, il y a les amateurs de Bordeaux, les amateurs de Bourgogne. Donc, je veux pas rentrer dans ce match. Moi, je suis un amoureux des vins de la Loire. Voilà, c'est notre région. Hein, on est en Sarthe. On touche du doigt l'appellation de la Loire avec les Janières sur le sud de Sarthe. La Loire, c'est immense. Hein, ça va de Muscadet jusqu'à Saint-Étienne avec les côtes du Forez. Et donc, entre ces deux appellations, il y a énormément, énormément de choses. Est-ce qu'en Sarthe, on fait des bons vins? Oui, on fait des très bons vins. Le Janières est une appellation qui est de plus en plus réputée. Kurnonski, qui était surnommé le prince des gastronomes, disait que deux ou trois fois par siècle, le Janières peut être le meilleur vin du monde. Voilà, c'était Frédéric Roch. J'étais très heureux de vous parler de ma passion, et donc profitez de la vie parce que chaque année est un bon millésime.
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7: On raconte, on vous rappelle aussi les mille raisons d'aimer la Côte d'Azur. Tout ne se passe pas que sur le plancher des vaches. Salut Tom Aubry.
12: Salut Quentin, bonjour à tous.
7: C'est un bon moyen justement d'ouvrir la page du jour.
12: Allez, c'est parti.
7: Allez hop.
13: Raison numéro 5, journée spéciale. Aujourd'hui, ce 28 novembre, on célèbre une vieille dame. Une vieille dame que l'on connaît tous. C'est la mère de centaines de millions de personnes, car elle borde notre littoral. Je parle bien sûr de la Méditerranée. Méditerranéum, la mer au milieu des terres en latin. Ou Mare Nostrum, notre mer. Et il faut bien dire, ici dans les Alpes-Maritimes, on est tous méditerranéens.
7: Alors, ça veut dire que la Méditerranée fait aussi partie de notre patrimoine.
13: Bien évidemment, un patrimoine que l'on partage avec des millions de personnes. C'est un carrefour de culture, un pont entre trois continents. La Méditerranée a vu naître des civilisations, des philosophes, des poètes et les plus anciennes routes commerciales. Et aujourd'hui encore, elle abrite l'une des plus fortes biodiversités du monde. Des herbiers, des coraux, des tortues, des mérous. Un patrimoine naturel incroyable, juste sous nos yeux.
7: Alors, qu'il y ait une journée mondiale de la Méditerranée, pourquoi pas? Mais pourquoi le 28 novembre? Pourquoi aujourd'hui précisément?
13: Car il y a 30 ans, jour pour jour, une décision historique a été prise. À Barcelone, le 28 novembre 1995, l'Union européenne et 12 autres pays bordant la Méditerranée se sont réunis pour signer un accord fondateur. C'est le lancement du processus de Barcelone, dont l'un des piliers stipule qu'il faut renforcer les échanges entre les peuples, promouvoir l'éducation, la culture, les droits humains et développer une identité méditerranéenne partagée. En bref, il faut faire de cette mer un lieu de dialogue plutôt qu'un lieu de fracture. Alors aujourd'hui, que l'on vive à Nice, à Menton, à Barcelone, à Tunis ou à Alexandrie, on partage tous un bout de cette mer, de cette histoire et de cette culture commune.
7: Mais on le sait, Tom, hein, la Méditerranée est aussi en danger.
13: Le changement climatique détruit cet écosystème hors norme. Des cachalots aux phoques moines, en passant par le corail rouge et le mérou brun. Car oui, il y a du monde qui vit sous la surface. 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
7: Tiens donc.
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7: Et ça, c'est une très belle raison d'aimer la Côte d'Azur et d'aimer la Méditerranée.
13: En plein dans le mille.

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2: Mettez vos oreilles dans le vide avec le duo Belle Dame.
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2: Bientôt trentenaires, Tommy et Nathan, son frère jumeau, au Savoyard de la Vallée de l'Arve et surtout musiciens. Ils ont créé Belle Dame. Ils écrivent, ils composent, ils chantent et jouent. Guitare, clavier et machine. Et fin 2025, Belle Dame a sorti ce single Dans le vide.
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1: Alicia pour le monde, eh oui, notre expression du jour, est ou estre entre Gallia que Rabastens en français. Bon, c'est assez simple à comprendre.
2: Oui, même moi j'ai compris.
1: Ben oui,
2: être entre Gaillac et Rabastens.
1: Voilà, cette expression, vous pouvez l'utiliser quand une personne a abusé d'un peu trop de vin, des billes, loubi, qui, mais je dis le vin, mais ça peut être quelque chose d'autre, notre alcool, dilentabé, que sera, ben, que la personne entre Gallia que Rabastens.
2: Ouais, alors toujours avec modération, on est d'accord, mais c'est quand quelqu'un est un petit peu peut-être, voire beaucoup pompette.
1: Eh oh, vous m'avez entendu, vous avez compris. Ouais. Balmain et Kébuffé Paz, il a le coup test. Il vaut mieux que cette personne ne souffle pas dans le ballon. À qui ouais. Pour revenir à l'expression, il y a à Bistodenaz, 20 km entre Galliac et Rabastens. Donc ça fait 20 km environ. La route est un peu sinueuse entre Galliac et Rabastens. Et surtout, elle longe le vignoble gaillacois, d'où ben, l'origine de l'expression est entre Galliac et Rabastens.
2: Ouais, Jaro, il y a d'autres expressions dans le même style.
1: Ben, Utsita Gascu, qu'est-ce qu'on disait, per exemple, cacargat à Madira. Littéralement, il a chargé à Madiran. Le vignoble de Madiran se situe en Gascogne.